0: l'aspect de la force du don sans réserve, mais il croit, comme il a été dit plus haut. Tandis que les nations du monde, qui sont dans l'homme, disent que c'est une chose difficile, que ce n'est pas pour nous. C'est pourquoi, lorsqu'ils voient que l'on exige d'eux d'aller dans l'aspect de la croyance au-dessus de la connaissance, ils n'ont aucun intérêt pour cela et fuient le combat. Ils disent que c'est une chose difficile pour eux. C'est pourquoi les nations du monde dans l'homme n'ont pas voulu recevoir la Torah. Car selon ce qu'ils apprennent, la réception de la Torah est dans l'aspect de un homme qui meurt dans la tente, comme nos sages l'ont dit. La Torah ne subsiste que chez celui qui se fait mourir pour elle. Ce qui signifie que l'homme doit annuler son propre intérêt et que toutes ses préoccupations ne soient que pour l'intérêt du Créateur. Et par le fait d'annuler son propre intérêt, le corps n'y consent pas et qu'il faut aller dans la voie de la contrainte et croire que par le « nous ferons », nous atteindrons le « nous entendrons ». Cette croyance n'est pas acceptée par l'intellect de celui qui reçoit pour lui-même. C'est toute la différence entre les nations du monde et Israël. Et selon ce qui a été dit, nous comprendrons ce que nous avons demandé. Que vient suggérer ce qu'ils ont dit que il faut allumer jusqu'à ce que la flamme monte d'elle-même. La question est que l'allumage concerne l'homme, qui doit faire l'aspect de l'action. Et jusqu'où doit-il faire l'action, appelée la voie de la contrainte, jusqu'à ce que la flamme monte d'elle-même. C'est-à-dire que d'elle-même signifie sans les actions de l'inférieur, appelée voie de la contrainte. Mais il mérite que le Créateur lui donne l'aspect de l'écoute, comme il a été dit plus haut. Dès lors, l'homme fait toutes les actions avec joie, avec amour et avec désir, non comme au temps où il s'occupait de l'aspect de l'action, qui était sur la voie de la contrainte, où le corps s'opposait lorsqu'il voulait donner sans réserve au Créateur. Tandis que maintenant, il est dans l'aspect de « Tu aimeras le Créateur ton Dieu de tout ton cœur avec tes deux penchants ». Même le mauvais penchant aime le Créateur, car il s'annule devant le Créateur comme une bougie devant une torche. Et c'est cela le sens que l'homme doit allumer, faire des actions jusqu'à ce que la flamme monte d'elle-même, et non par la force de l'homme, mais d'elle-même signifie par la force du Créateur. Et de même, selon cela, il faut interpréter ce que nous avons demandé, ce que nous avons dit à propos de l'action de la Ménorah. Et voici l'action de la Ménorah d'un seul bloc d'or. C'était un morceau de talent d'or, et il frappait avec un marteau et coupait avec des ciseaux pour étendre ses membres selon leur correction, et elle n'était pas faite de membres séparés par assemblage. Et nous avons demandé, puisque l'on a dit « pshat », le sens simple. C'est pourquoi la Ménorah a été faite par le Créateur, elle s'est faite d'elle-même. Si c'est ainsi, pourquoi fallait-il frapper avec le marteau si le Créateur a fait la Ménorah, ce qui s'appelle d'elle-même? Et pourquoi aussi l'homme doit-il faire quelque chose? Mais comme il a été dit plus haut, l'homme doit dire « nous ferons et nous entendrons ». C'est-à-dire, l'homme doit commencer par l'aspect de la contrainte et il doit croire qu'il méritera l'aspect de « nous entendrons ». Et puisque il n'y a pas de or sans clis, c'est-à-dire que le Créateur ne donne pas de remplissage à l'homme, s'il n'a pas de manque pour cela, que le Créateur puisse lui remplir. C'est pourquoi l'homme doit commencer et voir que c'est difficile et prier le Créateur de l'aider. Alors l'homme voit que tout se fait d'elle-même, c'est-à-dire sans l'aide de l'homme. Si c'est ainsi, qu'est-ce que l'homme fait dans l'action de la Ménorah? si tout est fait par le Créateur? La réponse est que les actions de l'homme sont nécessaires, car sans l'action de l'homme, nous n'aurions pas eu cette connaissance que tout est fait par le Créateur. Mais l'homme aurait dit qu'il peut aussi atteindre la perfection par lui-même, sans l'aide du Créateur. Mais ma force et la puissance de ma main m'ont fait cette richesse. Tandis que, après que l'homme a peiné et s'est efforcé et a fait tout ce qu'il pouvait faire et qu'il n'a pas bougé même de l'épaisseur d'un cheveu, alors il est obligé de dire que le Créateur lui a donné cette force, afin qu'il puisse agir en vue de donner, comme un cadeau, ce qui signifie que le Créateur a donné à l'homme l'autorité de le servir. Et cette autorité est appelée par le fait que il lui a donné du plaisir au moment où il donne au Créateur. Et par cela, nous comprendrons ce qui est écrit. Un morceau de pain d'or, c'était. Le corps est appelé pain d'or, comme il a été dit plus haut, comme il est écrit dans le Zohar. Et à l'Alouka, deux filles qui crient comme un chien, « Donne, donne ! Donne-nous la richesse de ce monde !» et donne-nous la richesse du monde à venir. Et ce corps, qui est appelé pain d'or, frappait avec le marteau. C'est-à-dire, tout travail que le corps fait par contrainte est appelé qu'il frappe avec le marteau et coupe avec les ciseaux. C'est-à-dire, chaque contrainte que l'homme fait, c'est comme s'il se coupait une partie de l'or, c'est-à-dire du désir de recevoir pour lui-même. Et c'est ce qui est écrit, pour étendre ses mains, ses membres selon leur correction. Ce qui signifie retirer d'eux, des membres, le désir de recevoir pour soi et les corriger en vue de donner. Et cela s'appelle étendre ses membres selon leur correction. Cependant, ce n'était pas ainsi. C'est-à-dire, il n'a pas été fait un membre entier, un membre correspondant à une mesure dans la perfection, puis une deuxième mesure dans la perfection. Mais une seule perfection a été faite pour tous, qui est en vue de donner. Et ensuite, il a relié tous les membres à un seul aspect complet. Ce n'était pas ainsi, mais au contraire, chaque membre qu'il voulait corriger, le mal se révélait à sa place, et non le bien. C'est pourquoi il avait beaucoup de membres qui n'étaient pas en ordre. Mais après qu'il est arrivé à l'état où il a vu qu'il n'y avait même pas un seul membre dans son receveur qui soit prêt à travailler pour donner, et alors il a vu que tout était d'un seul bloc d'or. Interprétation. Il a vu que l'or, Zahav, c'est-à-dire le receveur, est difficile à transformer en vue de donner. Alors le kli est terminé, c'est-à-dire l'action du kli du côté de l'inférieur. Il a vu qu'il n'a pas la capacité de le surmonter. Et c'est comme il est écrit, « Et les enfants d'Israël gémirent à cause du travail, et leur cri monta vers le Créateur à cause du travail. » Alors vient l'aide du Créateur. Et c'est ce qui est écrit, « Ainsi fit la menorah. » Et Rashi explique, « Par le Créateur, elle se fit d'elle-même. » Il s'ensuit. « Qui a fait la menorah ?» Le Créateur lui-même. Si c'est ainsi, pourquoi le travail d'Israël est-il nécessaire? Et la réponse est, afin de révéler le besoin que seul le Créateur peut changer la nature qu'il a créée, à savoir qu'il y ait dans les êtres créés un désir de recevoir pour soi. Sinon, l'homme penserait qu'il peut lui-même transformer le receveur en donneur. Cependant, il faut aussi comprendre ceci. Qu'importe au Créateur que les êtres créés ne connaissent pas la vérité et pensent qu'ils peuvent eux-mêmes accomplir cette action, transformer le kli de réception en don sans réserve. Ou bien, posons la question autrement. Pourquoi le Créateur n'a-t-il pas donné à l'homme la force de transformer lui-même le cli de réception en don sans réserve? Et la réponse à cela, mon père et maître de mémoire bénie a dit, c'est un aspect de la correction. Car sinon, l'homme resterait à son degré inférieur, c'est-à-dire qu'il n'aurait pas besoin de la lumière de la Torah. Et le Créateur a voulu leur donner la Torah. C'est pourquoi, du fait qu'ils ne peuvent pas par eux-mêmes atteindre les kélim de dons sans réserve, ils demanderont au Créateur de les aider. Et l'aide qu'il leur donne, c'est précisément par la Torah, car la lumière qui s'y trouve le ramène vers le bien. Il s'ensuit que l'homme a besoin de recevoir la Torah. Car l'étape 2, après que l'homme est revenu vers le bien et a reçu les kélim de dons sans réserve, ce qui est l'étape 1, alors il reçoit la Torah en tant que nom du Créateur. Car cet aspect appelé sa volonté de faire du bien à ses créatures, qui est revêtu dans les noms du Créateur, est appelé la Torah, Israël et le Créateur sont un. Et selon ce qui précède, nous pouvons interpréter ce qui est écrit, les choses cachées appartiennent au Créateur notre Dieu, et les choses révélées sont pour nous et pour nos enfants à jamais, afin de faire toutes les paroles de cette Torah. Et nous avons demandé, qu'est-ce que cela vient nous enseigner? Et la réponse est, lorsque l'homme entre dans le travail du don sans réserve, et qu'il voit qu'il n'avance pas pour acquérir les kélim de dons sans réserve, mais au contraire, l'homme commence alors à voir son mauvais état, combien il est plongé dans l'amour de soi. Car selon la règle, dans la mesure où l'homme veut que son vêtement soit propre de toute saleté, alors il voit davantage la saleté. Car il y a une règle. Une chose qui ne s'est pas présentée à l'homme, il n'y prête pas attention. Ce qui signifie, une chose à laquelle l'homme ne fait pas attention, il ne voit pas ce qui y manque. C'est pourquoi, lorsqu'il commence à travailler en vue de donner sans réserve, et qu'il prête attention à quel point il est prêt à travailler en vue de donner sans réserve, alors vient le moment où il voit à quel point il est éloigné de l'état de don sans réserve et qu'il n'est pas capable d'accomplir aucune action sans contrepartie. Alors, que peut faire l'homme lorsqu'il voit qu'il n'a aucun progrès dans le travail du don sans réserve? Mais, comme il a été dit plus haut, il voit toujours qu'il n'est pas capable de sortir de l'amour de soi. C'est-à-dire qu'au début du travail, il pensait que s'il décidait d'aller sur le chemin du don sans réserve, il pourrait immédiatement le faire, autrement dit, il pensait qu'il était maître de lui-même, car qui pourrait lui dire quoi faire? Il est vrai que pour des actions qu'il veut accomplir, il peut y avoir perturbation de la part de personnes extérieures. Mais ici, dans le sujet du travail du don sans réserve, qui concerne uniquement l'intention de donner sans réserve, c'est-à-dire qu'il n'a pas besoin d'accomplir plus que les 613 mitzvot s'il veut orienter son intention en vue de donner sans réserve. Ainsi, il agit extérieurement comme tout le monde, c'est-à-dire comme le collectif tout entier. Et il ne sort pas du collectif, de sorte qu'on pourrait dire que le collectif s'oppose à sa voix. Car qui sait ce qu'il y a dans le cœur de son prochain? Ainsi, il pense dans son esprit qu'immédiatement, après un certain temps de travail, il entrera dans le travail du don sans réserve. Et soudain, il voit que chaque jour où il multiplie le travail, voulant acquérir des kélim de dons sans réserve, alors il voit qu'ils sont loin de lui, qu'il n'a aucune possibilité de sortir un jour de l'amour de soi. Et cela, le verset vient nous enseigner. Les choses cachées appartiennent au Créateur notre Dieu, c'est-à-dire l'intention de donner sans réserve, qui est appelée la partie cachée, comme il a été dit plus haut, car nul ne connaît les pensées de son prochain. C'est cela que l'homme doit savoir, que c'est la vérité, que cela n'est pas entre nos mains. Mais la partie cachée appelée intention, cela appartient au Créateur notre Dieu. C'est lui qui doit nous donner cette force et nous n'avons rien en main pour l'aider. Mais ce que nous pouvons faire pour l'aider, c'est que nous commençons à travailler dans ce travail du don sans réserve et nous voyons que nous ne sommes pas capables de sortir de l'amour de soi qui est en nous. Par cela, nous l'aidons, en ce que nous acquérons cette connaissance que lui seul nous a aidés. Et si nous n'avions pas commencé et que nous ne pouvions pas avancer, c'est une correction, afin que nous sachions que lui seul a tout fait. Tandis que si nous avions pu sortir seuls de l'amour de soi, cela signifie que nous aurions pensé ainsi et qu'il nous aurait manqué la connaissance que lui seul a fait et fera toutes les actions. Tandis que, lorsque nous voyons que par nous-mêmes, nous ne pouvons pas sortir de l'amour de soi, alors il n'est pas nécessaire de croire qu'il nous a donné cette force, car nous le voyons par la connaissance. Il en résulte que l'Écriture nous informe de ne pas nous affoler du fait que nous ne pouvons pas nous renforcer et sortir de l'amour de soi, ce qui est appelé la partie cachée. Et cela est dans la main du Créateur, comme il est écrit, « Les choses cachées appartiennent au Créateur notre Dieu, et les choses révélées sont pour nous et pour nos enfants. » Comme il a été dit plus haut, le « révélé » est appelé la partie de l'action, que nous pouvons accomplir par la contrainte. C'est pourquoi l'Écriture nous informe que ce que nous voyons, à savoir que cela est difficile pour nous, c'est la vérité. Mais cela, c'est-à-dire l'intention, il ne nous a pas été donné de le faire, mais seulement l'action elle-même. Mais le fait que nous voyons que nous ne pouvons pas le faire par nous-mêmes, cela s'appelle prière, c'est-à-dire le besoin que le Créateur nous donne ce cli. Selon ce qui précède, on peut expliquer ce que nous sages ont dit, Menahot, et voici leurs mots. L'action de la Ménorah était difficile pour Moshe, jusqu'à ce que le Créateur la lui montre du doigt. Comme il est écrit, et voici l'action de la Ménorah. Et on peut expliquer cela selon le travail. L'action de la Ménorah signifie que la lumière du Créateur brillera. Et pour cela, il faut des kélim de dons sans réserve. Et d'où prendrons-nous les kélim de dons sans réserve? En effet, cela est difficile, car c'est contre la nature. Et le Créateur la lui montra du doigt et lui dit, « Et voici l'action. » C'est-à-dire, vous ferez l'action, et moi, je donnerai l'intention, c'est-à-dire la partie révélée. Vous la ferez, et la partie cachée, moi, je la donnerai. Et c'est ce qui est écrit, « Ainsi fit la Ménorah, c'est-à-dire, d'elle-même. » Fin de l'article.
1: 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יכולים לעשות את זה.
0: Nous allons relire le début de l'article. Écrit du Rabash, volume 1, article 24, que signifie « Les choses cachées sont pour le Créateur et les choses révélées sont pour nous, dans le travail. » Voici, il est écrit, Nitzavim, « Les choses cachées sont pour le Créateur, notre Dieu, et les choses révélées sont pour nous et pour nos enfants à jamais, afin d'accomplir toutes les paroles de cette Torah. » Il faut comprendre ce que cette connaissance nous apporte. Est-il concevable pour quiconque que ce qui est caché appartient à l'homme pour qu'il le connaisse? Et si nous pouvions connaître ce qui est caché, pourquoi le Créateur nous l'aurait-il caché? De plus, il faut comprendre ce que sont les choses cachées. À quoi cela fait-il allusion pour nous, de sorte que nous n'ayons pas à enquêter là-dessus, mais que cela appartient au Créateur notre Dieu. Voici, sur le verset « Lorsque tu feras monter les lampes », Rashi explique ainsi « Lorsque tu feras monter, c'est parce que la flamme monte, il faut allumer jusqu'à ce que la flamme monte d'elle-même. » Il faut comprendre ce que cela nous signifie. Il faut allumer jusqu'à ce que la flamme monte d'elle-même. Certes, si la lampe ne brûle pas comme il faut, mais qu'elle brûle seulement tant que l'homme l'allume, il faut alors attendre qu'elle s'allume d'elle-même. Si c'est ainsi, quelle nouveauté nous apprend-on en disant « jusqu'à ce que la flamme monte d'elle-même » ? Atelier, je pense qu'il n'y a que la dizaine qui peut nous donner cela, que nous ayons le carburant pour aller par la foi au-dessus de la raison et nous préoccuper de la connexion entre nous. Nous passons au cours enregistré du 3 novembre 2002. Les choses cachées sont pour le Créateur, les choses révélées sont pour nous dans le travail. Parashat Nitzavim, livre d'Evarim, le degré de l'échelle, volume 3, page 213. Le Rabash veut répondre ici à la question suivante. Pourquoi la réalité a-t-elle été créée sous une forme telle que nous ne nous trouvons pas à la correction finale ? Ni en puissance, ni en capacité, ni dans l'atteinte, ni dans la compréhension, dans une double dissimulation, dans la confusion, simplement complètement coupé de toutes les causes des puissances et des compréhensions. Et tout cela afin que, sur le chemin vers l'état corrigé, nous acquérions des discernements, des kelim, sans lesquels nous ne ressentirions pas notre réalité dans l'état corrigé et bon. Mais notre marche vers le but nous construit et il n'aurait été possible d'aucune manière autre de faire ce kli qui ressentira la correction finale, si ce n'est comme nous, qui sommes ces kelim, qui commencent réellement à se perfectionner à partir de zéro, de plus en plus, jusqu'à ce que vraiment l'état corrigé. Ce n'est pas que nous puissions faire quelque chose, mais reconnaître la nécessité qu'il y a dans la correction, de qui elle dépend, et ce qu'est la correction elle-même, C'est ce que nous devons faire, découvrir. Ça s'appelle les choses dissimulées sont au Seigneur notre Dieu, c'est-à-dire dans le but de donner, autrement dit, il est à corriger, la correction, et les choses révélées sont à nous et à nos enfants, car petit à petit, cela se révèle à nous depuis lui. Et conformément à cela, nous absorbons les nouvelles qualités, les nouveaux discernements qui sont appelés kélim. Puis nous commençons à entrer dans les états spirituels jusqu'à parvenir à la correction finale. C'est en fait l'article. Dans chaque état et état, selon la manière dont l'homme ressent la nécessité et les causes de cet état, et quel est son point véritable là où il se tient, dans cet état où il ne sait pas, il est confus, ne comprend pas, il n'a pas de force, d'un côté, du côté de son clic qui est complètement vide et se trouve sans conscience, sans but ni force, et où il ne comprend, où il n'a absolument rien de son propre côté. D'un côté, cela s'appelle le point de Malchut, et il découvre aussi de l'autre côté le point de Keter, que le Créateur peut, qu'il en est capable, qu'il est entièrement bon, que c'est le but, ce qu'il y a de plus élevé et de plus désirable. Il découvre le point de Keter de cet état, quand l'homme découvre ces deux opposés dans toute leur ampleur. Hein, cela s'appelle qu'il est digne de ce degré dans les faits. Et alors le Créateur accomplit ces choses dissimulées. Mais l'homme doit découvrir une préparation à cela. Et la préparation, c'est découvrir ces deux points qui sont opposés. L'importance du Créateur, comme on l'appelle, et la bassesse de l'être créé. Et de nouveau, cette question, pourquoi le Créateur a-t-il besoin de cela? L'être créé en a besoin afin de ressentir dans cet écart entre l'un et l'autre, précisément là, tout le cli qui reçoit le but. À la page 218 en bas et en haut de 219, il est écrit qu'en fait, le Créateur peut donner à l'homme la force de faire le changement d'intention. Alors, pourquoi ne le fait-il pas? Pour que l'homme puisse recevoir la Torah. Et ce n'est pas clair ici. Quel est le rôle? Quelle est l'importance de la Torah? Nous pensions que la Torah était un moyen de parvenir à... La Torah, ça s'appelle la force qui corrige l'homme et la force qui remplit l'homme. La Torah, c'est aura, lumière. Cette lumière vient comme une lumière pour la correction des kélim et comme une lumière du remplissage des kélim. Tout cela s'appelle Torah. Ce que fait l'homme fait la préparation qui est appelée mitzvah. Et la lumière qui le remplit à la suite de cela est appelée Torah. Qu'est-ce que tu demandes là-dessus? Alors, ce n'est pas clair. Pourquoi il fait la Torah? Il aurait pu donner à l'homme la force de se corriger, la force de recevoir le remplissage. Il aurait pu... Non, le Créateur donne à l'homme la force de se corriger selon la mesure où l'homme découvre qu'il en a besoin et qu'il a besoin de la recevoir du Créateur. C'est ce qu'on appelle chez nous l'élévation de man. L'élévation de man, c'est l'ensemble des conditions, des discernements, des ressentis, et de l'expérience, et tout cela ensemble, c'est ce qu'on appelle chez nous un réchimo qui... Un réchimo qui éveille le supérieur à assister l'inférieur. Ce n'est pas que le supérieur ne veut pas, mais le supérieur se trouve à un degré supérieur. Si ton désir est d'éveiller le degré supérieur, c'est le signe que tu peux faire partie de lui. Et c'est la notion de la demande. Autrement dit, une demande n'est pas une demande, c'est la correspondance du cli au supérieur. Et alors, le supérieur remplit ton cli selon le remplissage. Toi aussi, tu es égal au supérieur. Cela s'appelle que tu es monté à son degré. Tu vois, tant qu'on n'accomplit pas ces états jusqu'au bout... Pourquoi, quand l'homme fait un effort et découvre que le désir de recevoir lui-même est aussi mauvais pour lui, et aussi à travers l'équilibre, depuis le désir de recevoir, il a besoin d'une certaine aide de l'extérieur. Pourquoi cela se révèle comme ça? Pourquoi le désir de recevoir ne se révèle-t-il pas de lui-même dans

0: de la supporter.
1: Elle est
0: Mais combien supporte-t-on? Pour un seul petit degré, je peux supporter. Je peux supporter mon désir de recevoir entre mon degré et un degré plus élevé. Si mon désir de recevoir se révélait depuis mon degré jusqu'à Ein Sof, je ne pourrais simplement pas. C'est une souffrance dont on ne peut même pas comprendre ce qu'elle est. C'est l'illumination de la malchoute noire, terrible. Ainsi se révèle à moi un petit écart entre moi et Ein Sof, où tout est rempli, tandis que chez moi, tout est vide. Mais je le ressens dans une mesure très très petite. Disons ainsi, je ressens Ein Sof à une distance maximale de 125 degrés. Et alors, maximum. Et alors, il ne me semble pas que mon état soit tellement grave par rapport à l'état de Ein Sof. Et je suis capable de le supporter. On révèle à l'homme la mesure de son opposition au bien selon sa capacité à surmonter. Et cette capacité à surmonter est très limitée chez l'homme, c'est pourquoi toute cette échelle, tout le chemin depuis nous jusqu'à Ein Sof est divisé en 125 degrés. Disons-le ainsi, il est possible de le diviser en beaucoup plus. Et dans la mesure où je découvre cet écart entre moi et Ein Sof, cet écart entre moi et Ein Sof s'appelle l'écart entre moi et un degré plus élevé, qui me paraît maintenant être le but. Dans la mesure où je découvre cet écart, alors je mérite le kli. Maintenant, mériter un kli comporte beaucoup de conditions, car un clé est appelé un manque digne de recevoir le remplissage spirituel, un manque digne que le Créateur le remplisse, s'installe en lui, oui, réside en lui. Comment ? Ce manque doit être conforme au Créateur. Conforme au Créateur, ça veut dire dans la même intention afin de donner. Alors, je découvre que je ne suis pas dans le but de donner et que le Créateur ne peut pas s'unir à moi. Alors, qu'est-ce que je peux faire? La reconnaissance commence que je dois me corriger moi-même. Me corriger moi-même, je n'en suis pas capable non plus. Alors, je commence à comprendre que je dois me tourner vers lui. Se révéler comme ayant été préparé ainsi dès le départ de son côté, parce que en me tournant vers lui, je commence déjà par cela à m'unir à lui, à me connecter à lui. Et en fin de compte, toute cette connexion est le but. Le but. Autrement dit, notre état, dans la mesure où il nous apparaîtra chaque fois davantage comme l'inverse et loin de la Kdoucha, et précisément digne de la connexion, de l'adhésion, de l'atteinte du but. Tout le chemin est divisé en beaucoup, beaucoup de degrés du fait que nous ne sommes pas capables de découvrir d'un seul coup l'écart entre nous et Ein Sof. Nous n'aurions pas pu franchir cet écart et commencer à faire quelque chose avec lui. Même comme ça, quand on nous révèle le désir de recevoir pour la première fois à chaque degré, il nous paraît simplement comme la mer Rouge. Impossible de la traverser. Impossible. Ensuite, petit à petit, nous commençons à voir, non, ça va, il est possible de faire quelque chose avec ça. Pourquoi ça va? Et pourquoi c'est possible? Il n'y a pas d'habitude dans la spiritualité. Tout est discernement, force, rapport de force. Alors, qu'est-ce que ça veut dire que c'est possible? Simplement, une illumination vient d'en haut, petit à petit, une lumière environnante nous donne le ressenti que Ce n'est pas si terrible d'avoir cet écart en face de nous et que face à tous ces désirs de recevoir, il y a des forces de remplissage, tout.

0: Alors, il y a des hommes qui, lorsqu'ils ressentent cet écart, s'enfuient. Et il y en a qui sont un peu attirés et voient ensuite, par l'étude de la persévérance, à partir de ce qu'ils ont fait, que ce n'est pas si terrible. Oui. Quelle est la différence entre un kabbaliste qui est parvenu à la correction finale et quelqu'un dans la préparation, dans la période de préparation dans le monde animal?
1: Quelle est la différence entre un kabbaliste qui se trouve au degré spirituel?
0: Tu n'es pas encore à la correction finale.
1: La correction finale, ça, c'est clair pour toi. Ce n'est déjà plus important.
0: Oui. D'accord. Il n'est donc pas encore parvenu à la correction finale. Et le kabbaliste, disons, qu'il n'est pas encore, pas vraiment un kabbaliste, mais selon le but, il est déjà appelé kabbaliste, et se trouve dans un état de préparation. Autrement dit, il se trouve encore dans l'intention afin de recevoir, tandis que l'autre se trouve déjà dans l'intention afin de donner. Alors, quelle différence y a-t-il entre eux? La différence est dans l'intention. Dans le monde animal, quelle est la différence? Qu'est-ce que c'est? Qu'est-ce que ça change dans le monde animal ou dans le monde spirituel, parmi les anges ou parmi les animaux? Nous parlons de l'homme lui-même, peu importe où il se trouve, dans quel environnement. Nous parlons de son rapport à la réalité, son rapport à la réalité. Son rapport à la réalité, la différence est dans l'intention.
2: Non, non, tu te souviens de la question.
0: Allez, tourne la question autrement. Je t'en prie, je suis prêt. Tu regardes la réalité que je vois. Quoi? Des voitures, des autobus, des hommes, des maisons. Et qu'est-ce que ça change ou qu'est-ce que ça ne change pas? Non, est-ce que ça change ou est-ce que ça ne change pas, pardon. Si je me trouve maintenant en dessous de Martom ou au-dessus de Mersom, à la correction finale ou au premier degré, alors je viens de commencer la conférence d'introduction. Quelle est la différence? La réalité ne change pas. L'autobus, la maison, les enfants, les femmes, les livres et le groupe, tout cela reste exactement pareil. Moi, je change de l'intention afin de recevoir à l'intention afin de donner. Qu'est-ce qui change encore? Et si nous étudions que sont les choses dissimulées au Seigneur notre Dieu, qu'est-ce qui change? Ça s'appelle l'intention. Autrement dit, la différence, seulement la spiritualité. La différence entre ce monde-ci et le monde à venir, c'est la différence entre l'intention intérieure de l'homme dans son rapport à la réalité, à toute la réalité qu'il ressent. Voilà. Mais quand tu commences à voir dans la lumière réfléchie, la réalité t'apparaît complètement différente. Autrement dit, la lumière dont la réalité apparaît, elle apparaît. Ah, elle te semble différente, mais c'est juste subjectif. Qu'est-ce que ça veut dire qu'elle paraît? Tu ne vois pas soudain la maison comme quelque chose d'autre, mais tu vois autrement son essence dans l'intention de la création et dans le but de la création. Ainsi, quand tu regardes quelque chose, elle t'apparaît comme existante. Tu ne sais même pas pourquoi, ni quoi. Ici, tu découvres dans chaque chose cause liée au but, et comment réellement tu peux aider au moyen de chaque chose, car chaque chose a une cause et un but. L'intention change la perception. Et en fin de compte, c'est cela qui change. À l'extérieur, non. Maintenant, tu peux dire, mais nous avons étudié que, en dehors de moi, il y a la lumière supérieure qui est remplie toute de la réalité, qui en dehors d'elle, il n'y a rien. Et que le reste est une illusion, alors ce kabbaliste qui se trouve dans ce monde, est-ce qu'il voit seulement la lumière supérieure, ou voit-il aussi des maisons, des femmes, le groupe, les amis, la nourriture, toutes sortes de choses? Ou bien voit-il la lumière supérieure qui remplit toute la réalité, il est lui-même dans ce nuage de lumière? Oui? Pourquoi tu me regardes? Ça te trouble? Un peu. Alors, quand nous parlons de cette lumière supérieure, nous disons qu'elle remplit toute la réalité. Nous ne parlons pas de notre vision, de notre ressenti. Nous parlons de la providence qui remplit toute la réalité et qui est entièrement bonne. Et ce n'est pas que disparaissent les maisons, les enfants, les animaux, tout ce monde et l'univers. Non. L'illusion n'est pas l'illusion que cela existe ou n'existe pas. L'illusion est dans l'intention. Pourquoi cela existe? Et alors, tu peux demander encore, mais nous avons parlé du fait que nous avons cinq sens et que c'est seulement à l'aide de ces cinq sens que nous recevons ainsi la réalité. Si nous avions d'autres sens, nous verrions autrement la réalité. La réalité elle-même, pas notre intention. Maintenant, qu'est-ce qu'on appelle d'autres sens? Quels autres sens peut-il y avoir? Des désirs, tu dis. Est-ce que nos désirs changent? Cinq désirs. Quand il y a ces sens, ils ressentent. Quand il n'y a pas de sens, ils ne ressentent pas. Alors tu peux dire, donc je disparais du corps. Le corps meurt. Moi, je continue d'exister dans mon corps spirituel. Le corps matériel meurt. Comment est-ce que je ressens la réalité? Est-ce qu'à travers mon corps spirituel, je ressens le monde matériel? Car mes sens disparaissent. Est-ce que je vois la maison? Je ne la vois pas. Est-ce que je vois les hommes? Je ne les vois pas. Alors, qu'est-ce que je vois? Comment est-ce que je ressens? Qu'est-ce qui disparaît pas? Ah, ça trouble un peu. Alors, nous disons que ces choses dépendent des sens. Elles dépendent des sens. Autrement dit, comme maintenant, tu regardes le monde et tu vois l'extériorité des choses. Oui, les vêtements matériels, le fait que tes sens ne sont que matériels, ajoute à cela des sens spirituels. Tu verras aussi les vêtements spirituels qui existent dans la réalité, c'est-à-dire les kelim spirituels conformément à ton degré. Et en dessous de ton degré, au-dessus de ton degré, tout apparaîtra comme lumière, selon la mesure où tu monteras. Selon la mesure où tu monteras, cette lumière se contractera aussi en kélim et en remplissage. Tu comprends? Selon que l'homme monte, la lumière appelée Ensof. Disons que chaque roche est appelée Ensof, oui. Mais c'est le roche du partsouf qui est appelé Ensof par rapport à lui. Mais si je me trouve au-dessus de son roche, alors pour moi son roche n'est pas Ensof. C'est un roche que je comprends, que je perçois. Je comprends que lui n'atteint pas dans son roche. J'atteins quelque chose dans son roche. Alors, conformément à cela, tout dépend des sens.
2: À quoi le faire coucher?
0: Est-ce qu'il peut y avoir un état comme celui-ci? Nous apprenons dans cet article qu'en fait, l'homme parvient à un état de don seulement en découvrant son opposition au Créateur, son état opposé. Et cette opposition, il ne la découvre que par l'effort, et l'effort qu'il fait pour y parvenir. Alors j'en déduis que quand l'homme croit qu'il découvre lui-même la reconnaissance du mal, pas parce qu'il y est parvenu, mais parce qu'il l'a découverte lui-même, c'est simplement faux. Mais question, est-ce que c'est faux? Quand l'homme le ressent, ce n'est pas faux. Quand il pense que c'est lui qui l'a découvert, oui, ça c'est faux. Ouais. Nous disons que tout n'arrive que par la lumière. Il ne peut pas y avoir de ressenti dans le désir de recevoir s'il n'y a pas de lumière. Ce n'est qu'à partir de deux choses opposées qu'un ressenti se forme. Le ressenti, c'est l'écart entre deux choses qui amène le ressenti.
2: Ken.
0: La réalisation du but de la création ne doit-elle pas s'exprimer aussi, disons, dans l'élimination de toute souffrance telle que nous la connaissons dans ce monde? Ça ne devrait pas. C'est à la suite de la question de Houri. Il doit y avoir un certain changement que nous devons aussi ressentir dans la réalité comme aujourd'hui. Oui, je ne comprends pas.
2: Non, mais non.
0: Le but de la création est de faire du bien à ses créatures, oui. C'est ce qu'on dit, que le but de la création est de faire du bien à ses créatures. Certains le disent, dit leur étudiant. La question est la suivante. Nous disons pourtant que notre but restera tel qu'il est et qu'à la correction finale, seul le rapport changera. Notre monde reste à la correction finale exactement comme maintenant, oui. Car la correction appartient à l'intention afin de donner. Et non au minéral, au végétal et à l'animal, l'étudiant. Mais j'essaie tout de même de vérifier comment cette correction de l'intention influencera la réalité telle qu'elle est. Sur la réalité, elle aura pour effet que ce monde sera meilleur. Et il sera meilleur aussi au niveau minéral, végétal et animal. Il y aura des changements en bien. Mais le meilleur ou bon? Bon. Autrement dit, les hommes continueront à assassiner les uns les autres. Est-ce que les hommes devront assassiner les uns les autres? Peut-être que oui, je ne sais pas ce que... Si c'est dans le but de donner pour les besoins de la correction, alors peut-être que oui, je ne sais pas. Disons, est-ce que tu n'égorgeras pas un animal afin de le manger? Bien sûr que si. L'animal, oui, mais mon ami. L'ami, je ne sais pas. L'ami, c'est... Tout se vérifie selon l'intention afin de donner du contentement au Créateur. Quelqu'un va souffrir dans cette histoire. Autrement dit, si le but est de faire du bien à ces créatures, alors ça doit être bon. Bala Sulam écrit aussi. Je ne vous ai pas dit par hasard une phrase sous cette forme afin que tu comprennes quelle l'intention afin de donner, que l'intention afin de donner, c'est ça qui détermine. Voilà. Et l'acte dit que c'est un égorgement, dit que c'est un vol, dit ce que tu veux, ce n'est pas important. Est-ce qu'une chose pareille peut exister? Je ne sais pas, oui ou non. Si l'intention afin de donner est véritable, oui, et qu'elle oblige cette chose à avoir lieu, alors elle aura lieu. Qu'est-ce que ça me fait, sous quelle forme cela aura lieu matériellement? On ne peut pas dire que ça s'exprime sous une forme comme... Je ne veux plus dire quoi que ce soit, je ne veux même pas penser à l'acte. Je dis que l'intention afin de donner déterminera les actes que nous accomplirons. Voilà.
2: Bala
0: Sulam dit que si une société veut être corrigée, alors toute personne qui ne veut pas être dans cette société sous la forme corrigée, il faut l'exclure de la société sans aucune pitié. Qu'est-ce que ça veut dire sans aucune pitié? Même si nous savons que maintenant nous allons le jeter au loup là-bas, je ne sais pas à qui... Ou bien alors le loup vivra avec l'agneau, je ne sais pas, ils vivront ensemble par couple, je ne sais pas quoi. Oui. Mais il dit qu'un tel homme, il faut le jeter hors de la société. Peut-être qu'alors nous le jetterons hors de la société, c'est-à-dire que hors du groupe, de la ville, de l'État, je ne sais pas, parce qu'on voit dans son comportement qu'il cause énormément de tort et qu'il n'y a rien qu'on puisse y faire. Et pour lui aussi, c'est une correction. Il est impossible, sous toute forme acceptée, à partir de l'intention afin de donner, de le corriger. Je ne sais pas. Peut-être. Tu vois qu'il écrit cela. Voilà, justement, dans l'article La Dernière Génération, il est écrit aussi, il essaye de décrire cette réalité de ces jours-là. Alors, il écrit qu'elle est effectivement plus dangereuse. Il y a là un système de relations, comme le Rav. Même dans La Dernière Génération, il écrit qu'il y en aura qui ne seront pas tellement d'accord, mais nous les accepterons du fait qu'ils sont prêts à observer cela, bien qu'ils ne comprennent pas. Autrement dit, dans ces couches à l'intérieur du désir de recevoir, il y en a de si basses qu'il y a des hommes qui sont présumés être des animaux. Et alors qu'ils acceptent sur eux une telle observance. Et voilà, mais sans réellement une pleine reconnaissance de la réalité. Cependant, comment est-il possible, si c'est la correction finale, qu'il n'ait pas un ressenti complet? Ils l'auront, mais par nous et non par eux-mêmes, par l'inclusion. La malchut générale inclut en elle-même des désirs très particulier, bas, de toutes sortes, déjà à moitié. Tu comprends? 99% minéral, disons, seulement 1% végétal. Alors, qu'est-ce que tu vas faire? Je ne sais pas comment l'exprimer, mais tu vois que même dans La Dernière Génération, il dit qu'il y aura là-bas toutes sortes d'hommes. D'un autre côté, de temps en temps, tu dis que nous devons prendre la souffrance qui existe dans le monde et dire que cela arrive parce que nous ne travaillons pas bien. Alors si c'est ainsi, si que je dois manifestement prendre en compte que mon travail ici pour aider l'homme peut aider l'homme dans sa souffrance quotidienne animale, oui. Alors c'est comme ça, je peux l'aider aussi. L'homme doit dire, pour moi le monde a été créé afin que je corrige le monde par mes actes intérieurs. Et si le monde souffre, il souffre à cause de moi. À cause de moi. Si j'étais corrigé, le monde ne souffrirait pas. C'est ainsi que l'homme découvre petit à petit, il découvre cette réalité. Et alors, cela nous oblige et nous place réellement dans une position de responsabilité envers tout ce qu'il fait. Il dit que toute la corruption, les assassinats et tout ce qu'il y a dans ce monde, c'est à cause du peuple d'Israël. Si le peuple d'Israël le reconnaissait, il abriterait autrement qu'aujourd'hui. Imagine-toi si nous acceptions cela, si nous nous sentirions réellement responsables, coupables. C'est vous. C'est vraiment comme ça. Qu'est-ce que faire avant d'entendre? Comment peut-on faire quelque chose avant d'entendre? Non, aujourd'hui, nous n'entrons déjà plus là-dedans. Tu as dit que le monde a été créé pour que nous le corrigions. Le monde a été créé afin que nous le corrigions. Je ne dirai pas, le monde n'est pas corrompu. C'est nous qui sommes corrompus. Qu'est-ce que j'ai à corriger dans le monde? La correction est seulement dans l'intention afin de donner qui appartient à l'homme. Est-ce que je dois corriger les arbres, les pierres, les animaux, les bêtes? Est-ce qu'ils ont une intention afin de recevoir que je dois corriger en intention afin de donner? C'est seulement chez nous et pour chacun seulement à l'intérieur de nous. Et c'est cela qui appartient à la correction. En dehors de moi, il n'y a rien à corriger. Et moi non plus, je ne peux pas corriger chez quelqu'un d'autre, même si cela me semble possible. C'est de la stupidité si je vais corriger chez quelqu'un une intention afin de donner. Cela dépend de son choix, de sa reconnaissance du mal, de sa compréhension, que cela dépend de lui ou ne dépend pas de lui, de son adresse au Créateur. C'est pourquoi cela s'appelle la Torah dissimulée, car personne ne peut y toucher en dehors de l'homme lui-même, l'étudiant. Dans cette période que nous traversons maintenant, à un certain stade, on ressent vis-à-vis de la honte que nous maudissons le Créateur. Qu'est-ce qu'on peut faire vis-à-vis de cette honte? Si je ressens que je ne suis pas d'accord avec le Créateur, que je veux me rebeller contre lui, que je le maudis, qu'est-ce que je dois faire en conséquence? Selon cela, soit je veux effacer cette pensée, peut-être parce que j'ai peur qu'il m'arrive du mal de sa part, le fait que je pense ainsi. Ou peut-être que j'utiliserai cette pensée comme un moyen pour justement faire quelque chose de véritable. Ça dépend de ce que je considère chaque fois comme la cause de ce qui se fait en moi. Si, concernant cette pensée, par exemple, je l'attribue au Créateur, alors le Créateur m'a envoyé cette pensée d'une manière liée au but afin que je fasse quelque chose avec elle. Alors je me rapporte déjà à cette pensée comme un bien. Et si je pense que cette pensée vient de moi, que ce n'est pas lui la cause, mais que moi je suis la cause, alors immédiatement, soit je vais l'effacer, soit l'estomper pour qu'elle ne me cause pas aucun mal. Tout dépend de l'endroit où nous plaçons la cause de chaque chose qui se fait. C'est ce qui détermine, en fin de compte, comment nous nous rapporterons à la réalité, soit sous une forme où je voudrais seulement la masquer, la peindre ainsi en quelque chose de rose, soit je m'y rapporterai sous une forme liée au but utile. Et les choses que nous avons faites rétrospectivement, qu'est-ce qu'on peut faire avec le ressenti de honte, Marab? Le ressenti de honte, alors de nouveau, je te dis, si je ressens simplement de la honte du fait que je suis l'inverse de lui, alors c'est la honte que le maître de maison m'a donnée. Alors je peux effacer le maître de maison ou me retirer de toute cette affaire juste pour ne pas ressentir de honte. Si je ressens que cette honte, il me l'envoie sous une forme liée au but, que cela vient de lui, alors cela devient réellement un tremplin. Quand on franchit le marsum, il y a, disons, un ressenti de honte envers celui qui donne le plaisir. Maintenant, restons respectivement aussi sur tout ce qu'on a traversé jusqu'à aujourd'hui. Non, mais pas du tout, non. Tu dis, on franchit le marsum avant le marsum, mon cher, tu verras qu'on ne pense plus du tout au passé. Quel passé ? Il n'y a pas de passé. Celui qui pense au passé est vraiment comme la femme de Lot. Il devient comme un bloc de sel, une chose qui ne se détériore pas, qu'on ne peut pas manger, dont on ne peut pas se passer, mais seulement sous la forme où tu l'ajoutes à la nourriture. J'ai entendu une justification de tout ce qui s'est passé. Une justification du passé, tout ce passé, je l'ai traversé afin de recueillir des kelim, des discernements pour le présent. Chaque chose est comme ça jusqu'à la correction finale. Quoi, la correction finale, je suis assis à me dire comment je transpirais autrefois, yaya, comme un vieux. Hein. Tu as entendu ces vieux-là. Nous sommes venus comme ça, et ainsi de suite. Il n'y a pas. Bientôt, je te le promets, continue, tu verras que le passé n'aura pour toi absolument aucune importance. Tu n'en auras besoin que pour les besoins du présent. Tu ne penseras pas, mais je n'ai pas fait ça comme ça, ça n'a pas été bien fait, ce n'était pas bien, ce rapport s'effacera. Parce qu'il n'est pas correct, ce n'est pas toi du tout. Pour cela, il ne faut pas franchir le marsum, c'est bien avant.
2: Qu'est-ce
0: que l'audace de l'insolence
3: arrive à... Bon, d'accord. Qu'est-ce qui arrive à la question finale générale de tous? Est-ce qu'il y a un cycle de retour? Si nous avons tout corrigé dans le but de donner et qu'il y a tous les discernements que nous pouvons nous remplir de la présence du Créateur et que nous sommes égaux à lui, à hauteur égale, pourquoi avons-nous besoin d'un nouveau tour? La lumière de Ensof. On parvient à la lumière. Non, mais tu n'entends pas ma réponse. Tout le chemin que nous traversons, précisément dans cet article que nous venons d'étudier, il explique très bien. Tout le chemin, nous en avons besoin afin de recueillir les discernements, de construire le clé à partir de toutes sortes d'impressions. Oui. Et quand ce clé est achevé, que j'ai reçu l'impression de tout, j'ai tout décidé, tout compris, et que tout est bien et beau et correct, connecté l'un à l'autre, alors j'ai réellement un clé. À partir de ce clé, je reçois maintenant la révélation de la divinité sous une forme complète, car ce clé lui ressemble complètement dans son intention et dans l'intention du Créateur. Alors, quelle autre cause y a-t-il pour que quelque chose change de nouveau en arrière ou quoi? Pourquoi pourrait-il y avoir une cause et un effet? Alors, quelle cause pourrait faire que j'entre de nouveau dans la brisure, dans une chute, dans une descente, puis de nouveau dans une correction? Qu'avons-nous encore besoin d'atteindre? Tu as aussi dit que tout ce monde parviendra à la correction finale. La correction finale, ça signifie que toutes les âmes parviennent à la correction finale. C'est-à-dire être équivalent à la lumière d'Ensof, comme c'était. Elle s'est restreinte. Si tous parviennent à cet état du Yensof, alors devenir le Yensof, alors pas devenir la lumière de Yensof, mais être selon l'action, oui, égal à la lumière de Yensof, appelée Boré. Et ensuite, quoi ensuite? Je ne peux pas dire quoi ensuite. Après, c'est l'aller justement ensuite, jusqu'à là. Tu as corrigé ton cli. Maintenant, avec ce cli corrigé, tu peux continuer à travailler. Tu as déjà tous les discernements. Disons, tu es appelé un adulte égal au Créateur. Maintenant, il te prend comme partenaire égal à lui en toute chose pour quelque chose dont nous ne savons déjà plus. C'est déjà le secret de la Torah. qu'arrive-t-il à quelqu'un qui parvient à la correction finale dans ce monde, dans ce cycle, disons, et il est impossible qu'un homme parvienne à la correction finale s'il ne se trouve pas dans ce monde. Sache-le seulement, la correction finale est un état auquel nous parvenons ici, pendant que nous vivons ici, dans ce monde. Notre intention intérieure est dans le but de donner du contentement au Créateur au maximum sur tout ce qui peut se révéler en moi. Alors il parvient, disons, à la correction finale dans ce monde, et ensuite, qu'est-ce qui se passe pour lui du point de vue de la suite, autrement dit, dans quel état il se trouve déjà, disons qu'il revient aider et donner aux autres hommes, ou même avant qu'il parvienne à la correction finale. Pour parvenir à la correction finale, tu n'étudies pas encore cela, c'est dans l'introduction de l'étude, il enseigne qu'il y a une étape appelée souffrir de la souffrance du public, puis mériter la consolation du public. Autrement dit, je ne peux parvenir à ma question finale individuelle que si je me connecte à toutes les âmes. De mon côté, pas de leur côté, de mon côté. Je me connecte à toutes les âmes. Je les corrige de mon côté en souffrant de leur souffrance. Je prends leur souffrance, je l'absorbe en moi, je l'élève au Créateur. Et sous cette forme, je reçois une correction pour elle, je les corrige. Ça veut dire alors que je les corrige. Je corrige ma partie individuelle qui se trouve dans l'inclusion en chaque âme. Et quand j'ai corrigé ma connexion, mon inclusion, ma partie qui est connectée à toutes les âmes, ça s'appelle que je suis parvenu à la correction finale. Qu'est-ce que ça veut dire? Dans tout ces kélim, il y a déjà le remplissage de la correction finale. Ça s'appelle que je suis parvenu à la correction finale. Comment les autres âmes le ressentent-elles? Elles le ressentiront ou elles le ressentent en partie. Cela les aide certainement. On dit, il n'y a plus de retour vers... Il n'y a pas de retour. La correction finale, c'est, disons ainsi, 99% de l'humanité. Disons, toutes les âmes, sauf une seule âme, sont parvenues à la correction finale. Alors, dans cette unique âme qui n'a pas encore commencé, disons, à se corriger, c'est une catégorie. Elle a, disons, 99 parties sur 100 qui sont corrigées. Parce que tous ceux qui sont corrigés les ont corrigés dans leur inclusion en elle. Ils ont corrigé ce qui se trouve dans cette âme. Seule elle ne s'est pas corrigée elle-même, alors elle ne ressent pas qu'elle est corrigée à 99%. Elle ne ressent pas, car elle n'a rien par quoi le ressentir. Sa propre partie, son point dans le cœur, est encore noire et mort. Mais dès qu'elle commencera maintenant, disons, à travailler sur ce point, elle commencera immédiatement à ressentir que tout est prêt pour elle et que tout est organisé. Tu comprends? Autrement dit, bien sûr. Celui qui accomplit les corrections pour parvenir à la correction finale aide ainsi toutes les âmes. Oui. Non, attends, laisse-le. Il a dit qu'il y a deux questions. Il y en avait trois, c'est pas grave. C'était déjà la deuxième. J'ai seulement posé cette question parce que je voulais dire. D'accord, t'es satisfait? Grâce à Dieu. Ah non. Il vaut mieux rester dans un manque, c'est une très bonne qualité. Comment appellerais-tu la connexion qui existe entre les hommes en général? Cette connexion qu'il y a dans la société, ce qui unit la société, comment appellerais-tu cette connexion? Une connexion entre des hommes qu'on peut appeler une société, c'est quand chacun ressent qu'il ne peut pas parvenir à la correction, au remplissage, à la spiritualité, au Créateur, peu importe à quoi, sans les autres. Ça s'appelle une société. De la forme la plus égoïste. J'ai besoin d'eux, sinon je meurs. Voilà, rien de plus. Comme dans toute autre société, ce n'est pas pour rien que cela s'appelle des amis, un groupe. Ils n'ont pas trouvé pour cela une sorte de mot particulier, je ne sais pas quoi. Même dans notre monde, si nous voulons réussir dans quelque chose, nous devons nous unir, avoir confiance les uns dans les autres, et ainsi de suite. Ici, la différence est seulement dans le but. Ce que je voulais dire, c'est la connexion dans la société en général, pas nécessairement chez les pauvres, la connexion qu'il y a entre les hommes qui vivent en société. Est-ce qu'on peut appeler cette connexion quelque chose de saint ? Saint ? Si c'est orienté vers le Créateur, ça s'appelle saint, séparé. Dans le but de donner, ça s'appelle saint. Pourquoi ? Parce que saint, c'est-à-dire séparé de but de recevoir. Ça veut dire, tu comprends le mot saint, séparé. Tu mets consacré, réservé, seulement à moi, pas aux autres. C'est le mot saint. Je consacre cela à lui. Oui, voilà. Autrement dit, je le réserve uniquement pour lui. Ça s'appelle saint, consacré à quelqu'un de précis. Et puisqu'il n'y a dans la création que deux parties, pas davantage, le but de recevoir et le but de donner, alors saint, ce qui est séparé de... Tu peux dire séparé à la place de saint. Voilà, pourquoi t'embrouiller avec tes stigmates? Ah, la sainteté, je ne sais pas quoi. C'est simple, séparé. Séparé de moi, qui n'existe pas encore en moi, que je n'ai pas encore acquis. Je n'ai pas tellement compris. Tu n'as pas compris. Selon cette définition, qu'est-ce qu'il y a à comprendre? Tout est clair. Séparé, c'est pareil, qui n'est pas dans ma nature. Demain, je te répondrai. Plus les définitions sont claires et simples, c'est ça. Pas de place pour se tromper. Ça devient trop simple. Et tu te tiens face au mur, tu es obligé de faire quelque chose. Je comprends. Cela ne te donne pas la possibilité de fuir, mais... C'est bien. On verra. Il y a des hommes qui aiment, justement, tu sais, toutes sortes de rêves, d'imagination. Ça donne une certaine beauté, une sorte de... une certaine saveur, comme ça. Dans le but de recevoir, dans le but de donner. Toi. Et ensuite, frein, et voilà. Oui. En quoi consiste la préparation pour ressentir l'écart entre le moi et le Créateur? La préparation elle-même. La préparation pour ressentir l'écart entre moi et le Créateur, c'est seulement dans le désir de le connaître. Quand je veux le connaître, que je commence à le découvrir et je vois qu'il est l'inverse de moi. Je ne peux pas me préparer à le connaître comme étant inverse. D'où est-ce que je sais ce que c'est inverse, pas inverse? Le fait que je veux découvrir le point dans le cœur, quelque chose de supérieur à moi. Alors j'aspire en quelque sorte vers lui, j'aspire à comprendre, à connaître, à ouvrir la réalité supérieure, l'ouvrir, peu importe. Nous sommes encore confus, nous semblons que toutes ces choses sont des choses différentes. Le monde spirituel, le Créateur, les mondes, la réalité supérieure, comme si tout cela était beaucoup de choses et non une seule. C'est comme cela que ça nous apparaît selon le langage. Mais ce n'est pas ainsi. Ce que tu découvres le Créateur. Ton rapport, ta connexion avec le Créateur, ça s'appelle les mondes. Les degrés. Comme moi et toi, nous avons un certain système de relations, aujourd'hui plus proche, demain plus éloigné, ainsi ça change, ainsi. Tu demandes, je réponds, je demande, tu fais, ensuite. Ça s'appelle les mondes. La connexion. Le ressenti est-il constant? 24 sur 24, par mes sens, je ressens la réalité. Est-ce que la cabeça aussi ressent les relations continuellement? Ou parfois moins? Le ressenti entre le Créateur, chez le Créateur, change tout le temps, droite, gauche, milieu, Rishimot, influence, éveil d'en haut, tout, énormément de causes au changement du ressenti. On secoue constamment notre ressenti. Sinon, si les rishimot de l'intérieur, sur lesquels agit la lumière de l'extérieur, ne secouaient pas tout, ne faisaient pas tout bouger, nous ne changerions pas nous-mêmes. Par quoi changerions-nous? Un kli ne peut pas bouger. Les lumières font bouger les kelim, c'est-à-dire les rishimot. Alors, on a fini. Partageons nos impressions de la leçon et qu'est-ce que nous prenons pour réaliser en dizaine.
4: Le
3: but de la création est de faire plaisir aux créatures et nous voyons comment le créateur, l'attribut du don, veut nous donner, veut qu'on arrive à être égaux, des partenaires, mais pour cela, il nous a donné un ordre de travail très particulier et également les moyens. Les moyens, la société, les amis, l'environnement, pour découvrir la vérité. Finalement, on est incapable, plus on essaie de se rapprocher de sa qualité, on verra la vérité. On est incapable, mais ça se révèle peu à peu. Bon. On travaille ensemble. Le don est opposé à notre nature. Impossible de l'obtenir que les créateurs, l'aide, la prière. Et pour cela, on doit s'entraider, être ensemble pour arriver au but. Au début, il y avait une belle explication. Que l'homme, chaque fois le Créateur lui donne son degré, ne le permet pas de ressentir l'écart entre lui et Ensof. Et on peut chaque fois passer d'un degré à l'autre. Dans la mesure où l'homme est capable de souffrir, de supporter, de grandir. Il dit également que la différence entre ce monde et le monde suivant, c'est uniquement l'intention. C'est ainsi qu'on monte d'un degré à l'autre, chaque fois qu'on corrige l'intention, quand je me corrige individuellement, je corrige finalement tous mes désirs. Et c'est de cette façon qu'il ressent la correction. Et ça influence aussi le cli général. Une partie du cli général, corriger, ça influence finalement toute la réalité. Et en général, on ne peut pas atteindre la correction finale si on n'est pas dans ce monde. Et on est obligé, au-delà de tous les désirs, de tout ce qu'on révèle intérieurement, d'arriver à l'intention de donner au Créateur. Et ça se passe par l'inclusion avec toutes les âmes. De ma part, je dois corriger mes connexions avec eux, prendre le chagrin du public, prendre ce chagrin, ces souffrances de toutes les âmes, jusqu'à arriver à la correction finale. Et qu'est-ce qu'on peut réaliser? Dans la dizaine aussi. C'est le plus simple, le plus proche. Les désirs les plus purs qui cherchent le Créateur, on commence là et on élargit ce cercle d'inclusion avec toutes les âmes. Donc tous les matins, c'est ce qu'on commence à faire. Rav revient encore et encore que tout est selon l'intention afin d'apporter contentement au Créateur et tout notre travail. Je ne peux corriger personne extérieurement. Le monde corrompu, la correction, c'est uniquement l'intention afin de donner. C'est la seule zone de travail de corriger notre attitude, prier que le Créateur nous aide à corriger l'intention. C'est vrai. C'est le résumé. Tout est au niveau de l'intention, correction de l'attitude envers la réalité, envers le Créateur. Et la réalité elle-même ne change pas. Un kabbaliste voit la même chose dans ce monde, mais en changeant l'intention, il change la réalité. Et c'est ce que l'homme doit corriger. Le monde lui-même n'est pas corrompu. L'intention. Mon impression, tout ce que je veux du Créateur, c'est uniquement pour les amis, son importance. Et autrement, je veux seulement avec, je veux pour moi-même, et dans cela je m'éloigne. La seule chose que je veux, finalement, que les amis ressentent l'importance, ce degré supérieur qui s'éveille, d'être de plus en plus proche du Créateur. Tellement à dire, tellement de couleurs, nous donne les définitions claires pour qu'on ne s'embrouille moins. On passe à la prochaine partie, mais avant, chantons une chanson.

0: Shalom chavarim.
1: Bonjour les amis. Et les amis, on vient d'entendre que le monde supérieur, que le monde fut créé pour nous, pour qu'on corrige dans le travail intérieur. Et il n'y a pas de travail intérieur plus profond, plus effectif que travailler en étudiant Tess qui corrige les couches les plus profondes en nous. Un clip du Rav dans lequel il nous donne la direction, l'intention, comment se diriger finalement intérieurement pour retirer le maximum de cours pour corriger le monde. Nous devons penser à nos intentions, notre intention. Pourquoi j'étudie? Qu'est-ce que je veux de cette étude? Comment, par l'étude, je me rapproche du Créateur? Que ce doit être mon souci principal. Et ce qu'il m'explique ici, de ce qui se passe, les actions du Créateur, la lumière d'Ensof, le monde d'Ensof, ce rayon de lumière qui apparaît, qui agit, le désir de recevoir, qui se forme dans Ensof, tout cela, je révélerai peut-être plus tard, mais tout d'abord, avoir la correcte attitude envers ce que j'entends, ce que je lis, tout ça, c'est pour me connecter au Créateur. Oui. Qu'est-ce qui me connecte au Créateur? Aujourd'hui, on commence une partie très importante, la deuxième partie, les cercles et les lignes, les traits. On a étudié dans la première partie que le Créateur a créé un désir, il y a une restriction sur le désir parce qu'on ne peut plus recevoir, on ne peut pas recevoir les qualités du Créateur, les qualités du don dans un désir de recevoir pour moi-même. Et on a étudié aujourd'hui deux actions, faire et écouter. Dans le désir de recevoir, la lumière pour nous est dissimulée, on nous a donné qu'un point. Si on commence à partir de ce point, faire, qu'est-ce que il faut faire. C'est ce qu'on a étudié, la partie divine dans Om, ce point qu'on commence à développer dans la société, c'est le but de ce congrès national de développer ce point de sortir vers les amis. Je me développe à travers ces 125 degrés de don, tout. À partir du désir de recevoir pour moi-même, je dois sortir et tous les discernements. Donc, le Rabash a dit que la foi, c'est ce qu'on doit faire, découvrir qu'on est incapable. Et comme Baal HaSulam l'écrit, on a étudié dans ma préparation. Les impies se révèlent et je suis content quand ils se révèlent parce que sinon, aucun espoir. C'est exactement ce qu'on commence à

découvrir notre désir de recevoir, qu'on a besoin que le Créateur nous aide, et alors, on lui demande, à partir de tout la dizaine de groupes, on élargit, et plus on est prêt, on nous révèle d'autres désirs, d'autres états que nous devons franchir. C'est très important. Et dans cette deuxième partie, le Bassam commence à nous expliquer justement qu'est-ce qu'un désir un cercle et qu'est-ce qu'un trait, une ligne, une droiture. Ça nous donne par cela l'image du monde et par le désir de comprendre, parce qu'on ne comprend pas, par un grand désir de comprendre, un manque. Le Rav explique énormément, vous allez écouter, par ce manque, on développe ce vecteur, cette direction vers le Créateur, ce manque, et à partir de ce manque, nous progressons. Nous le cherchons. Pendant le cours, s'il vous plaît, notez des questions. On voudra ensuite partager, discuter. Le Rav explique plusieurs notions, comme Gadi vient de dire. On voudra ensuite les clarifier ensemble. On passe au cours. Talmud et Disfirot, volume 1, page 37, cercle, deuxième partie, cercle et droiture, comprenant deux chapitres. Chapitre 1 explique les Disfirot des cercles qui se sont révélés après la restriction et la lumière de Ensof les entoure. Et toute la lumière des Disfirot des cercles leur est donnée par la ligne. Point 1. La ligne est comme un tube fin. Et cette ligne, comme un seul tube fin, dans lequel se prolonge, se propage des eaux de la lumière supérieure de Ensof vers les mondes, qui sont dans le lieu de cet espace. Encore une fois, point 1. La ligne est comme un tube fin. Et cette ligne, comme un seul tube fin, dans lequel se prolonge et se propage les eaux de la lumière supérieure de Ensof vers les mondes qui sont dans le lieu de cet espace. Si nous ouvrons le livre Kabbalah pour le débutant, page 411, il y a ici un dessin qui nous explique cette notion. Comment nous avons les cercles des mondes et une ligne par laquelle entre la lumière environnante de Ensof, par la ligne se propage dans les cercles des mondes. Petit point 1 se rapporte au mot et cette ligne comme un tube fin. C'est-à-dire la ligne qui se prolonge de la lumière de Ensof, béni soit-il, à l'intérieur de l'espace après le Tzimtzum. Petit point 2 se rapporte au mot tube fin. Les kelim des Disfirot de droiture sont appelés tubes ou tubes du fait qu'ils limitent avec une grande domination, une grande précision, les voies de la lumière qui se prolongent en eux, afin qu'elles ne se propagent que dans les voies déterminées dans ces kelim, comme le tube qui limite avec une précision absolue les eaux qui passent en lui, se prolongeant et sortant de lui selon la même forme qui

0: de ces tubes sur elle. Ça veut dire que nous avons la lumière de Ensof qui parvient au Kli, se revêt dans le Kli, selon le Massar. Et quand elle se revêt dans le Kli, elle passe comme à travers le tube. Ici, c'est un cercle. Elle se revêt dans le Kli, dans le tube, et après le Kli, elle ressort de nouveau après le tube. Ressort de nouveau vers les cercles. C'est le cercle qui s'appelle Keter. Il est passé par la droiture et il entre dans le cercle qui s'appelle, disons, Chorma. Il est passé par la droiture. Il entre dans la droiture qui s'appelle Bina. Le Kli ici, c'est aussi un Kli de Chorma et aussi un Kli de Bina. Alors il y a des Kélim de droiture, des Kélim de cercle. C'est ainsi que la lumière passe, ça veut dire que la lumière qui se remplit déjà ici, qui remplit ici ce cercle, est déjà une lumière qui vient de la droiture, mais dans la manière dont elle remplit le cercle, elle s'appelle lumière de cercle. Comme quand nous disons que Malchut du supérieur devient Keter de l'inférieur. Keter, ça s'appelle le créateur inatteignable. Dans l'inférieur, c'est Keter, le créateur inatteignable. Mais dans le supérieur, c'est Malchut limité de droiture. C'est la différence entre les degrés. C'est ainsi que les lumières se propagent dans les Kélim. C'est un degré, un deuxième degré, et ainsi de suite. La droiture et les cercles, tous les deux se trouvent dans un même degré. Et en vérité, c'est comme ça chez nous. Je me ressens moi-même, je ressens le monde autour de moi. Disons moi et le monde. Chaque degré, c'est ce que j'ai.
1: Tu chalou?
0: Poser des questions? Oui. Quelle est la différence entre les kélim droiture et cercle? Droiture, c'est quoi? Yosher, droiture, ça s'appelle selon le massar, selon la ligne, selon la ligne de mesure, selon la limite. Dans la mesure où je suis capable de recevoir dans le but de donner, c'est ce par quoi je me limite et je reçois. Ça s'appelle droiture, justice, mesure de l'équivalence de forme. Cercle, ça s'appelle qu'ici je n'ai aucun contrôle. Je me remplis de quelque chose sur lequel je ne fais aucun travail, aucune clarification, rien. Ça s'appelle cercle. Dans les cercles, il y a la perfection venant de l'Ensof. Dans la droiture, il y a la perfection venant de l'équivalence de forme. Et comment est-ce qu'ils se connectent entre eux? Ça, je ne sais pas, monsieur. J'ai juste dit comme ça quelques petites choses pour qu'il nous est plus facile d'entrer à l'intérieur. S'il te plaît. Hop, Nimi, deuxième colonne, page 37. Et cette puissance de domination qui se trouve dans les tubes mentionnés ci-dessus vient du fait que tout ce qui est désir dans le degré supérieur est une puissance contraignante dans le degré inférieur qui est émanée de lui. Par conséquent, ce Tzimtzum sur Prina Dalet, qui se trouve dans l'équilibre des cercles sous l'aspect d'un désir libre, devient dans l'équilibre de droiture, qui sont causés par eux, un aspect de puissance, de domination, qui les oblige. Et cette puissance s'appelle Massar. C'est le sens de ce qui est écrit dans les Tikkunim. Inverse désir, ratson, et tu trouveras tsinor, les mêmes lettres en hébreu. Jusqu'ici, ces mots, c'est comme nous l'avons dit, le tube étant sous l'aspect d'un massar, dont le sens est restriction, domination, c'est-à-dire qu'il retient son désir de recevoir dans Prina Dalet par la puissance du supérieur qui domine sur lui. Et l'inverse, de la matière.

0: Père-Nuclé lui-même, c'est-à-dire le désir de recevoir, car il se retient lui-même de réaliser ce désir. Ça veut dire que tube, c'est une limitation, et les cercles, pas de limitation. L'inverse, selon le désir libre. Continue. Et c'est pourquoi ils ont suggéré inverse désir, tu trouveras tube. Ça veut dire que la notion du tube est l'inverse du désir, car il contraint son désir et fait l'inverse de ce qu'il désire. Et c'est pourquoi vous trouverez dans tous les commentaires, tous les écrits, que quand nous voulons nommer et souligner la notion du retrait de la lumière de Prinadhet, nous l'appelons Tzimtzum. Et quand nous voulons souligner la puissance du Tzimtzum qui s'ajoute du côté de la lumière de la ligne afin qu'elle ne se propage pas à Prinadhet, nous la définissons par le nom Massar, qui est une puissance qui retient la lumière afin qu'elle ne se propage pas après Nadalet. Et quand nous parlons de l'ensemble du Kli, c'est-à-dire du Kli et du Massar ensemble, nous le définissons par le nom Tsinor. Tube, ça veut dire un désir, mais limité par le Massar, c'est un tube. Et quand on parle de la lumière du Kli et du Massar ensemble, c'est-à-dire de la lumière revêtue selon la mesure du tube, on le définit par le nom de ligne. Cave. Ça veut dire qu'il y a un tube qui est le Kli et une ligne qui est le remplissage à l'intérieur du Kli. Et quand on parle d'un Kli dans lequel il n'y a pas de Massar, on le définit par le nom cercle. D'accord? C'est compris ou pas? Nous avons un désir. Ce désir, naturellement, est un cercle rond. Oui. Sur le désir, il y a un tzimtzum. Le tzimtzum préserve encore le désir comme un cercle. Le tzimtzum, comme nous l'avons dit, était circulaire, égal dans toutes les mesures, dans tous les côtés, et s'est éloigné autour du point central de manière égale. Vous vous souvenez ce qui est écrit sur la première restriction? Oui, ensuite nous avons un massar. Le massar, lui, fait déjà du cercle selon les degrés de Leviut. Le massar, c'est une limitation. Alors, il fait du cercle quoi? Un tube. Un tube, oui. Un massar qui fait un zivoudaka avec la lumière, qui se remplit grâce à elle, devient une ligne. C'est-à-dire que la ligne, c'est le remplissage. Le remplissage dans le tube. Quelques mots comme ça, c'est justement assez logique. C'est pas abstrait. Qu'est-ce qu'il y a là? Dans le tube. Massar, Tsinor, oui. Pardon.
1: Non, t'amchir.
0: Continue. Petit point 3. Petit point 3 se rapporte au mot un seul tube. Lorsque le Rav précise le mot un, c'est afin d'exclure la correction des trois lignes qui a été faite dans le monde d'Atsilut. Et il nous fait entendre que dans le monde d'Adam Kadmon, il n'y a pas encore ici cette correction des trois lignes, mais seulement une seule ligne. Et la raison en est que la notion de correction des trois lignes a été faite ensuite dans le monde de Hatzilut. Elle se prolonge de la notion d'association de la mesure de miséricorde au jugement, comme il est écrit à sa place. Et ici, nous nous occupons du monde d'Adam Kadmon, où cette association n'a pas encore été faite. C'est pourquoi il n'y a ici qu'une seule ligne. Ça veut dire qu'ici, de Ensof, pour l'instant sort une seule ligne qui est le monde d'Adam Kadmon en dessous. Là où se termine le monde d'Adam Kadmon, il y a déjà trois lignes. C'est le monde d'Atsilut. Gimel Kavim. Trois lignes. Par lesquels seulement ensemble se propage l'abondance, en fait, et se propage dans la ligne médiane. Bon, je les ai dessinés de haut en bas, bien que les trois lignes soient de bas en haut. C'est comme ça qu'elles sont construites, oui. Alors il dit qu'il y a transmission de l'abondance dans une seule ligne et dans trois lignes. Mais trois lignes, ça ne veut pas dire trois tubes. Il nous l'expliquera, c'est le mode de travail par lequel le Kli et le Massar se connectent ensemble dans le monde d'Adam Kadmon. Ils se connectent d'une manière simple, ils se remplissent, et dans le monde de Hatsilut, cela se remplit déjà de telle manière qu'il y a ici Bina et ici Malchut. Elles se connectent entre elles de manière à construire pour nous la ligne médiane. Voilà. Ici la droite, en bas la gauche. Et alors, au milieu, la ligne médiane. Mais là aussi, c'est le même tube. Ce n'est pas qu'il y a trois tubes, c'est un seul tube. Comme ici. Ici aussi, seulement appelé trois lignes, mais le tube, malgré tout, est un pour transmettre l'abondance. On continue à partir des mots. Et la venue de la lumière dans les kélim de réception de l'être émané est appelée propagation. Il a déjà été expliqué plus haut que le kélim de réception de cet être émané est appelé tube. Ça veut dire l'entrée de la lumière à l'intérieur du kli, à l'intérieur du tube, s'appelle it pashtut, propagation. Ensuite, petit point 4, se rapporte à ce qui est écrit, dans lequel se prolonge et se propage des eaux de la lumière supérieure. Il y a une valeur connue pour distinguer les degrés de la naissance d'un partouf, où les quatre faces qui sont dans le désir sont appelées par les noms lumière, eau, firmament, sans bénédiction ou sans porte. Cela vient du fait du changement des lumières qui ne sont pas à leur place, car du fait de ce changement, la lumière reçoit une forme d'eau, comme il est écrit à sa place. Et le Rav nous fait entendre que la racine de cette chose se fait ici avec l'avenue de la ligne, la lumière qui se propage sous l'aspect de la ligne, est considérée par rapport à la lumière supérieure comme l'aspect d'eau. Et c'est pourquoi il précise des eaux de la lumière supérieure de la lumière de Ensof, car avec cette propagation de la lumière dans le tube fin, la valeur de la lumière diminue beaucoup par rapport à sa valeur dans Ensof, et elle est considérée comme un aspect d'eau par rapport à ce qu'elle était auparavant. Ça nous donne toutes sortes de définitions comme ça, à peu près. Elles ne sont pas non plus précises. Il ne le rattache pas exactement à toutes sortes d'endroits. Il veut seulement nous les donner malgré tout pour que nous les ayons. Pour l'instant, on ne comprend pas clairement où il veut en venir. Qu'est-ce que ces définitions vont nous aider, hein? Lumière, eau, firmament, sans bénédiction, sans porte. Page 38, parole du Hari, point 2. Propagation de la lumière de Ensof à l'intérieur de l'espace. La propagation s'est faite peu à peu. Et voici la lumière de Ensof se prolongeant sous l'aspect d'une ligne droite à l'intérieur de l'espace mentionné. Elle ne s'est pas prolongée et propagée immédiatement jusqu'en bas, mais elle se propageait peu à peu. Je veux dire, au début, la ligne de lumière a commencé à se propager, et là, immédiatement, au début de sa propagation, dans le sens d'une ligne, elle s'est propagée, prolongée et devenue comme une roue ronde tout autour. Oui. Oui. Nous relisons le point 2. Propagation de la lumière de Ensof à l'intérieur de l'espace. La propagation s'est faite peu à peu. Et voici, comme la lumière d'Ein Sof se prolongeant sous l'aspect d'une ligne droite à l'intérieur de l'espace suspensionné, elle ne s'est pas prolongée, propagée immédiatement jusqu'en bas, mais elle s'est propagée peu à peu. Je veux dire, au début, la ligne de lumière a commencé à se propager. Là, immédiatement, au début de sa propagation, dans le sens d'une ligne, elle s'est prolongée, propagée et devenue comme une roue ronde tout autour. Petit point 5 se rapporte aux paroles du Hari sous l'aspect d'une ligne droite à l'intérieur de l'espace. Une lumière qui se propage selon les lois des quatre phases par degré, c'est-à-dire du pur vers l'épée, et qui s'arrête à Prina Dalet, s'appelle ligne droite. La suite, pourquoi tu me regardes? Est-ce que je t'ai dit quelque chose? T'arrêtes pas. Petit point 6. Le rapport au mot, elle ne s'est pas prolongée et propagée immédiatement jusqu'en bas. Ne te trompe pas en interprétant l'immédiateté et le peu à peu mentionné ici selon un ordre temporel. La spiritualité est au-dessus du temps, comme on le sait. Mais immédiatement jusqu'en bas signifie sans changement de degré. Et peu à peu signifie selon l'enchaînement des degrés. Et il veut parler de l'enchaînement de l'ordre des quatre faces connues, comme il explique plus loin. Bien, les amis, on vient d'entendre beaucoup. Ce cours, il y a, c'est très facile à le prendre pour votre travail intérieur, notre travail. Comme le Rav a expliqué, les trois lignes, une ligne, comment travailler avec. Prenons 5 minutes entre nous, en dizaines. Qu'est-ce qu'on a entendu? Enfin, préparons nos questions et ensuite on pourra les clarifier ensemble. Donc, à délai, 5 minutes. J'ai noté ce que le Ravi a dit dans les cercles. Nous avons la perfection depuis Ein Sof et dans la ligne, c'est selon l'équivalence de forme. Et une question que je me pose, que j'ai notée, c'est pourquoi la domination est obligatoire et est appelée écran? Pourquoi cette condition d'en haut est appelée massar après la restriction? Moi aussi, j'ai souligné cette partie. Non, la perfection qui vient d'Ein Sof et la perfection qui vient d'équivalence de forme. Et c'est, je dirais que c'est plus ou moins le résumé de tout ce qu'il a expliqué plus tard. Et aussi, nous voyons que dans la ligne, finalement, la droiture, on a la possibilité de travailler, de ce processus d'équivalence de forme de notre part. Comme c'est quelque chose qu'on peut mieux mesurer, finalement. Les cercles, on ne peut pas les saisir. On n'aurait pas pu comparer, écrire l'équivalence de forme, ni s'approcher, ni mesurer nous-mêmes les qualités de la lumière.
1: J'ai encore entendu que le désir, ça s'appelle en fait le cercle. Quand on rajoute à ce désir, à ce kli, un massar, alors ça s'appelle un canal, un conduit. Et quand on convient à la lumière et remplit le conduit, ça s'appelle déjà une ligne. Oui, qu'est-ce qu'on peut rajouter ici? C'est vraiment tellement précis ici, tellement dans cet aspect du Hari, il y a vraiment tout. Je ne sais pas trop qu'est-ce qu'il y a demandé ici. Il faut simplement se rappeler que tout ça, ce sont des changements dans le désir, dans le rapport du désir et de la lumière. Voilà, j'ai pas beaucoup de questions ici.

0: כן, אז שוב, הוא כותב פה בעמוד 37.
1: De nouveau, il écrit ici, dans le point 67, dans le page 67.
0: On définit le masach.
1: C'est quoi cette force du Tzimtzoum ajoutée? Parce qu'en fait, il y avait déjà un Tzimtzoum qui s'est passé. Il y a seulement la capacité du masach qui a été changée. Pourquoi est-ce qu'il dit qu'il y a la force du Tzimtzoum du masach? En fait, c'est comme il y a initialement un Tzimtzoum de plus après Tzimtzoum Aleph qui permet au Kli de se transformer en un conduit. C'est intéressant. C'est pas très clair d'où est-ce que ça vient, cette force rajoutée. Encore des discernements par rapport au temps. Qu'on se trouve ici dans une région où il n'y a pas tellement de temps. Et en fait, tout ça, ce sont des mots, des signes pour parler du développement. En fait, immédiatement, ça veut dire qu'il n'y a pas de degré qui se passe. Et pas quelque chose qui se passe direct, mais plutôt c'est qu'il n'y a pas de changement directement. Et petit à petit, ça veut dire qu'il y a des changements de degré. C'est-à-dire que, et le fait qu'il y a des, voilà, il y a une continuation de changement, c'est ça ce qui s'appelle peu à peu. Il y avait encore une notion où le Rav a dit que les trois lignes, c'est que la troisième, elle se remplit, la droite, elle se remplit, la gauche, elle reste vide, et entre deux, c'est le travail qui est intéressant de voir que les trois lignes, c'est seulement dans le monde de Tzilout, et avant ça, c'est pas, ça se trouve pas encore, et que c'est de haut en bas. Oui, les amis. Donc, on a parlé maintenant dans les dizaines de ce qu'on a entendu du Rav, tous ces discernements-là. Et si vous êtes prêts, alors vous pouvez poser des questions. Il y a déjà une question de Mac 9. Allez-y. Oui, bonjour. Dites-moi, comment est-ce que le Massar se transforme les cercles en un conduit? Qu'est-ce qui se passe ici comme processus? Oui, c'est quoi le processus qui se passe ici qui fait que le massar se transforme les cercles en un conduit? On a entendu dans la première partie qu'en fait, après le Tzimtzoum, la lumière s'est retirée de toutes les prénotes. Et ensuite, cette lumière de Ein Sof vient dans Prina Dalet qui a fait un Tzimtzoum. Et ici, elle doit faire le massacre. Elle n'a pas seulement faire un Tzimtzoum, mais aussi un massacre qui permet de recevoir cette lumière. Et ça s'appelle quoi un massacre? C'est un conduit. Ça transforme le désir, inverse le désir, et tu auras un conduit. C'est qu'en fait, notre désir, c'est tel qu'on a été créé. C'est quand on reçoit du Créateur. C'est comme ça qu'on a été créé. Maintenant, qu'est-ce qu'on doit faire? On doit s'égaliser avec le Créateur. Et donc, en fait, le Rav a dit que dans les cercles, la perfection, la complétude vient du fait que le désir, le Créateur remplit le désir. Et dans le conduit, le remplissage vient de l'équivalence de forme avec le Créateur. Et donc ça, c'est le plus important. Et donc, le Baal HaSulam explique comment est-ce que ça se propage. Et qu'est-ce que ça veut dire que ça se propage immédiatement et qu'est-ce que ça veut dire que ça se propage peu à peu? Parce qu'en fait, de manière naturelle, dans le désir naturel, ça se propage immédiatement. Dès que le Créateur est créé, ça se propage immédiatement. Mais ça veut dire quoi peu à peu? C'est qu'en fait, avec le Massar, avec ses conditions,

0: Celui qu'on conduit avec la lumière réfléchie, c'est une force rajoutée donnée au Massar. Alors, avec cette lumière, il peut recevoir cette lumière et donc ça se propage de manière naturelle, évidemment, il n'y a rien à faire. Mais ça se propage, en fait, d'abord, Keter se propage, mais Gelgalta. À quel point est-ce que le désir est prêt à se remplir? Et prêt ensuite, il se révèle qu'en fait, et il se remplit et il se révèle que Prina, il peut plus travailler avec ça. Prina ne peut plus travailler avec Keter. Et ensuite, il y avait la ligne de Chochma. Et ça veut dire, c'est ça ce que ça veut dire peu à peu. C'est d'abord Chochma, puis Bina. Et comme ça sont construits tous les mondes jusqu'à notre monde, où commence notre travail à nous, où on en a parlé, dans la préparation justement, qu'on a besoin de commencer par ça. Pourquoi est-ce qu'on étudie ça? Parce qu'on peut vraiment savoir comment est-ce qu'on travaille avec notre désir de recevoir, comment est-ce qu'il se révèle en nous, quel désir il doit y avoir dans notre désir de recevoir pour vraiment pouvoir recevoir cette lumière. C'est vraiment le manque qui doit être construit en nous et qui est vraiment très important. Merci pour la question. Si tu as encore des questions, allez-y. Est-ce que... Wow, j'ai pas eu le temps. Les 10 sphirotes de cercle, en fait, sont formées avant la Prina Dalet. Prina Dalet, c'est le dernier discernement. C'est le cercle le plus intérieur. Les 10 sphirotes, c'est comme les Dalet Prinot, c'est la même chose. Pourquoi ce sont des cercles? C'est parce qu'il n'y a pas encore de limite en eux. C'est pas en fait quelque chose que Prina Dalet fait. Mais elle leur avait dit précédemment que, justement, elle a expliqué dans le cours, que les cercles, ça s'appelle selon le désir libre, où il n'y a pas de domination sur l'inférieur. Malchut, c'est justement tout le sujet de la domination, du contrôle. Et elle veut être comme le créateur. C'est pour ça qu'il y a tout le Timsoum, où elle reçoit seulement dans le but de donner, elle fait cet ornement. Donc, c'est pour ça que les cercles, c'est en fait la fin du développement des cercles, ça s'appelle Malchut. Avant que Prina Dalet voulait s'orner, ça s'appelle déjà les cercles. Oui. Je ne vais pas trop rentrer dans les paroles du Harid, vraiment. Et il n'explique pas d'une manière tellement arrangée, en un, comme le Rav l'a expliqué ensuite. Mais quand c'est monté dans son désir simple de se restreindre, c'est justement ce qu'il dit, qu'il y avait une lumière simple qui remplissait toute la réalité, et ensuite est monté dans son désir simple, et ensuite il s'est restreint dans le point central vraiment, etc. C'est en fait déjà Malchut, c'est déjà la propagation de tout. En fait, d'abord il y a la propagation générale, ensuite il y a Malchut d'Ein Sof. Oui, et même ce que tu as dessiné ici, il y a la réponse ici. Tu vois que le désir, si on peut voir le dessin, oui, que le désir, c'est le cercle. Regardez ici. Ok, donc vous voyez le dessin. Le désir, c'est un cercle. Voilà. Comme il a été créé comme un cercle. Il n'y a ni haut ni bas, il n'y a ni gauche ni droite, il n'y a rien. Ensuite, le Tzimtzoum, il est aussi fait d'une manière circulaire. Parce que la lumière, c'est... a été fait circulaire. Et en fait, Massar, c'est déjà un conduit. Parce qu'en fait, la Prina Dalet ne donne pas à la lumière de rentrer en elle-même. Seulement selon comment est-ce qu'elle construit son intention dans le but de donner. Et ensuite, le Massar plus le Zivouk de Haka, où elle a déjà fait un Zivouk de Haka, c'est déjà la ligne. Ça veut dire qu'en fait, la ligne, elle rend quand elle remplit déjà ce conduit, ça s'appelle une ligne.
1: Il
0: ne peut pas y avoir. Ok, mais elle est restreinte en effet. Oui, elle est restreinte, mais elle est encore d'un côté circulaire. Donc en fait, est-ce que Tzimtzum des cercles. Oui, encore des questions. Avis. Ah, oui. Le conduit et la ligne, en fait, ils viennent à partir du cercle. Mais en fait, le cercle, c'est aussi quelque chose qui précède la ligne. Et même après la ligne, il y a encore un cercle rajouté. Donc en fait, ça veut dire quoi? Que le cercle précède la ligne et ensuite, il y a encore un cercle de plus. Bon, très belle question. Ça veut dire quoi? Qu'il y a toujours une cercle, ligne, tout le temps on voit ça. Et même plus que ça, il y a la complétude dans le cercle et ensuite il y a la complétude dans la ligne. Bon, évidemment, il y a la complétude dans le caractère, évidemment que c'est complet. Mais ensuite, il y a une ligne. Une ligne, c'est déjà une limite. Pourquoi est-ce qu'il y a une complétude ici? Ensuite, ça se propage dans Chokhma, ce qui est aussi la complétude. Et de là aussi vient une ligne qui est aussi la complétude. Comment est-ce que tout ça s'arrange? Dans la spiritualité, tout ça, c'est la complétude. C'est toujours la complétude. Même selon le cercle et même selon le massar. Si c'est selon le cercle, alors ça veut dire que l'inférieur ne fait pas de limite sur ça. Ce qu'il reçoit du Créateur, il le reçoit. Dès qu'il décide qu'il veut travailler dans le but de donner massar, alors il est déjà obligé de recevoir une limite, de recevoir seulement dans la mesure où il peut donner. Mais ce qu'il reçoit, ça il le reçoit dans la complétude. Tout degré, même nefesh de nefesh, il y en a une créance là. C'est tout le temps dans la complétude. Dans tous les degrés, il y a et la complétude et aussi une limite, si c'est la ligne ou la droiture. Et donc, si ça se propage en tant que cercle, alors il n'y a pas de limite ici. Mais en fait, tu ne peux pas passer de ligne en ligne sans qu'avant tu aies un discernement de cercle. Ça veut dire qu'en fait, d'abord, la lumière doit se révéler. Ensuite, tu dois comprendre que si tu veux travailler avec elle de bas en haut, avec ton intention dans le but de donner, comme le Créateur, tu es obligé de mettre un massar. Et donc, dans le moment où tu fais cette limite, tu t'arrêtes à la lumière, tu fais une limite. Mais dans cette limite, ce que tu reçois, c'est tout le temps dans la complétude. Ok, donc ça veut dire qu'en fait, le cercle qui se forme après la ligne, c'est la complétude. Et à partir de ça, il y aura la ligne de plus qui est une opportunité nouvelle. Ok, donc en fait, s'il y a une complétude, ça veut dire quoi? Qu'il y a une ligne rajoutée. Bon, ça c'est la complétude par degré. Moi, chaque degré, il y a la complétude à elle, à son propre degré. Oui, Moscou, c'est s'il vous plaît.
2: Merci, товарищи.
0: Bon, merci, chers amis. Quand le Rav a dessiner les trois lignes de haut en bas, il a dit qu'en fait c'est.
3: Okay.
0: Oui, c'est ce qu'il a expliqué avec les trois lignes, où en fait il a dit que ça se construit en fait de bas en haut parce que ça se construit par le désir. Si on parle de l'atteinte et non de la construite des conditions pour cette atteinte, alors on parle de bas en haut. Mais dans le monde d'Atilo, c'est déjà les trois lignes. Que la ligne droite, c'est Bina, la ligne gauche, c'est la Malchut, et la ligne médiane, c'est pas Zeiranpin, c'est le travail entre elles. Évidemment qu'au final, c'est Zeiranpin. On l'a étudié chez, chez le Hari, qui écrit que c'est le... C'est le ciel après, le, après l'eau, c'est-à-dire qu'en fait il y a la lumière, ensuite il y a l'eau, l'eau qui se conduit par le conduit, ensuite il y a la compétition de Keter Chokhma Bina qu'on construit selon les parzufim, et ensuite il y a un travail avec les trois lignes où il y a la connexion entre Bina et Malchut, où il y a déjà une différence entre elles et où il y a des formes de la créature, des formes du créateur, et la créature c'est déjà nous. Un petit instant, si on peut voir la, le dessin. Voilà, le Rav l'a dessiné comme une ligne unique qui est ici, dans le monde de Hak, qui en fait de haut en bas. Voilà, un conduit dans lequel descend la lumière. Ensuite, il a dit que Atzilut, c'est déjà trois lignes, et il s'est dessiné par rapport, vers le bas. Mais en fait, il a expliqué que c'est pas exactement ça, parce qu'en fait, c'est plutôt de bas en haut. Pourquoi est-ce qu'il a dessiné comme ça? Parce qu'en fait, la ligne, c'est la même ligne. C'est-à-dire que la lumière, elle arrive toujours à travers cette ligne. C'est quoi une ligne? La ligne, c'est le massar qui se remplit par la lumière. C'est très simple. C'est une ligne qui se remplit par la lumière. Et c'est un massar qui se remplit par la lumière. C'est-à-dire qu'en fait, ça se passe et de bas en haut et de haut en bas. Donc en fait, le travail dans l'inférieur, c'est quoi? Qu'est-ce qu'on fait? C'est qu'on veut... En fait, c'est quoi toute la correction? C'est notre travail des créatures à être comme le Créateur. Simplement, chez lui, ça se passe du fait que lui, il donne ça comme ça. Chez nous, c'est obligé d'être à travers la reconnaissance du mal, la gauche, la demande de correction, la droite, et la réception de la correction, qui est la ligne médiane dans ce qui est le remplissage du massar. Mais donc, qu'on arrive à ça, c'est justement la même ligne que ce que le Créateur a créé. C'est la même ligne qui se remplit par la lumière. Ce qu'il a fait de haut en bas, on doit le construire de bas en haut. Par la reconnaissance du mal, la prière et la correction. C'est pour ça qu'en fait, ces flèches-là, c'est la propagation de la lumière de haut en bas, mais le travail, en fait, c'est de bas en haut. Simplement, la lumière se propage malgré tout de haut en bas. Voilà, c'est pour ça que ça embrouille un petit peu, mais c'est comme ça qu'on doit penser à ça. C'est notre travail, de construire à travers les trois lignes de la reconnaissance du mal, la prière et la correction de haut en bas. Oui, Avram, vas-y.
1: Oui,
0: je voulais poser une question après la question de Avi. Est-ce que la lumière qui vient de degré en degré, c'est quelque chose qui aide à construire le massar, la vie du massar? Est-ce qu'il y a une ligne, un rapport entre la ligne et le massarim qui se trouve à chaque degré? Ici, c'est simplement que la cause, c'est le massar qui permet à la lumière de se propager. C'est pas la ligne qui permet au massar de se construire, mais c'est le massar qui se construit, et avec la lumière réfléchie. Et ensuite, il y a la ligne. C'est-à-dire que quand la lumière se révèle, et qu'elle se remplit dans ce bon désir, c'est la ligne. Mais ici, en fait, c'est parce que j'ai regardé justement la définition des lignes. C'est quoi la différence entre massar et ligne? Ok. Dans le massar, en fait, lui-même, il n'y a pas encore de ligne. Il doit y avoir une lumière réfléchie. Il doit y avoir une réception dans la lumière de réfléchie et la lumière directe. Et alors, ça se remplit dans le gouffre. Dans le gouffre lui-même, il y a d'abord le roche, la préparation. Ensuite, la réception dans le tor. Et ensuite, il y a le sof. Donc, il y a roche, tor, sof. Et c'est ce qui parle de la stature de l'homme. Et c'est justement tout ça, toute la ligne. Oui, René, vas-y, tu peux lui poser une question. En continuation à la ligne, en tant que complétude, le Rav a dit que la droiture, c'est la complétude de par l'équivalence de forme, et le cercle, c'est un mot général. Comment est-ce que ça s'arrange avec ce que vous venez de dire, que justement le cercle, c'est un mot général, et que la droiture, c'est une mesure particulière? Encore une fois, qu'est-ce que tu as dit par rapport au cercle? Le cercle, c'est un monde général. C'est comme ça que le monde l'a généré. Parce qu'en fait, moi, je regarde ici, dans la transcription, et il dit que justement, dans les cercles, il y a la complétude de Paritsov. Dans la droiture, il y a la remplissage de par l'équivalence de forme. Oui, c'est ça. Donc, en fait, la question, c'est comment est-ce que c'est relié par l'un par rapport à l'autre? C'est justement ce dont on a parlé maintenant avec Avi, qu'il y a deux complétudes, et dans le cercle, et dans la ligne. Ok, donc, mais comment est-ce que c'est relié? Que c'est quelque chose de très... Il y a le monde général, dans le même temps, il y a quelque chose de très limité, et c'est complet. Je voulais simplement avoir le lien entre les deux, parce que c'est construit comme ça. Ok, donc les cercles, c'est avant que la créature, le désir de recevoir, ne fait une limite. Et donc, c'est une complétude du haut, qui vient du créateur, parce qu'il donne tout, le créateur. Et la droiture, c'est une complétude dans la mesure où on peut travailler avec elle dans le but de donner. Voilà, justement. La droiture, c'est selon le massar et la limite. Mais à partir du moment où tu as fait un massar et une limite, ce que tu ressens maintenant, c'est un renchai, c'est la complétude. C'est simplement selon la mesure que tu peux recevoir. Et ensuite, il vient environ encore un monde. Bon, c'est pas encore les dansants des mondes. Mais c'est les prénotes. Oui, c'est le discernement qui vient de haut en bas. Oui, c'est ça. C'est qu'en fait, il y avait un discernement qui fait une correction, ensuite il y a un nouveau discernement qui s'est révélé et qui doit avoir une correction. Donc en fait, quand ça se propage par le créateur, c'est la complétude dans le cercle. Le discernement de la créature avec la limite, c'est la complétude de la créature. Et comme ça, etc., ça se propage à travers tous les désirs.
1: Rachid Kol, toda rabba.
0: Tout d'abord, merci beaucoup. La ligne et la droiture nous enseignent que le kli, ça veut dire un manque. Et la droiture, c'est la lumière de Chochma où le remplissage vient de Botba. Donc en fait, la question... c'est pourquoi est-ce que droiture et cercle, c'est justement dans toute cette préface de Tass, dans tout ce début de Tass. Parce qu'en fait, la droiture et les lignes, c'est comment on travaille correctement avec le créateur. Ok, allez-y encore. Juste une courte question, parce qu'on a encore des annonces. Oui, donc le Rav a dit que à propos des... parole du Hari, où il a séparé ça en lumière au firmament et sans bénédiction. Il a dit qu'en fait, et on comprend pas d'où est-ce que ça vient, et à quoi est-ce qu'il fait adhérer ça. Mais avant ça, j'ai entendu dans le cours précédent que la ligne, ça s'appelle la lumière qui se propage selon les lois des Dalet Prinot. La question, c'est est-ce que les quatre Prinot, c'est des choses qui appartiennent l'un à l'autre? Tout appartient l'un à l'autre, mais leur avait dit aussi qu'il nous donne pour l'instant les qualités avec lesquelles on ne travaille pas encore. Mais simplement, il donne l'image. Et maintenant, qu'est-ce qu'on veut entendre? On veut entendre les annonces. Une annonce de Oren Gilad, s'il vous plaît. Oui, chers amis, à partir du droiture de la cercle, on va à Ashkelon. Le 7 septembre, le lundi à venir, moi et Oren, on va être avec une équipe, on va être à Ashkelon, ce grand groupe d'Ashkelon qui prépare tout un hall, qui invite tous nos amis du Sud, tous nos anciens, tous nos nouveaux, même les proches, même les amis qui veulent juste s'intéresser à la Kabbale. Tout ça, ce sera dans cette soirée d'expérience de la Kabbale qui se passe dans ce début d'année, surtout ce qui se relie au fait de Tishrei en tant que nouveau début. Tout ça, ça va se passer évidemment avec une bonne atmosphère, avec des chants, avec de bonne nourriture, voilà, beaucoup de joie et des annonces, des ateliers et de la joie et des sources. On va lire évidemment le livre du Zohar. Tout ça, on le fera ensemble le lundi à venir. Oui, et je veux... On voudra construire entre nous un cercle d'amour et de dons. C'est justement notre grand groupe d'Ashkelon qui veut renforcer cette région du Sud. Voilà. Évidemment, toutes personnes qui veulent venir de toutes les extrémités d'Israël, toute personne peut venir et on va essayer de remplir cet endroit avec nos cœurs, de par la lumière, pour donner la bénédiction sur cette nouvelle année. Donc ça, c'est la première chose, c'est le lundi à venir. Vous avez le lien d'enregistrement dans votre mail, simplement pour qu'on sache combien de personnes vont être là. Évidemment, je vais aussi rajouter qu'on est mercredi, tous les mercredis à 7h-10 heure d'Israël, on a la préparation au cours du soir et on a ce cours du soir et toute personne qui comprend l'hébreu, vous pouvez vous connecter avec sa dizaine, une partie de sa dizaine et essayer de former cette concentration commune dans le rabbin qui nous enseigne comment travailler entre nous dans chaque dizaine. Donc évidemment, tout le monde est invité, c'est un cours vers lequel on se rapporte au cours israéliens. Toutes les dizaines, anciennes, nouvelles, femmes, hommes, tout le monde sont invités à venir pour la construction de ce kli énorme qui va recevoir toute la lumière. L'Echem Nemerouch. L'Echem, on finit en chanson.

Bonjour, chers amis. Dans la première partie du cours, nous allons regarder, étudier à propos d'un cours du Rav. Du 3 novembre 2002, sur la base d'un article du Rabash, article 24, que signifie les choses cachées sont pour le Créateur et les choses révélées sont pour nous dans le travail. Nous lirons ensemble l'article en dizaines, 36 minutes pour cela, s'il vous plaît. Les écrits du Rabash, volume 1, article 24, que signifie « Les choses cachées sont pour le Créateur et les choses révélées sont pour nous, dans le travail. » Voici, il est écrit, Nitzavim, « Les choses cachées sont pour le Créateur, notre Dieu, et les choses révélées sont pour nous et pour nos enfants, à jamais, afin d'accomplir toutes les paroles de cette Torah. » Il faut comprendre ce que cette connaissance nous apporte. Est-il concevable pour quiconque que ce qui est caché appartient à l'homme pour qu'il le connaisse? Et si nous pouvions connaître ce qui est caché, pourquoi le Créateur nous l'aurait-il caché? De plus, il faut comprendre ce que sont les choses cachées. À quoi cela fait-il allusion pour nous, de sorte que nous n'ayons pas à enquêter là-dessus et que cela appartient au Créateur notre Dieu. Voici le verset. Lorsque tu feras monter les lampes, Rashi explique ainsi. Lorsque tu feras monter, c'est parce que la flamme monte. Il faut t'allumer jusqu'à ce que la flamme monte d'elle-même. Il faut comprendre ce que cela nous signifie. Il faut t'allumer jusqu'à ce que la flamme monte d'elle-même. Certes, si la lampe ne brûle pas comme il faut, mais qu'elle brûle seulement tant que l'homme l'allume, il faut alors attendre qu'elle s'allume d'elle-même. Si c'est ainsi, quelle nouveauté nous apprend-on en disant « jusqu'à ce que la flamme monte d'elle-même » ? Voici à propos de l'œuvre de la menorah. Il est écrit « Et voici l'œuvre de la menorah » un seul bloc d'or. Rashi explique d'un seul bloc. Et voici ces mots. C'était une pièce, un bloc, d'un talent d'or. On frappait avec un marteau et on découpait avec des ciseaux pour étendre ses membres comme il se doit. Elle n'était pas faite de membres séparés, assemblés ensemble. Ainsi fut faite la menorah. Rashi explique. Par le Créateur, elle fut faite d'elle-même. Il faut comprendre, si la menorah a été faite d'elle-même, pourquoi fallait-il la frapper avec un marteau et la découper avec des ciseaux? En effet, si le Créateur fait la menorah, il aurait suffi de prendre un talon d'or et elle se fera d'elle-même. Pourquoi fallait-il la frapper? Voici, il est connu que la nature de l'homme est qu'il veut uniquement recevoir pour son propre bénéfice. Et l'homme n'est pas capable de faire quoi que ce soit s'il ne voit pas qu'il en retire quelque chose pour son propre bénéfice. C'est comme il est dit dans le Zohar à propos du verset « La sangsue a deux filles, donne, donne ». Le Zohar explique « Et la sangsue a deux filles qui crient comme des chiens, donne, donne. Donne-nous la richesse de ce monde et donne-nous la richesse du monde à venir. » C'est-à-dire que tout ce que l'homme voit, dont il peut tirer du plaisir, il crie dessus « Donne, donne !» Ce qui signifie « Donne-moi, je prends cela de tout cœur et de toute âme. » Et voici qu'il nous a été donné la mitzvah d'aimer le Créateur, comme il est écrit, « Tu aimeras le Créateur, ton Dieu, de tout ton cœur, de toute ton âme et de toute ta force. » Et comment est-il possible d'accomplir cela? N'est-ce pas contraire à notre nature? Nous sages ont interprété le verset, « Il resplendit de séhir pour eux. » Il ouvrit aux fils d'Esav pour qu'ils reçoivent la Torah, mais ils ne voulurent pas. Il est apparu rapidement de Paran, car il y est allé et a ouvert la possibilité aux fils d'Ishmaël
afin qu'ils le reçoivent. Mais ils n'ont pas voulu, c'est-à-dire que tous ont demandé « Qu'y a-t-il d'écrit en elle ?» Esav n'a pas voulu parce qu'il est écrit « Tu ne tueras point ». Et concernant Esav, il est écrit « Par ton épée tu vivras ». De même, les fils d'Ishmaël, qu'y a-t-il d'écrit ?« Tu ne commettras point d'adultère ». Ils n'ont pas voulu. Ce qui n'est pas le cas lorsqu'il est venu vers le peuple d'Israël. Ils ont dit « Nous ferons et nous entendrons ». Et il faut comprendre, est-ce que le mauvais penchant du peuple d'Israël accepte ainsi de renoncer aux mauvaises qualités? Si c'est ainsi, quelle est la signification de ce qu'ils ont dit « Nous ferons et nous entendrons ». On peut expliquer que le peuple d'Israël, lorsqu'il a vu que leur mal s'opposait à la Torah, c'est-à-dire qu'il ne voulait pas accomplir les mitzvot de la Torah, alors ils ont dit « Nous ferons contre sa volonté ». C'est-à-dire par contrainte, même si notre mal n'est pas d'accord. Mais il faut comprendre, quelle valeur y a-t-il à celui qui donne quelque chose à autrui par contrainte? Peut-on dire qu'il donne par amour? En vérité, il ne l'aime pas. Si c'est ainsi, ce n'est pas une raison pour donner. Car l'amour s'acquiert lorsque l'un donne à l'autre de bonnes choses, alors, par nature, celui qui reçoit un cadeau en vient à aimer celui qui le lui donne. Mais ce n'est pas que le donneur en vienne à aimer le receveur par le don. Si c'est ainsi, quel sens y a-t-il dans le fait qu'Israël ait dit « Nous ferons contre sa volonté, même si le mal n'est pas d'accord ». Et comment cela accompli, comment sera accompli par cela? Et tu aimeras le Créateur, ton Dieu. Nous avons dit, au moment où Israël a dit, nous ferons et nous entendrons, le Créateur a dit, qui a révélé ce secret à mes enfants? Un outil dont les anges de service

Alors ensuite, il mérite d'écouter la voix de sa parole, car le sens de « écouter pour moi » signifie « il me semble », comme nos sages l'ont dit, « je n'ai pas entendu », c'est-à-dire « il ne me semble pas, je ne pense pas ainsi ». Hérouvin. Selon cela, l'explication est que lorsqu'ils ont dit « nous ferons » dans l'aspect de surmonter, par la force de la contrainte, ensuite nous mériterons l'aspect de « nous entendrons », c'est-à-dire que la chose sera raisonnable et acceptée. C'est-à-dire, au moment où cela sera raisonnable et accepté pour nous, il est certain que nous pourrons tout faire avec amour et joie, et alors tout sera de notre volonté et non par la contrainte. Selon ce qui précède, on peut expliquer le propos « Qui a révélé ce secret à mes enfants ?» Car il faut comprendre quel est le secret dans le fait qu'ils ont dit « Nous ferons et nous entendrons ». Et ils demandent « Qui a révélé ce secret ?» Cependant, il faut comprendre ce qu'on appelle « secret » dans le travail. Un secret signifie que ce n'est pas révélé. Mais nous devons croire qu'il y a ici une chose, c'est-à-dire qu'il y a ici une question que nous voulons et devons connaître. Et si nous n'avons pas besoin de le savoir, cela n'est pas appelé secret pour l'homme. Et cela ressemble à quelqu'un qui voit deux choses parler entre elles à voix basse. Il est certain que leur intention est qu'ils n'entendent pas, mais s'ils ne parlent pas de lui, il ne veut pas savoir de quoi il parle. Et de ce fait, ce dont il parle n'est pas considéré comme un secret qu'il serait intéressé à entendre. Et même s'ils lui disent, il ne veut pas entendre, car chaque homme a ses propres affaires qui l'intéressent. Mais au moment où il pense qu'il parle de lui, alors il veut savoir de quoi il parle, car c'est un secret qu'ils ne veulent pas qu'il sache. Et dans les questions du travail spirituel, cela fonctionne aussi selon ce même ordre qui existe dans la spirituelle, dans la matérialité. Par exemple, lorsqu'un homme étudie la Torah dans les lois, lorsqu'un homme étudie, on peut dire que la Torah ne parle pas d'un secret, d'une chose qu'il ne connaît pas, mais au contraire, la Torah lui dit des lois, comment accomplir les mitzvot. Mais lorsqu'il étudie les récits de la Torah, ou simplement les légendes des sages, et s'il croit que la Torah parle de lui, et qu'il ne sait pas quel lien il y a entre les paroles de la Torah qu'il étudie et son propre état, et qu'il veut savoir ce qui est écrit là, qu'il veut savoir. Cela s'appelle qu'il étudie maintenant un secret. C'est-à-dire, pour qu'une chose soit appelée secret, il y a deux conditions. A, qu'il croit que l'on parle de lui. B, qu'il soit intéressé à savoir ce que la Torah dit de lui, c'est-à-dire ce que la Torah dit qui concerne son besoin. Et seulement de cette manière, cela s'appelle secret dans le travail. Et selon ce qui précède, nous pouvons comprendre ce que le Créateur a dit. Qui a révélé ce secret à mes enfants? L'interprétation sera, qui a révélé à mes enfants le secret de croire que par l'action faite de manière forcée, ils mériteront d'atteindre le degré d'écoute envers moi, de sorte que ce qui était auparavant par contrainte, par obligation, sera ensuite par volonté. Il s'ensuit que l'action est appelée croyance, c'est-à-dire par le fait qu'ils ont cru qu'après l'action, ils mériteront d'entendre. C'est pourquoi ils étaient certains, même au temps de la contrainte, d'accomplir les actions avec joie et amour, pour ce à quoi elles pourraient mériter d'atteindre le degré d'écoute. Tandis que les nations du monde dans le travail sont appelées les parties de l'homme qui n'appartiennent pas au degré d'Israël, mais qui veulent tout faire selon l'intellect extérieur, ce qu'il comprend, ce qu'il peut atteindre, ce que l'intellect lui impose qu'il vaut la peine de faire, pour cela ils sont prêts à travailler, mais pas pour ce qui concerne la croyance au-dessus de la connaissance, c'est-à-dire que selon l'intellect, il voit qu'il est impossible d'annuler le désir de recevoir du côté de l'homme lui-même. Mais il faut croire
que si le Créateur

0: Alors, nous a donné ce travail de travailler en vue de donner, il savait certainement que cela est possible à faire. Seulement, de notre petit intellect, nous ne comprenons pas comment une telle chose peut être, que c'est vraiment un miracle du ciel. Mais le Créateur savait certainement que nous pouvons atteindre ce degré. Et bien que nous ne sachions pas comment de telles choses ils ne peuvent pas croire, et cela s'appelle les nations du monde, mais l'aspect Israël est appelé ainsi parce qu'ils peuvent se renforcer et croire au-dessus de la connaissance. C'est pourquoi ceux qui appartiennent à l'aspect Israël croient que cette question de donner sans réserve est un secret devant les hommes. C'est-à-dire qu'ils ne savent pas comment atteindre l'aspect de la force du don sans réserve, mais ils croient comme il a été dit plus haut. Tandis que les nations du monde, qui sont dans l'homme, disent que c'est une chose difficile, que ce n'est pas pour nous. C'est pourquoi, lorsqu'ils voient que l'on exige d'eux d'aller dans l'aspect de la croyance au-dessus de la connaissance, ils n'ont aucun intérêt pour cela, et fuient le combat, et disent que c'est une chose difficile pour eux. C'est pourquoi les nations du monde, dans l'homme, n'ont pas voulu recevoir la Torah. Car, selon ce qu'ils apprennent, la réception de la Torah est dans l'aspect d'eux, un homme qui meurt dans la tente, comme nos sages l'ont dit. La Torah ne subsiste que chez celui qui se fait mourir pour elle. Ce qui signifie que l'homme doit annuler son propre intérêt et que toutes ses préoccupations ne soient que pour l'intérêt du Créateur. Et par le fait d'annuler son propre intérêt, le corps n'y consent pas et qu'il faut aller dans la voie de la contrainte et croire que par le « nous ferons », nous atteindrons le « nous entendrons ». Cette croyance n'est pas acceptée par l'intellect de celui qui reçoit pour lui-même. C'est toute la différence entre les nations du monde et Israël. Et selon ce qui a été dit, nous comprendrons ce que nous avons demandé. Que vient suggérer ce qu'ils ont dit que il faut allumer jusqu'à ce que la flamme monte d'elle-même. Et la question est que l'allumage concerne l'homme, qui doit faire l'aspect de l'action. Et jusqu'où doit-il faire l'action, appelée la voie de la contrainte, jusqu'à ce que la flamme monte d'elle-même. C'est-à-dire que d'elle-même signifie sans les actions de l'inférieur, appelée voie de la contrainte. Mais il mérite que le Créateur lui donne l'aspect de l'écoute, comme il a été dit plus haut. Dès lors, l'homme fait toutes les actions avec joie, avec amour et avec désir, non comme au temps où il s'occupait de l'aspect de l'action, qui était sur la voie de la contrainte, où le corps s'opposait lorsqu'il voulait donner sans réserve au Créateur. Tandis que maintenant, il est dans l'aspect de tu aimeras le Créateur ton Dieu de tout ton cœur avec tes deux penchants. Même le mauvais penchant aime le Créateur, car il s'annule devant le Créateur comme une bougie devant une torche. Et c'est cela le sens que l'homme doit allumer, faire des actions jusqu'à ce que la flamme monte d'elle-même, et non par la force de l'homme, mais d'elle-même signifie par la force du Créateur. Et de même, selon cela, il faut interpréter ce que nous avons demandé, ce que nous avons dit à propos de l'action de la Ménorah. Et voici l'action de la Ménorah d'un seul bloc d'or. C'était un morceau de talent d'or, et il frappait avec un marteau et coupait avec des ciseaux pour étendre ses membres selon leur correction, et elle n'était pas faite de membres séparés par assemblage. Et nous avons demandé, puisque l'on a dit « pshat », le sens simple. C'est pourquoi la Ménorah a été faite par le Créateur, elle s'est faite d'elle-même. Si c'est ainsi, Pourquoi fallait-il frapper avec le marteau si le Créateur a fait la menorah, ce qui s'appelle d'elle-même? Et pourquoi aussi l'homme doit-il faire quelque chose? Mais comme il a été dit plus haut, l'homme doit dire « nous ferons et nous entendrons ». C'est-à-dire, l'homme doit commencer par l'aspect de la contrainte et il doit croire qu'il méritera l'aspect de « nous entendrons ». Et puisque il n'y a pas de or sans cli, c'est-à-dire que le Créateur ne donne pas de remplissage à l'homme, s'il n'a pas de manque pour cela, que le Créateur puisse lui remplir. C'est pourquoi l'homme doit commencer et voir que c'est difficile et prier le Créateur de l'aider. Alors l'homme voit que tout se fait dès le même, c'est-à-dire sans l'aide de l'homme. Si c'est ainsi, qu'est-ce que l'homme fait dans l'action de la menorah, si tout est fait par le Créateur? La réponse est que les actions de l'homme sont nécessaires, car sans l'action de l'homme, nous n'aurions pas eu cette connaissance que tout est fait par le Créateur. Mais l'homme aurait dit qu'il peut aussi atteindre la perfection par lui-même, sans l'aide du Créateur. Mais ma force et la puissance de ma main m'ont fait cette richesse. Tandis que, après que l'homme a peiné et s'est efforcé et a fait tout ce qu'il pouvait faire et qu'il n'a pas bougé même de l'épaisseur d'un cheveu, alors il est obligé de dire que le Créateur lui a donné cette force, afin qu'il puisse agir en vue de donner, comme un cadeau, ce qui signifie que le Créateur a donné à l'homme l'autorité de le servir. Et cette autorité est appelée par le fait que il lui a donné du plaisir au moment où il donne au Créateur. Et par cela, nous comprendrons ce qui est écrit. Un morceau de pain d'or, c'était. Le corps est appelé pain d'or, comme il a été dit plus haut, comme il est écrit dans le Zohar. Et à l'Alouka, deux filles qui crient comme un chien, « Donne, donne ! Donne-nous la richesse de ce monde et donne-nous la richesse du monde à venir. » Et ce corps, qui est appelé pain d'or, frappait avec le marteau. C'est-à-dire, tout travail que le corps fait par contrainte est appelé qu'il frappe avec le marteau et coupe avec les ciseaux. C'est-à-dire, chaque contrainte que l'homme fait, c'est comme s'il se coupait une partie de l'or, c'est-à-dire du désir de recevoir pour lui-même. Et c'est ce qui est écrit, pour étendre ses membres selon leur correction, ce qui signifie retirer d'eux, des membres, le désir de recevoir pour soi et les corriger en vue de donner. Et cela s'appelle étendre ses membres selon leur correction. Cependant, ce n'était pas ainsi. C'est-à-dire, il n'a pas été fait un membre entier, un membre correspondant à une mesure dans la perfection, puis une deuxième mesure dans la perfection. Mais une seule perfection a été faite pour tous, qui est en vue de donner. Et ensuite, il a relié tous les membres à un seul aspect complet. Ce n'était pas ainsi, mais au contraire, chaque membre qu'il voulait corriger, le mal se révélait à sa place, et non le bien. C'est pourquoi il avait beaucoup de membres qui n'étaient pas en ordre. Mais après qu'il est arrivé à l'état où il a vu qu'il n'y avait même pas un seul membre dans son receveur qui soit prêt à travailler pour donner, et alors il a vu que tout était d'un seul bloc d'or. Interprétation. Il a vu que l'or, Zahav, c'est-à-dire le receveur, est difficile à transformer en vue de donner. Alors, le cli est terminé, c'est-à-dire l'action du cli du côté de l'inférieur. Il a vu qu'il n'a pas la capacité de le surmonter. Et c'est comme il est écrit, « Et les enfants d'Israël gémirent à cause du travail, et leur cri monta vers le Créateur à cause du travail. » Alors vient l'aide du Créateur. Et c'est ce qui est écrit, « Ainsi fit la menorah. » Et Rashi explique, « par le Créateur, elle se fit d'elle-même. Il s'ensuit. Qui a fait la menorah? Le Créateur lui-même. Si c'est ainsi, pourquoi le travail d'Israël est-il nécessaire? Et la réponse est, afin de révéler le besoin que seul le Créateur peut changer la nature qu'il a créée, à savoir qu'il y ait dans les êtres créés un désir de recevoir pour soi. Sinon, l'homme penserait qu'il peut lui-même transformer le receveur en donneur. Cependant, il faut aussi comprendre ceci. Qu'importe au Créateur que les êtres créés ne connaissent pas la vérité et pensent qu'ils peuvent eux-mêmes accomplir cette action, transformer le clé de réception en don sans réserve. Ou bien, posons la question autrement. Pourquoi le Créateur n'a-t-il pas donné à l'homme la force de transformer lui-même le clé de réception en don sans réserve? Et la réponse à cela, mon père et maître de mémoire béni a dit, c'est un aspect de la correction. Car sinon, l'homme resterait à son degré inférieur, c'est-à-dire qu'il n'aurait pas besoin de la lumière de la Torah. Et le Créateur a voulu leur donner la Torah. C'est pourquoi, du fait qu'ils ne peuvent pas par eux-mêmes atteindre les kélim de dons sans réserve, ils demanderont au Créateur de les aider. Et l'aide qu'il leur donne, c'est précisément par la Torah, car la lumière qui s'y trouve le ramène vers le bien. Il s'ensuit que l'homme a besoin de recevoir la Torah. Car l'étape 2, après que l'homme est revenu vers le bien et a reçu les kélim de dons sans réserve, ce qui est l'étape 1, alors, il reçoit la Torah en tant que nom du Créateur. Car cet aspect appelé sa volonté de faire du bien à ses créatures, qui est revêtu dans les noms du Créateur, est appelé la Torah, Israël et le Créateur sont un. Et selon ce qui précède, nous pouvons interpréter ce qui est écrit. Les choses cachées appartiennent au Créateur notre Dieu, et les choses révélées sont pour nous et pour nos enfants à jamais, afin de faire toutes les paroles de cette Torah. Et nous avons demandé, qu'est-ce que cela vient nous enseigner? Et la réponse est, lorsque l'homme entre dans le travail du don sans réserve, et qu'il voit qu'il n'avance pas pour acquérir les kélim de dons sans réserve, mais au contraire, l'homme commence alors à voir son mauvais état, combien il est plongé dans l'amour de soi. Car selon la règle, dans la mesure où l'homme veut que son vêtement soit propre de toute saleté, alors il voit davantage la saleté. Car il y a une règle, une chose qui ne s'est pas présentée à l'homme, il n'y prête pas attention, ce qui signifie, une chose à laquelle l'homme ne fait pas attention, il ne voit pas ce qui y manque. Pourquoi, lorsqu'il commence à travailler en vue de donner sans réserve, et qu'il prête attention à quel point il est prêt à travailler en vue de donner sans réserve, alors vient le moment où il voit à quel point il est éloigné de l'état de don sans réserve et qu'il n'est pas capable d'accomplir aucune action sans contrepartie. Alors, que peut faire l'homme lorsqu'il voit qu'il n'a aucun progrès dans le travail du don sans réserve? Mais, comme il a été dit plus haut, il voit toujours qu'il n'est pas capable de sortir de l'amour de soi. C'est-à-dire qu'au début du travail, il pensait que s'il décidait d'aller sur le chemin du don sans réserve, il pourrait immédiatement le faire, autrement dit, il pensait qu'il était maître de lui-même, car qui pourrait lui dire quoi faire? Il est vrai que pour des actions qu'il veut accomplir, il peut y avoir perturbation de la part de personnes extérieures. Mais ici, dans le sujet du travail du don sans réserve, qui concerne uniquement l'intention de donner sans réserve, c'est-à-dire qu'il n'a pas besoin d'accomplir plus que les 613 mitzvot s'il veut orienter son intention en vue de donner sans réserve. Ainsi, il agit extérieurement comme tout le monde, c'est-à-dire comme le collectif tout entier. Et il ne sort pas du collectif, de sorte qu'on pourrait dire que le collectif s'oppose à sa voix. Car qui sait ce qu'il y a dans le cœur de son prochain? Ainsi, il pense dans son esprit qu'immédiatement, après un certain temps de travail, il entrera dans le travail du don sans réserve. Et soudain, il voit que chaque jour où il multiplie le travail, voulant acquérir des kélim de dons sans réserve, alors il voit qu'ils sont loin de lui, qu'il n'a aucune possibilité de sortir un jour de l'amour de soi. Et cela, le verset vient nous enseigner. Les choses cachées appartiennent au Créateur notre Dieu. C'est-à-dire l'intention de donner sans réserve, qui est appelée la partie cachée, comme il a été dit plus haut, car nul ne connaît les pensées de son prochain. C'est cela que l'homme doit savoir, que c'est la vérité, que cela n'est pas entre nos mains. Mais la partie cachée appelée intention, cela appartient au Créateur notre Dieu. C'est lui qui doit nous donner cette force et nous n'avons rien en main pour l'aider. Mais ce que nous pouvons faire pour l'aider, c'est que nous commençons à travailler dans ce travail du don sans réserve et nous voyons que nous ne sommes pas capables de sortir de l'amour de soi qui est en nous. Par cela, nous l'aidons, en ce que nous acquérons cette connaissance que lui seul nous a aidés. Et si nous n'avions pas commencé et que nous ne pouvions pas avancer, c'est une correction, afin que nous sachions que lui seul a tout fait, tandis que si nous avions pu sortir seuls de l'amour de soi, cela signifie que nous aurions pensé ainsi et qu'il nous aurait manqué la connaissance que lui seul a fait et fera toutes les actions. Tandis que, lorsque nous voyons que par nous-mêmes, nous ne pouvons pas sortir de l'amour de soi, alors il n'est pas nécessaire de croire qu'il nous a donné cette force, car nous le voyons par la connaissance. Il en résulte que l'Écriture nous informe de ne pas nous affoler du fait que nous ne pouvons pas nous renforcer et sortir de l'amour de soi, ce qui est appelé la partie cachée. Et cela est dans la main du Créateur, comme il est écrit, « Les choses cachées appartiennent au Créateur notre Dieu, et les choses révélées sont pour nous et pour nos enfants. » Comme il a été dit plus haut, le « révélé » est appelé la partie de l'action, que nous pouvons accomplir par la contrainte. C'est pourquoi l'Écriture nous informe que ce que nous voyons, à savoir que cela est difficile pour nous, c'est la vérité. Mais cela, c'est-à-dire l'intention, il ne nous a pas été donné de le faire, mais seulement l'action elle-même. Mais le fait que nous voyons que nous ne pouvons pas le faire par nous-mêmes, cela s'appelle prière, c'est-à-dire le besoin que le Créateur nous donne ce cli. Selon ce qui précède, on peut expliquer ce que nous sages ont dit, Menahot, et voici leurs mots. L'action de la menorah était difficile pour Moshe, jusqu'à ce que le Créateur la lui montre du doigt. Comme il est écrit, et voici l'action de la menorah. Et on peut expliquer cela selon le travail. L'action de la menorah signifie que la lumière du Créateur brillera. Et pour cela, il faut des kélim de dons sans réserve. Et d'où prendrons-nous les kélim de dons sans réserve? En effet, cela est difficile, car c'est contre la nature. Et le Créateur la lui montra du doigt et lui dit, et voici l'action, c'est-à-dire, vous ferez l'action, et moi, je donnerai l'intention, c'est-à-dire la partie révélée. Vous la ferez, et la partie cachée, moi, je la donnerai. Et c'est ce qui est écrit, ainsi fit la Ménorah, c'est-à-dire d'elle-même. Fin de l'article.
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0: Nous allons relire le début de l'article, écrit du Rabash, volume 1, article 24, que signifie « Les choses cachées sont pour le Créateur et les choses révélées sont pour nous, dans le travail. » Voici, il est écrit, Nitzavim, « Les choses cachées sont pour le Créateur notre Dieu et les choses révélées sont pour nous et pour nos enfants à jamais. » afin d'accomplir toutes les paroles de cette Torah. Il faut comprendre ce que cette connaissance nous apporte. Est-il concevable pour quiconque que ce qui est caché appartient à l'homme pour qu'il le connaisse? Et si nous pouvions connaître ce qui est caché, pourquoi le Créateur nous l'aurait-il caché? De plus, il faut comprendre ce que sont les choses cachées. À quoi cela fait-il allusion pour nous? De sorte que nous n'ayons pas à enquêter là-dessus, mais que cela appartient au Créateur notre Dieu. Voici, sur le verset « Lorsque tu feras monter les lampes », Rashi explique ainsi « Lorsque tu feras monter, c'est parce que la flamme monte, il faut allumer jusqu'à ce que la flamme monte d'elle-même. » Il faut comprendre ce que cela nous signifie. Il faut allumer jusqu'à ce que la flamme monte d'elle-même. Certes, si la lampe ne brûle pas comme il faut, mais qu'elle brûle seulement tant que l'homme l'allume, il faut alors attendre qu'elle s'allume d'elle-même. Si c'est ainsi, quelle nouveauté nous apprend-on en disant « jusqu'à ce que la flamme monte d'elle-même » ?
2: Atelier,
0: je pense qu'il n'y a que la dizaine qui peut nous donner cela, que nous ayons le carburant pour aller par la foi au-dessus de la raison et nous préoccuper de la connexion entre nous. Nous passons au cours enregistré du 3 novembre 2002. Les choses cachées sont pour le Créateur, les choses révélées sont pour nous dans le travail. Parashat Nitzavim, livre d'Evarim, le degré de l'échelle, volume 3, page 213. Le Rabash veut répondre ici à la question suivante. Pourquoi la réalité a-t-elle été créée sous une forme telle que nous ne nous trouvons pas à la correction finale, ni en puissance, ni en capacité, ni dans l'atteinte, ni dans la compréhension, dans une double dissimulation, dans la confusion, simplement complètement coupé de toutes les causes, des puissances et des compréhensions. Et tout cela afin que, sur le chemin vers l'état corrigé, nous acquérions des discernements, des kelim sans lesquels nous ne ressentirions pas notre réalité dans l'état corrigé et bon. Mais notre marche vers le but nous construit et il n'aurait été possible d'aucune manière autre de faire ce kli qui ressentira la correction finale si ce n'est comme nous qui sommes ces kelim qui commencent réellement à se perfectionner à partir de zéro, de plus en plus, jusqu'à ce que vraiment l'état corrigé. Ce n'est pas que nous puissions faire quelque chose, mais reconnaître la nécessité qu'il y a dans la correction, de qui elle dépend, et ce qu'est la correction elle-même, c'est ce que nous devons faire, découvrir. Ça s'appelle « Les choses dissimulées sont au Seigneur notre Dieu », c'est-à-dire dans le but de donner, autrement dit, l'état corrigé, la correction, et les choses révélées sont à nous et à nos enfants, car petit à petit, cela se révèle à nous depuis lui. Et conformément à cela, nous absorbons les nouvelles qualités, les nouveaux discernements qui sont appelés kelim. Puis nous commençons à entrer dans les états spirituels jusqu'à parvenir à la correction finale. C'est en fait l'article. Dans chaque état et état, selon la manière dont l'homme ressent la nécessité et les causes de cet état, et quel est son point véritable là où il se tient, dans cet état où il ne sait pas, il est confus, ne comprend pas, il n'a pas de force, d'un côté, du côté de son kli qui est complètement vide et se trouve sans conscience, sans but ni force, et où il ne comprend, où il n'a absolument rien de son propre côté. D'un côté, cela s'appelle le point de Malchut, et il découvre aussi de l'autre côté le point de Keter, que le Créateur peut, qu'il en est capable, qu'il est entièrement bon, que c'est le but, ce qu'il y a de plus élevé et de plus désirable. Il découvre le point de Keter de cet état, quand l'homme découvre ces deux opposés dans toute leur ampleur. Hein, cela s'appelle qu'il est digne de ce degré dans les faits. Et alors le Créateur accomplit ces choses dissimulées. Mais l'homme doit découvrir une préparation à cela. Et la préparation, c'est découvrir ces deux points qui sont opposés. L'importance du Créateur, comme on l'appelle, et la bassesse de l'être créé. Et de nouveau, cette question, pourquoi le Créateur a-t-il besoin de cela? L'être créé a besoin de cela, en a besoin afin de ressentir dans cet écart entre l'un et l'autre, précisément là, tout le kli qui reçoit le but.
1: Ok.
0: À la page 218, en bas et en haut de 219, il est écrit qu'en fait, le Créateur peut donner à l'homme la force de faire le changement d'intention. Alors, pourquoi ne le fait-il pas? Pour que l'homme puisse recevoir la Torah. Et ce n'est pas clair ici. Quel est le rôle? Quelle est l'importance de la Torah? Nous pensions que la Torah était un moyen de parvenir à... La Torah, ça s'appelle la force qui corrige l'homme et la force qui remplit l'homme. La Torah, c'est aura, lumière. Cette lumière vient comme une lumière pour la correction des kelim et comme une lumière du remplissage des kelim. Tout cela s'appelle Torah. Ce que fait l'homme fait la préparation qui est appelée mitzvah. Et la lumière qui le remplit à la suite de cela est appelée Torah. Qu'est-ce que tu demandes là-dessus? Alors, ce n'est pas clair. Pourquoi il fait la Torah? Il aurait pu donner à l'homme la force de se corriger, la force de recevoir le remplissage. Il aurait pu... Non, le Créateur donne à l'homme la force de se corriger selon la mesure où l'homme découvre qu'il en a besoin et qu'il a besoin de la recevoir du Créateur. C'est ce qu'on appelle chez nous l'élévation de man. L'élévation de man, c'est l'ensemble des conditions, des discernements, des ressentis, et de l'expérience, et tout cela ensemble, c'est ce qu'on appelle chez nous un réchimo qui Rishimo qui éveille le supérieur à assister l'inférieur. Ce n'est pas que le supérieur ne veut pas, mais le supérieur se trouve à un degré supérieur. Si ton désir est d'éveiller le degré supérieur, c'est le signe que tu peux faire partie de lui. Et c'est la notion de la demande. Autrement dit, une demande n'est pas une demande, c'est la correspondance du kli au supérieur. Et alors, le supérieur remplit ton kli. Selon le remplissage, toi aussi tu es égal au supérieur. Cela s'appelle que tu es monté à son degré. Tu vois, tant qu'on n'accomplit pas ces états jusqu'au bout... Pourquoi ? Quand l'homme fait un effort et découvre que le désir de recevoir lui-même est aussi mauvais pour lui, et aussi à travers l'équilibre, depuis le désir de recevoir, il a besoin d'une certaine aide de l'extérieur. Pourquoi cela se révèle comme ça ? Pourquoi le désir de recevoir ne se révèle-t-il pas de lui-même dans l'homme ? Mais l'homme doit-il faire un grand effort afin encore d'ouvrir le désir de recevoir et qu'il en arrive à le voir. Le fait que le désir de recevoir qui se révèle dans l'homme apporte à l'homme de la souffrance. Car le désir se révèle sans remplissage, comme manque. Alors le désir de recevoir ne peut pas être ressenti par l'homme s'il n'apporte pas de la souffrance. L'homme n'est pas capable de la supporter. Mais combien en supporte-t-on ? Pour un seul petit degré, je peux supporter. Je peux supporter mon désir de recevoir entre mon degré et un degré plus élevé. Si mon désir de recevoir se révélait depuis mon degré jusqu'à Ein Sof, je ne pourrais simplement pas. C'est une souffrance dont on ne peut même pas comprendre ce qu'elle est. C'est l'illumination de la malchut noire, terrible. Ainsi se révèle à moi un petit écart entre moi et Ein Sof, où tout est rempli, tandis que chez moi, tout est vide. Mais je le ressens dans une mesure très très petite. Disons ainsi, je ressens Ein Sof à une distance maximale de 125 degrés. Et alors, maximum. Et alors, il ne me semble pas que mon état soit tellement grave par rapport à l'état de Ein Sof. Et je suis capable de le supporter. On révèle à l'homme la mesure de son opposition au bien selon sa capacité à surmonter. Et cette capacité à surmonter est très limitée chez l'homme, c'est pourquoi toute cette échelle, tout le chemin depuis nous jusqu'à Ein Sof est divisé en 125 degrés. Disons-le ainsi, il est possible de le diviser en beaucoup plus. Et dans la mesure où je découvre cet écart entre moi et Ein Sof, cet écart entre moi et Ein Sof s'appelle l'écart entre moi et un degré plus élevé, qui me paraît maintenant être le but. Dans la mesure où je découvre cet écart, alors je mérite le kli. Maintenant, mériter un kli comporte beaucoup de conditions, car un clé est appelé un manque digne de recevoir le remplissage spirituel, un manque digne que le Créateur le remplisse, s'installe en lui, oui, réside en lui. Comment ? Ce manque doit être conforme au Créateur. Conforme au Créateur, ça veut dire dans la même intention afin de donner. Alors, je découvre que je ne suis pas dans le but de donner et que le Créateur ne peut pas s'unir à moi. Alors, qu'est-ce que je peux faire? La reconnaissance commence que je dois me corriger moi-même. Me corriger moi-même, je n'en suis pas capable non plus. Alors, je commence à comprendre que je dois me tourner vers lui. Se révéler comme ayant été préparé ainsi dès le départ de son côté, parce que en me tournant vers lui, je commence déjà par cela à m'unir à lui. à me connecter à lui. Et en fin de compte, toute cette connexion est le but. Le but. Autrement dit, notre état, dans la mesure où il nous apparaîtra chaque fois davantage comme l'inverse et loin de la Kedusha, est précisément digne de la connexion, de la, de l'adhésion, de l'atteinte du but. Tout le chemin est divisé en beaucoup, beaucoup de degrés du fait que nous ne sommes pas capables de découvrir d'un seul coup l'écart entre nous et Ein Sof. Nous n'aurions pas pu franchir cet écart et commencer à faire quelque chose avec lui. Même comme ça, quand on nous révèle le désir de recevoir pour la première fois à chaque degré, il nous paraît simplement comme la mer Rouge. Impossible de la traverser. Impossible. Ensuite, petit à petit, nous commençons à voir, non, ça va, il est possible de faire quelque chose avec ça. Pourquoi ça va? Et pourquoi c'est possible? Il n'y a pas d'habitude dans la spiritualité. Tout est discernement, force, rapport de force. Alors, qu'est-ce que ça veut dire que c'est possible? Simplement, une illumination vient d'en haut, petit à petit, une lumière environnante nous donne le ressenti que ce n'est pas si terrible d'avoir cet écart en face de nous et que face à tous ces désirs de recevoir, il y a des forces de remplissage, tout. Alors, il y a des hommes qui, lorsqu'ils ressentent cet écart, s'enfuient. Et il y en a qui sont un peu attirés et voient ensuite, par l'étude et la persévérance, à partir de ce qu'ils ont fait, que ce n'est pas si terrible. Oui. Quelle est la différence entre un kabbaliste qui est parvenu à la correction finale et quelqu'un dans la préparation, dans la période de préparation dans le monde animal? Quelle est la différence entre un kabbaliste qui se trouve au degré spirituel? Tu n'es pas encore à la correction finale. La correction finale, ça, c'est clair pour toi. Ce n'est déjà plus important. Oui. D'accord. Il n'est donc pas encore parvenu à la correction finale. Et le kabbaliste, disons qu'il n'est pas encore pas vraiment un kabbaliste, mais selon le but, il est déjà appelé kabbaliste, et se trouve dans un état de préparation. Autrement dit, il se trouve encore dans l'intention afin de recevoir, tandis que l'autre se trouve déjà dans l'intention afin de donner. Alors, quelle différence y a-t-il entre eux? La différence est dans l'intention. Dans le monde animal, quelle est la différence? Qu'est-ce que c'est? Qu'est-ce que ça change dans le monde animal ou dans le monde spirituel? Parmi les anges ou parmi les animaux? Nous parlons de l'homme lui-même, peu importe où il se trouve, dans quel environnement. Parlons de son rapport à la réalité, son rapport à la réalité, son rapport à la réalité. La différence est dans l'intention.
2: Non, non, t'étais sauvé, Sheila,
0: allez, tourne la question autrement, je t'en prie, je suis prêt. Tu regardes la réalité que je vois. Quoi? Des voitures, des autobus, des hommes, des maisons. Et qu'est-ce que ça change ou qu'est-ce que ça ne change pas? Non, est-ce que ça change ou est-ce que ça ne change pas? Pardon. Si je me trouve maintenant en dessous de Martom ou au-dessus de Marsom, à la correction finale ou au premier degré, alors je viens de commencer la conférence d'introduction. Quelle est la différence? La réalité ne change pas. L'autobus, la maison, les enfants, les femmes, les livres et le groupe, tout cela reste exactement pareil. Moi, je change de l'intention afin de recevoir à l'intention afin de donner. Qu'est-ce qui change encore? Et si nous étudions que sont les choses dissimulées au Seigneur notre Dieu, qu'est-ce qui change? Ça s'appelle l'intention. Autrement dit, la différence, seulement la spiritualité. La différence entre ce monde-ci et le monde à venir, c'est la différence entre l'intention intérieure de l'homme dans son rapport à la réalité, à toute la réalité qu'il ressent. Voilà. Mais quand tu commences à voir dans la lumière réfléchie, la réalité t'apparaît complètement différemment, différente. Autrement dit, la lumière dont la réalité apparaît, elle apparaît... Ah, elle te semble différente, mais c'est juste subjectif. Qu'est-ce que ça veut dire qu'elle paraît? Tu ne vois pas, soudain, la maison, comme quelque chose d'autre. Mais tu vois autrement son essence dans l'intention de la création et dans le but de la création. Ainsi, quand tu regardes quelque chose, elle t'apparaît comme existante. Tu ne sais même pas pourquoi, ni quoi. Ici, tu découvres dans chaque chose la cause liée au but. Et comment réellement tu peux aider au moyen de chaque chose, car chaque chose a une cause et un but. L'intention change la perception. Et en fin de compte, c'est cela qui change. À l'extérieur, non. Maintenant, tu peux dire, mais nous avons étudié que, en dehors de moi, il y a la lumière supérieure qui remplit toute la réalité, qui en dehors d'elle, il n'y a rien. Et que le reste est une illusion, alors ce kabbaliste qui se trouve dans ce monde, est-ce qu'il voit seulement la lumière supérieure, ou voit-il aussi des maisons, des femmes, le groupe, les amis, la nourriture, toutes sortes de choses? Ou bien voit-il la lumière supérieure qui remplit toute la réalité, il est lui-même dans ce nuage de lumière. Oui? Pourquoi tu me regardes? Ça te trouble? Un peu. Alors, quand nous parlons de cette lumière supérieure, nous disons qu'elle remplit toute la réalité. Nous ne parlons pas de notre vision, de notre ressenti. Nous parlons de la providence qui remplit toute la réalité et qui est entièrement, entièrement bonne. Et ce n'est pas que disparaissent les maisons, les enfants, les animaux, tout ce monde et l'univers. Non. L'illusion n'est pas l'illusion que cela existe ou n'existe pas. L'illusion est dans l'intention. Pourquoi cela existe? Et alors, tu peux demander encore, mais nous avons parlé du fait que nous avons cinq sens et que c'est seulement à l'aide de ces cinq sens que nous recevons ainsi la réalité. Si nous avions d'autres sens, nous verrions autrement la réalité. La réalité elle-même, pas notre intention. Maintenant, qu'est-ce qu'on appelle d'autres sens? Quels autres sens peut-il y avoir? Des désirs, tu dis. Est-ce que nos désirs changent? Cinq désirs. Quand il y a ces sens, ils ressentent. Quand il n'y a pas de sens, ils ne ressentent pas. Alors tu peux dire, donc je disparais du corps. Le corps meurt. Moi, je continue d'exister dans mon corps spirituel, le corps matériel meurt. Comment est-ce que je ressens la réalité? Est-ce qu'à travers mon corps spirituel, je ressens le monde matériel? Car mes sens disparaissent. Est-ce que je vois la maison? Je ne la vois pas. Est-ce que je vois les hommes? Je ne les vois pas. Alors, qu'est-ce que je vois? Comment est-ce que je ressens? Qu'est-ce qui disparaît pas? Ah, ça trouble un peu. Alors, nous disons que ces choses dépendent des sens. Elles dépendent des sens. Autrement dit, comme maintenant, tu regardes le monde et tu vois l'extériorité des choses. Oui, les vêtements matériels, le fait que tes sens ne sont que matériels, ajoute à cela des sens spirituels. Tu verras aussi les vêtements spirituels qui existent dans la réalité, c'est-à-dire les kelim spirituels conformément à ton degré. Et en dessous de ton degré, au-dessus de ton degré, tout apparaîtra comme lumière, selon la mesure où tu monteras. Selon la mesure où tu monteras, cette lumière se contractera aussi en kélim et en remplissage. Tu comprends? Selon que l'homme monte, la lumière appelée Ensof. Disons que chaque roche est appelée Ensof, oui. Mais c'est le roche du partsouf qui est appelé Ensof par rapport à lui. Mais si je me trouve au-dessus de son roche, alors pour moi, son roche n'est pas Ensof. C'est un roche que je comprends, que je perçois. Je comprends que lui n'atteint pas dans son roche. J'atteins quelque chose dans son roche. Alors conformément à cela, tout dépend des sens.
2: À quoi le faire roche?
3: יכול להיות מצב כזה שאדם, כאילו אנחנו לומדים מהמאמר הזה, שבעצם כל המצב...
0: Est-ce qu'il peut y avoir un état comme celui-ci? Nous apprenons dans cet article qu'en fait l'homme parvient à un état de don seulement en découvrant son opposition au Créateur, son état opposé. Et cette opposition, il ne la découvre que par l'effort, et l'effort qu'il fait pour y parvenir. Alors j'en déduis que quand l'homme croit qu'il découvre lui-même la reconnaissance du mal, pas parce qu'il y est parvenu, mais parce qu'il l'a découverte lui-même, c'est simplement faux. Mais question, est-ce que c'est faux? Quand l'homme le ressent, ce n'est pas faux. Quand il pense que c'est lui qui l'a découvert, oui, ça c'est faux. Ouais. Nous disons que tout n'arrive que par la lumière. Il ne peut pas y avoir de ressenti dans le désir de recevoir s'il n'y a pas de lumière. Ce n'est qu'à partir de deux choses opposées qu'un ressenti se forme. Le ressenti, c'est l'écart entre deux choses qui amène le ressenti.
2: Ken.
0: La réalisation du but de la création ne doit-elle pas s'exprimer aussi, disons, dans l'élimination de toute souffrance telle que nous la connaissons dans ce monde? Ça ne devrait pas. C'est à la suite de la question de Uri. Il doit y avoir un certain changement que nous devons aussi ressentir dans la réalité comme aujourd'hui. Oui, je ne comprends pas.
2: Non.
0: Le but de la création est de faire du bien à ses créatures, oui. C'est ce qu'on dit, que le but de la création est de faire du bien à ses créatures, certains le disent, dit le Rav étudiant. Ma question est la suivante, nous disons pourtant que notre but restera tel qu'il est et qu'à la correction finale, seul le rapport changera. Rav. Notre monde reste à la correction finale exactement comme maintenant, oui. Car la correction appartient à l'intention afin de donner. Et non au minéral, au végétal et à l'animal, l'étudiant. Mais j'essaie tout de même de vérifier comment cette correction de l'intention influencera la réalité telle qu'elle est. Sur la réalité, elle aura pour effet que ce monde sera meilleur. Et il sera meilleur aussi au niveau minéral, végétal et animal. Il y aura des changements en bien. Mais le meilleur ou bon? Bon. Autrement dit, les hommes continueront à assassiner les uns les autres. Est-ce que les hommes devront assassiner les uns les autres? Peut-être que oui, je ne sais pas ce que... Si c'est dans le but de donner pour les besoins de la correction, alors peut-être que oui, je ne sais pas. Disons, est-ce que tu n'égorgeras pas un animal afin de le manger? Bien sûr que si. L'animal, oui, mais mon ami. L'ami, je ne sais pas. L'ami, c'est... Tout se vérifie selon l'intention afin de donner du contentement au Créateur. Quelqu'un va souffrir dans cette histoire. Autrement dit, si le but est de faire du bien à ses créatures, alors ça doit être bon, la Sulam écrit aussi. Je ne vous ai pas dit par hasard une phrase sous cette forme afin que tu comprennes quelle l'intention afin de donner, que l'intention afin de donner, c'est ça qui détermine. Voilà. Et l'acte dit que c'est un égorgement, dit que c'est un vol, dit ce que tu veux, ce n'est pas important. Est-ce qu'une chose pareille peut exister? Je ne sais pas. Ah, oui ou non, si l'intention afin de donner est véritable, oui, et qu'elle oblige cette chose à avoir lieu, alors elle aura lieu. Qu'est-ce que ça me fait, sous quelle forme cela aura lieu matériellement? On ne peut pas dire que ça s'exprime sous une forme comme... Je ne veux plus dire quoi que ce soit, je ne veux même pas penser à l'acte. Je dis que l'intention afin de donner déterminera les actes que nous accomplirons. Voilà.
2: Baal
0: HaSulam dit que si une société veut être corrigée, alors toute personne qui ne veut pas être dans cette société sous la forme corrigée, il faut l'exclure de la société sans aucune pitié. Qu'est-ce que ça veut dire sans aucune pitié? Même si nous savons que maintenant nous allons le jeter au loup là-bas, je ne sais pas à qui... Ou bien alors le loup vivra avec l'agneau, je ne sais pas, ils vivront ensemble par couple, je ne sais pas quoi. Oui? Mais il dit qu'un tel homme, il faut le jeter hors de la société. Peut-être qu'alors nous le jetterons hors de la société, c'est-à-dire que hors du groupe, de la ville, de l'État, je ne sais pas, parce qu'on voit dans son comportement qu'il cause énormément de tort et qu'il n'y a rien qu'on puisse y faire. Et pour lui aussi, c'est une correction. Il est impossible, sous toute forme acceptée, à partir de l'intention afin de donner, de le corriger. Je ne sais pas. Peut-être. Tu vois qu'il écrit cela. Voilà justement, dans l'article La dernière génération, il est écrit aussi, il essaye de décrire cette réalité de ces jours-là. Alors il écrit qu'elle est effectivement plus dangereuse. Il y a là un système de relations, comme le Rav. Même dans La dernière génération, il écrit qu'il y en aura qui ne seront pas tellement d'accord, mais nous les accepterons du fait qu'ils sont prêts à observer cela, bien qu'ils ne comprennent pas. Autrement dit, dans ces couches à l'intérieur du désir de recevoir, il y en a de si basses qu'il y a des hommes qui sont présumés être des animaux. Et alors qu'ils acceptent sur eux une telle observance. Et voilà, mais sans réellement une pleine reconnaissance de la réalité. Cependant, comment est-il possible, si c'est la correction finale, qu'il n'ait pas un ressenti complet? Ils l'auront, mais par nous et non par eux-mêmes, par l'inclusion. La malchoute générale inclut en elle-même des désirs très particulier, bas, de toutes sortes, déjà à moitié. Tu comprends? 99% minéral, disons, seulement 1% végétal. Alors, qu'est-ce que tu vas faire? Je ne sais pas comment l'exprimer, mais tu vois que même dans La dernière génération, il dit qu'il y aura là-bas toutes sortes d'hommes. D'un autre côté, de temps en temps, tu dis que nous devons prendre la souffrance qui existe dans le monde et dire que cela arrive parce que nous ne travaillons pas bien. Alors si c'est ainsi, si que je dois manifestement prendre en compte que mon travail ici pour aider l'homme peut aider l'homme dans sa souffrance quotidienne animale, oui. Alors c'est comme ça, je peux l'aider aussi. L'homme doit dire, pour moi le monde a été créé afin que je corrige le monde par mes actes inférieurs. Intérieur, pardon. Si le monde souffre, il souffre à cause de moi. À cause de moi. Si j'étais corrigé, le monde ne souffrirait pas. C'est ainsi que l'homme découvre petit à petit, il découvre cette réalité. Et alors, cela nous oblige et nous place réellement dans une position de responsabilité envers tout ce qu'il fait. Il dit que toute la corruption, les assassinats et tout ce qu'il y a dans ce monde, c'est à cause du peuple d'Israël. Si le peuple d'Israël le reconnaissait, il abriterait autrement qu'aujourd'hui. Imagine-toi si nous acceptions cela. Si nous nous sentirions réellement responsables, coupables. C'est vous. C'est vraiment comme ça. Qu'est-ce que faire avant d'entendre? Comment peut-on faire quelque chose avant d'entendre? Non, aujourd'hui nous n'entrons déjà plus là-dedans. Tu as dit que le monde a été créé pour que nous le corrigions. Le monde a été créé afin que nous le corrigions. Je ne le dirai pas, le monde n'est pas corrompu. C'est nous qui sommes corrompus. Qu'est-ce que j'ai à corriger dans le monde? La correction est seulement dans l'intention afin de donner qui appartient à l'homme. Est-ce que je dois corriger les arbres, les pierres, les animaux, les bêtes? Est-ce qu'ils ont une intention afin de recevoir que je dois corriger en intention afin de donner? C'est seulement chez nous et pour chacun seulement à l'intérieur de nous. Et c'est cela qui appartient à la correction. En dehors de moi, il n'y a rien à corriger. Et moi non plus, je ne peux pas corriger chez quelqu'un d'autre, même si cela me semble possible. C'est de la stupidité si je vais corriger chez quelqu'un une intention afin de donner. Cela dépend de son choix, de sa reconnaissance du mal, de sa compréhension, que cela dépend de lui ou ne dépend pas de lui, de son adresse au Créateur. C'est pourquoi cela s'appelle la Torah dissimulée, car personne ne peut y toucher en dehors de l'homme lui-même, l'étudiant. Dans cette période que nous traversons maintenant, à un certain stade, on ressent vis-à-vis de la honte que nous maudissons le Créateur, qu'est-ce qu'on peut faire vis-à-vis de cette honte? Si je ressens que je ne suis pas d'accord avec le Créateur, que je veux me rebeller contre lui, que je le maudis, qu'est-ce que je dois faire en conséquence? Selon cela, soit je veux t'effacer cette pensée, peut-être parce que j'ai peur qu'il m'arrive du mal de sa part, le fait que je pense ainsi. Ou peut-être que j'utiliserai cette pensée comme un moyen pour justement faire quelque chose de véritable. Ça dépend de ce que je considère chaque fois comme la cause de ce qui se fait en moi. Si, concernant cette pensée, par exemple, je l'attribue au Créateur, alors le Créateur m'a envoyé cette pensée de ne

0: en quelque chose de rose, soit je me les rapporterai sous une forme liée au but utile. Et les choses que nous avons faites rétrospectivement, qu'est-ce qu'on peut faire avec le ressenti de honte, alors de nouveau, je te dis, si je ressens simplement de la honte du fait que je suis l'inverse de lui, alors c'est la honte que le maître de maison m'a donnée. Alors je peux effacer le maître de maison ou me retirer de toute cette affaire juste pour ne pas ressentir de honte. Si je ressens que cette honte, il me l'envoie sous une forme liée au but, que cela vient de lui, alors cela devient réellement un tremplin. Quand on franchit le marsum, il y a, disons, un ressenti de honte envers celui qui donne le plaisir. Maintenant, rétrospectivement aussi sur tout ce qu'on a traversé jusqu'à aujourd'hui. Non, mais pas du tout, non. Tu dis, on franchit le marsum, mais avant le marsum, mon cher, tu verras qu'on ne pense plus du tout au passé. Quel passé ? Il n'y a pas de passé. Celui qui pense au passé est vraiment comme la femme de Lot. Il devient comme un bloc de sel, une chose qui ne se détériore pas, qu'on ne peut pas manger, dont on ne peut pas se passer, mais seulement sous la forme où tu l'ajoutes à la nourriture. J'ai entendu une justification de tout ce qui s'est passé. Une justification du passé, tout ce passé, je l'ai traversé afin de recueillir des kélim, des discernements pour le présent. Chaque chose est comme ça jusqu'à la correction finale. Quoi, la correction finale, je suis assis à me dire comment je transpirais autrefois, aïe, comme un vieux. Hein. Tu as entendu ces vieux-là. Nous sommes venus comme ça, et ainsi de suite. Il n'y a pas. Bientôt, je te le promets, continue, tu verras que le passé n'aura pour toi absolument aucune importance. Tu n'en auras besoin que pour les besoins du présent. Tu ne penseras pas, mais je n'ai pas fait ça comme ça, ça n'a pas été bien fait, ce n'était pas bien, ce rapport s'effacera. Parce qu'il n'est pas correct, ce n'est pas toi du tout. Pour cela, il ne faut pas franchir le marsum, c'est bien avant. Qu'est-ce que l'audace de notre
1: langage arrive à... Bon, d'accord. Qu'est-ce qui arrive à la question finale générale de tous? Est-ce qu'il y a un cycle de retour? Si nous avons tout corrigé dans le but de donner et qu'il y a tous les discernements que nous pouvons nous remplir de la présence du Créateur et que nous sommes égaux à lui, à hauteur égale, pourquoi avons-nous besoin d'un nouveau tour? La lumière de Ensof. On parvient à la lumière. Non, mais tu n'entends pas ma réponse. Tout le chemin que nous traversons, précisément dans cet article que nous venons d'étudier, il explique très bien. Tout le chemin, nous en avons besoin afin de recueillir les discernements, de construire le clé à partir de toutes sortes d'impressions. Oui. Et quand ce clé est achevé, que j'ai reçu l'impression de tout, j'ai tout décidé, tout compris, et que tout est bien et beau et correct, connecté l'un à l'autre, alors j'ai réellement un clé. À partir de ce clé, je reçois maintenant la révélation de la divinité sous une forme complète, car ce clé lui ressemble complètement dans son intention et dans l'intention du Créateur. Alors, quelle autre cause y a-t-il pour que quelque chose change de nouveau, en arrière, ou quoi? Pourquoi pourrait-il y avoir une cause et un effet? Alors, quelle cause pourrait faire que j'entre de nouveau dans la brisure, dans une chute, dans une descente, puis de nouveau dans une correction? Qu'avons-nous encore besoin d'atteindre? Tu as aussi dit que tout ce monde parviendra à la correction finale. La correction finale, ça signifie que toutes les âmes parviennent à la correction finale. C'est-à-dire être équivalent à la lumière d'Ein Sof, comme c'était. Elle se restreint si tous parviennent à cet état de lumière d'Ein Sof, alors devenir lumière d'Ein Sof, alors... Pas devenir la lumière de Ensof, mais être seul, non.

0: être selon l'action, oui, égal à la lumière d'Ein Sof, appelée Boré. Et ensuite, quoi ensuite? Je ne peux pas dire quoi ensuite. Après, c'est allé justement ensuite jusqu'à là. Tu as corrigé ton cli. Maintenant, avec ce cli corrigé, tu peux continuer à travailler. Tu as déjà tous les discernements. Disons, tu es appelé un adulte égal au Créateur. Maintenant, il te prend comme partenaire égal à lui en toute chose pour quelque chose dont nous ne savons déjà plus. C'est déjà le secret de la Torah. Qu'arrive-t-il à quelqu'un qui parvient à la correction finale dans ce monde, dans ce cycle, disons, et il est impossible qu'un homme parvienne à la correction finale s'il ne se trouve pas dans ce monde. Sache-le seulement, la correction finale est un état auquel nous parvenons ici, pendant que nous vivons ici, dans ce monde. Notre intention intérieure est dans le but de donner du contentement au Créateur au maximum sur tout ce qui peut se révéler en moi. Alors il parvient, disons, à la correction finale dans ce monde, et ensuite, qu'est-ce qui se passe pour lui du point de vue de la suite, autrement dit, dans quel état il se trouve déjà, disons qu'il revient, aider, donner aux autres hommes, ou même avant qu'il parvienne à la correction finale. Pour parvenir à la correction finale, tu n'étudies pas encore cela, c'est dans l'introduction aux éditions, il enseigne qu'il y a une étape appelée souffrir de la souffrance du public, puis mériter la consolation du public, autrement dit, je ne peux parvenir à ma question finale individuelle que si je me connecte à toutes les âmes. De mon côté, pas de leur côté, de mon côté. Je me connecte à toutes les âmes. Je les corrige de mon côté en souffrant de leur souffrance. Je prends leur souffrance, je l'absorbe en moi, je l'élève au Créateur. Et sous cette forme, je reçois une correction pour elle, je les corrige, ça veut dire alors que je corrige ma partie individuelle qui se trouve dans l'inclusion en chaque âme. Et quand j'ai corrigé ma connexion, mon inclusion, ma partie qui est connectée à toutes les âmes, ça s'appelle que je suis parvenu à la correction finale. Qu'est-ce que ça veut dire? Dans tout ces kélim, il y a déjà le remplissage de la correction finale. Ça s'appelle que je suis parvenu à la correction finale. Comment les autres âmes le ressentent-elles? Elles le ressentiront ou elles le ressentent en partie? Cela les aide certainement. On dit, il n'y a plus de retour vers... Il n'y a pas de retour. La correction finale, c'est... Disons ainsi, 99% de l'humanité. Disons, toutes les âmes, sauf une seule âme, sont parvenues à la correction finale. Alors, dans cette unique âme, qui n'a pas encore commencé, disons, à se corriger, c'est une catégorie. Elle a, disons, 99 parties sur 100 qui sont corrigées. Parce que tous ceux qui sont corrigés les ont corrigés dans leur inclusion en elle. Ils ont corrigé ce qui se trouve dans cette âme. Seule elle ne s'est pas corrigée elle-même, alors elle ne ressent pas qu'elle est corrigée à 99%. Elle ne ressent pas car elle n'a rien par quoi le ressentir. Sa propre partie, son point dans le cœur, est encore noir et mort. Mais dès qu'elle commencera maintenant, disons, à travailler sur ce point, elle commencera immédiatement à ressentir que tout est prêt pour elle et que tout est organisé. Tu comprends? Autrement dit, bien sûr. Celui qui accomplit les corrections pour parvenir à la correction finale aide ainsi toutes les âmes. Oui. Non, attends, laisse-le. Il a dit qu'il y a deux questions. Il y en avait trois, c'est pas grave. C'était déjà la deuxième. J'ai seulement posé cette question parce que je voulais dire. D'accord, t'es satisfait? Non, c'est à Dieu. Ah non. Il vaut mieux rester dans un manque, c'est une très bonne qualité. Comment appellerais-tu la connexion qui existe entre les hommes en général? Cette connexion qu'il y a dans la société, ce qui unit la société, comment appellerais-tu cette connexion? Une connexion entre des hommes qu'on peut appeler une société, c'est quand chacun ressent qu'il ne peut pas parvenir à la correction, au remplissage, à la spiritualité, au Créateur, peu importe à quoi, sans les autres. Ça s'appelle une société. De la forme la plus égoïste. J'ai besoin d'eux, sinon je meurs. Voilà, rien de plus. Comme dans toute autre société, ce n'est pas pour rien que cela s'appelle des amis, un groupe. Ils n'ont pas trouvé pour cela une sorte de mot particulier, je ne sais pas quoi. Même dans notre monde, si nous voulons réussir dans quelque chose, nous devons nous unir, avoir confiance les uns dans les autres, et ainsi de suite. Ici, la différence est seulement dans le but. Ce que je voulais dire, c'est la connexion dans la société en général, pas nécessairement chez les pauvres, la connexion qu'il y a entre les hommes qui vivent en société. Est-ce qu'on peut appeler cette connexion quelque chose de saint ? Saint ? Si c'est orienté vers le Créateur, ça s'appelle saint, séparé. Dans le but de donner, ça s'appelle saint. Pourquoi? Parce que saint, c'est-à-dire séparé de but de recevoir. Je veux dire, tu comprends le mot saint, séparé. Tu m'es consacré, réservé, seulement à moi, pas aux autres. C'est le mot saint. Je consacre cela à lui. Oui, voilà. Autrement dit, je le réserve uniquement pour lui. Ça s'appelle saint, consacré à quelqu'un de précis. Et puisqu'il n'y a dans la création que deux parties, pas davantage, le but de recevoir et le but de donner, alors saint, ce qui est séparé de... Tu peux dire séparé à la place de saint. Voilà, pourquoi t'embrouiller avec tes stigmates? Ah, la sainteté, je ne sais pas quoi. C'est simple, séparé. Séparé de moi, qui n'existe pas encore en moi, que je n'ai pas encore acquis. Tu n'as pas tellement compris. Tu n'as pas compris. Selon cette définition, qu'est-ce qu'il y a à comprendre? Tout est clair. Séparé, qui n'est pas dans ma nature. Demain, je te répondrai. Plus les définitions sont claires et simples, c'est ça. Pas de place pour se tromper, ça devient trop simple. Et tu te tiens face au mur, tu es obligé de faire quelque chose, je comprends. Cela ne te donne pas la possibilité de fuir, mais... C'est bien. On verra. Il y a des hommes qui aiment justement, tu sais, toutes sortes de rêves, d'imagination. Ça donne une certaine beauté, une certaine saveur, comme ça. Dans le but de recevoir, dans le but de donner, toi. Et ensuite, frein et voilà. Oui. En quoi consiste la préparation pour ressentir l'écart entre le moi et le Créateur? La préparation elle-même. La préparation pour ressentir l'écart entre moi et le Créateur, c'est seulement dans le désir de le connaître. Quand je veux le connaître, que je commence à le découvrir et je vois qu'il est l'inverse de moi. Je ne peux pas me préparer à le connaître comme étant inverse. D'où est-ce que je sais ce que c'est inverse, pas inverse? Le fait que je veux découvrir le point dans le cœur, quelque chose de supérieur à moi. Alors, j'aspire en quelque sorte vers lui, j'aspire à comprendre, à connaître, à ouvrir la réalité supérieure, l'ouvrir, peu importe. Nous sommes encore confus, nous semble que toutes ces choses sont des choses différentes. Le monde spirituel, le Créateur, les mondes, la réalité supérieure, comme si tout cela était beaucoup de choses et non une seule. C'est comme cela que ça nous apparaît selon le langage. Mais ce n'est pas ainsi. Ce que tu découvres le Créateur. Ton rapport, ta connexion avec le Créateur, ça s'appelle les mondes. Les degrés. comme moi et toi. Nous avons un certain système de relation, aujourd'hui plus proche, demain plus éloigné, ainsi ça change, ainsi. Tu demandes, je réponds, je demande, tu fais, ensuite. Ça s'appelle les mondes. La connexion. Le ressenti est-il constant 24 sur 24, par mes sens, je ressens la réalité. Est-ce que la cabeça aussi ressent les relations continuellement, ou parfois moins? Le ressenti entre le créateur, chez le créateur, change tout le temps. Droite, gauche, milieu, rishimot, influence, éveil d'en haut, tout. Énormément de causes au changement du ressenti. On secoue constamment notre ressenti. Sinon, si les rishimot de l'intérieur sur lesquels agit la lumière de l'extérieur ne secouaient pas tout, ne faisaient pas tout bouger, nous ne changerions pas nous-mêmes. Par quoi changerions-nous? Un kli ne peut pas bouger. Les lumières font bouger les kelim, c'est-à-dire les rishimot. Alors, on a fini. Partageons nos impressions de la leçon et qu'est-ce que nous prenons pour réaliser en dizaine.
1: Le
0: but de la création est de faire plaisir aux créatures et nous voyons comment le créateur, l'attribut du don, veut nous donner, veut qu'on arrive à être égaux, des partenaires, mais pour cela, il nous a donné un ordre de travail très particulier et également les moyens. Les moyens, la société, les amis, l'environnement, pour découvrir la vérité. Finalement, on est incapable, plus on essaie de se rapprocher de sa qualité, on verra la vérité. On est incapable, mais ça se révèle peu à peu. Bon. On travaille ensemble. Le don est opposé à notre nature. Impossible de l'obtenir que les créateurs, l'aide, la prière, et pour cela, on doit s'entraider, être ensemble pour arriver au but. Au début, il y avait une belle explication que l'homme, chaque fois le Créateur lui donne son degré, ne le permet pas de ressentir l'écart entre lui et Ensof, et on peut chaque fois passer d'un degré à l'autre. Dans la mesure où l'homme est capable de souffrir, de supporter, de grandir. Il dit également que la différence entre ce monde et le monde suivant, c'est uniquement l'intention. C'est ainsi qu'on monte d'un degré à l'autre chaque fois qu'on corrige l'intention. Quand je me corrige individuellement, je corrige finalement tous mes désirs. Et c'est de cette façon qu'il ressent la correction. Et ça influence aussi le cli général. Une partie du cli général, corriger, ça influence finalement toute la réalité. Et en général, on ne peut pas atteindre la correction finale si on n'est pas dans ce monde, et on est obligé, au-delà de tous les désirs, de tout ce qu'on révèle intérieurement, d'arriver à l'intention de donner au Créateur. Et ça se passe par l'inclusion avec toutes les âmes. De ma part, je dois corriger mes connexions avec eux, prendre le chagrin du public, prendre ce chagrin, ces souffrances de toutes les âmes, jusqu'à arriver à la correction finale. Et qu'est-ce qu'on peut réaliser? Dans la dizaine aussi. C'est le plus simple, le plus proche. Les désirs les plus purs qui cherchent le Créateur, on commence là et on élargit ce cercle d'inclusion avec toutes les âmes. Donc tous les matins, c'est ce qu'on commence à faire. Rav revient encore et encore que tout est selon l'intention afin d'apporter contentement au Créateur et tout notre travail. Je ne peux corriger personne extérieurement. Le monde est corrompu. La correction, c'est uniquement l'intention afin de donner. C'est la seule zone de travail de corriger notre attitude, prier que le Créateur nous aide à corriger l'intention. C'est vrai. C'est le résumé. Tout est au niveau de l'intention, une correction de l'attitude envers la réalité, envers le Créateur. Et la réalité elle-même ne change pas. Un kabbaliste voit la même chose dans ce monde, mais en changeant l'intention, il change la réalité. Et c'est ce que l'homme doit corriger. Le monde lui-même n'est pas corrompu. L'intention. Mon impression, tout ce que je veux du Créateur, c'est uniquement pour les amis, son importance. Et autrement, je veux seulement avec, je veux pour moi-même, et dans cela je m'éloigne. La seule chose que je veux, finalement, que les amis ressentent l'importance, ce degré supérieur qui s'éveille, d'être de plus en plus proche du Créateur. Tellement à dire, tellement de couleurs. Donne les définitions claires pour qu'on ne s'embrouille moins. On passe à la prochaine partie, mais avant, chantons une chanson.

0: Shalom chavarim.
1: Bonjour les amis. Et les amis, on vient d'entendre que le monde supérieur, que le monde fut créé pour nous, pour qu'on corrige dans le travail intérieur. Et il n'y a pas de travail intérieur plus profond, plus effectif que travailler en étudiant Tess qui corrige les couches les plus profondes en nous. Un clip du Rav dans lequel il nous donne la direction, l'intention, comment se diriger finalement intérieurement pour retirer le maximum de cours pour corriger le monde. Nous devons penser à nos intentions, notre intention. Pourquoi j'étudie? Qu'est-ce que je veux de cette étude? Comment, par l'étude, je me rapproche du Créateur? Que ce doit être mon souci principal. Et ce qu'il m'explique ici, de ce qui se passe, les actions du Créateur, la lumière d'Ensof, le monde d'Ensof, ce rayon de lumière qui apparaît et qui agit, le désir de recevoir, qui se forme dans Ensof. Tout cela, je révélerai peut-être plus tard, mais tout d'abord, avoir la correcte attitude envers ce que j'entends, ce que je lis, tout ça, c'est pour me connecter au Créateur. Oui. Qu'est-ce qui me connecte au Créateur? Aujourd'hui, on commence une partie très importante, la deuxième partie, les cercles et les lignes, les traits. On a étudié dans la première partie que le Créateur a créé un désir, il y a une restriction sur le désir parce qu'on ne peut plus recevoir, on ne peut pas recevoir les qualités du Créateur, les qualités du don dans un désir de recevoir pour moi-même. Et on a étudié aujourd'hui deux actions, faire et écouter. Dans le désir de recevoir, la lumière pour nous est dissimulée, on nous a donné qu'un point. Si on commence à partir de ce point, faire, qu'est-ce que je vous fais on étudie la partie divine dans Om, ce point qu'on commence à développer dans la société, c'est le but de ce congrès national de développer ce point de sortir vers les amis. Je me développe à travers ces 125 degrés de don, tout. À partir du désir de recevoir pour moi-même, je dois sortir et tous les discernements. Donc, le Rabash a dit que la foi, c'est ce qu'on doit faire, découvrir qu'on est incapable. Et comme Baal HaSulam l'écrit, on a étudié dans la préparation. L'impie se révèle et je suis content quand il se révèle parce que sinon, aucun espoir. C'est exactement ce qu'on commence à découvrir, notre désir de recevoir, qu'on a besoin que le Créateur nous aide, et alors, on lui demande à partir de tout la dizaine de groupes, on élargit. Et plus on est prêt, on nous révèle d'autres désirs, d'autres états que nous devons franchir. C'est très important. Et dans cette deuxième partie, Vasselam commence à nous expliquer justement qu'est-ce qu'un désir cercle et qu'est-ce qu'un trait, une ligne, une droiture. Ça nous donne par cela l'image du monde et par le désir de comprendre, parce qu'on ne comprend pas, par un grand désir de comprendre, un manque. Le Rav explique énormément, vous allez écouter, par ce manque, on développe ce vecteur, cette direction vers le Créateur, ce manque, et à partir de ce manque, nous progressons, nous le cherchons. Pendant le cours, s'il vous plaît, notez des questions, on voudra ensuite partager, discuter. Le Rav explique plusieurs notions, comme Gadi vient de dire. On voudra ensuite les clarifier ensemble. On passe au cours. Talmud et Disfirot, volume 1, page 37, cercle, deuxième partie, cercle et droiture, comprenant deux chapitres. Chapitre 1 explique les Disfirot des cercles qui se sont révélés après la restriction et la lumière de Ensof les entoure. Et toute la lumière des Disfirot des cercles leur est donnée par la ligne. Point. La ligne est comme un tube fin. Et cette ligne, comme un seul tube fin, dans lequel se prolonge, se propage des eaux de la lumière supérieure de Ensof vers les mondes, qui sont dans le lieu de cet espace. Encore une fois, point, la ligne est comme un tube fin. Et cette ligne, comme un seul tube fin, dans lequel se prolonge et se propage les eaux de la lumière supérieure de Ensof vers les mondes qui sont dans le lieu de cet espace. Si nous ouvrons le livre Kabbalah pour le débutant, page 411, il y a ici un dessin qui nous explique cette notion. Comment nous avons les cercles des mondes et une ligne par laquelle entre la lumière environnante de Ensof, par la ligne se propage dans les cercles des mondes. Petit point 1 se rapporte au mot et cette ligne comme un tube fin, c'est-à-dire la ligne qui se prolonge de la lumière de Ensof, béni soit-il, à l'intérieur de l'espace après le Tzimtzum. Petit point 2 se rapporte au mot tube fin. Les kelim des dix sphirot de droiture sont appelés tubes ou tubes du fait qu'ils limitent avec une grande domination, une grande précision, les voies de la lumière qui se prolongent en eux, afin qu'elles ne se propagent que dans les voies déterminées dans ces kelim, comme le tube qui limite avec une précision absolue les eaux qui passent en lui, se prolongeant et sortant de lui selon la même forme qui est dans le tube, qu'il soit fin ou large, sans aucun changement, jamais. Et du même fait, les lumières qui passent par ces tubes sont appelées les dix sphirot de droiture, puisqu'elles se prolongent selon les lois de ces tubes, dans la droiture et la justice. C'est-à-dire que dans le cri le plus pur se revêt la lumière la plus importante et ainsi de suite, sans aucun changement, du fait de la forte domination de ces tubes sur elle. Ça veut dire que nous avons la lumière de Ensof qui parvient au Kli, se revêt dans le Kli, selon le Massar, et quand elle se revêt dans le Kli, elle passe comme à travers le tube. Ici, c'est un cercle. Elle se revêt dans le Kli, dans le tube, et après le Kli, elle ressort de nouveau après le tube. Ressort de nouveau vers les cercles. C'est le cercle qui s'appelle Keter. Il est passé par la droiture et il entre dans le cercle qui s'appelle, disons, Chorma. Il est passé par la droiture. Il entre dans la droiture qui s'appelle Bina. Le Kli ici, c'est aussi un Kli Chorma et aussi un Kli de Bina. Alors il y a des Kélim de droiture, des Kélim de cercle. C'est ainsi que la lumière passe, ça veut dire que la lumière qui se remplit déjà ici, qui remplit ici ce cercle, est déjà une lumière qui vient de la droiture, mais dans la manière dont elle remplit le cercle, elle s'appelle lumière de cercle. Comme quand nous disons que Malchut du supérieur devient Keter de l'inférieur. Keter, ça s'appelle le créateur inatteignable. Dans l'inférieur, c'est Keter. Le créateur inatteignable, mais dans le supérieur, c'est Malchut limité de droiture. C'est la différence entre les degrés. C'est ainsi que les lumières se propagent dans les Kélim. C'est un degré, un deuxième degré, et ainsi de suite. La droiture et les cercles, tous les deux se trouvent dans un même degré. Et en vérité, c'est comme ça chez nous. Je me ressens moi-même, je ressens le monde autour de moi. Disons moi et le monde. Chaque degré. C'est ce que j'ai.
0: Tu chalou?
1: Poser des questions? Oui? Quelle est la différence entre les Kélim droiture et cercle? Droiture, c'est quoi? Yosher, droiture, ça s'appelle selon le massar, selon la ligne de mesure, selon la limite. Dans la mesure où je suis capable de recevoir dans le but de donner, c'est ce par quoi je me limite et je reçois. Ça s'appelle droiture, justice. Mesure de l'équivalence de forme. Cercle, ça s'appelle qu'ici, je n'ai aucun contrôle, je me remplis de quelque chose sur lequel je ne fais aucun travail, aucune clarification, rien. Ça s'appelle cercle. Dans les cercles, il y a la perfection venant de Ein Sof. Dans la droiture, il y a la perfection venant de l'équivalence de forme. Et comment est-ce qu'ils se connectent entre eux? Ça, je ne sais pas, monsieur. J'ai juste dit comme ça quelques petites choses pour qu'il nous est plus facile d'entrer à l'intérieur. S'il te plaît. Opnimi, deuxième colonne, page 37. Et cette puissance de domination qui se trouve dans les tubes mentionnés ci-dessus vient du fait que tout ce qui est désir dans le degré supérieur est une puissance contraignante dans le degré inférieur qui est émanée de lui. Par conséquent, ce Tzimtzum sur Prina Dalet qui se trouve dans l'équilibre des cercles sous l'aspect d'un désir libre devient dans l'équilibre de droiture qui sont causés par eux, un aspect de puissance, de domination qui les oblige. Et cette puissance s'appelle Massar. C'est le sens de ce qui est écrit dans les Tikkunim. Inverse désir, Ratson, et tu trouveras Tsinor, les mêmes lettres en hébreu. Jusqu'ici, ces mots, c'est comme nous l'avons dit, le tube étant sous l'aspect d'Amasar, dont le sens est restriction, domination, c'est-à-dire qu'il retient son désir de recevoir dans Prinadalet par la puissance du supérieur qui domine sur lui. Et l'inverse de la matière du Kli lui-même, c'est-à-dire le désir de recevoir, car il se retient lui-même de réaliser ce désir. Ça veut dire que tube, c'est une limitation, et les cercles, pas de limitation. L'inverse, selon le désir libre. Continue. Et c'est pourquoi ils ont suggéré inverse désir, tu trouveras tube. Ça veut dire que la notion du tube est l'inverse du désir, car il contraint son désir et fait l'inverse de ce qu'il désire. Et c'est pourquoi vous trouverez dans tous les commentaires, tous les écrits, que quand nous voulons nommer et souligner la notion du retrait de la lumière de Prinadalet, nous l'appelons Tzimtzum. Et quand nous voulons souligner la puissance du Tzimtzum qui s'ajoute du côté de la lumière de la ligne afin qu'elle ne se propage pas à Prinadalet, la définition, par le nom Masar, qui est une puissance qui retient la lumière afin qu'elle ne se propage pas après Nadalet. Et quand nous parlons de l'ensemble du Kli, c'est-à-dire du Kli et du Masar ensemble, nous le définissons par le nom Tzinor. Tube, ça veut dire un désir, mais limité par le Masar, c'est un tube. Et quand on parle de la lumière du Kli et du Masar ensemble, c'est-à-dire de la lumière revêtue selon la mesure du tube, on le définit par le nom de ligne, Kav. Ça veut dire qu'il y a un tube, qui est le Kli, et une ligne, qui est le remplissage à l'intérieur du Kli. Et quand on parle d'un Kli dans lequel il n'y a pas de Masar, on le définit par le nom cercle. D'accord? C'est compris ou pas? Nous avons un désir. Ce désir, naturellement, est un cercle rond. Oui. Sur le désir, il y a un tzimtzum. Le tzimtzum préserve encore le désir comme un cercle. Le tzimtzum, comme nous l'avons dit, était circulaire, égal dans toutes les mesures, dans tous les côtés, et s'est éloigné autour du point central de manière égale. Vous vous souvenez ce qui est écrit sur la première restriction? Oui, ensuite nous avons un massar. Le massar, lui, fait déjà du cercle selon les degrés de Leviut. Le massar, c'est une limitation. Alors, il fait du cercle quoi? Un tube. Un tube. Oui. Un massar qui fait un zivugdaka avec la lumière qui se remplit grâce à elle, devient une ligne. C'est-à-dire que la ligne, c'est le remplissage. Le remplissage dans le tube. Quelques mots comme ça, c'est justement assez logique. C'est pas abstrait. Qu'est-ce qu'il y a là? Dans le tube. Massar, sinon, oui. Pardon.
0: Non, t'amchir.
1: Continue. Petit point 3. Petit point 3 se rapporte au mot un seul tube. Lorsque le Rav précise le mot 1, c'est afin d'exclure la correction des trois lignes qui a été faite dans le monde d'Atzilut, et il nous fait entendre que dans le monde d'Adam Kadmon, il n'y a pas encore ici cette correction des trois lignes, mais seulement une seule ligne. Et la raison en est que la notion de correction des trois lignes a été faite ensuite dans le monde de Hatzilut. Elle se prolonge de la notion d'association de la mesure de miséricorde au jugement, comme il est écrit à sa place. Et ici, nous nous occupons du monde d'Adam Kadmon, où cette association n'a pas encore été faite. C'est pourquoi il n'y a ici qu'une seule ligne. Ça veut dire qu'ici, de Ensof, pour l'instant sort une seule ligne qui est le monde d'Adam Kadmon. En dessous, là où se termine le monde d'Adam Kadmon, il y a déjà trois lignes. C'est le monde d'Atsilut. Trois lignes. Par lesquels seulement ensemble se propage l'abondance, en fait, et se propage dans les lignes médianes. Bon, je les ai dessinées de haut en bas, bien que les trois lignes soient de bas en haut. C'est comme ça qu'elles sont construites, oui. Alors il dit qu'il y a transmission de l'abondance dans une seule ligne et dans trois lignes. Mais trois lignes, ça ne veut pas dire trois tubes. Il nous l'expliquera. C'est le mode de travail par lequel le Kli et le Massar se connectent ensemble dans le monde d'Adam Kadmon. Ils se connectent d'une manière simple et se remplissent. Et dans le monde de Hatsilut, cela se remplit déjà de telle manière qu'il y a ici Bina et ici Malchut. Elles se connectent entre elles de manière à construire pour nous la ligne médiane. Voilà. Ici la droite, en bas la gauche. Et alors, au milieu, la ligne médiane. Mais là aussi, c'est le même tube. Ce n'est pas qu'il y a trois tubes, c'est un seul tube. Comme ici. Ici aussi, seulement appelé trois lignes, mais le tube, malgré tout, est un pour transmettre l'abondance. On continue à partir des mots. Et la venue de la lumière dans les kélim de réception de l'être émané est appelée propagation. Il a déjà été expliqué plus haut que le kélim de réception de cet être émané est appelé tube. Ça veut dire l'entrée de la lumière à l'intérieur du kli, à l'intérieur du tube, s'appelle it pashtut, propagation. Ensuite, petit point 4, se rapporte à ce qui est écrit, dans lequel se prolongent et se propagent des eaux de la lumière supérieure. Il y a une valeur connue pour distinguer les degrés de la naissance d'un partouf, où les quatre faces qui sont dans le désir sont appelées par les noms lumière, eau, firmament, sans bénédiction ou sans porte. Cela vient du fait du changement des lumières qui ne sont pas à leur place, car du fait de ce changement, la lumière reçoit une forme d'eau, comme il est écrit à sa place. Et le Rav nous fait entendre que la racine de cette chose se fait ici avec l'avenue de la ligne, la lumière qui se propage sous l'aspect de la ligne, et considérée par rapport à la lumière supérieure comme l'aspect d'eau. Et c'est pourquoi il précise des eaux de la lumière supérieure de la lumière de Ensof, car avec cette propagation de la lumière dans le tube fin, la valeur de la lumière diminue beaucoup par rapport à sa valeur dans Ensof, et elle est considérée comme un aspect d'eau par rapport à ce qu'elle était auparavant. Ça nous donne toutes sortes de définitions comme ça, à peu près. Elles ne sont pas non plus précises. Il ne le rattache pas exactement à toutes sortes d'endroits. Il veut seulement nous les donner malgré tout pour que nous les ayons. Pour l'instant, on ne comprend pas clairement où il veut en venir. Qu'est-ce que ces définitions vont nous aider, hein? Lumière, eau, firmament, sans bénédiction, sans porte. Page 38, parole du Hari, point 2. Propagation de la lumière de Ensof à l'intérieur de l'espace. La propagation s'est faite peu à peu. Et voici la lumière de Ensof se prolongeant sous l'aspect d'une ligne droite à l'intérieur de l'espace mentionné. Elle ne s'est pas prolongée et propagée immédiatement jusqu'en bas, mais elle se propageait peu à peu. Je veux dire, au début, la ligne de lumière a commencé à se propager, et là, immédiatement, au début de sa propagation, dans le sens d'une ligne, elle s'est propagée, prolongée et devenue comme une roue ronde tout autour.
0: Ken. Oui.
1: Oui. Nous relisons, point 2. Propagation de la lumière d'Ein Sof à l'intérieur de l'espace. La propagation s'est faite peu à peu. Et voici, comme la lumière d'Ein Sof se prolongeant sous l'aspect d'une ligne droite à l'intérieur de l'espace, ici mentionné, elle ne s'est pas prolongée et propagée immédiatement jusqu'en bas. Mais elle s'est propagée peu à peu. Je veux dire, au début, la ligne de lumière a commencé à se propager. Là, immédiatement, au début de sa propagation, dans le sens d'une ligne, elle s'est prolongée, propagée, et devenue comme une roue ronde tout autour. Petit point 5 se rapporte aux paroles du Hari sous l'aspect d'une ligne droite à l'intérieur de l'espace. Une lumière qui se propage selon les lois des quatre phases par degré, c'est-à-dire du pur vers l'épée, et qui s'arrête à Prina Dalet, s'appelle ligne droite.
2: La suite,
1: pourquoi tu me regardes? Est-ce que je t'ai dit quelque chose? N'arrête pas. Petit point 6, le rapport au mot « elle ne s'est pas prolongée et propagée immédiatement jusqu'en bas ». Ne te trompe pas en interprétant l'immédiateté et le peu à peu mentionné ici selon un ordre temporel. La spiritualité est au-dessus du temps, comme on le sait. Mais immédiatement jusqu'en bas signifie sans changement de degré. Et peu à peu signifie selon l'enchaînement des degrés. Et il veut parler de l'enchaînement de l'ordre des quatre phases connues. Comme il explique plus loin. Bien, les amis, on vient d'entendre beaucoup. Ce cours, il y a. C'est très facile à le prendre pour notre travail intérieur, notre travail. Comme le Rav a expliqué, les trois lignes, une ligne, comment travailler avec. Prenons 5 minutes entre nous, en dizaines. Qu'est-ce qu'on a entendu? Enfin, préparons nos questions et ensuite on pourra les clarifier ensemble. Donc, Adélie, 5 minutes. J'ai noté ce que le Ravi a dit dans les cercles. Nous avons la perfection depuis Ein Sof et dans la ligne, c'est selon l'équivalence de forme. Et une question que je me pose, que j'ai notée, c'est pourquoi la domination est obligatoire et est appelée écran. Pourquoi cette condition d'en haut est appelée massar après la restriction?
3: Moi
1: aussi, j'ai souligné cette partie. Non, la perfection qui vient d'Ein Sof et la perfection qui vient d'équivalence de forme. Et c'est, je dirais que c'est plus ou moins le résumé de tout ce qu'il a expliqué plus tard. Et aussi, nous voyons que dans la ligne, finalement, la droiture, on a la possibilité de travailler de ce processus d'équivalence de forme de notre part. Comme c'est quelque chose qu'on peut mieux mesurer, finalement. Les cercles, on ne peut pas les saisir. On n'aurait pas pu comparer l'équivalence de forme, ni s'approcher, ni mesurer nous-mêmes les qualités de la lumière.
4: J'ai encore entendu que le désir, ça s'appelle en fait le cercle. Quand on rajoute à ce désir, à ce cli, un massar, alors ça s'appelle un canal, un conduit. Et quand on convient à la lumière et remplit le conduit, ça s'appelle déjà une ligne. Oui, qu'est-ce qu'on peut rajouter ici? C'est vraiment tellement précis ici, tellement dans ce PM du Hari, il y a vraiment tout. Je ne sais pas trop quoi, qu'est-ce qu'il y a demandé ici. Il faut simplement se rappeler que tout ça, ce sont des changements dans le désir, dans le rapport du désir et la lumière. Voilà, j'ai pas beaucoup de questions ici.
2: De
4: nouveau, il écrit ici, dans le point 67, dans le page 67.
2: On
4: redéfinit le nom Massach. C'est quoi cette force du Tzimtzum ajoutée? Parce qu'en fait, il y avait déjà un Tzimtzum qui s'est passé. Il y a seulement la capacité du Massach qui a été changée. Pourquoi est-ce qu'il dit qu'il y a la force du Tzimtzum du Massach? En fait, c'est comme il y a initialement un Tzimtzum de plus après Tzimtzum Aleph qui permet au Kli de se transformer en un conduit. C'est intéressant. C'est pas très clair d'où est-ce que ça vient. Cette force rajoutée. Encore des discernements par rapport au temps. Qu'on se trouve ici dans une région où il n'y a pas tellement de temps. Et en fait, tout ça, ce sont des mots, des signes pour parler du développement. Qu'en fait, immédiatement, ça veut dire qu'il n'y a pas de degré qui se passe, et pas quelque chose qui se passe direct, mais plutôt c'est qu'il n'y a pas de changement directement, et petit à petit, ça veut dire qu'il y a des changements de degré. C'est-à-dire qu'on est au Et le fait qu'il y a des, voilà, il y a une continuation de changement, c'est ça ce qui s'appelle peu à peu. Il y avait encore une notion où le Rav a dit que les trois lignes, c'est que la troisième, elle se remplit, la droite, elle se remplit, la gauche, elle reste vide. Et entre deux, c'est le travail qui est... C'est intéressant de voir que les trois lignes, c'est seulement dans le monde de Tzilout, et avant ça, c'est pas... Ça se trouve pas encore, et que c'est de haut en bas. Oui, les amis. Donc, on a parlé maintenant dans la dizaine de ce qu'on a entendu du Rav. Tous ces discernements-là. Et si vous êtes prêts, alors vous pouvez poser des questions. Il y a déjà une question de Mac 9. Allez-y. Oui, bonjour. Dites-moi, comment est-ce que le Massar se transforme les cercle en un conduit. Qu'est-ce qui se passe ici comme processus? Oui, c'est quoi le processus qui se passe ici, qui fait que le massar se transforme les cercles en un conduit? On a entendu dans la première partie qu'en fait, après le Tzimtzum, la lumière

dire, c'est tel qu'on a été créé. C'est quand on reçoit du Créateur. C'est comme ça qu'on a été créé. Maintenant, qu'est-ce qu'on doit faire? On doit s'égaliser avec le Créateur. Et donc, en fait, le Rav a dit que dans les cercles, la perfection, la complétude vient du fait que le désir, le Créateur remplit les désirs. Et dans le conduit, le remplissage vient de l'équivalence de forme avec le Créateur. Et donc ça, c'est le plus important. Et donc, le Baal HaSulam explique comment est-ce que ça se propage, et qu'est-ce que ça veut dire que ça se propage immédiatement, et qu'est-ce que ça veut dire que ça se propage peu à peu? Parce qu'en fait, de manière naturelle, dans le désir naturel, ça se propage immédiatement. Dès que le Créateur est créé, ça se propage immédiatement. Mais ça veut dire quoi, peu à peu? C'est qu'en fait, avec le massar, avec ces conduits qu'on conduit, avec la lumière réfléchie, c'est une force rajoutée donnée au massar. Alors, avec cette lumière, il peut recevoir cette lumière et donc ça se propage de manière naturelle, évidemment, il n'y a rien à faire. Mais ça se propage, en fait, d'abord, Keter se propage, oui, Gelgalta. À quel point est-ce que le désir est prêt à se remplir? Et prêt ensuite, il se révèle qu'en fait, et il se remplit et il se révèle que Prina, il peut plus travailler avec ça. Prina ne peut plus travailler avec Keter. Et ensuite, il y avait la ligne de Chochma. Et ça veut dire, c'est ça ce que ça veut dire peu à peu. C'est d'abord Chochma, puis Bina. C'est comme ça qu'on se construit tous les mondes jusqu'à notre monde. On commence notre travail à nous, où on en a parlé, dans la préparation justement, qu'on a besoin de commencer par ça. Pourquoi est-ce qu'on étudie ça? Parce qu'on peut vraiment savoir comment est-ce qu'on travaille avec notre désir de recevoir, comment est-ce qu'il se révèle en nous, quel désir il doit y avoir dans notre désir de recevoir, pour vraiment pouvoir recevoir cette lumière. C'est vraiment le manque qui doit être construit en nous et qui est vraiment très important. Merci pour la question. Si tu as encore des questions, allez-y. Est-ce que... Wow, j'ai pas eu le temps. Les 10 sphirot de cercle, en fait, sont formées avant la Prina Dalet. Prina Dalet, c'est le dernier discernement. C'est le cercle le plus intérieur. Les 10 sphirot, c'est comme les Dalet Prinot, c'est la même chose. Pourquoi ce sont des cercles? C'est parce qu'il n'y a pas encore de limite en eux. C'est pas en fait quelque chose que Prina Dalet fait. Mais elle leur avait dit précédemment, que justement elle a expliqué dans le cours, que les cercles, ça s'appelle selon le désir libre, où il n'y a pas de domination sur l'inférieur. Malchut, c'est justement tout le sujet de la domination, du contrôle. Et elle veut être comme le Créateur. C'est pour ça qu'il y a tout le Timsoum, où elle reçoit seulement dans le but de donner, elle fait cet ornement. Donc, c'est pour ça que les cercles, c'est en fait la fin du développement des cercles, ça s'appelle Malchut. Avant que Prina Dalet voulait s'orner, ça s'appelle déjà les cercles. Oui. Je ne vais pas trop rentrer dans les paroles du Hari, vraiment. Et il n'explique pas d'une manière tellement arrangée en un, comme le Rav l'a expliqué ensuite. Mais quand c'est monté dans son désir simple de se restreindre, c'est justement ce qu'il dit, qu'il y avait une lumière simple qui remplissait toute la réalité, et ensuite est monté dans son désir simple, et ensuite il s'est restreint dans le point central vraiment, etc. C'est en fait déjà Malchut, c'est déjà la propagation de tout. En fait, d'abord il y a la propagation générale, ensuite il y a Malchut d'Ein Sof. Oui, et même ce que tu as dessiné ici, il y a la réponse ici. Tu vois que le désir, si on peut voir le dessin, oui, que le désir c'est le cercle. Regardez ici.

0: אני זוכר בדיוק מה אני קורא, נו מה? זה.
1: זה. כן, אתם רואים את השרטוט.
2: Okay, donc vous voyez le dessin. Le désir, c'est un cercle. Voilà. Comme il a été créé comme un cercle. Il n'y a ni haut ni bas, il n'y a ni gauche ni droite, il n'y a rien. Ensuite, le Tsimtsum, il est aussi fait d'une manière circulaire, parce que la lumière a été fait circulaire. Et en fait, Massar, c'est déjà un conduit. Parce qu'en fait, la présence d'Alet ne donne pas à la lumière de rentrer en elle-même. Seulement selon comment est-ce qu'elle construit son intention dans le but de donner. Et ensuite, le Massar plus le Zivouk de Haka, où elle a déjà fait un Zivouk de Haka, c'est déjà la ligne. Ça veut dire qu'en fait, la ligne, elle rend. Quand elle remplit déjà ce conduit, ça s'appelle une ligne.
3: Il
2: ne peut pas y avoir. Ok, mais elle est restreinte en effet. Oui, elle est restreinte, mais elle est encore d'un côté circulaire. Donc en fait, est-ce que Tsimtsum des cercles. Oui, encore des questions. Avi. Le conduit et la ligne, en fait, ils viennent à partir du cercle. Mais en fait, le cercle, c'est aussi quelque chose qui précède la ligne. Et même après la ligne, il y a encore un cercle rajouté. Donc en fait, ça veut dire quoi? Que le cercle précède la ligne et ensuite, il y a encore un cercle de plus. Bon, très belle question. Ça veut dire quoi? Qu'il y a toujours une cercle, ligne, tout le temps on voit ça. Et même plus que ça, il y a la complétude dans le cercle, et ensuite il y a la complétude dans la ligne. Bon, évidemment, il y a la complétude dans le cadre, évidemment que c'est complet, mais ensuite il y a une ligne. Une ligne, c'est déjà une limite. Pourquoi est-ce qu'il y a une complétude ici? Ensuite, ça se propage dans Chokhma, ce qui est aussi la complétude. Et de là aussi vient une ligne qui est aussi la complétude. Comment est-ce que tout ça s'arrange? Dans la spiritualité, tout ça, c'est la complétude. C'est toujours la complétude. Même selon le cercle et même selon le massar. Si c'est selon le cercle, là, ça veut dire que l'inférieur ne fait pas de limite sur ça. Ce qu'il reçoit du Créateur, il le reçoit. Dès qu'il décide qu'il veut travailler dans le but de donner massar, alors il est déjà obligé de recevoir une limite, de recevoir seulement dans la mesure où il peut donner. Mais ce qu'il reçoit, ça il le reçoit dans la complétude. Tout degré, même nefesh de nefesh, il y en a une créance là. C'est tout le temps dans la complétude. Dans tous les degrés, il y a et la complétude et aussi une limite, si c'est la ligne ou la droiture. Et donc, si ça se propage en tant que cercle, alors il n'y a pas de limite ici. Mais en fait, tu ne peux pas passer de ligne en ligne sans qu'avant tu aies un discernement de cercle. Ça veut dire qu'en fait, d'abord, voilà, les lumières doivent se révéler. Ensuite, tu dois comprendre que si tu veux travailler avec elles de bas en haut, avec ton intention dans le but de donner, comme le Créateur, tu es obligé de mettre un massar. Et donc, dans le moment où tu fais cette limite, tu t'arrêtes à la lumière, tu fais une limite. Mais dans cette limite, ce que tu reçois, c'est tout le temps dans la complétude. Ok, donc ça veut dire qu'en fait, le cercle qui se forme après la ligne, c'est la complétude. Et à partir de ça, il y aura la ligne de plus, qui est une opportunité nouvelle. Ok, donc en fait, s'il y a une complétude, ça veut dire quoi? Qu'il y a une ligne rajoutée. Bon, ça c'est la complétude par degré. Dans chaque degré, il y a la complétude à elle, à son propre degré. Oui, Moscou, c'est s'il vous plaît.
3: Спасибо, товарищи.
2: Bon, merci, chers amis. Quand le Rav a dessiné les trois lignes de haut en bas, il a dit qu'en fait, c'est...
1: Okay.
2: Oui, c'est ce qu'il a expliqué avec les trois lignes, où en fait, il a dit que ça se construit en fait de bas en haut parce que ça se construit par le désir. Si on parle de l'attente et non de la construite des conditions pour cette attente, alors on parle de bas en haut. Mais dans le monde d'Atilu, c'est déjà les trois lignes. Que la ligne droite, c'est Bina, la ligne gauche, c'est la Malchut, et la ligne médiane, c'est pas Zeiranpin, c'est le travail entre elles. Évidemment qu'au final, c'est Zeiranpin. On l'a étudié chez le Hari, qui écrit que c'est le... C'est le ciel après l'eau, c'est-à-dire qu'en fait il y a la lumière, ensuite il y a l'eau qui se conduit par le conduit, ensuite il y a la compétition de Ket et Chokhma Bina qu'on construit selon les Partsufim, et ensuite il y a un travail avec les trois lignes où il y a la connexion entre Bina et Malchut, où il y a déjà une différence entre elles et où il y a des formes de la créature et des formes du créateur, et la créature c'est déjà nous. En petite attention, on peut voir le dessin. Voilà, le Rav l'a dessiné comme une ligne unique qui est ici, dans le monde de Hak, qui en fait de haut en bas. Voilà, un conduit dans lequel descend la lumière. Ensuite, il a dit que Atzilut, c'est déjà trois lignes, et ça a dessiné par rapport vers le bas. Mais en fait, il a expliqué que c'est pas exactement ça, parce qu'en fait, c'est plutôt de bas en haut. Pourquoi est-ce qu'il a dessiné comme ça? Parce qu'en fait, la ligne, c'est la même ligne. C'est-à-dire que la lumière, elle arrive toujours à travers cette ligne. C'est quoi une ligne? La ligne, c'est le massar qui se remplit par la lumière. C'est très simple. C'est une ligne qui se remplit par la lumière. C'est un massar qui se remplit par la lumière. C'est-à-dire qu'en fait, ça se passe et de bas en haut et de haut en bas. Donc en fait, le travail dans l'inférieur, c'est quoi? Qu'est-ce qu'on fait? C'est qu'on veut... En fait, c'est quoi toute la correction? C'est notre travail des créatures à être comme le Créateur. Simplement, chez lui, ça se passe du fait que lui, il donne ça comme ça. Chez nous, c'est obligé d'être à travers la reconnaissance du mal, la gauche, la demande de la correction, la droite, et la réception de la correction, qui est la ligne médiane dans ce qui est le remplissage du massar. Mais donc, quand on arrive à ça, c'est justement la même ligne que ce que le Créateur a créé. C'est la même ligne qui se remplit par la lumière. Ce qu'il a fait de haut en bas, on doit le construire de bas en haut. Par la reconnaissance du mal, la prière et la correction. C'est pour ça qu'en fait, ces flèches-là, c'est la propagation de la lumière de haut en bas, mais le travail, en fait, c'est de bas en haut. Simplement, la lumière se propage malgré tout de haut en bas. Voilà, c'est pour ça que ça embrouille un petit peu, mais c'est comme ça qu'on doit penser à ça. C'est notre travail, de construire à travers les trois lignes de la reconnaissance du mal, la prière et la correction de haut en bas. Oui, Avram, vas-y.
4: תודה. רציתי לשאול בהמשך לשאלה של אבי.
2: Oui, je voulais poser une question après la question de Avi. Est-ce que la lumière qui vient de degré en degré, c'est quelque chose qui aide à construire le massach, la vie du massach? Est-ce qu'il y a une ligne, un rapport entre la ligne et les massachim qui se trouvent à chaque degré? Et ici, c'est simplement que la cause, c'est le massach qui permet à la lumière de se propager. C'est pas la ligne qui permet au massach de se construire, mais c'est le massach qui se construit, et avec la lumière réfléchie. Et ensuite, il y a la ligne. C'est-à-dire que quand la lumière se révèle, et qu'elle se remplit dans ce bon désir, c'est la ligne. Mais ici, en fait, c'est parce que j'ai regardé justement la définition des lignes. C'est quoi la différence entre massach et ligne? Ok. Dans le massach, en fait, lui-même, il n'y a pas encore de ligne. Il doit y avoir une lumière réfléchie. Il doit y avoir une réception dans la lumière de dans la lumière réfléchie et la lumière directe. Et alors, ça se remplit dans le gouffre. Dans le gouffre lui-même, il y a d'abord le roche, la préparation, ensuite la réception dans le tor, et ensuite il y a le sof. Donc il y a roche, tor, sof, et c'est ce qui parle de la stature de l'homme, et c'est justement tout ça, toute la ligne. Oui, René, vas-y, tu peux lui poser une question. En continuation à la ligne, contenant que complétude, le Rav a dit que la droiture, c'est la complétude de pas l'équivalence de forme, et le cercle, c'est un mot général. Comment est-ce que ça s'arrange avec ce que vous venez de dire, que justement le cercle, c'est un mot général, et que la droiture, c'est une mesure particulière? Encore une fois, qu'est-ce que tu as dit par rapport au cercle? Le cercle, c'est un monde général. C'est comme ça que le monde l'a généré. Parce qu'en fait, moi, je regarde ici, dans la transcription, et il dit que justement, dans les cercles, il y a la complétude de Paritsov. Dans la droiture, il y a la remplissage de par l'équivalence de forme. Oui, c'est ça. Donc, en fait, la question, c'est comment est-ce que c'est relié par l'un par rapport à l'autre? C'est justement ce dont on a parlé maintenant avec Avi, qu'il y a deux complétudes, et dans le cercle, et dans la ligne. Ok, donc, mais comment est-ce que c'est relié? Que c'est quelque chose de très. Il y a le monde général, dans le même temps, il y a quelque chose de très limité, et c'est complet. Je voulais simplement avoir le lien entre les deux, parce que c'est construit comme ça. Ok, donc les cercles, c'est avant que la créature, le désir de recevoir, ne fait une limite. Et donc, c'est une complétude du haut, qui vient du créateur. Parce qu'il donne tout, le créateur. Et la droiture, c'est une complétude dans la mesure où on peut travailler avec elle dans le but de donner. Voilà, justement. La droiture, c'est selon le massach et la limite. Mais à partir du moment où tu as fait un massach et une limite, ce que tu ressens maintenant, c'est la renchaï, c'est la complétude. C'est simplement selon la mesure que tu peux recevoir. Et ensuite, il vient environ encore un monde. Bon, c'est pas encore les dansons des mondes. C'est les prinotes. Oui, c'est le discernement qui vient de haut en bas. Oui, c'est ça. C'est qu'en fait, il y avait un discernement qui fait une correction, ensuite un nouveau discernement qui s'est révélé et qui doit avoir une correction. Donc en fait, quand ça se propage par le créateur, c'est la complétude dans le cercle. Le discernement de la créature avec la limite, c'est la complétude de la créature. Et comme ça, etc., ça se propage à travers tous les désirs. Tout d'abord, merci beaucoup. La ligne et la droiture nous enseignent que le kli, ça veut dire un manque. Et la droiture, c'est la lumière de Rochma où le remplissage vient de Botba. Donc en fait, la question c'est pourquoi est-ce que droiture et cercle, c'est justement dans toute cette préface de Tasse, dans tout ce début de Tasse. Parce qu'en fait, la droiture et les lignes, c'est comment se travaille correctement avec le créateur. Ok, allez-y encore. Juste une courte question, parce qu'on a encore des annonces. Oui, donc le Rav a dit que à propos des paroles du Hari, où il a séparé ça en lumière, au firmament et sans bénédiction, et il a dit qu'en fait, et on ne comprend pas d'où est-ce que ça vient, et à quoi est-ce qu'il fait adhérer ça. Mais avant ça, j'ai entendu dans le cours précédent que la ligne, ça s'appelle la lumière qui se propage selon les lois des Dalet Prinot. La question, c'est est-ce que les quatre Prinot, c'est des choses qui appartiennent l'un à l'autre? Tout appartient l'un à l'autre, mais le Rav a dit aussi qu'il nous donne pour l'instant les qualités avec lesquelles on ne travaille pas encore. Mais simplement, il donne l'image. Et maintenant, qu'est-ce qu'on veut entendre? On veut entendre... les annonces. Une annonce de Oren Gilad, s'il vous plaît. Oui, chers amis, à partir du droiture de la cercle, on va à Ashkelon. Le 7 septembre, le lundi à venir, moi et Oren, on va être avec une équipe, on va être à Ashkelon, ce grand groupe d'Ashkelon qui prépare tout un hall, qui invite tous nos amis, du Sud, tous nos anciens, tous nos nouveaux, même les proches, même les amis qui veulent juste s'intéresser à la Kabbale, tout ça, ça sera dans cette soirée d'expérience de la Kabbale qui se passe dans ce début d'année, surtout ce qui se relie au fait de Tishrei en tant que nouveau début. Tout ça, ça va se passer évidemment avec une bonne atmosphère, avec des chants, avec de bonne nourriture, voilà, beaucoup de joie, et des annonces, des ateliers, et de la joie, et des sources. On va lire évidemment le livre du Zohar. Tout ça, on le fera ensemble le lundi à venir. Oui, et je veux... On voudra construire entre nous un cercle

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1: Bonjour, chers amis. Dans la première partie du cours, nous allons regarder, étudier à propos d'un cours du Rav.
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1: du 3 novembre 2002, sur la base d'un article du Rabash, article 24, que signifie les choses cachées sont pour le Créateur et les choses révélées sont pour nous. Dans le travail. Nous lirons ensemble l'article en dizaine, 36 minutes pour cela, s'il vous plaît. Les écrits du Rabash, volume 1, article 24, que signifie « Les choses cachées sont pour le Créateur et les choses révélées sont pour nous, dans le travail. » Voici, il est écrit, Nitzavim, les choses cachées sont pour le Créateur, notre Dieu, et les choses révélées sont pour nous et pour nos enfants, à jamais, afin d'accomplir toutes les paroles de cette Torah. Il faut comprendre ce que cette connaissance nous apporte. Est-il concevable pour quiconque que ce qui est caché appartient à l'homme pour qu'il le connaisse? Et si nous pouvions connaître ce qui est caché, pourquoi le Créateur nous l'aurait-il caché? De plus, il faut comprendre ce que sont les choses cachées. À quoi cela fait-il allusion pour nous, de sorte que nous n'ayons pas à enquêter là-dessus, et que cela appartient au Créateur notre Dieu. Voici le verset. Lorsque tu feras monter les lampes, Rashi explique ainsi. Lorsque tu feras monter, c'est parce que la flamme monte. Il faut allumer jusqu'à ce que la flamme monte d'elle-même. Il faut comprendre ce que cela nous signifie. Il faut allumer jusqu'à ce que la flamme monte d'elle-même. Certes, si la lampe ne brûle pas comme il faut, mais qu'elle brûle seulement tant que l'homme l'allume, il faut alors attendre qu'elle s'allume d'elle-même. Si c'est ainsi, quelle nouveauté nous apprend-on en disant jusqu'à ce que la flamme monte d'elle-même. Voici à propos de l'œuvre de la menorah. Il est écrit, « Et voici l'œuvre de la menorah, un seul bloc d'or. » Rashi explique d'un seul bloc. Et voici ces mots. « C'était une pièce, un bloc, d'un talent d'or. On frappait avec un marteau et on découpait avec des ciseaux pour étendre ses membres comme il se doit. » Elle n'était pas faite de membres séparés, assemblés ensemble. Ainsi fut faite la menorah. Rashi explique. Par le Créateur, elle fut faite d'elle-même. Il faut comprendre, si la menorah a été faite d'elle-même, pourquoi fallait-il la frapper avec un marteau et la découper avec des ciseaux? En effet, si le Créateur fait la menorah, il aurait suffi de prendre un talent d'or et elle se fera d'elle-même. Pourquoi fallait-il la frapper? Voici. Il est connu que la nature de l'homme est qu'il veut uniquement recevoir pour son propre bénéfice. Et l'homme n'est pas capable de faire quoi que ce soit s'il ne voit pas qu'il en retire quelque chose pour son propre bénéfice. C'est comme il est dit dans le Zohar à propos du verset « La sangsue a deux filles, donne, donne ». Le Zohar explique, et la sangsue a deux filles qui crient comme des chiens, donne, donne. Donne-nous la richesse de ce monde et donne-nous la richesse du monde à venir. C'est-à-dire que tout ce que l'homme voit, dont il peut tirer du plaisir, il crie dessus, donne, donne. Ce qui signifie, donne-moi, je prends cela de tout cœur et de toute âme. Et voici qu'il nous a été donné la mitzvah d'aimer le Créateur, comme il est écrit, « Tu aimeras le Créateur, ton Dieu, de tout ton cœur, de toute ton âme et de toute ta force. » Et comment est-il possible d'accomplir cela? N'est-ce pas contraire à notre nature? Nous sages ont interprété le verset, « Il resplendit de séhir pour eux. » Il ouvrit aux fils d'Esav pour qu'ils reçoivent la Torah, mais ils ne voulurent pas. Il est apparu rapidement de Paran, car il y est allé et a ouvert la possibilité aux fils d'Ishmaël afin qu'ils le reçoivent. mais ils n'ont pas voulu, c'est-à-dire que tous ont demandé « Qu'y a-t-il d'écrit en elle ?» Esav n'a pas voulu parce qu'il est écrit « Tu ne tueras point ». Et concernant Esav, il est écrit « Par ton épée tu vivras ». De même, les fils d'Ishmaël, qu'y a-t-il d'écrit ?« Tu ne commettras point d'adultère ». Ils n'ont pas voulu. Ce qui n'est pas le cas lorsqu'il est venu vers le peuple d'Israël. Ils ont dit « Nous ferons et nous entendrons ». Et il faut comprendre, est-ce que le mauvais penchant du peuple d'Israël accepte ainsi de renoncer aux mauvaises qualités? Si c'est ainsi, quelle est la signification de ce qu'ils ont dit « Nous ferons et nous entendrons » On peut expliquer que le peuple d'Israël, lorsqu'il a vu que leur mal s'opposait à la Torah, c'est-à-dire qu'ils ne voulaient pas accomplir les mitzvot de la Torah, alors ils ont dit « Nous ferons contre sa volonté ». C'est-à-dire par contrainte, même si notre mal n'est pas d'accord. Mais il faut comprendre, quelle valeur y a-t-il à celui qui donne quelque chose à autrui par contrainte? Peut-on dire qu'il donne par amour? En vérité, il ne l'aime pas. Si c'est ainsi, ce n'est pas une raison pour donner. Car l'amour s'acquiert lorsque l'un donne à l'autre de bonnes choses, alors, par nature, celui qui reçoit un cadeau en vient à aimer celui qui le lui donne. Mais ce n'est pas que le donneur en vienne à aimer le receveur par le don. Si c'est ainsi, quel sens y a-t-il dans le fait qu'Israël ait dit « Nous ferons contre sa volonté, même si le mal n'est pas d'accord ». Et comment cela accomplit, comment sera accompli par cela? Et tu aimeras le Créateur, ton Dieu. Nos sages ont dit, au moment où Israël a dit,

0: Nous ferons et nous entendrons. Le Créateur a dit, qui a révélé ce secret à mes enfants? Un outil dont les anges de service se servent. Comme il est dit, puissants en force, accomplissant sa parole, pour écouter la voix de sa parole. Il en ressort que la notion de faire est l'aspect de puissance en force, c'est-à-dire l'aspect de surmonter. Même si le corps, qui a la nature de recevoir pour soi, n'est pas d'accord. Et ensuite, par l'action dans l'aspect de surmonter, même si le mauvais penchant ne veut pas, alors ensuite il mérite d'écouter la voix de sa parole, car le sens de « écouter pour moi » signifie « il me semble », comme nos sages l'ont dit, « je n'ai pas entendu », c'est-à-dire « il ne me semble pas, je ne pense pas ainsi ». Irouvin. Selon cela, l'explication est que lorsqu'ils ont dit « nous ferons » dans l'aspect de surmonter, par la force de la contrainte, ensuite nous mériterons l'aspect de « nous entendrons », c'est-à-dire que la chose sera raisonnable et acceptée. C'est-à-dire, au moment où cela sera raisonnable et accepté pour nous, il est certain que nous pourrons tout faire avec amour et joie, et alors tout sera de notre volonté et non par la contrainte. Selon ce qui précède, on peut expliquer le propos « Qui a révélé ce secret à mes enfants ?» Car il faut comprendre quel est le secret dans le fait qu'ils ont dit « Nous ferons et nous entendrons ». Et ils demandent « Qui a révélé ce secret ?» Cependant, il faut comprendre ce qu'on appelle « secret » dans le travail. Un secret signifie que ce n'est pas révélé. Mais nous devons croire qu'il y a ici une chose, c'est-à-dire qu'il y a ici une question que nous voulons et devons connaître. Et si nous n'avons pas besoin de le savoir, cela n'est pas appelé secret pour l'homme. Et cela ressemble à quelqu'un qui voit deux choses parler entre elles à voix basse. Il est certain que leur intention est qu'ils n'entendent pas, mais s'ils ne parlent pas de lui, il ne veut pas savoir de quoi il parle. Et de ce fait, ce dont il parle n'est pas considéré comme un secret qu'il serait intéressé à entendre. Et même s'ils lui disent, il ne veut pas entendre, car chaque homme a ses propres affaires qui l'intéressent. Mais au moment où il pense qu'il parle de lui, alors il veut savoir de quoi il parle, car c'est un secret qu'ils ne veulent pas qu'il sache. Et dans les questions du travail spirituel, cela fonctionne aussi selon ce même ordre qui existe dans la spirituelle, dans la matérialité. Par exemple, lorsqu'un homme étudie la Torah dans les lois, lorsqu'un homme étudie, on peut dire que la Torah ne parle pas d'un secret, d'une chose qu'il ne connaît pas, mais au contraire, la Torah lui dit des lois, comment accomplir les mitzvot. Mais lorsqu'il étudie les récits de la Torah, ou simplement les légendes des sages, et s'il croit que la Torah parle de lui, et qu'il ne sait pas quel lien il y a entre les paroles de la Torah qu'il étudie et son propre état, et qu'il veut savoir ce qui est écrit là, qu'il veut savoir. Cela s'appelle qu'il étudie maintenant un secret. C'est-à-dire, pour qu'une chose soit appelée secret, il y a deux conditions. A, qu'il croit que l'on parle de lui. B, qu'il soit intéressé à savoir ce que la Torah dit de lui, c'est-à-dire ce que la Torah dit qui concerne son besoin. Et seulement de cette manière, cela s'appelle secret dans le travail. Et selon ce qui précède, nous pouvons comprendre ce que le Créateur a dit. Qui a révélé ce secret à mes enfants? L'interprétation sera, qui a révélé à mes enfants le secret de croire que par l'action faite de manière forcée, ils mériteront d'atteindre le degré d'écoute envers moi, de sorte que ce qui était auparavant par contrainte, par obligation, sera ensuite par volonté. Il s'ensuit que l'action est appelée croyance, c'est-à-dire par le fait qu'ils ont cru qu'après l'action, ils mériteront d'entendre, C'est pourquoi ils étaient certains, même au temps de la contrainte, d'accomplir les actions avec joie et amour pour ce à quoi elles pourraient mériter d'atteindre le degré d'écoute. Tandis que les nations du monde dans le travail sont appelées les parties de l'homme qui n'appartiennent pas au degré d'Israël, mais qui veulent tout faire selon l'intellect extérieur, ce qu'il comprend, ce qu'il peut atteindre, ce que l'intellect lui impose qu'il vaut la peine de faire. Pour cela, ils sont prêts à travailler, mais pas pour ce qui concerne la croyance au-dessus de la connaissance, c'est-à-dire que selon l'intellect, il voit qu'il est impossible d'annuler le désir de recevoir du côté de l'homme lui-même. Mais il faut croire que si le Créateur nous a donné ce travail de travailler en vue de donner, il savait certainement que cela est possible à faire. Seulement, de notre petit intellect, nous ne comprenons pas comment une telle chose peut être, que c'est vraiment un miracle du ciel. Mais le Créateur savait certainement que nous pouvons atteindre ce degré. Et bien que nous ne sachions pas comment de telles choses ils ne peuvent pas croire, et cela s'appelle les nations du monde, mais l'aspect Israël est appelé ainsi parce qu'ils peuvent se renforcer et croire au-dessus de la connaissance. C'est pourquoi ceux qui appartiennent à l'aspect Israël croient que cette question de donner sans réserve est un secret devant les hommes, c'est-à-dire qu'ils ne savent pas comment atteindre l'aspect de la force du don sans réserve, mais ils croient comme il a été dit plus haut. Tandis que les nations du monde, qui sont dans l'homme, disent que c'est une chose difficile, que ce n'est pas pour nous. C'est pourquoi, lorsqu'ils voient que l'on exige d'eux d'aller dans l'aspect de la croyance au-dessus de la connaissance, ils n'ont aucun intérêt pour cela et fuient le combat. Ils disent que c'est une chose difficile pour eux. C'est pourquoi les nations du monde dans l'homme n'ont pas voulu recevoir la Torah. Car selon ce qu'ils apprennent, la réception de la Torah est dans l'aspect d'eux, un homme qui meurt dans la tente, comme nos sages l'ont dit. La Torah ne subsiste que chez celui qui se fait mourir pour elle. Ce qui signifie que l'homme doit annuler son propre intérêt et que toutes ses préoccupations ne soient que pour l'intérêt du Créateur. Et par le fait d'annuler son propre intérêt, le corps n'y consent pas et qu'il faut aller dans la voie de la contrainte et croire que par le « nous ferons », nous atteindrons le « nous entendrons ». Cette croyance n'est pas acceptée par l'intellect de celui qui reçoit pour lui-même. C'est toute la différence entre les nations du monde et Israël. Et selon ce qui a été dit, nous comprendrons ce que nous avons demandé. Que vient suggérer ce qu'ils ont dit que il faut allumer jusqu'à ce que la flamme monte d'elle-même. Et la question est que l'allumage concerne l'homme, qui doit faire l'aspect de l'action. Et jusqu'où doit-il faire l'action, appelée la voie de la contrainte ? Jusqu'à ce que la flamme monte d'elle-même. C'est-à-dire que d'elle-même signifie sans les actions de l'inférieur, appelée voie de la contrainte. Mais il mérite que le Créateur lui donne l'aspect de l'écoute, comme il a été dit plus haut. Dès lors, l'homme fait toutes les actions avec joie, avec amour et avec désir, non comme au temps où il s'occupait de l'aspect de l'action, qui était sur la voie de la contrainte, où le corps s'opposait lorsqu'il voulait donner sans réserve au Créateur. Tandis que maintenant, il est dans l'aspect de « Tu aimeras le Créateur ton Dieu de tout ton cœur avec tes deux penchants. » Même le mauvais penchant aime le Créateur, car il s'annule devant le Créateur comme une bougie devant une torche. Et c'est cela le sens que l'homme doit allumer, faire des actions jusqu'à ce que la flamme monte d'elle-même, et non par la force de l'homme, mais d'elle-même signifie par la force du Créateur. Et de même, selon cela, il faut interpréter ce que nous avons demandé, ce que nous avons dit à propos de l'action de la Ménorah. Et voici l'action de la Ménorah d'un seul bloc d'or. C'était un morceau de talent d'or, et il frappait avec un marteau et coupait avec des ciseaux pour étendre ses membres selon leur correction, et elle n'était pas faite de membres séparés par assemblage. Et nous avons demandé, puisque l'on a dit « pshat », le sens simple, c'est pourquoi la Ménorah a été faite par le Créateur, elle s'est faite d'elle-même. Si c'est ainsi, pourquoi fallait-il frapper avec le marteau si le Créateur a fait la Ménorah, ce qui s'appelle d'elle-même? Et pourquoi aussi l'homme doit-il faire quelque chose? Mais comme il a été dit plus haut, l'homme doit dire « nous ferons et nous entendrons ». C'est-à-dire, l'homme doit commencer par l'aspect de la contrainte et il doit croire qu'il méritera l'aspect de « nous entendrons ». Et puisque il n'y a pas de or sans clis, c'est-à-dire que le Créateur ne donne pas de remplissage à l'homme, s'il n'a pas de manque pour cela, que le Créateur puisse lui remplir. C'est pourquoi l'homme doit commencer et voir que c'est difficile et prier le Créateur de l'aider. Alors l'homme voit que tout se fait d'elle-même, c'est-à-dire sans l'aide de l'homme. Si c'est ainsi, qu'est-ce que l'homme fait dans l'action de la Ménorah, si tout est fait par le Créateur? La réponse est que les actions de l'homme sont nécessaires, car sans l'action de l'homme, nous n'aurions pas eu cette connaissance que tout est fait par le Créateur. Mais l'homme aurait dit qu'il peut aussi atteindre la perfection par lui-même, sans l'aide du Créateur. Mais ma force et la puissance de ma main m'ont fait cette richesse. Tandis que, après que l'homme a peiné et s'est efforcé et a fait tout ce qu'il pouvait faire et qu'il n'a pas bougé même de l'épaisseur d'un cheveu, alors il est obligé de dire que le Créateur lui a donné cette force, afin qu'il puisse agir en vue de donner, comme un cadeau, ce qui signifie que le Créateur a donné à l'homme l'autorité de le servir. Et cette autorité est appelée par le fait que il lui a donné du plaisir au moment où il donne au Créateur. Et par cela, nous comprendrons ce qui est écrit. Un morceau de pain d'or, c'était. Le corps est appelé pain d'or, comme il a été dit plus haut, comme il est écrit dans le Zohar. Et à l'Alouka, deux filles qui crient comme un chien, donne, donne, donne-nous la richesse de ce monde et donne-nous la richesse du monde à venir. Et ce corps, qui est appelé pain d'or, frappait avec le marteau. C'est-à-dire, tout travail que le corps fait par contrainte est appelé qu'il frappe avec le marteau et coupe avec les ciseaux. C'est-à-dire, chaque contrainte que l'homme fait, c'est comme s'il se coupait une partie de l'or, c'est-à-dire du désir de recevoir pour lui-même. Et c'est ce qui est écrit, pour étendre ses membres selon leur correction, ce qui signifie retirer d'eux, des membres, le désir de recevoir pour soi et les corriger en vue de donner. Et cela s'appelle étendre ses membres selon leur correction. Cependant, ce n'était pas ainsi. C'est-à-dire, il n'a pas été fait un membre entier, un membre correspondant à une mesure dans la perfection, puis une deuxième mesure dans la perfection. Mais une seule perfection a été faite pour tous, qui est en vue de donner. Et ensuite, il a relié tous les membres à un seul aspect complet. Ce n'était pas ainsi, mais au contraire, chaque membre qu'il voulait corriger, le mal se révélait à sa place, et non le bien. C'est pourquoi il avait beaucoup de membres qui n'étaient pas en ordre. Mais après qu'il est arrivé à l'état où il a vu qu'il n'y avait même pas un seul membre dans son receveur qui soit prêt à travailler pour donner. Et alors, il a vu que tout était d'un seul bloc d'or. Interprétation. Il a vu que l'or, Zahav, c'est-à-dire le receveur, est difficile à transformer en vue de donner. Alors, le kli est terminé, c'est-à-dire l'action du kli du côté de l'inférieur. Il a vu qu'il n'a pas la capacité de le surmonter. Et c'est comme il est écrit, « Et les enfants d'Israël gémirent à cause du travail, et leur cri monta vers le Créateur à cause du travail. » Alors vient l'aide du Créateur. Et c'est ce qui est écrit, « Ainsi fit la Ménorah. » Et Rashi explique, « Par le Créateur, elle se fit d'elle-même. » Il s'ensuit, « Qui a fait la Ménorah ?» Le Créateur lui-même. Si c'est ainsi, pourquoi le travail d'Israël est-il nécessaire? Et la réponse est, afin de révéler le besoin que seul le Créateur peut changer la nature qu'il a créée, à savoir qu'il y ait dans les êtres créés un désir de recevoir pour soi. Sinon, l'homme penserait qu'il peut lui-même transformer le receveur en donneur. Cependant, il faut aussi comprendre ceci. Qu'importe au Créateur que les êtres créés ne connaissent pas la vérité et pensent qu'ils peuvent eux-mêmes accomplir cette action, transformer le clé de réception en don sans réserve. Ou bien, posons la question autrement. Pourquoi le Créateur n'a-t-il pas donné à l'homme la force de transformer lui-même le kli de réception en don sans réserve? Et la réponse à cela, mon père et maître de mémoire béni a dit, c'est un aspect de la correction. Car sinon, l'homme resterait à son degré inférieur, c'est-à-dire qu'il n'aurait pas besoin de la lumière de la Torah. Et le Créateur a voulu leur donner la Torah. C'est pourquoi, du fait qu'ils ne peuvent pas par eux-mêmes atteindre les kélim de dons sans réserve, ils demanderont au Créateur de les aider. Et l'aide qu'il leur donne, c'est précisément par la Torah, car la lumière qui s'y trouve le ramène vers le bien. Il s'ensuit que l'homme a besoin de recevoir la Torah. Car l'étape 2, après que l'homme est revenu vers le bien et a reçu les kélim de dons sans réserve, ce qui est l'étape 1, alors il reçoit la Torah en tant que nom du Créateur. Car cet aspect appelé sa volonté de faire du bien à ses créatures, qui est revêtu dans les noms du Créateur, est appelé la Torah, Israël, et le Créateur sont un. Et selon ce qui précède, nous pouvons interpréter ce qui est écrit, « Les choses cachées appartiennent au Créateur notre Dieu, et les choses révélées sont pour nous et pour nos enfants à jamais, afin de faire toutes les paroles de cette Torah. » Et nous avons demandé, « Qu'est-ce que cela vient nous enseigner ?» Et la réponse est, lorsque l'homme entre dans le travail du don sans réserve et qu'il voit qu'il n'avance pas pour acquérir les kélim de don sans réserve, mais au contraire, l'homme commence alors à voir son mauvais état, combien il est plongé dans l'amour de soi. Car selon la règle, dans la mesure où l'homme veut que son vêtement soit propre de toute saleté, alors il voit davantage la saleté. Car il y a une règle. Une chose qui ne s'est pas présentée à l'homme, il n'y prête pas attention. Ce qui signifie, une chose à laquelle l'homme ne fait pas attention, il ne voit pas ce qui y manque. Pourquoi, lorsqu'il commence à travailler en vue de donner sans réserve, et qu'il prête attention à quel point il est prêt à travailler en vue de donner sans réserve, alors vient le moment où il voit à quel point il est éloigné de l'état de don sans réserve et qu'il n'est pas capable d'accomplir aucune action sans contrepartie. Alors, que peut faire l'homme lorsqu'il voit qu'il n'a aucun progrès dans le travail du don sans réserve, mais, comme il a été dit plus haut, il voit toujours qu'il n'est pas capable de sortir de l'amour de soi. C'est-à-dire qu'au début du travail, il pensait que s'il décidait d'aller sur le chemin du don sans réserve, il pourrait immédiatement le faire, autrement dit, il pensait qu'il était maître de lui-même, car qui pourrait lui dire quoi faire ? Il est vrai que pour des actions qu'il veut accomplir, il peut y avoir perturbation de la part de personnes extérieures. Mais ici, dans le sujet du travail du don sans réserve, qui concerne uniquement l'intention de donner sans réserve, c'est-à-dire qu'il n'a pas besoin d'accomplir plus que les 613 mitzvot, s'il veut orienter son intention en vue de donner sans réserve. Ainsi, il agit extérieurement comme tout le monde, c'est-à-dire comme le collectif tout entier. Et il ne sort pas du collectif, de sorte qu'on pourrait dire que le collectif s'oppose à sa voix. Car qui sait ce qu'il y a dans le cœur de son prochain ? Ainsi, il pense dans son esprit qu'immédiatement, après un certain temps de travail, il entrera dans le travail du don sans réserve. Et soudain, il voit que chaque jour où il multiplie le travail, voulant acquérir des kélim de dons sans réserve, alors il voit qu'ils sont loin de lui, qu'il n'a aucune possibilité de sortir un jour de l'amour de soi. Et cela, le verset vient nous enseigner. Les choses cachées appartiennent au Créateur notre Dieu. C'est-à-dire l'intention de donner sans réserve, qui est appelée la partie cachée, comme il a été dit plus haut, car nul ne connaît les pensées de son prochain. C'est cela que l'homme doit savoir, que c'est la vérité, que cela n'est pas entre nos mains. Mais la partie cachée appelée intention, cela appartient au Créateur notre Dieu. C'est lui qui doit nous donner cette force et nous n'avons rien en main pour l'aider. Mais ce que nous pouvons faire pour l'aider, c'est que nous commençons à travailler dans ce travail du don sans réserve et nous voyons que nous ne sommes pas capables de sortir de l'amour de soi qui est en nous. Par cela, nous l'aidons, en ce que nous acquérons cette connaissance que lui seul nous a aidés. Et si nous n'avions pas commencé et que nous ne pouvions pas avancer, c'est une correction, afin que nous sachions que lui seul a tout fait, tandis que si nous avions pu sortir seuls de l'amour de soi, cela signifie que nous aurions pensé ainsi et qu'il nous aurait manqué la connaissance que lui seul a fait et fera toutes les actions. Tandis que, lorsque nous voyons que par nous-mêmes, nous ne pouvons pas sortir de l'amour de soi, alors il n'est pas nécessaire de croire qu'il nous a donné cette force, car nous le voyons par la connaissance. Il en résulte que l'Écriture nous informe de ne pas nous affoler du fait que nous ne pouvons pas nous renforcer et sortir de l'amour de soi, ce qui est appelé la partie cachée. Et cela est dans la main du Créateur, comme il est écrit, « Les choses cachées appartiennent au Créateur notre Dieu, et les choses révélées sont pour nous et pour nos enfants. » Comme il a été dit plus haut, le « révélé » est appelé la partie de l'action, que nous pouvons accomplir par la contrainte. C'est pourquoi l'Écriture nous informe que ce que nous voyons, à savoir que cela est difficile pour nous, C'est la vérité. Mais cela, c'est-à-dire l'intention, il ne nous a pas été donné de le faire, mais seulement l'action elle-même. Mais le fait que nous voyons que nous ne pouvons pas le faire par nous-mêmes, cela s'appelle prière, c'est-à-dire le besoin que le Créateur nous donne ce kli. Selon ce qui précède, on peut expliquer ce que nous sages ont dit, Menahot, et voici leurs mots. L'action de la menorah était difficile pour Moshe, jusqu'à ce que le Créateur la lui montre du doigt, comme il est écrit, et voici l'action de la menorah. Et on peut expliquer cela selon le travail. L'action de la menorah signifie que la lumière du Créateur brillera. Et pour cela, il faut des kélim de dons sans réserve. Et d'où prendrons-nous les kélim de dons sans réserve? En effet, cela est difficile, car c'est contre la nature. Et le Créateur la lui montra du doigt et lui dit, et voici l'action, c'est-à-dire, vous ferez l'action, et moi, je donnerai l'intention, c'est-à-dire la partie révélée. Vous la ferez, et la partie cachée, moi, je la donnerai. Et c'est ce qui est écrit, ainsi fit la menorah, c'est-à-dire, d'elle-même. Fin de l'article.
1: 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לנו לעשות, אלא מעשה לבד.
0: Nous allons relire le début de l'article, écrit du Rabash, volume 1, article 24, que signifie « Les choses cachées sont pour le Créateur et les choses révélées sont pour nous, dans le travail. » Voici, il est écrit, Nitzavim, « Les choses cachées sont pour le Créateur notre Dieu et les choses révélées sont pour nous et pour nos enfants à jamais. » afin d'accomplir toutes les paroles de cette Torah. Il faut comprendre ce que cette connaissance nous apporte. Est-il concevable pour quiconque que ce qui est caché appartient à l'homme pour qu'il le connaisse? Et si nous pouvions connaître ce qui est caché, pourquoi le Créateur nous l'aurait-il caché? De plus, il faut comprendre ce que sont les choses cachées. À quoi cela fait-il allusion pour nous? De sorte que nous n'ayons pas à enquêter là-dessus, mais que cela appartient au Créateur notre Dieu. Voici, sur le verset « Lorsque tu feras monter les lampes », Rashi explique ainsi « Lorsque tu feras monter, c'est parce que la flamme monte, il faut allumer jusqu'à ce que la flamme monte d'elle-même. » Il faut comprendre ce que cela nous signifie. Il faut allumer jusqu'à ce que la flamme monte d'elle-même. Certes, si la lampe ne brûle pas comme il faut, mais qu'elle brûle seulement tant que l'homme l'allume, il faut alors attendre qu'elle s'allume d'elle-même. Si c'est ainsi, quelle nouveauté nous apprend-on en disant « jusqu'à ce que la flamme monte d'elle-même » ?
2: Atelier,
0: je pense qu'il n'y a que la dizaine qui peut nous donner cela, que nous ayons le carburant pour aller par la foi au-dessus de la raison et nous préoccuper de la connexion entre nous. Nous passons au cours. enregistré du 3 novembre 2002. Les choses cachées sont pour le Créateur, les choses révélées sont pour nous dans le travail. Parashat Nitzavim, livre d'Evarim, le degré de l'échelle, volume 3, page 213. Le rabbin, je veux répondre.

0: nous acquérions des discernements, des kélim, sans lesquels nous ne ressentirions pas notre réalité dans l'état corrigé et bon. Mais notre marche vers le but nous construit et il n'aurait été possible d'aucune manière autre de faire ce kli qui ressentira la correction finale si ce n'est comme nous qui sommes ces kélim qui commencent réellement à se perfectionner à partir de zéro, de plus en plus, jusqu'à ce que vraiment l'état corrigé. Ce n'est pas que nous puissions faire quelque chose, mais reconnaître la nécessité qu'il y a dans la correction, de qui elle dépend, et ce qu'est la correction elle-même, c'est ce que nous devons faire, découvrir. Ça s'appelle « Les choses dissimulées sont au Seigneur notre Dieu », c'est-à-dire dans le but de donner, autrement dit, l'état corrigé, la correction, et les choses révélées sont à nous et à nos enfants, car petit à petit, cela se révèle à nous depuis lui. Et conformément à cela, nous absorbons les nouvelles qualités, les nouveaux discernements qui sont appelés « kélim ». Puis, nous commençons à entrer dans les états spirituels jusqu'à parvenir à la correction finale. C'est en fait l'article. Dans chaque état et état, selon la manière dont l'homme ressent la nécessité et les causes de cet état, et quel est son point véritable là où il se tient, dans cet état où il ne sait pas, il est confus, ne comprend pas, il n'a pas de force, d'un côté, du côté de son cli qui est complètement vide et se trouve sans conscience, sans but ni force, et où il ne comprend, où il n'a absolument rien de son propre côté. D'un côté, cela s'appelle le point de Malchut, et il découvre aussi de l'autre côté le point de Keter, que le Créateur peut, qu'il en est capable, qu'il est entièrement bon, que c'est le but, ce qu'il y a de plus élevé et de plus désirable. Il découvre le point de Keter de cet état, quand l'homme découvre ces deux opposés dans toute leur ampleur. Hein, cela s'appelle qu'il est digne de ce degré dans les faits. Et alors le Créateur accomplit ces choses dissimulées. Mais l'homme doit découvrir une préparation à cela. Et la préparation, c'est découvrir ces deux points qui sont opposés. L'importance du Créateur, comme on l'appelle, et la bassesse de l'être créé. Et de nouveau, cette question, pourquoi le Créateur a-t-il besoin de cela? L'être créé en a besoin afin de ressentir dans cet écart entre l'un et l'autre, précisément là, tout le cli qui reçoit le but.
1: Ok.
0: À la page 218 en bas et en haut de 219, il est écrit qu'en fait, le Créateur peut donner à l'homme la force de faire le changement d'intention. Alors, pourquoi ne le fait-il pas? Pour que l'homme puisse recevoir la Torah. Et ce n'est pas clair ici. Quel est le rôle? Quelle est l'importance de la Torah? Nous pensions que la Torah était un moyen de parvenir à...
2: La
0: Torah, ça s'appelle la force qui corrige l'homme et la force qui remplit l'homme. La Torah, c'est aura, lumière. Cette lumière vient comme une lumière pour la correction des kélim et comme une lumière du remplissage des kélim. Tout cela s'appelle Torah. Ce que fait l'homme, l'homme fait la préparation qui est appelée mitzvah. Et la lumière qui le remplit à la suite de cela est appelée Torah. Qu'est-ce que tu demandes là-dessus? Alors, ce n'est pas clair. Pourquoi il fait la Torah? Il aurait pu donner à l'homme la force de se corriger, la force de recevoir le remplissage. Il aurait pu... Non, le Créateur donne à l'homme la force de se corriger selon la mesure où l'homme découvre qu'il en a besoin et qu'il a besoin de la recevoir du Créateur. C'est ce qu'on appelle chez nous l'élévation de man. L'élévation de man, c'est l'ensemble des conditions, des discernements, des ressentis, et de l'expérience, et tout cela ensemble, c'est ce qu'on appelle chez nous un réchimo. qui

0: Un Rishimo qui éveille le supérieur à assister l'inférieur. Ce n'est pas que le supérieur ne veut pas, mais le supérieur se trouve à un degré supérieur. Si ton désir est d'éveiller le degré supérieur, c'est le signe que tu peux faire partie de lui. Et c'est la notion de la demande. Autrement dit, une demande n'est pas une demande, c'est la correspondance du cli au supérieur. Et alors, le supérieur remplit ton cli. Selon le remplissage, toi aussi, tu es égal au supérieur. Cela s'appelle que tu es monté à son degré. Tu vois, tant qu'on n'accomplit pas ces états jusqu'au bout... Pourquoi ? Quand l'homme fait un effort et découvre que le désir de recevoir lui-même est aussi mauvais pour lui, et aussi à travers l'équilibre, depuis le désir de recevoir, il a besoin d'une certaine aide de l'extérieur. Pourquoi cela se révèle comme ça ? Pourquoi le désir de recevoir ne se révèle-t-il pas de lui-même dans l'homme ? Mais l'homme doit-il faire un grand effort afin encore d'ouvrir le désir de recevoir et qu'il en arrive à le voir. Du fait que le désir de recevoir qui se révèle dans l'homme apporte à l'homme de la souffrance. Car le désir se révèle sans remplissage, comme manque. Alors le désir de recevoir ne peut pas être ressenti par l'homme s'il n'apporte pas de la souffrance. L'homme n'est pas capable de la supporter. Mais combien en supporte-t-on ? Pour un seul petit degré, je peux supporter. Je peux supporter mon désir de recevoir entre mon degré et un degré plus élevé. Si mon désir de recevoir se révélait depuis mon degré jusqu'à Ein Sof, je ne pourrais simplement pas. C'est une souffrance dont on ne peut même pas comprendre ce qu'elle est. C'est l'illumination de la malchoute noire, terrible. Ainsi se révèle à moi un petit écart entre moi et Ein Sof, où tout est rempli, tandis que chez moi, tout est vide. Mais je le ressens dans une mesure très très petite. Disons ainsi, je ressens Ein Sof à une distance maximale de 125 degrés. Et alors, maximum. Et alors, il ne me semble pas que mon état soit tellement grave par rapport à l'état de Ein Sof. Et je suis capable de le supporter. On révèle à l'homme la mesure de son opposition au bien selon sa capacité à surmonter. Et cette capacité à surmonter est très limitée chez l'homme, c'est pourquoi toute cette échelle, tout le chemin depuis nous jusqu'à Ein Sof est divisé en 125 degrés. Disons-le ainsi, il est possible de le diviser en beaucoup plus. Et dans la mesure où je découvre cet écart entre moi et Ein Sof, cet écart entre moi et Ein Sof s'appelle l'écart entre moi et un degré plus élevé, qui me paraît maintenant être le but. Dans la mesure où je découvre cet écart, alors je mérite le cli. Maintenant, mériter un cli comporte beaucoup de conditions, car un cli est appelé un manque digne de recevoir le remplissage spirituel, un manque digne que le Créateur le remplisse, s'installe en lui, oui, réside en lui. Comment ? Ce manque doit être conforme au Créateur. Conforme au Créateur, ça veut dire dans la même intention afin de donner. Alors, je découvre que je ne suis pas dans le but de donner et que le Créateur ne peut pas s'unir à moi. Alors, qu'est-ce que je peux faire? La reconnaissance commence que je dois me corriger moi-même. Me corriger moi-même, je n'en suis pas capable non plus. Alors, je commence à comprendre que je dois me tourner vers lui. Se révéler comme ayant été préparé ainsi dès le départ de son côté, parce que en me tournant vers lui, je commence déjà par cela à m'unir à lui. à me connecter à lui. Et en fin de compte, toute cette connexion est le but. Le but. Autrement dit, notre état, dans la mesure où il nous apparaîtra chaque fois davantage comme l'inverse et loin de la Kdusha, est précisément digne de la connexion, de la, de l'adhésion, de l'atteinte du but. Tout le chemin est divisé en beaucoup, beaucoup de degrés du fait que nous ne sommes pas capables de découvrir d'un seul coup l'écart entre nous et Ein Sof. Nous n'aurions pas pu franchir cet écart et commencer à faire quelque chose avec lui. Même comme ça, quand on nous révèle le désir de recevoir pour la première fois à chaque degré, il nous paraît simplement comme la mer Rouge. Impossible de la traverser. Impossible. Ensuite, petit à petit, nous commençons à voir, non, ça va, il est possible de faire quelque chose avec ça. Pourquoi ça va? Et pourquoi c'est possible? Il n'y a pas d'habitude dans la spiritualité. Tout est discernement, force, rapport de force. Alors, qu'est-ce que ça veut dire que c'est possible? Simplement, une illumination vient d'en haut, petit à petit, une lumière environnante nous donne le ressenti que ce n'est pas si terrible d'avoir cet écart en face de nous et que face à tous ces désirs de recevoir, il y a des forces de remplissage, tout. Alors, il y a des hommes qui, lorsqu'ils ressentent cet écart, s'enfuient. Et il y en a qui sont un peu attirés et voient ensuite, par l'étude et la persévérance, à partir de ce qu'ils ont fait, que ce n'est pas si terrible. Oui. Quelle est la différence entre un kabbaliste qui est parvenu à la correction finale et quelqu'un dans la préparation, dans la période de préparation dans le monde animal? Quelle est la différence entre un kabbaliste qui se trouve au degré spirituel? Tu n'es pas encore à la correction finale. La correction finale, ça, c'est clair pour toi. Ce n'est déjà plus important. Oui. D'accord. Il n'est donc pas encore parvenu à la correction finale. Et le kabbaliste, disons, qu'il n'est pas encore pas vraiment un kabbaliste, mais selon le but, il est déjà appelé kabbaliste, kabbaliste, et se trouve dans un état de préparation. Autrement dit, il se trouve encore dans l'intention afin de recevoir, tandis que l'autre se trouve déjà dans l'intention afin de donner. Alors, quelle différence y a-t-il entre eux? La différence est dans l'intention. Dans le monde animal, quelle est la différence? Qu'est-ce que c'est? Qu'est-ce que ça change dans le monde animal ou dans le monde spirituel, parmi les anges ou parmi les animaux? Nous parlons de l'homme lui-même, peu importe où il se trouve, dans quel environnement. Nous parlons de son rapport à la réalité, son rapport à la réalité, son rapport à la réalité. La différence est dans l'intention.
1: Non, non, t'étais sauvé, Sheila,
0: allez, tourne la question autrement, je t'en prie, je suis prêt. Tu regardes la réalité que je vois. Quoi? Des voitures, des autobus, des hommes, des maisons. Et qu'est-ce que ça change ou qu'est-ce que ça ne change pas? Non, est-ce que ça change ou est-ce que ça ne change pas, pardon. Si je me trouve maintenant en dessous de Martom ou au-dessus de Marsom, à la correction finale ou au premier degré, alors je viens de commencer la conférence d'introduction. Quelle est la différence? La réalité ne change pas. L'autobus, la maison, les enfants, les femmes, les livres et le groupe, tout cela reste exactement pareil. Moi, je change de l'intention afin de recevoir à l'intention afin de donner. Qu'est-ce qui change encore? Et si nous étudions que sont les choses dissimulées au Seigneur notre Dieu, qu'est-ce qui change? Ça s'appelle l'intention. Autrement dit, la différence, seulement la spiritualité. La différence entre ce monde-ci et le monde à venir, c'est la différence entre l'intention intérieure de l'homme dans son rapport à la réalité, à toute la réalité qu'il ressent. Voilà. Mais quand tu commences à voir dans la lumière réfléchie, la réalité t'apparaît complètement différente. Autrement dit, la lumière dont la réalité apparaît, elle apparaît. Ah, elle te semble différente, mais c'est juste subjectif. Qu'est-ce que ça veut dire qu'elle paraît? Tu ne vois pas, soudain, la maison, comme quelque chose d'autre. Mais tu vois autrement son essence dans l'intention de la création et dans le but de la création. Ainsi, quand tu regardes quelque chose, elle t'apparaît comme existante. Tu ne sais même pas pourquoi, ni quoi. Ici, tu découvres dans chaque chose la cause liée au but. Et comment réellement tu peux aider au moyen de chaque chose, car chaque chose a une cause et un but. L'intention change la perception. Et en fin de compte, c'est cela qui change. À l'extérieur, non. Maintenant, tu peux dire, mais nous avons étudié que, en dehors de moi, il y a la lumière supérieure qui remplit toute la réalité, qui en dehors d'elle, il n'y a rien. Et que le reste est une illusion, alors ce kabbaliste qui se trouve dans ce monde, est-ce qu'il voit seulement la lumière supérieure, ou voit-il aussi des maisons, des femmes, des gros, le groupe, les amis, la nourriture, toutes sortes de choses? Ou bien voit-il la lumière supérieure qui remplit toute la réalité, il est lui-même dans ce nuage de lumière. Oui? Pourquoi tu me regardes? Ça te trouble? Un peu. Alors, quand nous parlons de cette lumière supérieure, nous disons qu'elle remplit toute la réalité. Nous ne parlons pas de notre vision, de notre ressenti. Nous parlons de la providence qui remplit toute la réalité, qui est entièrement, entièrement bonne. Et ce n'est pas que disparaissent les maisons, les enfants, les animaux, tout ce monde et l'univers. Non. L'illusion n'est pas l'illusion que cela existe ou n'existe pas. L'illusion est dans l'intention. Pourquoi cela existe? Et alors, tu peux demander encore, mais nous avons parlé du fait que nous avons cinq sens et que c'est seulement à l'aide de ces cinq sens que nous recevons ainsi la réalité. Si nous avions d'autres sens, nous verrions autrement la réalité. La réalité elle-même, pas notre intention. Maintenant, qu'est-ce qu'on appelle d'autres sens? Quels autres sens peut-il y avoir? Des désirs, tu dis. Est-ce que nos désirs changent? Cinq désirs. Quand il y a ces sens, ils ressentent. Quand il n'y a pas de sens, ils ne ressentent pas. Alors tu peux dire, donc je disparais du corps. Le corps meurt. Moi, je continue d'exister dans mon corps spirituel. Le corps matériel meurt. Comment est-ce que je ressens la réalité? Est-ce qu'à travers mon corps spirituel, je ressens le monde matériel? Car mes sens disparaissent. Est-ce que je vois la maison? Je ne la vois pas. Est-ce que je vois les hommes? Je ne les vois pas. Alors, qu'est-ce que je vois? Comment est-ce que je ressens? Qu'est-ce qui disparaît pas? Ah, ça trouble un peu. Alors, nous disons que ces choses dépendent des sens. Elles dépendent des sens. Autrement dit, comme maintenant, tu regardes le monde et tu vois l'extériorité des choses. Oui, les vêtements matériels, le fait que tes sens ne sont que matériels, ajoute à cela des sens spirituels. Tu verras aussi les vêtements spirituels qui existent dans la réalité, c'est-à-dire les kelim spirituels conformément à ton degré. Et en dessous de ton degré, au-dessus de ton degré, tout apparaîtra comme lumière, selon la mesure où tu monteras. Selon la mesure où tu monteras, cette lumière se contractera aussi en kélim et en remplissage. Tu comprends? Selon que l'homme monte, la lumière appelée Ensof. Disons que chaque roche est appelée Ensof, oui. Mais c'est le roche du partsouf qui est appelé Ensof par rapport à lui. Mais si je me trouve au-dessus de son roche, alors pour moi, son roche n'est pas Ensof. C'est un roche que je comprends, que je perçois. Je comprends que lui n'atteint pas dans son roche. J'atteins quelque chose dans son roche. Alors, conformément à cela, tout dépend des sens.
1: À quoi le faire coucher?
2: יכול להיות מצב כזה שאדם, כאילו אנחנו לומדים מהמאמר הזה, שבעצם כל המצב...
0: Est-ce qu'il peut y avoir un état comme celui-ci? Nous apprenons dans cet article qu'en fait l'homme parvient à un état de don seulement en découvrant son opposition au Créateur, son état opposé. Et cette opposition, il ne la découvre que par l'effort, et l'effort qu'il fait pour y parvenir. Alors j'en déduis que quand l'homme croit qu'il découvre lui-même la reconnaissance du mal, pas parce qu'il y est parvenu, mais parce qu'il l'a découverte lui-même, c'est simplement faux. Mais question, est-ce que c'est faux ? Quand l'homme le ressent, ce n'est pas faux. Quand il pense que c'est lui qui l'a découvert, oui, ça c'est faux. Ouais. Nous disons que tout n'arrive que par la lumière. Il ne peut pas y avoir de ressenti dans le désir de recevoir s'il n'y a pas de lumière. Ce n'est qu'à partir de deux choses opposées qu'un ressenti se forme. Le ressenti, c'est l'écart entre deux choses qui amène le ressenti.
1: Ken.
0: La réalisation du but de la création ne doit-elle pas s'exprimer aussi, disons, dans l'élimination de toute souffrance telle que nous la connaissons dans ce monde? Ça ne devrait pas. C'est à la suite de la question de Houri. Il doit y avoir un certain changement que nous devons aussi ressentir dans la réalité comme aujourd'hui. Oui, je ne comprends pas.
1: Non.
0: Le but de la création est de faire du bien à ses créatures, oui. C'est ce qu'on dit, que le but de la création est de faire du bien à ses créatures, certains le disent, dit leur étudiant. La question est la suivante, nous disons pourtant que notre but restera tel qu'il est et qu'à la correction finale, seul le rapport changera. Notre monde reste à la correction finale exactement comme maintenant, oui. Car la correction appartient à l'intention afin de donner. Et non au minéral, au végétal et à l'animal, l'étudiant. Mais j'essaie tout de même de vérifier comment cette correction de l'intention influencera la réalité telle qu'elle est. Sur la réalité, elle aura pour effet que ce monde sera meilleur. Et il sera meilleur aussi au niveau minéral, végétal et animal. Il y aura des changements en bien. Mais le meilleur ou bon? Bon. Autrement dit, les hommes continueront à assassiner les uns les autres. Est-ce que les hommes devront assassiner les uns les autres? Peut-être que oui, je ne sais pas ce que... Si c'est dans le but de donner pour les besoins de la correction, alors peut-être que oui, je ne sais pas. Disons, est-ce que tu n'égorgeras pas un animal afin de le manger? Bien sûr que si. L'animal, oui, mais mon ami. L'ami, je ne sais pas. L'ami, c'est... Tout se vérifie selon l'intention afin de donner du contentement au Créateur. Quelqu'un va souffrir dans cette histoire. Autrement dit, si le but est de faire du bien à ces créatures, alors ça doit être bon, la Salam écrit aussi. Je ne vous ai pas dit par hasard une phrase sous cette forme afin que tu comprennes quelle l'intention afin de donner, que l'intention afin de donner, c'est ça qui détermine. Voilà. Et l'acte dit que c'est un égorgement, dit que c'est un vol, dit ce que tu veux, ce n'est pas important. Est-ce qu'une chose pareille peut exister? Je ne sais pas. Pas oui ou non. Si l'intention afin de donner est véritable, oui, et qu'elle oblige cette chose à avoir lieu, alors elle aura lieu. Qu'est-ce que ça me fait, sous quelle forme cela aura lieu matériellement? On ne peut pas dire que ça s'exprime sous une forme comme... Je ne veux plus dire quoi que ce soit, je ne veux même pas penser à l'acte. Je dis que l'intention afin de donner déterminera les actes que nous accomplirons. Voilà.
1: Baal
0: HaSulam dit que si une société veut être corrigée, alors toute personne qui ne veut pas être dans cette société sous la forme corrigée, il faut l'exclure de la société sans aucune pitié. Qu'est-ce que ça veut dire sans aucune pitié? Même si nous savons que maintenant nous allons le jeter au loup là-bas, je ne sais pas à qui... Ou bien alors le loup vivra avec l'agneau, je ne sais pas, ils vivront ensemble par couple, je ne sais pas quoi. Oui? Mais il dit qu'un tel homme, il faut le jeter hors de la société. Peut-être qu'alors nous le jetterons hors de la société, c'est-à-dire que hors du groupe, de la ville, de l'État, je ne sais pas, parce qu'on voit dans son comportement qu'il cause énormément de tort et qu'il n'y a rien qu'on puisse y faire. Et pour lui aussi, c'est une correction. Il est impossible, sous toute forme acceptée, à partir de l'intention afin de donner, de le corriger. Je ne sais pas. Peut-être. Tu vois qu'il écrit cela. Voilà, justement, dans l'article La Dernière Génération, il est écrit aussi, il essaye de décrire cette réalité de ces jours-là. Alors, il écrit qu'elle est effectivement plus dangereuse. Il y a là un système de relations, comme le Rav. Même dans La Dernière Génération, il écrit qu'il y en aura qui ne seront pas tellement d'accord, mais nous les accepterons du fait qu'ils sont prêts à observer cela, bien qu'ils ne comprennent pas. Autrement dit, dans ces couches à l'intérieur du désir de recevoir, il y en a de si basses qu'il y a des hommes qui sont présumés être des animaux. Et alors qu'ils acceptent sur eux une telle observance. Et voilà, mais sans réellement une pleine reconnaissance de la réalité. Cependant, comment est-il possible, si c'est la correction finale, qu'il n'ait pas un ressenti complet? Ils l'auront, mais par nous et non par eux-mêmes, par l'inclusion. La malchut générale inclut en elle-même des désirs très particulier, bas, de toutes sortes, déjà à moitié. Tu comprends? 99% minéral, disons, seulement 1% végétal. Alors, qu'est-ce que tu vas faire? Je ne sais pas comment l'exprimer, mais tu vois que même dans La Dernière Génération, il dit qu'il y aura là-bas toutes sortes d'hommes. De l'autre côté, de temps en temps, tu dis que nous devons prendre la souffrance qui existe dans le monde et dire que cela arrive parce que nous ne travaillons pas bien. Alors si c'est ainsi, si que je dois manifestement prendre en compte que mon travail ici pour aider l'homme peut aider l'homme dans sa souffrance quotidienne animale, oui. Alors c'est comme ça, je peux l'aider aussi. L'homme doit dire, pour moi le monde a été créé afin que je corrige le monde par mes actes inférieurs. Intérieur, pardon. Si le monde souffre, il souffre à cause de moi. À cause de moi. Si j'étais corrigé, le monde ne souffrirait pas. C'est ainsi que l'homme découvre petit à petit, il découvre cette réalité. Et alors, cela nous oblige et nous place réellement dans une position de responsabilité envers tout ce qu'il fait. Il dit que toute la corruption, les assassinats et tout ce qu'il y a dans ce monde, c'est à cause du peuple d'Israël. Si le peuple d'Israël le reconnaissait, il abriterait autrement qu'aujourd'hui. Imagine-toi si nous acceptions cela, si nous nous sentirions réellement responsables, coupables. C'est vous. C'est vraiment comme ça. Qu'est-ce que faire avant d'entendre? Comment peut-on faire quelque chose avant d'entendre? Non, aujourd'hui, nous n'entrons déjà plus là-dedans. Tu as dit que le monde a été créé pour que nous le corrigions. Le monde a été créé afin que nous le corrigions. Je ne le dirai pas, le monde n'est pas corrompu. C'est nous qui sommes corrompus. Qu'est-ce que j'ai à corriger dans le monde? La correction est seulement dans l'intention afin de donner qui appartient à l'homme. Est-ce que je dois corriger les arbres, les pierres, les animaux, les bêtes? Est-ce qu'ils ont une intention afin de recevoir que je dois corriger en intention afin de donner? C'est seulement chez nous, et pour chacun seulement à l'intérieur de nous. Et c'est cela qui appartient à la correction. En dehors de moi, il n'y a rien à corriger. Et moi non plus, je ne peux pas corriger chez quelqu'un d'autre, même si cela me semble possible. C'est de la stupidité si je vais corriger chez quelqu'un une intention afin de donner. Cela dépend de son choix, de sa reconnaissance du mal, de sa compréhension, que cela dépend de lui ou ne dépend pas de lui, de son adresse au Créateur. C'est pourquoi cela s'appelle la Torah dissimulée, car personne ne peut y toucher en dehors de l'homme lui-même, l'étudiant. Dans cette période que nous traversons maintenant, à un certain stade, on ressent vis-à-vis de la honte que nous maudissons le Créateur, qu'est-ce qu'on peut faire vis-à-vis de cette honte morale? Si je ressens que je ne suis pas d'accord avec le Créateur, que je veux me rebeller contre lui, que je le maudis. Qu'est-ce que je dois faire en conséquence? Selon cela, soit je veux t'effacer cette pensée, peut-être parce que j'ai peur qu'il m'arrive du mal de sa part, le fait que je pense ainsi. Ou peut-être que j'utiliserai cette pensée comme un moyen pour justement faire quelque chose de véritable. Ça dépend de ce que je considère chaque fois comme la cause de ce qui se fait en moi. Si, concernant cette pensée, par exemple, je l'attribue au Créateur, alors le Créateur m'a envoyé cette pensée d'une manière liée au but afin que je fasse quelque chose avec elle. Alors je me rapporte déjà à cette pensée comme un bien. Et si je pense que cette pensée vient de moi, que ce n'est pas lui la cause, mais que moi je suis la cause, alors immédiatement, soit je vais l'effacer, soit l'estomper pour qu'elle ne me cause pas aucun mal. Tout dépend de l'endroit où nous plaçons la cause de chaque chose qui se fait. C'est ce qui détermine, en fin de compte, comment nous nous rapporterons à la réalité, soit sous une forme où je voudrais seulement la masquer, la peindre ainsi en quelque chose de rose, soit je m'y rapporterai sous une forme liée au but utile. Et les choses que nous avons faites rétrospectivement, qu'est-ce qu'on peut faire avec le ressenti de honte, Marab? Le ressenti de honte, alors de nouveau, je te dis, si je ressens simplement de la honte du fait que je suis l'inverse de lui, alors c'est la honte que le maître de maison m'a donnée. Alors je peux effacer le maître de maison ou me retirer de toute cette affaire juste pour ne pas ressentir de honte. Si je ressens que cette honte, il me l'envoie sous une forme liée au but, que cela vient de lui, alors cela devient réellement un tremplin. Quand on franchit le marsum, il y a, disons, un ressenti de honte envers celui qui donne le plaisir. Maintenant, rétrospectivement aussi sur tout ce qu'on a traversé jusqu'à aujourd'hui. Non, mais pas du tout, non. Tu dis, on franchit le marsum avant le marsum, mon cher, tu verras qu'on ne pense plus du tout au passé. Quel passé? Il n'y a pas de passé. Celui qui pense au passé est vraiment comme la femme de Lot. Il devient comme un bloc de sel, une chose qui ne se détériore pas, qu'on ne peut pas manger, dont on ne peut pas se passer, mais seulement sous la forme où tu l'ajoutes à la nourriture. J'ai entendu une justification de tout ce qui s'est passé. Une justification du passé. Tout ce passé, je l'ai traversé afin de recueillir des kelim, des discernements pour le présent. Chaque chose est comme ça jusqu'à la correction finale. Quoi, la correction finale, je suis assis à me dire comment je transpirais autrefois, yaya, comme un vieux. Hein. Tu as entendu ces vieux-là. Nous sommes venus comme ça, et ainsi de suite. Il n'y a pas. Bientôt, je te le promets, continue, tu verras que le passé n'aura pour toi absolument aucune importance. Tu n'en auras besoin que pour les besoins du présent. Tu ne penseras pas, mais je n'ai pas fait ça comme ça, ça n'a pas été bien fait, ce n'était pas bien, ce rapport s'effacera. Parce qu'il n'est pas correct, ce n'est pas toi du tout. Pour cela, il ne faut pas franchir le marsum, c'est bien avant. Qu'est-ce que l'audace de l'insolence?
3: Bon, d'accord. Qu'est-ce qui arrive à la question finale générale de tous? Est-ce qu'il y a un cycle de retour? Si nous avons tout corrigé dans le but de donner et qu'il y a tous les discernements que nous pouvons nous remplir de la présence du Créateur et que nous sommes égaux à lui, à hauteur égale, pourquoi avons-nous besoin d'un nouveau tour? La lumière de Ensof. On parvient à la lumière. Non, mais tu n'entends pas ma réponse. Tout le chemin que nous traversons, précisément dans cet article que nous venons d'étudier, il explique très bien. Tout le chemin, nous en avons besoin afin de recueillir les discernements, de construire le clim, à partir de toutes sortes d'impressions. Oui. Et quand ce clé est achevé, que j'ai reçu l'impression de tout, j'ai tout décidé, tout compris, et que tout est bien et beau et correct, connecté l'un à l'autre, alors j'ai réellement un clé. À partir de ce clé, je reçois maintenant la révélation de la divinité sous une forme complète, car ce clé lui ressemble complètement dans son intention et dans l'intention du Créateur. Alors, quelle autre cause y a-t-il pour que quelque chose change de nouveau en arrière ou quoi? Pourquoi pourrait-il y avoir une cause et un effet? Alors, quelle cause pourrait faire que j'entre de nouveau dans la brisure, dans une chute, dans une descente, puis de nouveau dans une correction? Qu'avons-nous encore besoin d'atteindre? Tu as aussi dit que tout ce monde parviendra à la correction finale. La correction finale, ça signifie que toutes les âmes parviennent à la correction finale. C'est-à-dire être équivalent à Yorden Sof, comme c'était. Elle se restreint si tous parviennent à cet état de Yorden Sof, alors devenir Yorden Sof, alors pas devenir la lumière de Ein Sof, mais être selon l'action, oui, égal à la lumière d'Ein Sof, appelée Boré. Et ensuite, je ne peux pas dire quoi ensuite. Après, c'est allé justement ensuite, jusqu'à là. Tu as corrigé ton cli. Maintenant, avec ce cli corrigé, tu peux continuer à travailler. Tu as déjà tous les discernements. Disons, tu as appelé un adulte égal au Créateur. Maintenant, il te prend comme partenaire égal à lui en toute chose pour quelque chose dont nous ne savons déjà plus. C'est déjà le secret de la Torah. Qu'arrive-t-il à quelqu'un qui parvient à la correction finale dans ce monde, dans ce cycle? Disons, il est impossible qu'un homme parvienne à la correction finale s'il ne se trouve pas dans ce monde. Sache-le seulement, la correction finale est un état auquel nous parvenons ici, pendant que nous vivons ici, dans ce monde. Notre intention intérieure est dans le but de donner du contentement au Créateur au maximum sur tout ce qui peut se révéler en moi. Alors il parvient, disons, à la correction finale dans ce monde, et ensuite, qu'est-ce qui se passe pour lui du point de vue de la suite? Autrement dit, dans quel état il se trouve déjà? Disons qu'il revient aider et donner aux autres hommes, ou même avant qu'il parvienne à la correction finale. Pour parvenir à la correction finale, tu n'étudies pas encore cela, c'est dans l'introduction aux études sur il enseigne qu'il y a une étape appelée souffrir de la souffrance du public, puis mériter la consolation du public. Autrement dit, je ne peux parvenir à ma question finale individuelle que si je me connecte à toutes les âmes. De mon côté, pas de leur côté, de mon côté. Je me connecte à toutes les âmes. Je les corrige de mon côté en souffrant de leur souffrance. Je prends leur souffrance, je l'absorbe en moi, je l'élève au Créateur. Et sous cette forme, je reçois une correction pour elle, je les corrige, ça veut dire alors que je corrige ma partie individuelle qui se trouve dans l'inclusion en chaque âme. Et quand j'ai corrigé ma connexion, mon inclusion, ma partie qui est connectée à toutes les âmes, ça s'appelle que je suis parvenu à la correction finale. Qu'est-ce que ça veut dire? Dans tout ces kélim, il y a déjà le remplissage de la correction finale. Ça s'appelle que je suis parvenu à la cause finale. Comment les autres âmes le ressentent-elles? Elles le ressentiront ou elles le ressentent en partie? Cela les aide certainement. Autrement dit, il n'y a plus de retour vers... Il n'y a pas de retour. La correction finale, c'est... Disons ainsi, 99% de l'humanité. Disons, toutes les âmes, sauf une seule âme, sont parvenues à la correction finale. Alors, dans cette unique âme, qui n'a pas encore commencé, disons, à se corriger, c'est une catégorie. Elle a, disons, 99 parties sur 100 qui sont corrigées. Parce que tous ceux qui sont corrigés les ont corrigés dans leur inclusion en elles. ils l'ont corrigé, ce qui se trouve dans cette âme. Seule elle ne s'est pas corrigée elle-même, alors elle ne ressent pas qu'elle est corrigée à 99%. Elle ne ressent pas, car elle n'a rien par quoi le ressentir. Sa propre partie, son point dans le cœur, est encore noir et mort. Mais dès qu'elle commencera maintenant, disons, à travailler sur ce point, elle commencera immédiatement à ressentir que tout est prêt pour elle et que tout est organisé. Tu comprends? Autrement dit, bien sûr, celui qui accomplit les corrections pour parvenir à la correction finale aide ainsi toutes les âmes. Oui. Non, attends, laisse-le. Il a dit qu'il y a deux questions. Il y en avait trois, c'est pas grave. C'était déjà la deuxième. J'ai seulement posé cette question parce que je voulais dire. D'accord, t'es satisfait? Non, c'est à Dieu. Ah non. Il vaut mieux rester dans un manque, c'est une très bonne qualité. Comment appellerais-tu la connexion qui existe entre les hommes en général? Cette connexion qu'il y a dans la société, ce qui unit la société, comment appellerais-tu cette connexion? Une connexion entre des hommes qu'on peut appeler une société, c'est quand chacun ressent qu'il ne peut pas parvenir à la correction, au remplissage, à la spiritualité, au créateur, peu importe à quoi, sans les autres. Ça s'appelle une société. De la forme la plus égoïste. J'ai besoin d'eux, sinon je meurs. Voilà, rien de plus. Comme dans toute autre société, ce n'est pas pour rien que cela s'appelle des amis, un groupe. Ils n'ont pas trouvé pour cela une sorte de mot particulier, je ne sais pas quoi. Même dans notre monde, si nous voulons réussir dans quelque chose, nous devons nous unir, avoir confiance les uns dans les autres, et ainsi de suite. Ici, la différence est seulement dans le but. Ce que je voulais dire, c'est la connexion dans la société en général, pas nécessairement chez les pauvres, la connexion qu'il y a entre les hommes qui vivent en société. Est-ce qu'on peut appeler cette connexion quelque chose de sain? Sain? Si c'est orienté vers le Créateur, ça s'appelle saint, séparé. Dans le but de donner, ça s'appelle saint. Pourquoi? Parce que saint, c'est-à-dire séparé de recevoir. Je veux dire, tu comprends le mot saint, séparé. Tu m'es consacré, réservé, seulement à moi, pas aux autres. C'est le mot saint. Je consacre cela à lui. Oui, voilà. Autrement dit, je le réserve uniquement pour lui. Ça s'appelle saint, consacré à quelqu'un de précis. Et puisqu'il n'y a dans la création que deux parties, pas davantage, le but de recevoir et le but de donner, alors saint, ce qui est séparé de... Tu peux dire séparé à la place de saint. Voilà, pourquoi t'embrouiller avec tes stigmates? Ah, la sainteté, je ne sais pas quoi. C'est simple, séparé. Séparé de moi, qui n'existe pas encore en moi, que je n'ai pas encore acquis. Tu n'as pas tellement compris. Tu n'as pas compris. Selon cette définition, qu'est-ce qu'il y a à comprendre? Tout est clair. Séparé, qui n'est pas dans ma nature. Demain, je te répondrai. Plus les définitions sont claires et simples, c'est ça. Pas de place pour se tromper, ça devient trop simple. Et tu te tiens face au mur, tu es obligé de faire quelque chose, je comprends. Cela ne te donne pas la possibilité de fuir, mais... C'est bien. On verra. Il y a des hommes qui aiment justement, tu sais, toutes sortes de rêves, d'imagination. Ça donne une certaine beauté, une certaine saveur, comme ça. Dans le but de recevoir, dans le but de donner, toi. Et ensuite, frein et voilà. Oui. En quoi consiste la préparation pour ressentir l'écart entre le moi et le Créateur? La préparation elle-même. La préparation pour ressentir l'écart entre moi et le Créateur, c'est seulement dans le désir de le connaître. Quand je veux le connaître, que je commence à le découvrir et je vois qu'il est l'inverse de moi. Je ne peux pas me préparer à le connaître comme étant inverse. D'où est-ce que je sais ce que c'est inverse, pas inverse? Le fait que je veux découvrir le point dans le cœur, quelque chose de supérieur à moi. Alors, j'aspire en quelque sorte vers lui, j'aspire à comprendre, à connaître, à ouvrir la réalité supérieure, l'ouvrir, peu importe. Nous sommes encore confus, nous semblons que toutes ces choses sont des choses différentes. Le monde spirituel, le créateur, les mondes, la réalité supérieure, comme si tout cela était beaucoup de choses et non une seule. C'est comme cela que ça nous apparaît selon le langage. Mais ce n'est pas ainsi. Ce que tu découvres le Créateur. Ton rapport, ta connexion avec le Créateur, ça s'appelle les mondes. Les degrés. Comme moi et toi, nous avons un certain système de relation, aujourd'hui plus proche, demain plus éloigné, ainsi ça change, ainsi. Tu demandes, je réponds, je demande, tu fais, ensuite. Ça s'appelle les mondes. La connexion. Le ressenti est-il constant? 24 sur 24, par mes sens, je ressens la réalité. Est-ce que la cabeça aussi ressent les relations continuellement? Ou parfois moins? Le ressenti entre le Créateur, Shekhinah change tout le temps, droite, gauche, milieu, Rishimot, influence, éveil d'en haut, tout, énormément de causes au changement du ressenti. On secoue constamment notre ressenti. Sinon, si les rishimot de l'intérieur sur lesquels agit la lumière de l'extérieur ne secouaient pas tout, ne faisaient pas tout bouger, nous ne changerions pas nous-mêmes. Par quoi changerions-nous? Un kli ne peut pas bouger. Les lumières font bouger les kelim, c'est-à-dire les rishimot. Alors, on a fini. Partageons nos impressions de la leçon et qu'est-ce que nous prenons pour réaliser en
4: dizaine.
3: Le but de la création est de faire plaisir aux créatures et nous voyons comment le Créateur, l'attribut du don, veut nous donner, veut qu'on arrive à être égaux, des partenaires, mais pour cela, il nous a donné un ordre de travail très particulier et également les moyens. Les moyens, la société, les amis, l'environnement, pour découvrir la vérité. Finalement, on est incapable, plus on essaye de se rapprocher de sa qualité, on verra la vérité. On est incapable, mais ça se révèle peu à peu. Bon, on travaille ensemble. Le don est opposé à notre nature, impossible de l'obtenir que les créateurs, l'aide, la prière, et pour cela on doit s'entraider, être ensemble pour arriver au but. Au début, il y avait une belle explication que l'homme, chaque fois le Créateur lui donne son degré, ne le permet pas de ressentir l'écart entre lui et Ensof, et on peut chaque fois passer d'un degré à l'autre. L'homme zéro l'homme est capable de souffrir, de supporter, de grandir. Il dit également que la différence entre ce monde et le monde suivant, c'est uniquement l'intention. C'est ainsi qu'on monte d'un degré à l'autre chaque fois qu'on corrige l'intention. Quand je me corrige individuellement, je corrige finalement tous mes désirs. Et c'est de cette façon qu'il ressent la correction. Et ça influence aussi le cli général. Une partie du cli général, corriger, ça influence finalement toute la réalité. Et en général, on ne peut pas atteindre la correction finale si on n'est pas dans ce monde. Et on est obligé, au-delà de tous les désirs, de tout ce qu'on révèle intérieurement, d'arriver à l'intention de donner au Créateur. Et ça se passe par l'inclusion avec toutes les âmes. De ma part, je dois corriger mes connexions avec eux, prendre le chagrin du public, prendre ce chagrin, ces souffrances de toutes les âmes, jusqu'à arriver à la correction finale. Et qu'est-ce qu'on peut réaliser? Dans la dizaine aussi. C'est le plus simple, le plus proche. Les désirs les plus purs qui cherchent le Créateur, on commence là et on élargit ce cercle d'inclusion avec toutes les âmes. Donc tous les matins, c'est ce qu'on commence à faire. Rav revient encore et encore que tout est selon l'intention afin d'apporter contentement au Créateur et tout notre travail. Je ne peux corriger personne extérieurement. Le monde est corrompu. La correction, c'est uniquement l'intention afin de donner. C'est la seule zone de travail de corriger notre attitude, prier que le Créateur nous aide à corriger l'intention. C'est vrai. C'est le résumé. Tout est au niveau de l'intention, une correction de l'attitude envers la réalité, envers le Créateur. Et la réalité elle-même ne change pas. Un kabbaliste voit la même chose dans ce monde, mais en changeant l'intention, il change la réalité. Et c'est ce que l'homme doit corriger. Le monde lui-même n'est pas corrompu. L'intention. Mon impression, tout ce que je veux du Créateur, c'est uniquement pour les amis, son importance. Et autrement, je veux seulement avec je veux pour moi-même, et dans cela je m'éloigne. C'est la seule chose que je veux, finalement, que les amis ressentent l'importance, ce degré supérieur qui s'éveille, d'être de plus en plus proche du Créateur. Tellement à dire, tellement de couleurs. Il donne les définitions claires pour qu'on ne s'embrouille moins. On passe à la prochaine partie, mais avant, chantons une chanson.

0: Shalom chavarim.
1: Bonjour les amis. Et les amis, on vient d'entendre que le monde supérieur, que le monde fut créé pour nous, pour qu'on corrige dans le travail intérieur. Et il n'y a pas de travail intérieur plus profond, plus effectif que travailler en étudiant Tess qui corrige les couches les plus profondes en nous. Un clip du Rav dans lequel il nous donne la direction, l'intention, comment se diriger finalement intérieurement pour retirer le maximum de cours pour corriger le monde. Nous devons penser à nos intentions, notre intention. Pourquoi j'étudie? Qu'est-ce que je veux de cette étude? Comment, par l'étude, je me rapproche du Créateur? Que ce doit être mon souci principal. Et ce qu'il m'explique ici, de ce qui se passe, les actions du Créateur, la lumière d'Ensof, le monde d'Ensof, ce rayon de lumière qui apparaît et qui agit, le désir de recevoir qui se forme dans Ensof, tout cela, je révélerai peut-être plus tard, mais tout d'abord, avoir la correcte attitude envers ce que j'entends, ce que je lis, tout ça, c'est pour me connecter au Créateur. Oui. Qu'est-ce qui me connecte au Créateur? Aujourd'hui, on commence une partie très importante, la deuxième partie, les cercles et les lignes, les traits. On a étudié la première partie que le Créateur a créé un désir. Il y a une restriction sur le désir parce qu'on ne peut plus recevoir, on ne peut pas recevoir les qualités du Créateur, les qualités du don dans un désir.

qu'on commence à développer dans la société. C'est le but de ce congrès régional de développer ce point de sortir vers les amis. Je le développe à travers ces 125 degrés de don. Tout. À partir du désir de recevoir pour moi-même, je dois sortir et tous les discernements. Donc, Rabash a dit que la foi, c'est ce qu'on doit faire, découvrir qu'on est incapable. Et comme Baal HaSulam l'écrit, on a étudié dans ma préparation les l'impie se révèle et je suis content quand il se révèle parce que sinon aucun espoir. C'est exactement ce qu'on commence à découvrir, notre désir de recevoir, qu'on a besoin que le Créateur nous aide, et alors on lui demande de, à partir de tout la dizaine, le groupe, on élargit. Et plus on est prêt, on nous révèle d'autres désirs, d'autres états que nous devons franchir. C'est très important. Et dans cette deuxième partie, cela commence à nous expliquer justement qu'est-ce qu'un désir, un cercle, et qu'est-ce qu'un trait, une ligne, une droiture. Ça nous donne par cela l'image du monde et par le désir de comprendre, parce qu'on ne comprend pas, par un grand désir de comprendre, un manque. Le Rav explique énormément, vous allez écouter, par ce manque, on développe ce vecteur, cette direction vers le Créateur, ce manque, et à partir de ce manque, nous progressons. Nous le cherchons. Pendant le cours, s'il vous plaît, notez vos questions. On voudra ensuite partager, discuter. Le Rav explique plusieurs notions, comme Gadi vient de dire. On voudra ensuite les clarifier ensemble. On passe au cours. Talmud et Disfirot, volume 1, page 37, cercle, deuxième partie, cercle et droiture, comprenant deux chapitres. Chapitre 1 explique les Disfirot des cercles qui se sont révélés après la restriction et la lumière de Ensof les entoure. Et toute la lumière des Disfirot des cercles leur est donnée par la ligne. Point. La ligne est comme un tube fin, et cette ligne comme un seul tube fin dans lequel se prolonge, se propage des eaux de la lumière supérieure de Ensof vers les mondes qui sont dans le lieu de cet espace. Encore une fois, point, la ligne est comme un tube fin. Et cette ligne, comme un seul tube fin, dans lequel se prolonge et se propage les eaux de la lumière supérieure de Ensof vers les mondes qui sont dans le lieu de cet espace. Si nous ouvrons le livre Kabbalah pour le débutant, page 411, il y a ici un dessin qui nous explique cette notion. Comment nous avons les cercles des mondes?

0: et une ligne par laquelle entre la lumière environnante de Ein Sof, par la ligne se propage dans les cercles des mondes. Petit point 1 se rapporte au mot et cette ligne comme un tube fin, c'est-à-dire la ligne qui se prolonge de la lumière de Ein Sof béni soit-il à l'intérieur de l'espace après le Tzimtzum. Petit point 2 se rapporte au mot tube fin. Les kélims des 10 sphirot de droiture sont appelés tubes ou tubes du fait qu'ils limitent avec une grande domination, une grande précision, les voies de la lumière qui se prolongent en eux, afin qu'elles ne se propagent que dans les voies déterminées dans ces kélims. Comme le tube qui limite avec une précision absolue les eaux qui passent en lui, se prolongeant et sortant de lui selon la même forme qui est dans le tube, qu'il soit fin ou large, sans aucun changement, jamais. Et du même fait, les lumières qui passent par ces tubes sont appelées les 10 sphirot de droiture, puisqu'elles se prolongent selon les lois de ces tubes dans la droiture et la justice. C'est-à-dire que dans le cri le plus pur se revêt la lumière la plus importante, et ainsi de suite, sans aucun changement, du fait de la forte domination de ces tubes sur elle. Ça veut dire que nous avons la lumière de Ein Sof qui parvient au cri, se revêt dans le cri, selon le massar. Et quand elle se revêt dans le cli, elle passe comme à travers le tube. Ici, c'est un cercle. Elle se revêt dans le cli, dans le tube, et après le cli, elle ressort de nouveau après le tube et ressort de nouveau vers les cercles. C'est le cercle qui s'appelle Keter. Il est passé par la droiture et il entre dans le cercle qui s'appelle, disons, Chorma. Il est passé par la droiture, il entre dans la droiture qui s'appelle Bina. Le cli ici, c'est aussi un cli Chorma et aussi un cli de Bina. Alors il y a des kelim de droiture, des kelim de cercle. C'est ainsi que la lumière passe, ça veut dire que la lumière qui se remplit déjà ici, qui remplit ici ce cercle, est déjà une lumière qui vient de la droiture, mais dans la manière dont elle remplit le cercle, elle s'appelle lumière de cercle. Comme quand nous disons que Malchut du supérieur devient Keter de l'inférieur. Keter, ça s'appelle le créateur inatteignable. Dans l'inférieur, c'est Keter, le créateur inatteignable. Mais dans le supérieur, c'est Malchut limité de droiture. C'est la différence entre les degrés. C'est ainsi que les lumières se propagent dans les kélim. C'est un degré, un deuxième degré, et ainsi de suite. La droiture et les cercles, tous les deux se trouvent dans un même degré. Et en vérité, c'est comme ça chez nous. Je me ressens moi-même, je ressens le monde autour de moi. Disons moi et le monde. Chaque degré, c'est ce que j'ai. Poser des questions? Oui? Quelle est la différence entre les kélim droiture et cercle? Droiture, c'est quoi? Yosher, droiture, ça s'appelle selon le massar, selon la ligne de mesure, selon la limite. Dans la mesure où je suis capable de recevoir dans le but de donner, c'est ce par quoi je me limite et je reçois. Ça s'appelle droiture, justice. Mesure de l'équivalence de forme. Certes, ça s'appelle qu'ici, je n'ai aucun contrôle. Je me remplis de quelque chose sur lequel je ne fais aucun travail, aucune clarification, rien. Ça s'appelle cercle. Dans les cercles, il y a la perfection venant de Ein Sof. Dans la droiture, il y a la perfection venant de l'équivalence de forme. Et comment est-ce qu'ils se connectent entre eux? Ça, je ne sais pas, monsieur. J'ai juste dit comme ça quelques petites choses pour qu'il nous est plus facile d'entrer à l'intérieur. S'il te plaît. Donc, Nimi, deuxième colonne, page 37. Et cette puissance de domination qui se trouve dans les tubes mentionnés ci-dessus vient du fait que tout ce qui est désir dans le degré supérieur est une puissance contraignante dans le degré inférieur qui est émanée de lui. Par conséquent, ce Tzimtzum sur Prina Dalet qui se trouve dans l'équilibre des serres sous l'aspect d'un désir libre devient dans l'équilibre de droiture qui sont causés par eux, un aspect de puissance, de domination qui les oblige. Et cette puissance s'appelle Massar. C'est le sens de ce qui est écrit dans les Tikkunim. Inverse désir, Ratzon, et tu trouveras Tzinor, les mêmes lettres en hébreu. Jusqu'ici, ces mots, c'est comme nous l'avons dit, le tube étant sous l'aspect d'un massar, dont le sens est restriction, domination, c'est-à-dire qu'il retient son désir de recevoir dans Prina Dalet par la puissance du supérieur qui domine sur lui. Et l'inverse de la matière du Kli lui-même, c'est-à-dire le désir de recevoir, car il se retient lui-même de réaliser ce désir. Ça veut dire que tube, c'est une limitation, et les cercles, pas de limitation. L'inverse, selon le désir libre. Continue. Et c'est pourquoi ils ont suggéré inverse désir, tu trouveras tube. Ça veut dire que la notion du tube est l'inverse du désir, car il contraint son désir et fait l'inverse de ce qu'il désire. Et c'est pourquoi vous trouverez dans tous les commentaires, tous les écrits, que quand nous voulons nommer et souligner la notion du retrait de la lumière de Prina Dalet, nous l'appelons Tzimtzum. Et quand nous voulons souligner la puissance du Tzimtzum qui s'ajoute du côté de la lumière de la ligne afin qu'elle ne se propage pas à Prina Dalet, nous la définissons par le nom Massar, qui est une puissance qui retient la lumière afin qu'elle ne se propage pas à Prina Dalet. Et quand nous parlons de l'ensemble du Kli, c'est-à-dire du Kli et du Massar ensemble, nous le définissons par le nom Tzinor. Tube, ça veut dire un désir, mais limité par le Massar, c'est un tube. Et quand on parle de la lumière du Kli et du Massar ensemble, c'est-à-dire de la lumière revêtue selon la mesure du tube, on le définit par le nom de ligne, cave. Ça veut dire un tube, qui est le Kli, et une ligne, qui est le remplissage à l'intérieur du Kli. Et quand on parle d'un Kli dans lequel il n'y a pas de massar, on le définit par le nom cercle. D'accord? C'est compris ou pas? Nous avons un désir. Ce désir, naturellement, est un cercle rond. Oui. Sur le désir, il y a un tzimtzum. Le tzimtzum préserve encore le désir comme un cercle. Le tzimtzum, comme nous avons dit, était circulaire, égal dans toutes les mesures, dans tous les côtés, et s'est éloigné autour du point central de manière égale. Vous vous souvenez ce qui est écrit sur la première restriction? Oui, ensuite nous avons un massar. Le massar, lui, fait déjà du cercle selon les degrés de Leviut. Le massar, c'est une limitation. Alors, il fait du cercle quoi? Un tube. Un tube, oui. Un massar qui fait un zivugdaka avec la lumière qui se remplit grâce à elle, devient une ligne. C'est-à-dire que la ligne, c'est le remplissage. Le remplissage dans le tube. Quelques mots comme ça, c'est Justement, c'est logique. C'est pas abstrait. Qu'est-ce qu'il y a là? Dans le cube. Massar, c'est non. Oui. Pardon.
1: Non, tu me
0: continue. Petit point 3. Petit point 3 se rapporte au mot un seul tube. Lorsque le Rav précise le mot 1, c'est afin d'exclure la correction des trois lignes qui a été faite dans le monde d'Atsilut. Et il nous fait entendre que dans le monde d'Adam Kadmon, il n'y a pas encore ici cette correction des trois lignes, mais seulement une seule ligne. Et la raison en est que la notion de correction des trois lignes a été faite ensuite dans le monde de Hatzilut. Elle se prolonge de la notion d'association de la mesure de miséricorde au jugement, comme il est écrit à sa place. Et ici, nous nous occupons du monde d'Adam Kadmon, où cette association n'a pas encore été faite. C'est pourquoi il n'y a ici qu'une seule ligne. Ça veut dire qu'ici, de Ensof, pour l'instant sort une seule ligne qui est le monde d'Adam Kadmon. En dessous, là où se termine le monde d'Adam Kadmon, il y a déjà trois lignes. C'est le monde d'Atsilut. Trois lignes. Par lesquelles seulement ensemble se propage l'abondance, en fait, et se propage dans la ligne médiane. Bon, je les ai dessinées de haut en bas, bien que les trois lignes soient de bas en haut. C'est comme ça qu'elles sont construites, oui. Alors il dit qu'il y a transmission de l'abondance dans une seule ligne et dans trois lignes. Mais trois lignes, ça ne veut pas dire trois tubes. Il nous l'expliquera. C'est le mode de travail par lequel le Kli et le Massar se connectent ensemble dans le monde d'Adam Kadmon. Ils se connectent d'une manière simple et se remplissent. Et dans le monde de Hatzilut, cela se remplit déjà de telle manière qu'il y a ici Bina et ici Malchut. Elles se connectent entre elles de manière à construire pour nous la ligne médiane. Voilà. Ici la droite, en bas la gauche. Et alors, au milieu, la ligne médiane. Mais là aussi, c'est le même tube. Ce n'est pas qu'il y a trois tubes, c'est un seul tube. Comme ici. Ici aussi, seulement appelé trois lignes, mais le tube, malgré tout, est un pour transmettre l'abondance. On continue à partir des mots. Et la venue de la lumière dans l'équilibre de réception de l'être émané est appelée propagation. Il a déjà été expliqué plus haut que le clé de réception de cet être émané est appelé tube. Ça veut dire l'entrée de la lumière à l'intérieur du kli, à l'intérieur du tube, s'appelle itpashtut, propagation. Ensuite, petit point 4, se rapporte à ce qui est écrit, dans lequel se prolongent et se propagent des eaux de la lumière supérieure. Il y a une valeur connue pour distinguer les degrés de la naissance d'un partouf, ou les quatre faces qui sont dans le désir sont appelées par les noms lumière, eau, firmament, sans bénédiction ou sans porte. Cela vient du fait du changement des lumières qui ne sont pas à leur place, car du fait de ce changement, la lumière reçoit une forme d'eau, comme il est écrit à sa place. Et le Rav nous fait entendre que la racine de cette chose se fait ici avec l'avenue de la ligne, la lumière qui se propage sous l'aspect de la ligne, est considérée par rapport à la lumière supérieure comme l'aspect d'eau. Et c'est pourquoi il précise les eaux de la lumière supérieure de la lumière de Ein Sof, car avec cette propagation de la lumière dans le tube fin, la valeur de la lumière diminue beaucoup par rapport à sa valeur dans Ein Sof, et elle est considérée comme un aspect d'eau par rapport à ce qu'elle était auparavant. Ça nous donne toutes sortes de définitions comme ça, à peu près. Elles ne sont pas non plus précises. Il ne le rattache pas exactement à toutes sortes d'endroits. Il veut seulement nous les donner malgré tout pour que nous les ayons. Pour l'instant, on ne comprend pas clairement où il veut en venir. Qu'est-ce que ces définitions vont nous aider, hein? Lumière, eau, firmament, sans bénédiction, sans porte. Page 38, parole du Hari, point 2. Propagation de la lumière de Ein Sof à l'intérieur de l'espace. La propagation s'est faite peu à peu. Et voici la lumière de Ein Sof se prolongeant sous l'aspect d'une ligne droite à l'intérieur de l'espace mentionné. Elle ne s'est pas prolongée et propagée immédiatement jusqu'en bas, mais elle se propageait peu à peu. Je veux dire, au début, la ligne de lumière a commencé à se propager, et là, immédiatement, au début de sa propagation, dans le sens d'une ligne, elle s'est propagée, prolongée, et devenue comme une roue ronde tout autour.
1: Ken?
0: Oui.
1: Oui.
0: Nous relisons, point 2. Propagation de la lumière de Ein Sof à l'intérieur de l'espace. La propagation s'est faite peu à peu, et voici, comme la lumière d'Ein Sof se prolongeant sous l'aspect d'une ligne droite à l'intérieur de l'espace, si mentionné, elle ne s'est pas prolongée et propagée immédiatement jusqu'en bas, mais elle s'est propagée peu à peu. Je veux dire, au début, la ligne de lumière a commencé à se propager. Là, immédiatement, au début de sa propagation, dans le sens d'une ligne, elle s'est prolongée, propagée, et devenue comme une roue ronde tout autour. Petit point 5 se rapporte aux paroles du Hari sous l'aspect d'une ligne droite à l'intérieur de l'espace. Une lumière qui se propage selon les lois des quatre phases par degré, c'est-à-dire du pur vers l'épée, et qui s'arrête à Prina Dalet, s'appelle ligne droite. La suite, pourquoi tu me regardes? Est-ce que je t'ai dit quelque chose? T'arrêtes pas? Petit point 6. Par rapport au mot, elle ne s'est pas prolongée et propagée immédiatement jusqu'en bas. Ne te trompe pas en interprétant l'immédiateté et le peu à peu mentionné ici selon un ordre temporel. La spiritualité est au-dessus du temps, comme on le sait. Mais immédiatement jusqu'en bas signifie sans changement de degré. Et peu à peu signifie selon l'enchaînement des degrés. Et il veut parler de l'enchaînement de l'ordre des quatre phases connues, comme il explique plus loin. Bien, les amis, on vient d'entendre beaucoup. Ce cours, il y a, c'est très facile à le prendre pour notre travail intérieur, notre travail. Comme le Rav a expliqué, les trois lignes, une ligne, comment travailler avec. Prenons 5 minutes entre nous, en dizaines. Qu'est-ce qu'on a entendu? Enfin, préparons nos questions et ensuite on pourra les clarifier ensemble. Donc, à de lier 5 minutes. J'ai noté ce que le Ravi a dit dans les cercles. Nous avons la perfection depuis Ein Sof et dans la ligne, c'est selon l'équivalence de forme. Et Une question que je me pose, que j'ai notée, c'est pourquoi la domination est obligatoire et est appelée écran. Pourquoi cette condition d'en haut est appelée massar après la restriction?
2: Moi
0: aussi, j'ai souligné cette partie. Non, la perfection qui vient d'Ein Sof et la perfection qui vient d'équivalence de forme. Et c'est, je dirais que c'est plus ou moins le résumé de tout ce qu'il a expliqué plus tard. Et aussi, nous voyons que dans la ligne, finalement, la droiture, on a la possibilité de travailler, de ce processus d'équivalence de forme de notre part. Comme c'est quelque chose qu'on peut mieux mesurer, finalement. Les cercles, on ne peut pas les saisir. On n'aurait pas pu comparer, écrire l'équivalence de forme, ni s'approcher, ni mesurer nous-mêmes les qualités de la lumière.
3: J'ai encore entendu que le désir, ça s'appelle en fait le cercle. Quand on rajoute à ce désir, à ce cli, un massar, alors ça s'appelle un canal, un conduit. Et quand on convient à la lumière et remplit le conduit, ça s'appelle déjà une ligne. Oui, qu'est-ce qu'on peut rajouter ici? C'est vraiment tellement précis ici, tellement dans ce PM du Hari, il y a vraiment tout. Je ne sais pas trop quoi, qu'est-ce qu'il y a demandé ici. Il faut simplement se rappeler que tout ça, ce sont des changements dans le désir, dans le rapport du désir et la lumière. Voilà, j'ai pas beaucoup de questions ici. De nouveau, il écrit ici, dans le point 67, dans le page 67. On le définit du nom Massach. C'est quoi cette force du Tzimtzum ajoutée? Parce qu'en fait, il y avait déjà un Tzimtzum qui s'est passé. Il y a seulement la capacité du Massar qui est échangée. Pourquoi est-ce qu'il dit qu'il y a la force du Tzimtzum du Massar? En fait, c'est comme il y a initialement un Tzimtzum de plus après Tzimtzum Aleph qui permet au Kli de se transformer en un conduit. C'est intéressant. C'est pas très clair d'où est-ce que ça vient, cette force rajoutée. Encore des discernements par rapport au temps. Qu'on se trouve ici dans une région où il n'y a pas tellement de temps. Et en fait, tout ça, ce sont des mots, des signes pour parler du développement. Qu'en fait, immédiatement, ça veut dire qu'il n'y a pas de degré qui se passe, et pas quelque chose qui se passe direct, mais plutôt c'est qu'il n'y a pas de changement directement, et petit à petit, ça veut dire qu'il y a des changements de degré. C'est-à-dire qu'on est en fait, il y a des, voilà, il y a une continuation de changements, c'est ça ce qui s'appelle peu à peu. Il y avait encore une notion où le Rav a dit que les trois lignes, c'est que la troisième, elle se remplit, la droite, elle se remplit, la gauche, elle reste vide. Et entre deux, c'est le travail qui est... C'est intéressant de voir que les trois lignes, c'est seulement dans le monde de Tzilut, et avant ça, c'est pas... Ça se trouve pas encore, et que c'est de haut en bas. Oui, les amis. Donc, on a parlé maintenant dans la dizaine de ce qu'on a entendu du Rav. Tous ces discernements-là. Et si vous êtes prêts, alors vous pouvez poser des questions. Il y a déjà une question de Mac 9. Allez-y. Oui, bonjour. Dites-moi, comment est-ce que le massar se transforme les cercles en un conduit? Qu'est-ce qui se passe ici comme processus? Oui, c'est quoi le processus qui se passe ici qui fait que le massar se transforme les cercles en un conduit? On a entendu dans la première partie qu'en fait, après le Tzimtzum, la lumière s'est retirée de toutes les prénotes. Et ensuite, cette lumière de Ein Sof vient dans Prina Dalet qui a fait un Tzimtzum. Et ici, elle doit faire le massar. Elle n'a pas seulement fait un Tzimtzum, mais aussi un massar qui permet de recevoir cette lumière. Et ça s'appelle quoi un massar? C'est un conduit. C'est transforme le désir, inverse le désir, et tu auras un conduit. C'est qu'en fait, notre désir, c'est tel qu'on a été créé. C'est quand on reçoit du Créateur. C'est comme ça qu'on a été créé. Maintenant, qu'est-ce qu'on doit faire? On doit s'égaliser avec le Créateur. Et donc, en fait, le Rav a dit que dans les cercles, la perfection, la complétude vient du fait que le désir, le Créateur remplit les désirs. Et dans le conduit, le remplissage vient de l'équivalence de forme avec le Créateur. Et donc ça, c'est le plus important. Et donc, le Baal HaSulam explique comment est-ce que ça se propage. Et qu'est-ce que ça veut dire que ça se propage immédiatement et qu'est-ce que ça veut dire que ça se propage peu à peu? Parce qu'en fait, de manière naturelle, dans le désir naturel, ça se propage immédiatement. Dès que le Créateur se crée, ça se propage immédiatement. Mais ça veut dire quoi peu à peu? C'est qu'en fait, avec le massar, avec ses conduits qu'on conduit, avec la lumière réfléchie, c'est une force rajoutée donnée au massar. Alors, avec cette lumière, il peut recevoir cette lumière et donc ça se propage de manière naturelle, évidemment, il n'y a rien à faire. Mais ça se propage, en fait, d'abord, Keter se propage, oui, Gelgalta. À quel point est-ce que le désir est prêt à se remplir? Et après, ensuite, il se révèle qu'en fait, et il se remplit et il se révèle que il peut plus travailler avec ça. Prina ne peut plus travailler avec Keter. Et ensuite, il y avait la ligne de Chochma. Et ça veut dire, c'est ça ce que ça veut dire peu à peu. C'est d'abord Chochma, puis Bina. Et comme ça sont construits tous les mondes jusqu'à notre monde, où commence notre travail à nous, où on en a parlé, dans la préparation justement, qu'on a besoin de commencer par ça. Pourquoi est-ce qu'on étudie ça? Parce qu'on peut vraiment savoir comment est-ce qu'on travaille avec notre désir de recevoir, comment est-ce qu'il se révèle en nous, quel désir il doit y avoir dans notre désir de recevoir pour vraiment pouvoir recevoir cette lumière. C'est vraiment le manque qui doit être construit en nous et qui est vraiment très important. Merci pour la question. Si tu as encore des questions, allez-y. Est-ce que... Wow, j'ai pas eu le temps. Les 10 sphirotes de cercle, en fait, sont formées avant la Prina Dalet. Prina Dalet, c'est le dernier discernement. C'est le cercle le plus intérieur. Les 10 sphirotes, c'est comme les Dalet Prinot, c'est la même chose. Pourquoi ce sont des cercles? C'est parce qu'il n'y a pas encore de limite en eux. C'est pas en fait quelque chose que Prina Dalet fait. Mais elle leur avait dit précédemment que, justement, elle a expliqué dans le cours, que les cercles, ça s'appelle selon le désir libre, où il n'y a pas de domination sur l'inférieur. Malchut, c'est justement tout le sujet de la domination, du contrôle. Et elle veut être comme le Créateur. C'est pour ça qu'il y a tout le Tzimtzum, où elle reçoit seulement dans le but de donner, elle fait cet ornement. Donc, c'est pour ça que les cercles, c'est en fait la fin du développement des cercles, ça s'appelle Malchut. Avant que Prina Dalet voulait s'orner, ça s'appelle déjà les cercles. Oui. Je ne veux pas trop rentrer dans les paroles du Hari vraiment. Et il n'explique pas d'une manière tellement arrangée en un, comme le Rav l'a expliqué ensuite. Mais quand c'est monté dans son désir simple de se restreindre, c'est justement ce qu'il dit, qu'il y avait une lumière simple qui remplissait toute la réalité, et ensuite est monté dans son désir simple, et ensuite il s'est restreint dans le point central vraiment, etc. C'est en fait déjà Malchut, c'est déjà la propagation de tout. En fait, d'abord il y a la propagation générale, ensuite il y a Malchut d'Ein Sof. Oui, et même ce que tu as dessiné ici, il y a la réponse ici. Tu vois que le désir, si on peut voir le dessin, oui, que le désir c'est le cercle. Regardez ici. Ok, donc vous voyez le dessin. Le désir, c'est un cercle. Voilà. Comme il a été créé comme un cercle. Il n'y a ni haut ni bas, il n'y a ni gauche ni droite, il n'y a rien. Ensuite, le Tzimtzum, il est aussi fait d'une manière circulaire, parce que la lumière a été faite circulaire. Et en fait, Massar, c'est déjà un conduit, parce qu'en fait, la Dalet ne donne pas à la lumière de rentrer en elle-même, seulement selon comment est-ce qu'elle construit son intention dans le but de donner. Et ensuite, le Massar plus le Zivouk de Haka, où elle a déjà fait un zivouk d'Aka, c'est déjà la ligne. Ça veut dire qu'en fait, la ligne, elle quand elle remplit déjà ce conduit, ça s'appelle une ligne.
2: Il
3: ne peut pas y avoir. Ok, mais elle est restreinte en effet. Oui, elle est restreinte, mais elle est encore d'un côté circulaire. Donc en fait, est-ce que Tzimtzum des cercles. Oui, encore des questions. Avis. Le conduit et la ligne, en fait, ils viennent à partir du cercle. Mais en fait, le cercle, c'est aussi quelque chose qui précède la ligne. Et même après la ligne, il y a encore un cercle rajouté. Donc en fait, ça veut dire quoi? Que le cercle précède la ligne et ensuite, il y a encore un cercle de plus. Bon, très belle question. Ça veut dire quoi? Qu'il y a toujours une cercle, ligne, tout le temps on voit ça. Et même plus que ça, il y a la complétude dans le cercle, et ensuite il y a la complétude dans la ligne. Bon, évidemment, il y a la complétude dans le quater, évidemment que c'est complet, mais ensuite il y a une ligne. Une ligne, c'est déjà une limite. Pourquoi est-ce qu'il y a une complétude ici? Ensuite, ça se propage dans Chokhmah, ce qui est aussi la complétude. Et de là aussi vient une ligne qui est aussi la complétude. Comment est-ce que tout ça s'arrange? Dans la spiritualité, tout ça, c'est la complétude. C'est toujours la complétude. Même selon le cercle et même selon le massar. Si c'est selon le cercle, alors ça veut dire que l'inférieur ne fait pas de limite sur ça. Ce qu'il reçoit du Créateur, il le reçoit. Dès qu'il décide qu'il veut travailler dans le but de donner Massar, alors il est déjà obligé de recevoir une limite, de recevoir seulement dans la mesure où il peut donner. Mais ce qu'il reçoit, ça il le reçoit dans la complétude. Tout degré, même Nefesh de Nefesh, il y en a un trait en cela. C'est tout le temps dans la complétude. Dans tous les degrés, il y a et la complétude et aussi une limite, si c'est la ligne ou la droiture. Et donc, si ça se propage en tant que cercle, alors il n'y a pas de limite ici. Mais en fait, tu ne peux pas passer de ligne en ligne sans qu'avant tu aies un discernement de cercle. Ça veut dire qu'en fait, d'abord, la lumière doit se révéler. Ensuite, tu dois comprendre que si tu veux travailler avec elle de haut en bas, de bas en haut, avec ton intention dans le but de donner, comme le Créateur, tu es obligé de mettre un massar. Et donc, dans le moment où tu fais cette limite, tu t'arrêtes à la lumière, tu fais une limite. Mais dans cette limite, ce que tu reçois, c'est tout le temps dans la complétude. Ok, donc ça veut dire qu'en fait, le cercle qui se forme après la ligne, c'est la complétude. Et à partir de ça, il y aura la ligne de plus qui est une opportunité nouvelle. Ok, donc en fait, s'il y a une complétude, ça veut dire quoi qu'il y a une ligne rajoutée? Bon, ça c'est la complétude par degré. Dans chaque degré, il y a la complétude à elle, à son propre degré. Oui, Moscou 7, s'il vous plaît.
4: Merci, товарищи.
3: Bon, merci, chers amis. Quand le Rav a dessiner les trois lignes de haut en bas, il a dit qu'en fait c'est... Oui, c'est ce qu'il a expliqué avec les trois lignes, où en fait il a dit que ça se construit en fait de bas en haut parce que ça se construit par le désir. Si on parle de l'atteinte et non de la construite des conditions pour cette atteinte, alors on parle de bas en haut. Mais dans le monde d'Atilu, c'est déjà les trois lignes. Que la ligne droite, c'est Bina, la ligne gauche, c'est la Malchut, et la ligne médiane, c'est pas Zeiranpin, c'est le travail entre elles. Évidemment qu'au final, c'est Zeiranpin. On l'a étudié chez le Hari, qui écrit que c'est le... C'est le ciel après l'eau, c'est-à-dire qu'en fait il y a la lumière, ensuite il y a l'eau qui se conduit par le conduit, ensuite il y a la complétude de Ket et Chokhma Bina qu'on construit selon les parties, et ensuite il y a un travail avec les trois lignes où il y a la connexion entre Bina et Malchut, où il y a déjà une différence entre elles et où il y a des formes de la créature et des formes du créateur, et la créature c'est déjà nous. Un petit instant, si on peut voir le dessin. Voilà, le Rav l'a dessiné comme une ligne unique qui est ici dans le monde de Hak, qui envoie de haut en bas. Voilà, un conduit dans lequel descend la lumière. Ensuite, il a dit que Atzilut, c'est déjà trois lignes, et ça a dessiné vers le bas. Mais en fait, il a expliqué que c'est pas exactement ça, parce qu'en fait, c'est plutôt de bas en haut. Pourquoi est-ce qu'il a dessiné comme ça? Parce qu'en fait, la ligne, c'est la même ligne. C'est-à-dire que la lumière, elle arrive toujours à travers cette ligne. C'est quoi une ligne? La ligne, c'est le massar qui se remplit par la lumière. C'est très simple. C'est une ligne qui se remplit par la lumière. C'est un massar qui se remplit par la lumière. C'est-à-dire qu'en fait, ça se passe et de bas en haut et de haut en bas. Donc en fait, le travail dans l'inférieur, c'est quoi? Qu'est-ce qu'on fait? C'est qu'on veut... En fait, c'est quoi toute la correction? C'est notre travail des créatures à être comme le Créateur. Simplement, chez lui, ça se passe du fait que lui, il donne ça comme ça. Chez nous, c'est obligé d'être à travers la reconnaissance du mal, la gauche, la demande de la correction, la droite, et la réception de la correction, qui est la ligne médiane dans ce qui est le remplissage du massar. Maintenant, quand on arrive à ça, c'est justement la même ligne que ce que le Créateur a créé. C'est la même ligne qui se remplit par la lumière. Ce qu'il a fait de haut en bas, on doit le construire de bas en haut. Par la reconnaissance du mal, la prière et la correction. C'est pour ça qu'en fait, ces flèches-là, c'est la propagation de la lumière de haut en bas, mais le travail, en fait, c'est de bas en haut. Simplement, la lumière se propage malgré tout de haut en bas. Voilà, c'est pour ça que ça embrouille un petit peu, mais c'est comme ça qu'on doit penser à ça. C'est notre travail de construire à travers les trois lignes la reconnaissance du mal, la prière et la correction de haut en bas. Oui, Avram, vas-y.
4: Oui,
3: je voulais poser une question après la question de Avi. Est-ce que la lumière qui vient de degré en degré, c'est quelque chose qui aide à construire le massach, la vie du massach? Est-ce qu'il y a une ligne, un rapport entre la ligne et le massachim qui se trouve à chaque degré? Ici, c'est simplement que la cause, c'est le massach qui permet à la lumière de se propager. C'est pas la ligne qui permet au massach de se construire, mais c'est le massach qui se construit, et avec la lumière réfléchie. Et ensuite, il y a la ligne. C'est-à-dire que quand la lumière se révèle, et qu'elle se remplit dans ce bon désir, c'est la ligne. Mais ici, en fait, c'est parce que j'ai regardé justement la définition des lignes. C'est quoi la différence entre massach et ligne? Okay. Dans le massach, en fait, lui-même, il n'y a pas encore de ligne. Il doit y avoir une lumière réfléchie. Il doit y avoir une réception dans la lumière de dans la lumière réfléchie et la lumière directe. Et alors, ça se remplit dans le gouffre. Dans le gouffre lui-même, il y a d'abord le roche, la préparation, ensuite la réception dans le tor, et ensuite il y a le sof. Donc il y a roche, tor, sof, et c'est ce qui parle de la stature de l'homme, et c'est justement tout ça, toute la ligne. Oui, René, vas-y, tu peux lui poser une question. En continuation à la ligne, en tant que complétude, le Rav a dit que la droiture, c'est la complétude par l'équivalence de forme, et le cercle, c'est un mot général. Comment est-ce que ça s'arrange avec ce que vous venez de dire, que justement le cercle, c'est un mot général, et que la droiture, c'est une mesure particulière? Encore une fois, qu'est-ce que tu as dit par rapport au cercle? Le cercle, c'est un monde général. C'est comme ça que le monde l'a généré. Parce qu'en fait, moi, je regarde ici, dans la transcription, et il dit que justement, dans les cercles, il y a la complétude de Paritsov. Dans la droiture, il y a la remplissage de par l'équivalence de forme. Oui, c'est ça. Donc, en fait, la question, c'est comment est-ce que c'est relié par l'un par rapport à l'autre? C'est justement ce dont on a parlé maintenant avec Avi, qu'il y a deux complétudes, et dans le cercle et dans la ligne. Ok, donc, mais comment est-ce que c'est relié? Que c'est quelque chose de très. Il y a le monde général, dans le même temps, il y a quelque chose de très limité et c'est complet. Je voulais simplement avoir le lien entre les deux, parce que c'est construit comme ça. Ok, donc les cercles, c'est avant que la créature, le désir de recevoir, ne fait une limite. Et donc, c'est une complétude du haut, qui vient du Créateur. Parce qu'il donne tout, le Créateur. Et la droiture, c'est une complétude dans la mesure où on peut travailler avec elle dans le but de donner. Voilà, justement. La droiture, c'est selon le massach et la limite. Mais à partir du moment où tu as fait un massach et une limite, ce que tu ressens maintenant, c'est la renchaï, c'est la complétude. C'est simplement selon la mesure que tu peux recevoir. Et ensuite, il vient environ encore un monde. Bon, c'est pas encore les 200 démons, Dieu. C'est, mais c'est les primates. Oui, oui, c'est le discernement qui vient de haut en bas. Oui, oui, c'est ça. C'est qu'en fait, il y avait un discernement qui fait une correction, ensuite il y a un nouveau discernement qui s'est révélé et qui doit avoir une correction. Donc en fait, quand ça se propage par le Créateur, c'est la complétude dans le cercle. Le discernement de la créature avec la limite, c'est la complétude de la créature. Et comme ça, ça, etc., ça se propage à travers tous les désirs.
4: Rachid.

Tout d'abord, merci beaucoup. La ligne et la droiture nous enseigne que le kli, ça veut dire un manque. Et la droiture, c'est la lumière de Chochma, le remplissage vient de haut bas. Donc en fait, la question, c'est pourquoi est-ce que droiture et cercle, c'est justement dans toute cette préface de Tasse, dans tout ce début de Tasse. Parce qu'en fait, la droiture et les lignes, c'est comment on travaille correctement avec le créateur. Ok, allez-y encore. Juste une courte question, parce qu'on a encore des annonces. Oui, donc le Rav a dit que à propos des paroles du Hari, où il a séparé ça en lumière, au firmament et sans bénédiction, il a dit qu'en fait, et on ne comprend pas d'où est-ce que ça vient, et à quoi est-ce qu'il fait adhérer ça. Mais avant ça, j'ai entendu dans le cours précédent que la ligne, ça s'appelle la lumière qui se propage selon les lois des Dalet Prinot. La question, c'est est-ce que les quatre Prinot, c'est des choses qui appartiennent l'un à l'autre? Tout appartient l'un à l'autre, mais le Rav a dit aussi qu'il nous donne pour l'instant les qualités avec lesquelles on ne travaille pas encore. Mais simplement, il donne l'image. Et maintenant, qu'est-ce qu'on veut entendre? On veut entendre les annonces. Une annonce de Oren Gilad, s'il vous plaît. Oui, chers amis, à partir du droiture de la cercle, on va à Ashkelon. Le 7 septembre, le lundi à venir, moi et Oren, on va être avec une équipe, on va être à Ashkelon, ce grand groupe d'Ashkelon qui prépare tout un hall, qui invite tous nos amis, du Sud, tous nos anciens, tous nos nouveaux, même les proches, même les amis qui veulent juste s'intéresser à la Kabbale, tout ça, ça sera dans cette soirée d'expérience de la Kabbale qui se passe dans ce début d'année, surtout ce qui se relie au fait de Tishrei en tant que nouveau début. Tout ça, ça va se passer évidemment avec une bonne atmosphère, avec des chants, avec de bonne nourriture, voilà, beaucoup de joie et des annonces, des ateliers et de la joie et des sources. On va lire évidemment le livre du Zohar. Tout ça, on le fera ensemble le lundi à venir. Oui, et je veux... On voudra construire entre nous un cercle

Bonjour chers amis, dans la première partie du cours, nous allons regarder, étudier à propos d'un cours du Rav. Du 3 novembre 2002, sur la base d'un article du Rabash, article 24, que signifie « Les choses cachées sont pour le Créateur et les choses révélées sont pour nous » dans le travail. Nous lirons ensemble l'article en dizaine, 36 minutes pour cela, s'il vous plaît. Les écrits du Rabash, volume 1, article 24, que signifie « Les choses cachées sont pour le Créateur et les choses révélées sont pour nous, dans le travail. » Voici, il est écrit, Nitzavim, « Les choses cachées sont pour le Créateur, notre Dieu, et les choses révélées sont pour nous et pour nos enfants, à jamais, afin d'accomplir toutes les paroles de cette Torah. » Il faut comprendre ce que cette connaissance nous apporte. Est-il concevable pour quiconque que ce qui est caché appartient à l'homme pour qu'il le connaisse? Et si nous pouvions connaître ce qui est caché, pourquoi le Créateur nous l'aurait-il caché? De plus, il faut comprendre ce que sont les choses cachées. À quoi cela fait-il allusion pour nous, de sorte que nous n'ayons pas à enquêter là-dessus, et que cela appartient au Créateur notre Dieu. Voici le verset. Lorsque tu feras monter les lampes, Rashi explique ainsi. Lorsque tu feras monter, c'est parce que la flamme monte. Il faut allumer jusqu'à ce que la flamme monte d'elle-même. Il faut comprendre ce que cela nous signifie. Il faut allumer jusqu'à ce que la flamme monte d'elle-même. Certes, si la lampe ne brûle pas comme il faut, mais qu'elle brûle seulement tant que l'homme l'allume, il faut alors attendre qu'elle s'allume d'elle-même. Si c'est ainsi, quelle nouveauté nous apprend-on en disant « jusqu'à ce que la flamme monte d'elle-même » ? Voici à propos de l'œuvre de la menorah. Il est écrit « Et voici l'œuvre de la menorah, un seul bloc d'or. » Rashi explique d'un seul bloc. Et voici ces mots. C'était une pièce, un bloc, d'un talent d'or. On frappait avec un marteau et on découpait avec des ciseaux pour étendre ses membres comme il se doit. Elle n'était pas faite de membres séparés, assemblés ensemble. Ainsi fut faite la menorah. Rashi explique. Par le Créateur, elle fut faite d'elle-même. Il faut comprendre, si la menorah a été faite d'elle-même, pourquoi fallait-il la frapper avec un marteau et la découper avec des ciseaux? En effet, si le Créateur fait la menorah, il aurait suffi de prendre un talent d'or et elle se fera d'elle-même. Pourquoi fallait-il la frapper? Voici, il est connu que la nature de l'homme est qu'il veut uniquement recevoir pour son propre bénéfice. Et l'homme n'est pas capable de faire quoi que ce soit s'il ne voit pas qu'il en retire quelque chose pour son propre bénéfice. C'est comme il est dit dans le Zohar à propos du verset « La sangsue a deux filles, donne, donne ». Le Zohar explique « Et la sangsue a deux filles qui crient comme des chiens, donne, donne ». Donne-nous la richesse de ce monde et donne-nous la richesse du monde à venir. C'est-à-dire que tout ce que l'homme voit, dont il peut tirer du plaisir, il crie dessus « Donne, donne !» Ce qui signifie « Donne-moi, je prends cela de tout cœur et de toute âme ». Et voici qu'il nous a été donné la mitzvah d'aimer le Créateur, comme il est écrit, « Tu aimeras le Créateur, ton Dieu, de tout ton cœur, de toute ton âme et de toute ta force. » Et comment est-il possible d'accomplir cela? N'est-ce pas contraire à notre nature? Nous sages ont interprété le verset, « Il resplendit de séir pour eux. » Il ouvrit aux fils d'Esav pour qu'ils reçoivent la Torah, mais ils ne voulurent pas. Il est apparu rapidement de Paran, car il y est allé et a ouvert la possibilité aux fils d'Ishmaël,
afin qu'ils le reçoivent. Mais ils n'ont pas voulu, c'est-à-dire que tous ont demandé « Qu'y a-t-il d'écrit en elle ?» Esav n'a pas voulu parce qu'il est écrit « Tu ne tueras point ». Et concernant Esav, il est écrit « Par ton épée tu vivras ». De même, les fils d'Ishmaël, qu'y a-t-il d'écrit ?« Tu ne commettras point d'adultère ». Ils n'ont pas voulu. Ce qui n'est pas le cas lorsqu'il est venu vers le peuple d'Israël. Ils ont dit « Nous ferons et nous entendrons ». Et il faut comprendre, est-ce que le mauvais penchant du peuple d'Israël accepte ainsi de renoncer aux mauvaises qualités? Si c'est ainsi, quelle est la signification de ce qu'ils ont dit « Nous ferons et nous entendrons » On peut expliquer que le peuple d'Israël, lorsqu'il a vu que leur mal s'opposait à la Torah, c'est-à-dire qu'ils ne voulaient pas accomplir les mitzvot de la Torah, alors ils ont dit « Nous ferons contre sa volonté ». C'est-à-dire par contrainte, même si notre mal n'est pas d'accord. Mais il faut comprendre, quelle valeur y a-t-il à celui qui donne quelque chose à autrui par contrainte? Peut-on dire qu'il donne par amour? En vérité, il ne l'aime pas.

cela, et tu aimeras le Créateur, ton Dieu. Nos sages ont dit, au moment où Israël a dit, nous ferons et nous entendrons, le Créateur a dit, qui a révélé ce secret à mes enfants, un outil dont les anges de service se servent, comme il est dit, puissants en force, accomplissant sa parole, pour écouter la voix de sa parole. Il en ressort que la notion de faire est l'aspect de puissance en force, c'est-à-dire l'aspect de surmonter, même si le corps, qui a la nature de recevoir pour soi, n'est pas d'accord. Et ensuite, par l'action dans l'aspect de surmonter, même si le mauvais penchant ne veut pas, alors ensuite il mérite d'écouter la voix de sa parole, car le sens de « écouter pour moi » signifie « il me semble », comme nos sages l'ont dit, « je n'ai pas entendu », c'est-à-dire « il ne me semble pas, je ne pense pas ainsi ». Hérouvine. Selon cela, l'explication est que lorsqu'ils ont dit « nous ferons » dans l'aspect de surmonter, par la force de la contrainte, ensuite nous mériterons l'aspect de « nous entendrons », c'est-à-dire que la chose sera raisonnable et acceptée. C'est-à-dire, au moment où cela sera raisonnable et accepté pour nous, il est certain que nous pourrons tout faire avec amour et joie, et alors tout sera de notre volonté et non par la contrainte. Selon ce qui précède, on peut expliquer le propos « Qui a révélé ce secret à mes enfants ?» Car il faut comprendre quel est le secret dans le fait qu'ils ont dit « Nous ferons et nous entendrons ». Et ils demandent « Qui a révélé ce secret ?» Cependant, il faut comprendre ce qu'on appelle « secret » dans le travail. Un secret signifie que ce n'est pas révélé. Mais nous devons croire qu'il y a ici une chose, c'est-à-dire qu'il y a ici une question que nous voulons et devons connaître. Et si nous n'avons pas besoin de le savoir, cela n'est pas appelé « secret » pour l'homme. Et cela ressemble à quelqu'un qui voit deux choses parler entre elles à voix basse. Il est certain que leur intention est qu'ils n'entendent pas, mais s'ils ne parlent pas de lui, il ne veut pas savoir de quoi il parle. Et de ce fait, ce dont il parle n'est pas considéré comme un secret qu'il serait intéressé à entendre. Et même s'ils lui disent, il ne veut pas entendre, car chaque homme a ses propres affaires qui l'intéressent. Mais au moment où il pense qu'il parle de lui, alors il veut savoir de quoi il parle, car c'est un secret qu'ils ne veulent pas qu'il sache. Et dans les questions du travail spirituel, cela fonctionne aussi selon ce même ordre qui existe dans la spiritualité, dans la matérialité. Par exemple, lorsqu'un homme étudie la Torah dans les lois, lorsqu'un homme étudie, on peut dire que la Torah ne parle pas d'un secret, d'une chose qu'il ne connaît pas, mais au contraire, la Torah lui dit des lois, comment accomplir les mitzvot. Mais lorsqu'il étudie les récits de la Torah, ou simplement les légendes des sages, et s'il croit que la Torah parle de lui, et qu'il ne sait pas quel lien il y a entre les paroles de la Torah qu'il étudie et son propre état, et qu'il veut savoir ce qui est écrit là, qu'il veut savoir. Cela s'appelle qu'il étudie maintenant un secret. C'est-à-dire, pour qu'une chose soit appelée secret, il y a deux conditions. A, qu'il croit que l'on parle de lui. B, qu'il soit intéressé à savoir ce que la Torah dit de lui, c'est-à-dire ce que la Torah dit qui concerne son besoin. Et seulement de cette manière, cela s'appelle « secret » dans le travail. Et selon ce qui précède, nous pouvons comprendre ce que le Créateur a dit. « Qui a révélé ce secret à mes enfants ?» L'interprétation sera « Qui a révélé à mes enfants le secret de croire que par l'action faite de manière forcée, ils mériteront d'atteindre le degré d'écoute envers moi, de sorte que ce qui était auparavant par contrainte, par obligation, sera ensuite par volonté. Il s'ensuit que l'action est appelée

croyance. C'est-à-dire par le fait qu'ils ont cru qu'après l'action, ils mériteront d'entendre. C'est pourquoi ils étaient certains, même au temps de la contrainte, d'accomplir les actions avec joie et amour, pour ce à quoi elles pourraient mériter d'atteindre le degré d'écoute. Tandis que les nations du monde dans le travail sont appelées les parties de l'homme qui n'appartiennent pas au degré d'Israël, mais qui veulent tout faire selon l'intellect extérieur, ce qu'il comprend, ce qu'il peut atteindre, ce que l'intellect lui impose qu'il vaut la peine de faire. Pour cela, ils sont prêts à travailler, mais pas pour ce qui concerne la croyance au-dessus de la connaissance, c'est-à-dire que selon l'intellect, ils voient qu'il est impossible d'annuler le désir de recevoir du côté de l'homme lui-même. Mais il faut croire que si le Créateur nous a donné ce travail de travailler en vue de donner, il savait certainement que cela est possible à faire. Seulement, de notre petit intellect, nous ne comprenons pas comment une telle chose peut être, que c'est vraiment un miracle du ciel. Mais le Créateur savait certainement que nous pouvons atteindre ce degré. Et bien que nous ne sachions pas comment de telles choses ils ne peuvent pas croire, et cela s'appelle les nations du monde, mais l'aspect Israël est appelé ainsi parce qu'ils peuvent se renforcer et croire au-dessus de la connaissance. C'est pourquoi ceux qui appartiennent à l'aspect Israël croient que cette question de donner sans réserve est un secret devant les hommes, c'est-à-dire qu'ils ne savent pas comment atteindre l'aspect de la force du don sans réserve, mais ils croient, comme il a été dit plus haut. Tandis que les nations du monde, qui sont dans l'homme, disent que c'est une chose difficile, que ce n'est pas pour nous. C'est pourquoi, lorsqu'ils voient que l'on exige d'eux d'aller dans l'aspect de la croyance au-dessus de la connaissance, ils n'ont aucun intérêt pour cela et fuient le combat. Ils disent que c'est une chose difficile pour eux. C'est pourquoi les nations du monde dans l'homme n'ont pas voulu recevoir la Torah, car selon ce qu'ils apprennent, la réception de la Torah est dans l'aspect d'eux, un homme qui meurt dans l'attente, comme nos sages l'ont dit. La Torah ne subsiste que chez celui qui se fait mourir pour elle, ce qui signifie que l'homme doit annuler son propre intérêt et que toutes ses préoccupations ne soient que pour l'intérêt du Créateur. Et par le fait d'annuler son propre intérêt, le corps n'y consent pas et qu'il faut aller dans la voie de la contrainte et croire que par le « nous ferons », nous atteindrons le « nous entendrons ». Cette croyance n'est pas acceptée par l'intellect de celui qui reçoit pour lui-même. C'est toute la différence entre les nations du monde et Israël. Et selon ce qui a été dit, nous comprendrons ce que nous avons demandé. Que vient suggérer ce qu'ils ont dit, que il faut allumer jusqu'à ce que la flamme monte d'elle-même. Et la question est que l'allumage concerne l'homme, qui doit faire l'aspect de l'action. Et jusqu'où doit-il faire l'action, appelée la voie de la contrainte? Jusqu'à ce que la flamme monte d'elle-même. C'est-à-dire que d'elle-même signifie sans les actions de l'inférieur, appelée voie de la contrainte. Mais il mérite que le Créateur lui donne l'aspect de l'écoute, comme il a été dit plus haut. Dès lors, l'homme fait toutes les actions avec joie, avec amour et avec désir, non comme au temps où il s'occupait de l'aspect de l'action, qui était sur la voie de la contrainte, où le corps s'opposait lorsqu'il voulait donner sans réserve au Créateur. Tandis que maintenant, il est dans l'aspect de « Tu aimeras le Créateur ton Dieu de tout ton cœur avec tes deux penchants. » Même le mauvais penchant aime le Créateur, car il s'annule devant le Créateur comme une bougie devant une torche.
Et c'est cela le sens que l'homme doit allumer, faire des actions jusqu'à ce que la flamme monte d'elle-même, et non par la force de l'homme, mais d'elle-même signifie par la force du Créateur. Et de même, selon cela, il faut interpréter ce que nous avons demandé, ce que nous avons dit à propos de l'action de la Ménorah. Et voici l'action de la Ménorah d'un seul bloc d'or. C'était un morceau de talent d'or, et il frappait avec un marteau et coupait avec des ciseaux pour étendre ses membres selon leur correction. Et elle n'était pas faite de membres séparés par assemblage. Et nous avons demandé, puisque l'on a dit pshat, le sens simple. C'est pourquoi la Ménorah a été faite par le Créateur, elle s'est faite d'elle-même. Si c'est ainsi, pourquoi fallait-il frapper avec le marteau si le Créateur a fait la Ménorah, ce qui s'appelle d'elle-même? Et pourquoi aussi l'homme doit-il faire quelque chose? Mais comme il a été dit plus haut, l'homme doit dire « nous ferons et nous entendrons ». C'est-à-dire, l'homme doit commencer par l'aspect de la contrainte et il doit croire qu'il méritera l'aspect de « nous entendrons ». Et puisque il n'y a pas de or sans cli, c'est-à-dire que le Créateur ne donne pas de remplissage à l'homme, s'il n'a pas de manque pour cela, que le Créateur puisse lui remplir, c'est pourquoi l'homme doit commencer et voir que c'est difficile et prier le Créateur de l'aider. Alors l'homme voit que tout se fait d'elle-même, c'est-à-dire sans l'aide de l'homme. Si c'est ainsi, qu'est-ce que l'homme fait dans l'action de la Ménorah, si tout est fait par le Créateur? La réponse est que les actions de l'homme sont nécessaires, car sans l'action de l'homme, nous n'aurions pas eu cette connaissance que tout est fait par le Créateur. Mais l'homme aurait dit qu'il peut aussi atteindre la perfection par lui-même, sans l'aide du Créateur. Mais ma force et la puissance de ma main m'ont fait cette richesse. Tandis que, après que l'homme a peiné et s'est efforcé et a fait tout ce qu'il pouvait faire et qu'il n'a pas bougé même de l'épaisseur d'un cheveu, alors il est obligé de dire que le Créateur lui a donné cette force, afin qu'il puisse agir en vue de donner, comme un cadeau, ce qui signifie que le Créateur a donné à l'homme l'autorité de le servir. Et cette autorité est appelée par le fait que il lui a donné du plaisir au moment où il donne au Créateur. Et par cela, nous comprendrons ce qui est écrit. Un morceau de pain d'or, c'était. Le corps est appelé pain d'or, comme il a été dit plus haut, comme il est écrit dans le Zohar. Et à l'Alouka, deux filles qui crient comme un chien, donne, donne, donne-nous la richesse de ce monde et donne-nous la richesse du monde à venir. Et ce corps, qui est appelé pain d'or, frappait avec le marteau. C'est-à-dire, tout travail que le corps fait par contrainte est appelé qu'il frappe avec le marteau et coupe avec les ciseaux. C'est-à-dire, chaque contrainte que l'homme fait, c'est comme s'il se coupait une partie de l'or, c'est-à-dire du désir de recevoir pour lui-même. Et c'est ce qui est écrit, pour étendre ses mains, ses membres, selon leur correction, ce qui signifie retirer d'eux, des membres, le désir de recevoir pour soi et les corriger en vue de donner. Et cela s'appelle étendre ses membres selon leur correction. Cependant, ce n'était pas ainsi. C'est-à-dire, il n'a pas été fait un membre entier, un membre correspondant à une mesure dans la perfection, puis une deuxième mesure dans la perfection. Mais une seule perfection a été faite pour tous, qui est en vue de donner. Et ensuite, il a relié tous les membres à un seul aspect complet. Ce n'était pas ainsi, mais au contraire, chaque membre qu'il voulait corriger, le mal se révélait à sa place, et non le bien. C'est pourquoi il avait beaucoup de membres qui n'étaient pas en ordre. Mais après qu'il est arrivé,

0: Il n'y avait même pas un seul membre dans son receveur qui soit prêt à travailler pour donner. Et alors, il a vu que tout était d'un seul bloc d'or. Interprétation. Il a vu que l'or, Zahav, c'est-à-dire le receveur, est difficile à transformer en vue de donner. Alors, le kli est terminé, c'est-à-dire l'action du kli du côté de l'inférieur, il a vu qu'il n'a pas la capacité de le surmonter. Et c'est comme il est écrit, « Et les enfants d'Israël gémirent à cause du travail, et leur cri monta vers le Créateur à cause du travail. » Alors vient l'aide du Créateur. Et c'est ce qui est écrit, « Ainsi fit la menorah. » Et Rashi explique, « Par le Créateur, elle se fit d'elle-même. » Il s'ensuit. Qui a fait la menorah? Le Créateur lui-même. Si c'est ainsi, pourquoi le travail d'Israël est-il nécessaire? Et la réponse est, afin de révéler le besoin que seul le Créateur peut changer la nature qu'il a créée, à savoir qu'il y ait dans les êtres créés un désir de recevoir pour soi. Sinon, l'homme penserait qu'il peut lui-même transformer le receveur en donneur. Cependant, il faut aussi comprendre ceci. Qu'importe au Créateur que les êtres créés ne connaissent pas la vérité et pensent qu'ils peuvent eux-mêmes accomplir cette action, transformer le clé de réception en don sans réserve. Ou bien, posons la question autrement. Pourquoi le Créateur n'a-t-il pas donné à l'homme la force de transformer lui-même le clé de réception en don sans réserve? Et la réponse à cela, mon père et maître de mémoire bénie a dit, c'est un aspect de la correction. Car sinon, l'homme resterait à son degré inférieur, c'est-à-dire qu'il n'aurait pas besoin de la lumière de la Torah. Et le Créateur a voulu leur donner la Torah. C'est pourquoi, du fait qu'ils ne peuvent pas par eux-mêmes atteindre les kélim de dons sans réserve, ils demanderont au Créateur de les aider. Et l'aide qu'il leur donne, c'est précisément par la Torah, car la lumière qui s'y trouve le ramène vers le bien. Il s'ensuit que l'homme a besoin de recevoir la Torah. Car l'étape 2, après que l'homme est revenu vers le bien et a reçu les kélim de dons sans réserve, ce qui est l'étape 1, alors, il reçoit la Torah en tant que nom du Créateur. Car cet aspect appelé sa volonté de faire du bien à ses créatures, qui est revêtu dans les noms du Créateur, est appelé la Torah, Israël et le Créateur sont un. Et selon ce qui précède, nous pouvons interpréter ce qui est écrit. Les choses cachées appartiennent au Créateur notre Dieu, et les choses révélées sont pour nous et pour nos enfants à jamais, afin de faire toutes les paroles de cette Torah. Et nous avons demandé, qu'est-ce que cela vient nous enseigner? Et la réponse est, lorsque l'homme entre dans le travail du don sans réserve, et qu'il voit qu'il n'avance pas pour acquérir les kélim de dons sans réserve, mais au contraire, l'homme commence alors à voir son mauvais état, combien il est plongé dans l'amour de soi. Car selon la règle, dans la mesure où l'homme veut que son vêtement soit propre de toute saleté, alors il voit davantage la saleté. Car il y a une règle, une chose qui ne s'est pas présentée à l'homme, il n'y prête pas attention, ce qui signifie, une chose à laquelle l'homme ne fait pas attention, il ne voit pas ce qui y manque. Pourquoi, lorsqu'il commence à travailler en vue de donner sans réserve, et qu'il prête attention à quel point il est prêt à travailler en vue de donner sans réserve, alors vient le moment où il voit à quel point il est éloigné de l'état de don sans réserve et qu'il n'est pas capable d'accomplir aucune action sans contrepartie. Alors, que peut faire l'homme lorsqu'il voit qu'il n'a aucun progrès dans le travail du don sans réserve, mais, comme il a été dit plus haut, il voit toujours qu'il n'est pas capable de sortir de l'amour de soi. C'est-à-dire qu'au début du travail, il pensait que s'il décidait d'aller sur le chemin du don sans réserve, il pourrait immédiatement le faire, autrement dit, il pensait qu'il était maître de lui-même, car qui pourrait lui dire quoi faire ? Il est vrai que pour des actions qu'il veut accomplir, il peut y avoir perturbation de la part de personnes extérieures. Mais ici, dans le sujet du travail du don sans réserve, qui concerne uniquement l'intention de donner sans réserve, c'est-à-dire qu'il n'a pas besoin d'accomplir plus que les 613 mitzvot, s'il veut orienter son intention en vue de donner sans réserve. Ainsi, il agit extérieurement comme tout le monde, c'est-à-dire comme le collectif tout entier. Et il ne sort pas du collectif, de sorte qu'on pourrait dire que le collectif s'oppose à sa voix. Car qui sait ce qu'il y a dans le cœur de son prochain ? Ainsi, il pense dans son esprit qu'immédiatement, après un certain temps de travail, il entrera dans le travail du don sans réserve. Et soudain, il voit que chaque jour où il multiplie le travail, voulant acquérir des kélim de dons sans réserve, alors il voit qu'ils sont loin de lui, qu'il n'a aucune possibilité de sortir un jour de l'amour de soi. Et cela, le verset vient nous enseigner. Les choses cachées appartiennent au Créateur notre Dieu. C'est-à-dire, l'intention de donner sans réserve, qui est appelée la partie cachée, comme il a été dit plus haut, car nul ne connaît les pensées de son prochain, c'est cela que l'homme doit savoir, que c'est la vérité, que cela n'est pas entre nos mains. Mais la partie cachée, appelée intention, cela appartient au Créateur notre Dieu. C'est lui qui doit nous donner cette force et nous n'avons rien en main pour l'aider. Mais ce que nous pouvons faire pour l'aider, c'est que nous commençons à travailler dans ce travail du don sans réserve et nous voyons que nous ne sommes pas capables de sortir de l'amour de soi qui est en nous. Par cela, nous l'aidons, en ce que nous acquérons cette connaissance que lui seul nous a aidés. Et si nous n'avions pas commencé et que nous ne pouvions pas avancer, c'est une correction, afin que nous sachions que lui seul a tout fait, tandis que si nous avions pu sortir seuls de l'amour de soi, cela signifie que nous aurions pensé ainsi et qu'il nous aurait manqué la connaissance que lui seul a fait et fera toutes les actions. Tandis que, lorsque nous voyons que par nous-mêmes, nous ne pouvons pas sortir de l'amour de soi, alors il n'est pas nécessaire de croire qu'il nous a donné cette force, car nous le voyons par la connaissance. Il en résulte que l'Écriture nous informe de ne pas nous affoler du fait que nous ne pouvons pas nous renforcer et sortir de l'amour de soi, ce qui est appelé la partie cachée. Et cela est dans la main du Créateur, comme il est écrit, « Les choses cachées appartiennent au Créateur notre Dieu, et les choses révélées sont pour nous et pour nos enfants. » Comme il a été dit plus haut, le « révélé » est appelé la partie de l'action, que nous pouvons accomplir par la contrainte. C'est pourquoi l'Écriture nous informe que ce que nous voyons, à savoir que cela est difficile pour nous, c'est la vérité. Mais cela, c'est-à-dire l'intention, il ne nous a pas été donné de le faire, mais seulement l'action elle-même. Mais le fait que nous voyons que nous ne pouvons pas le faire par nous-mêmes, cela s'appelle prière, c'est-à-dire le besoin que le Créateur nous donne ce cli. Selon ce qui précède, on peut expliquer ce que nous sages ont dit, Menahot, et voici leurs mots. L'action de la menorah était difficile pour Moshe, jusqu'à ce que le Créateur la lui montre du doigt. Comme il est écrit, et voici l'action de la menorah. Et on peut expliquer cela selon le travail. L'action de la menorah signifie que la lumière du Créateur brillera. Et pour cela, il faut des kélim de dons sans réserve. Et d'où prendrons-nous les kélim de dons sans réserve? En effet, cela est difficile, car c'est contre la nature. Et le Créateur la lui montra du doigt et lui dit, et voici l'action, c'est-à-dire, vous ferez l'action, et moi, je donnerai l'intention, c'est-à-dire la partie révélée. Vous la ferez, et la partie cachée, moi, je la donnerai. Et c'est ce qui est écrit, ainsi fit la menorah, c'est-à-dire d'elle-même. Fin de l'article.
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0: Nous allons relire le début de l'article, écrit de Rabash, volume 1, article 24, que signifie « Les choses cachées sont pour le Créateur et les choses révélées sont pour nous, dans le travail. » Voici, il est écrit, Nitzavim, « Les choses cachées sont pour le Créateur notre Dieu et les choses révélées sont pour nous et pour nos enfants à jamais. » afin d'accomplir toutes les paroles de cette Torah. Il faut comprendre ce que cette connaissance nous apporte. Est-il concevable pour quiconque que ce qui est caché appartient à l'homme pour qu'il le connaisse? Et si nous pouvions connaître ce qui est caché, pourquoi le Créateur nous l'aurait-il caché? De plus, il faut comprendre ce que sont les choses cachées. À quoi cela fait-il allusion pour nous? De sorte que nous n'ayons pas à enquêter là-dessus, mais que cela appartient au Créateur notre Dieu. Voici, sur le verset « Lorsque tu feras monter les lampes », Rashi explique ainsi « Lorsque tu feras monter, c'est parce que la flamme monte, il faut allumer jusqu'à ce que la flamme monte d'elle-même. » Il faut comprendre ce que cela nous signifie. Il faut allumer jusqu'à ce que la flamme monte d'elle-même. Certes, si la lampe ne brûle pas comme il faut, mais qu'elle brûle seulement tant que l'homme l'allume, il faut alors attendre qu'elle s'allume d'elle-même. Si c'est ainsi, quelle nouveauté nous apprend-on en disant « jusqu'à ce que la flamme monte d'elle-même » ?
2: Atelier,
0: je pense qu'il n'y a que la dizaine qui peut nous donner cela, que nous ayons le carburant pour aller par la foi au-dessus de la raison et nous préoccuper de la connexion entre nous. Nous passons au cours enregistré du 3 novembre 2002. Les choses cachées sont pour le Créateur, les choses révélées sont pour nous dans le travail. Parashat Nitzavim, livre d'Evarim, le degré de l'échelle, volume 3, page 213. Le rabbin veut répondre ici à la question suivante. Pourquoi la réalité a-t-elle été créée sous une forme telle que nous ne nous trouvons pas à la correction finale, ni en puissance, ni en capacité, ni dans l'atteinte, ni dans la compréhension, dans une double dissimulation, dans la confusion, simplement complètement coupé de toutes les causes des puissances et des compréhensions. Et tout cela afin que, sur le chemin vers l'état corrigé, nous acquérions des discernements, des kélim, sans lesquels nous ne ressentirions pas notre réalité dans l'état corrigé et bon. Mais notre marche vers le but nous construit, et il n'aurait été possible d'aucune manière autre de faire ce kli qui ressentira la correction finale si ce n'est comme nous qui sommes ces kélim qui commencent réellement à se perfectionner à partir de zéro, de plus en plus, jusqu'à ce que vraiment l'état corrigé. Ce n'est pas que nous puissions faire quelque chose, mais reconnaître la nécessité qu'il y a dans la correction, de qui elle dépend, et ce qu'est la correction elle-même, c'est ce que nous devons faire, découvrir. Ça s'appelle « Les choses dissimulées sont au Seigneur notre Dieu », c'est-à-dire dans le but de donner, autrement dit, l'état corrigé. La correction et les choses révélées sont à nous et à nos enfants, car petit à petit, cela se révèle à nous depuis lui. Et conformément à cela, nous absorbons les nouvelles qualités, les nouveaux discernements qui sont appelés kélim. Puis, nous commençons à entrer dans les états spirituels jusqu'à parvenir à la correction finale. C'est en fait l'article. Dans chaque état et état, selon la manière dont l'homme ressent la nécessité et les causes de cet état, et quel est son point véritable là où il se tient, dans cet état où il ne sait pas, il est confus, ne comprend pas, il n'a pas de force, d'un côté, du côté de son kli qui est complètement vide et se trouve sans conscience, sans but ni force, et où il ne comprend, où il n'a absolument rien de son propre côté. D'un côté, cela s'appelle le point de Malchut, et il découvre aussi de l'autre côté le point de Keter, que le Créateur peut, qu'il en est capable, qu'il est entièrement bon, que c'est le but, ce qu'il y a de plus élevé, de plus désirable. Il découvre le point de Keter de cet état, quand l'homme découvre ces deux opposés dans toute leur ampleur. Hein, cela s'appelle qu'il est digne de ce degré dans les faits. Et alors le Créateur accomplit ces choses dissimulées. Mais l'homme doit découvrir une préparation à cela. Et la préparation, c'est découvrir ces deux points qui sont opposés. L'importance du Créateur, comme on l'appelle, et la bassesse de l'être créé. Et de nouveau, cette question, pourquoi le Créateur a-t-il besoin de cela? L'être créé en a besoin afin de ressentir dans cet écart entre l'un et l'autre, précisément là, tout le cli qui reçoit le but.
1: Ok.
0: À la page 218, en bas et en haut de 219, il est écrit qu'en fait, le Créateur peut donner à l'homme la force de faire le changement d'intention. Alors, pourquoi ne le fait-il pas? Pour que l'homme puisse recevoir la Torah. Et ce n'est pas clair ici. Quel est le rôle? Quelle est l'importance de la Torah? Nous pensions que la Torah était un moyen de parvenir à...
1: שזה אמצעי להגיע מי עצמי. התורה זה נקרא
0: La Torah, ça s'appelle la force qui corrige l'homme et la force qui remplit l'homme. La Torah, c'est aura, lumière. Cette lumière vient comme une lumière pour la correction des kélim et comme une lumière du remplissage des kélim. Tout cela s'appelle Torah. Ce que fait l'homme fait la préparation qui est appelée mitzvah. Et la lumière qui le remplit à la suite de cela est appelée Torah. Qu'est-ce que tu demandes là-dessus? Alors, ce n'est pas clair. Pourquoi il fait la Torah? Il aurait pu donner à l'homme la force de se corriger, la force de recevoir le remplissage. Il aurait pu... Non, le Créateur donne à l'homme la force de se corriger selon la mesure où l'homme découvre qu'il en a besoin et qu'il a besoin de la recevoir du Créateur. C'est ce qu'on appelle chez nous l'élévation de man. L'élévation de man, c'est l'ensemble des conditions, des discernements, des ressentis, et de l'expérience, et tout cela ensemble, c'est ce qu'on appelle chez nous un réchimo qui éveille le supérieur à assister l'inférieur. Ce n'est pas que le supérieur ne veut pas, mais le supérieur se trouve à un degré supérieur. Si ton désir est d'éveiller le degré supérieur, c'est le signe que tu peux faire partie de lui. Et c'est la notion de la demande. Autrement dit, une demande n'est pas une demande, c'est la correspondance du kli au supérieur. Et alors, le supérieur remplit ton kli selon le remplissage. Toi aussi, tu es égal au supérieur. Cela s'appelle que tu es monté à son degré. Tu vois, tant qu'on n'accomplit pas ces états jusqu'au bout... Pourquoi, quand l'homme fait un effort et découvre que le désir de recevoir lui-même est aussi mauvais pour lui, et aussi à travers l'équilibre, depuis le désir de recevoir, il a besoin d'une certaine aide de l'extérieur. Pourquoi cela se révèle comme ça? Pourquoi le désir de recevoir ne se révèle-t-il pas de lui-même dans l'homme, mais l'homme doit-il faire un grand effort afin encore d'ouvrir le désir de recevoir et qu'il en arrive à le voir. Le fait que le désir de recevoir qui se révèle dans l'homme apporte à l'homme de la souffrance. Car le désir se révèle sans remplissage, comme manque. Alors le désir de recevoir ne peut pas être ressenti par l'homme s'il n'apporte pas de la souffrance. L'homme n'est pas capable de la supporter. Mais combien en supporte-t-on? Pour un seul petit degré, je peux supporter. Je peux supporter mon désir de recevoir entre mon degré et un degré plus élevé. Si mon désir de recevoir se révélait depuis mon degré jusqu'à Ein Sof, je ne pourrais simplement pas. C'est une souffrance dont on ne peut même pas comprendre ce qu'elle est. C'est l'illumination de la malchoute noire, terrible. Ainsi se révèle à moi un petit écart entre moi et Ein Sof, où tout est rempli, tandis que chez moi, tout est vide. Mais je le ressens dans une mesure très très petite. Disons ainsi, je ressens Ein Sof à une distance maximale de 125 degrés. Et alors, maximum. Et alors, il ne me semble pas que mon état soit tellement grave par rapport à l'état de Ein Sof. Et je suis capable de le supporter. On révèle à l'homme la mesure de son opposition au bien selon sa capacité à surmonter. Et cette capacité à surmonter est très limitée chez l'homme, c'est pourquoi toute cette échelle, tout le chemin depuis nous jusqu'à Ein Sof est divisé en 125 degrés. Disons-le ainsi, il est possible de le diviser en beaucoup plus. Et dans la mesure où je découvre cet écart entre moi et Ein Sof, cet écart entre moi et Ein Sof s'appelle l'écart entre moi et un degré plus élevé, qui me paraît maintenant être le but. Dans la mesure où je découvre cet écart, alors je mérite le kli. Maintenant, mériter un kli comporte beaucoup de conditions, car un clé est appelé un manque digne de recevoir le remplissage spirituel, un manque digne que le Créateur le remplisse, s'installe en lui, oui, réside en lui. Comment ? Ce manque doit être conforme au Créateur. Conforme au Créateur, ça veut dire dans la même intention afin de donner. Alors, je découvre que je ne suis pas dans le but de donner et que le Créateur ne peut pas s'unir à moi. Alors, qu'est-ce que je peux faire? La reconnaissance commence que je dois me corriger moi-même. Me corriger moi-même, je n'en suis pas capable non plus. Alors, je commence à comprendre que je dois me tourner vers lui. Se révéler comme ayant été préparé ainsi dès le départ de son côté, parce que en me tournant vers lui, je commence déjà par cela à m'unir à lui, à me connecter à lui. Et en fin de compte, toute cette connexion est le but. Le but. Autrement dit, notre état, dans la mesure où il nous apparaîtra chaque fois davantage comme l'inverse et loin de la Kedusha, est précisément digne de la connexion, de l'adhésion, de l'atteinte du but. Tout le chemin est divisé en beaucoup, beaucoup de degrés du fait que nous ne sommes pas capables de découvrir d'un seul coup l'écart entre nous et Ensof. Nous n'aurions pas pu franchir cet écart et commencer à faire quelque chose avec lui. Même comme ça, quand on nous révèle le désir de recevoir pour la première fois à chaque degré, il nous paraît simplement comme la mer Rouge. Impossible de la traverser. Impossible. Ensuite, petit à petit, nous commençons à voir, non, ça va, il est possible de faire quelque chose avec ça. Pourquoi ça va? Et pourquoi c'est possible? Il n'y a pas d'habitude dans la spiritualité. Tout est discernement, force, rapport de force. Alors, qu'est-ce que ça veut dire que c'est possible? Simplement, une illumination vient d'en haut, petit à petit, une lumière environnante nous donne le ressenti que ce n'est pas si terrible d'avoir cet écart en face de nous et que face à tous ces désirs de recevoir, il y a des forces de remplissage, tout. Alors, il y a des hommes qui, lorsqu'ils ressentent cet écart, s'enfuient. Et il y en a qui sont un peu attirés et voient ensuite, par l'étude et la persévérance, à partir de ce qu'ils ont fait, que ce n'est pas si terrible. Oui. Quelle est la différence entre un kabbaliste qui est parvenu à la correction finale et quelqu'un dans la préparation, dans la période de préparation dans le monde animal? Quelle est la différence entre un kabbaliste qui se trouve au degré spirituel? Tu n'es pas encore à la correction finale. La correction finale, ça, c'est clair pour toi. Ce n'est déjà plus important. Oui. D'accord. Il n'est donc pas encore parvenu à la correction finale. Et le kabbaliste, disons, qu'il n'est pas encore pas vraiment un kabbaliste, mais selon le but, il est déjà appelé kabbaliste, et se trouve dans un état de préparation. Autrement dit, il se trouve encore dans l'intention afin de recevoir, tandis que l'autre se trouve déjà dans l'intention afin de donner. Alors, quelle différence y a-t-il entre eux? La différence est dans l'intention. Dans le monde animal, quelle est la différence? Qu'est-ce que c'est? Qu'est-ce que ça change dans le monde animal ou dans le monde spirituel? Parmi les anges ou parmi les animaux? Nous parlons de l'homme lui-même. Peu importe où il se trouve, dans quel environnement. Parlons de son rapport à la réalité, son rapport à la réalité. La différence est dans l'intention.
2: Non, non, t'étais sauvé, Sheila,
0: allez, tourne la question autrement, je t'en prie, je suis prêt. Tu regardes la réalité que je vois. Quoi? Des voitures, des autobus, des hommes, des maisons. Et qu'est-ce que ça change ou qu'est-ce que ça ne change pas? Non, est-ce que ça change ou est-ce que ça ne change pas? Pardon. Si je me trouve maintenant en dessous de Martom ou au-dessus de Marsom, à la correction finale ou au premier degré, alors je viens de commencer la conférence d'introduction. Quelle est la différence? La réalité ne change pas. L'autobus, la maison, les enfants, gens, les femmes, les livres et le groupe, tout cela reste exactement pareil. Moi, je change de l'intention afin de recevoir à l'intention afin de donner. Qu'est-ce qui change encore? Et si nous étudions que sont les choses dissimulées au Seigneur notre Dieu, qu'est-ce qui change? Ça s'appelle l'intention. Autrement dit, la différence, seulement la spiritualité. La différence entre ce monde-ci et le monde à venir, c'est la différence entre l'intention intérieure de l'homme dans son rapport à la réalité, à toute la réalité qu'il ressent. Voilà. Mais quand tu commences à voir dans la lumière réfléchie, la réalité t'apparaît complètement différente. Autrement dit, la lumière dont la réalité apparaît, elle apparaît, elle te semble différente, mais c'est juste subjectif. Qu'est-ce que ça veut dire qu'elle paraît? Tu ne vois pas soudain la maison comme quelque chose d'autre, mais tu vois autrement son essence dans l'intention de la création et dans le but de la création. Ainsi, quand tu regardes quelque chose, elle t'apparaît comme existante. Tu ne sais même pas pourquoi, ni quoi. Ici, tu découvres dans chaque chose la cause liée au but et comment réellement tu peux aider au moyen de chaque chose, car chaque chose a une cause et un but. L'intention change la perception. Et en fin de compte, c'est cela qui change. À l'extérieur, non. Maintenant, tu peux dire, mais nous avons étudié que, en dehors de moi, il y a la lumière supérieure qui remplit tout de la réalité, qui en dehors d'elle, il n'y a rien. Et que le reste est une illusion, alors ce kabbaliste qui se trouve dans ce monde, est-ce qu'il voit seulement la lumière supérieure, ou voit-il aussi des maisons, des femmes, le groupe, les amis, la nourriture, toutes sortes de choses? Ou bien voit-il la lumière supérieure qui remplit toute la réalité, il est lui-même dans ce nuage de lumière. Oui? Pourquoi tu me regardes? Ça te trouble? Un peu. Alors, quand nous parlons de cette lumière supérieure, nous disons qu'elle remplit toute la réalité. Nous ne parlons pas de notre vision, de notre ressenti. Nous parlons de la providence qui remplit toute la réalité et qui est entièrement, entièrement bonne. Et ce n'est pas que disparaissent les maisons, les enfants, les animaux, tout ce monde et l'univers. Non. L'illusion n'est pas l'illusion que cela existe ou n'existe pas. L'illusion est dans l'intention. Pourquoi cela existe? Et alors, tu peux demander encore, mais nous avons parlé du fait que nous avons cinq sens et que c'est seulement à l'aide de ces cinq sens que nous recevons ainsi la réalité. Si nous avions d'autres sens, nous verrions autrement la réalité. La réalité elle-même, pas notre intention. Maintenant, qu'est-ce qu'on appelle d'autres sens? Quels autres sens peut-il y avoir? Des désirs, tu dis. Est-ce que nos désirs changent? Cinq désirs. Quand il y a ces sens, ils ressentent. Quand il n'y a pas de sens, ils ne ressentent pas. Alors tu peux dire, donc je disparais du corps. Le corps meurt. Moi, je continue d'exister dans mon corps spirituel. Le corps matériel meurt. Comment est-ce que je ressens la réalité? Est-ce qu'à travers mon corps spirituel, je ressens le monde matériel? Car mes sens disparaissent. Est-ce que je vois la maison? Je ne la vois pas. Est-ce que je vois les hommes? Je ne les vois pas. Alors, qu'est-ce que je vois? Comment est-ce que je ressens? Qu'est-ce qui disparaît pas? Ah, ça trouble un peu. Alors, nous disons que ces choses dépendent des sens. Elles dépendent des sens. Autrement dit,
2: comme aujourd'hui,
0: comme maintenant, tu regardes le monde et tu vois l'extériorité des choses. Oui, les vêtements matériels, le fait que tes sens ne sont que matériels, ajoute à cela des sens spirituels. Tu verras aussi les vêtements spirituels qui existent dans la réalité, c'est-à-dire les kelim spirituels conformément à ton degré. Et en dessous de ton degré, au-dessus de ton degré, tout apparaîtra comme lumière, selon la mesure où tu monteras. Selon la mesure où tu monteras, cette lumière se contractera aussi en kélim et en remplissage. Tu comprends? Selon que l'homme monte, la lumière appelée Ensof. Disons que chaque roche est appelée Ensof. Oui. Mais c'est le roche du partsouf qui est appelé Ensof par rapport à lui. Mais si je me trouve au-dessus de son roche, alors pour moi son roche n'est pas Ensof. C'est un roche que je comprends, que je perçois. Je comprends que lui n'atteint pas dans son roche. J'atteins quelque chose dans son roche. Alors, conformément à cela, tout dépend des sens.
2: À quoi le faire, Hushim?
3: יכול להיות מצב כזה שאדם, אנחנו לומדים מהמאמר הזה, שבעצם כל המצב...
0: Est-ce qu'il peut y avoir un état comme celui-ci? Nous apprenons dans cet article qu'en fait l'homme parvient à un état de don seulement en découvrant son opposition au Créateur, son état opposé. Et cette opposition, il ne la découvre que par l'effort, et l'effort qu'il fait pour y parvenir. Alors j'en déduis que quand l'homme croit qu'il découvre lui-même la reconnaissance du mal, pas parce qu'il y est parvenu, mais parce qu'il l'a découverte lui-même, c'est simplement faux. Mais question, est-ce que c'est faux? Quand l'homme le ressent, ce n'est pas faux. Quand il pense que c'est lui qui l'a découvert, oui, ça c'est faux. Ouais. Nous disons que tout n'arrive que par la lumière. Il ne peut pas y avoir de ressenti dans le désir de recevoir s'il n'y a pas de lumière. Ce n'est qu'à partir de deux choses opposées qu'un ressenti se forme. Le ressenti, c'est l'écart entre deux choses qui amène le ressenti.
2: Ken.
0: La réalisation du but de la création ne doit-elle pas s'exprimer aussi, disons, dans l'élimination de toute souffrance telle que nous la connaissons dans ce monde? Ça ne devrait pas. C'est à la suite de la question de Uri. Il doit y avoir un certain changement que nous devons aussi ressentir dans la réalité comme aujourd'hui. Oui, je ne comprends pas.
2: Non.
0: Le but de la création est de faire du bien à ses créatures, oui. C'est ce qu'on dit, que le but de la création est de faire du bien à ses créatures, certains le disent, dit leur étudiant. La question est la suivante, nous disons pourtant que notre but restera tel qu'il est et qu'à la correction finale, seul le rapport changera. Notre monde reste à la correction finale exactement comme maintenant, oui. Car la correction appartient à l'intention afin de donner. Et non au minéral, au végétal et à l'animal, l'étudiant. Mais j'essaie tout de même de vérifier comment cette correction de l'intention influencera la réalité telle qu'elle est. Alors, sur la réalité, elle aura pour effet que ce monde sera meilleur. Et il sera meilleur aussi au niveau minéral, végétal et animal. Il y aura des changements en bien. Alors, mais le meilleur ou bon? Bon. Autrement dit, les hommes continueront à assassiner les uns les autres. Est-ce que les hommes devront assassiner les uns les autres? Peut-être que oui, je ne sais pas ce que... Si c'est dans le but de donner pour les besoins de la correction, alors peut-être que oui, je ne sais pas. Disons, est-ce que tu n'égorgeras pas un animal afin de le manger? Bien sûr que si. L'animal, oui, mais mon ami. L'ami, je ne sais pas. L'ami, c'est... Tout se vérifie selon l'intention afin de donner du contentement au Créateur. Quelqu'un va souffrir dans cette histoire. Autrement dit, si le but est de faire du bien à ces créatures, alors ça doit être bon, alors cela m'écrit aussi. Je ne vous ai pas dit par hasard une phrase sous cette forme afin que tu comprennes quelle l'intention afin de donner, que l'intention afin de donner, c'est ça qui détermine. Voilà. Et l'acte dit que c'est un égorgement, dit que c'est un vol, dit ce que tu veux, ce n'est pas important. Est-ce qu'une chose pareille peut exister? Je ne sais pas. Oui ou non, si l'intention afin de donner est véritable, Oui, et qu'elle l'oblige, cette chose, à avoir lieu. Alors elle aura lieu. Qu'est-ce que ça me fait, sous quelle forme cela aura lieu matériellement? On ne peut pas dire que ça s'exprime sous une forme comme... Je ne veux plus dire quoi que ce soit, je ne veux pas penser à l'acte. Je dis que l'intention afin de donner déterminera les actes que nous accomplirons. Voilà.
2: Baal
0: HaSulam dit que si une société veut être corrigée, alors toute personne qui ne veut pas être dans cette société sous la forme corrigée, il faut l'exclure de la société sans aucune pitié. Qu'est-ce que ça veut dire sans aucune pitié? Même si nous savons que maintenant nous allons le jeter au loup là-bas, je ne sais pas à qui... Ou bien alors le loup vivra avec l'agneau, je ne sais pas, ils vivront ensemble par couple, je ne sais pas quoi. Oui. Mais il dit qu'un tel homme, il faut le jeter hors de la société. Peut-être qu'alors nous le jetterons hors de la société, c'est-à-dire que hors du groupe, de la ville, de l'État, je ne sais pas, parce qu'on voit dans son comportement qu'il cause énormément de tort et qu'il n'y a rien qu'on puisse y faire. Et pour lui aussi, c'est une correction. Il est impossible, sous toute forme acceptée, à partir de l'intention afin de donner, de le corriger. Je ne sais pas. Peut-être. Tu vois qu'il écrit cela. Voilà justement, dans l'article La Dernière Génération, il est écrit aussi, il essaye de décrire cette réalité de ces jours-là. Alors il écrit qu'elle est effectivement plus dangereuse. Il y a là un système de relations, comme le Rav. Même dans La Dernière Génération, il écrit qu'il y en aura qui ne seront pas tellement d'accord, mais nous les accepterons du fait qu'ils sont prêts à observer cela, bien qu'ils ne comprennent pas. Autrement dit, dans ces couches à l'intérieur du désir de recevoir, il y en a de si basses qu'il y a des hommes qui sont présumés être des animaux. Et alors qu'ils acceptent sur eux une telle observance. Et voilà, mais sans réellement une pleine reconnaissance de la réalité. Cependant, comment est-il possible, si c'est la correction finale, qu'il n'ait pas un ressenti complet? Ils l'auront, mais par nous et non par eux-mêmes, par l'inclusion. La malchoute générale inclut en elle-même des désirs très particulier, bas, de toutes sortes, déjà à moitié. Tu comprends? 99% minéral, disons, seulement 1% végétal. Alors, qu'est-ce que tu vas faire? Je ne sais pas comment l'exprimer, mais tu vois que même dans La Dernière Génération, il dit qu'il y aura là-bas toutes sortes d'hommes. De l'autre côté, de temps en temps, tu dis que nous devons prendre la souffrance qui existe dans le monde et dire que cela arrive parce que nous ne travaillons pas bien. Alors si c'est ainsi, si que je dois manifestement prendre en compte que mon travail ici pour aider l'homme peut aider l'homme dans sa souffrance quotidienne animale, oui. Alors c'est comme ça, je peux l'aider aussi. L'homme doit dire, pour moi le monde a été créé afin que je corrige le monde par mes actes inférieurs. Intérieur, pardon. Si le monde souffre, il souffre à cause de moi. À cause de moi. Si j'étais corrigé, le monde ne souffrirait pas. C'est ainsi que l'homme découvre petit à petit, il découvre cette réalité. Et alors, cela nous oblige et nous place réellement dans une position de responsabilité envers tout ce qu'il fait. Il dit que toute la corruption, les assassinats et tout ce qu'il y a dans ce monde, c'est à cause du peuple d'Israël. Si le peuple d'Israël le reconnaissait, il abriterait autrement qu'aujourd'hui. Imagine-toi si nous acceptions cela, si nous nous sentirions réellement responsables, coupables. C'est vous. C'est vraiment comme ça. Qu'est-ce que faire avant d'entendre? Comment peut-on faire quelque chose avant d'entendre? Non, aujourd'hui, nous n'entrons déjà plus là-dedans. Tu as dit que le monde a été créé pour que nous le corrigions. Le monde a été créé afin que nous le corrigions. Je ne dirais pas, le monde n'est pas corrompu. C'est nous qui sommes corrompus. Qu'est-ce que j'ai à corriger dans le monde? La correction est seulement dans l'intention afin de donner qui appartient à l'homme. Est-ce que je dois corriger les arbres, les pierres, les animaux, les bêtes, parce qu'ils ont une intention afin de recevoir que je dois corriger en intention afin de donner. C'est seulement chez nous et pour chacun seulement à l'intérieur de nous. Et c'est cela qui appartient à la correction. En dehors de moi, il n'y a rien à corriger. Et moi non plus, je ne peux pas corriger chez quelqu'un d'autre, même si cela me semble possible. C'est de la stupidité si je vais corriger chez quelqu'un une intention afin de donner. Cela dépend de son choix, de sa reconnaissance du mal, de sa compréhension, que cela dépend.

0: Ou peut-être que j'utiliserai cette pensée comme un moyen pour justement faire quelque chose de véritable. Ça dépend de ce que je considère chaque fois comme la cause de ce qui se fait en moi. Si, concernant cette pensée par exemple, je l'attribue au Créateur, alors le Créateur m'a envoyé cette pensée d'une manière liée au but afin que je fasse quelque chose avec elle. Alors je me rapporte déjà à cette pensée comme un bien. Et si je pense que cette pensée vient de moi, que ce n'est pas lui la cause, mais que moi je suis la cause, alors immédiatement, soit je vais l'effacer, soit l'estomper pour qu'elle ne me cause pas aucun mal. Tout dépend de l'endroit où nous plaçons la cause. La cause de chaque chose qui se fait. C'est ce qui détermine, en fin de compte, comment nous nous rapporterons à la réalité, soit sous une forme où je voudrais seulement la masquer, la peindre ainsi en quelque chose de rose, soit je m'y rapporterai sous une forme liée au but utile. Et les choses que nous avons faites rétrospectivement, qu'est-ce qu'on peut faire avec le ressenti de honte, Marab? Le ressenti de honte, alors de nouveau, je te dis, si je ressens simplement de la honte du fait que je suis l'inverse de lui, alors c'est la honte que le maître de maison m'a donnée. Alors je peux effacer le maître de maison ou me retirer de toute cette affaire juste pour ne pas ressentir de honte. Si je ressens que cette honte, il me l'envoie sous une forme liée au but, que cela vient de lui, alors cela devient réellement un tremplin. Quand on franchit le marsum, il y a, disons, un ressenti de honte envers celui qui donne le plaisir. Maintenant, restons respectivement aussi sur tout ce qu'on a traversé jusqu'à aujourd'hui. Non, mais pas du tout, non. Tu dis, on franchit le marsum avant le marsum, mon cher, tu verras qu'on ne pense plus du tout au passé. Quel passé? Il n'y a pas de passé. Celui qui pense au passé est vraiment comme la femme de Lot. Il devient comme un bloc de sel, une chose qui ne se détériore pas, qu'on ne peut pas manger, dont on ne peut pas se passer, mais seulement sous la forme où tu l'ajoutes à la nourriture. J'ai entendu une justification de tout ce qui s'est passé. Une justification du passé. Tout ce passé, je l'ai traversé afin de recueillir des kelim, des discernements pour le présent. Chaque chose est comme ça jusqu'à la correction finale. Quoi, la correction finale, je suis assis à me dire comment je transpirais autrefois, yaya, comme un vieux. Hein. Tu as entendu ces vieux-là. Nous sommes venus comme ça, et ainsi de suite. Il n'y a pas. Bientôt, je te le promets, continue, tu verras que le passé n'aura pour toi absolument aucune importance. Tu n'en auras besoin que pour les besoins du présent. Tu ne penseras pas, mais je n'ai pas fait ça comme ça, ça n'a pas été bien fait, ce n'était pas bien, ce rapport s'effacera. Parce qu'il n'est pas correct, ce n'est pas toi du tout. Pour cela, il ne faut pas franchir le marsum, c'est bien avant.
1: Qu'est-ce
0: que l'audace de l'insolence?
2: Qu'est-ce qui arrive à... Bon, d'accord. Qu'est-ce qui arrive à la question finale générale de tous? Est-ce qu'il y a un cycle de retour? Si nous avons tout corrigé dans le but de donner et qu'il y a tous les discernements, que nous pouvons nous remplir de la présence du Créateur et que nous sommes égaux à lui, à hauteur égale, pourquoi avons-nous besoin d'un nouveau tour? La lumière de Ensof. On parvient à la lumière. Non, non, mais tu n'entends pas ma réponse. Tout le chemin que nous traversons, précisément dans cet article que nous venons d'étudier, il explique très bien. Tout le chemin, nous en avons besoin afin de recueillir les discernements, de construire le clé à partir de toutes sortes d'impressions. Oui. Et quand ce clé est achevé, que j'ai reçu l'impression de tout, j'ai tout décidé, tout compris, et que tout est bien et beau et correct, connecté l'un à l'autre, alors j'ai réellement un clé. À partir de ce clé, je reçois maintenant la révélation de la divinité sous une forme complète, car ce clé lui ressemble complètement dans son intention et dans l'intention du Créateur, Alors, quelle autre cause y a-t-il pour que quelque chose change de nouveau ?

0: En arrière ou quoi? Pourquoi pourrait-il y avoir une cause et un effet? Alors, quelle cause pourrait faire que j'entre de nouveau dans la brisure, dans une chute, dans une descente, puis de nouveau dans une correction? Qu'avons-nous encore besoin d'atteindre? Tu as si dit que tout ce monde parviendra à la correction finale. La correction finale, ça signifie que toutes les âmes parviennent à la correction finale. C'est-à-dire être équivalent à Yorden Sof, comme c'était. Elle se restreint si tous parviennent à cet état de Yorden Sof, alors devenir Yorden Sof, alors pas devenir la lumière de Yorden Sof, mais être seul. Non, être selon l'action. Oui, égal à la lumière d'Ein Sof, appelée Boré. Et ensuite, quoi ensuite? Je ne peux pas dire quoi ensuite. Après, s'il y a l'ajustement, ensuite, jusqu'à là, tu as corrigé ton cli. Maintenant, avec ce cli corrigé, tu peux continuer à travailler, tu as déjà tous les discernements. Disons, tu es appelé un adulte égal au Créateur. Maintenant, il te prend comme partenaire égal à lui en toute chose pour quelque chose dont nous ne savons déjà plus. C'est déjà le secret de la Torah. Qu'arrive-t-il à quelqu'un qui parvient à la correction finale dans ce monde, dans ce cycle? Disons, et il est impossible qu'un homme parvienne à la correction finale s'il ne se trouve pas dans ce monde. Sache-le seulement, la correction finale est un état auquel nous parvenons ici, pendant que nous vivons ici, dans ce monde. Notre intention intérieure est dans le but de donner du contentement au Créateur au maximum sur tout ce qui peut se révéler en moi. Alors il parvient, disons, à la correction finale dans ce monde, et ensuite, qu'est-ce qui se passe pour lui du point de vue de la suite? Autrement dit, dans quel état il se trouve déjà? Disons qu'il revient aider et donner aux autres hommes, ou même avant qu'il parvienne à la correction finale. Pour parvenir à la correction finale, tu n'étudies pas encore cela, c'est dans l'introduction aux éditions, il enseigne qu'il y a une étape appelée souffrir de la souffrance du public, puis mériter la consolation du public. Autrement dit, je ne peux parvenir à ma question finale individuelle que si je me connecte à toutes les âmes. De mon côté, pas de leur côté, de mon côté. Je me connecte à toutes les âmes. Je les corrige de mon côté en souffrant de leur souffrance. Je prends leur souffrance, je l'absorbe en moi, je l'élève au Créateur. Et sous cette forme, je reçois une correction pour elle, je les corrige. Ça veut dire alors que je les corrige. Je corrige ma partie individuelle qui se trouve dans l'inclusion en chaque âme. Et quand j'ai corrigé ma connexion, mon inclusion, ma partie qui est connectée à toutes les âmes, ça s'appelle que je suis parvenu à la correction finale. Qu'est-ce que ça veut dire? Dans tout ces kélim, il y a déjà le remplissage de la correction finale. Ça s'appelle que je suis parvenu à la correction finale. Comment les autres âmes le ressentent-elles? Elles le ressentiront ou elles le ressentent en partie. Cela les aide certainement. On dit qu'il n'y a plus de retour vers... Il n'y a pas de retour. La correction finale, c'est... Disons ainsi, 99% de l'humanité. Disons, toutes les âmes, sauf une seule âme, sont parvenues à la correction finale. Alors, dans cette unique âme qui n'a pas encore commencé, disons, à se corriger, c'est une catégorie. Elle a, disons, 99 parties sur 100 qui sont corrigées. Parce que tous ceux qui sont corrigés les ont corrigés dans leur inclusion. Ah, mais ils l'ont corrigé, ce qui se trouve dans cette âme. Seule elle ne s'est pas corrigée elle-même, alors elle ne ressent pas qu'elle est corrigée à 99%. Elle ne ressent pas, car elle n'a rien par quoi le ressentir. Sa propre partie, son point dans le cœur, est encore noir et mort. Mais dès qu'elle commencera maintenant, disons, à travailler sur ce point, elle commencera immédiatement à ressentir que tout est prêt pour elle et que tout est organisé. Tu comprends? Autrement dit, bien sûr. Celui qui accomplit les corrections pour parvenir à la correction finale aide ainsi toutes les âmes.
1: כן.
0: Non, attends, attends, laisse-le. Il a dit qu'il y a deux questions. Il y en avait trois, c'est pas grave. C'était déjà la deuxième. J'ai seulement posé cette question parce que je voulais dire. D'accord, t'es satisfait? Non, c'est à Dieu. Ah non. Vaut mieux rester dans un manque, c'est une très bonne qualité. Comment appellerais-tu la connexion qui existe entre les hommes en général? Cette connexion qu'il y a dans la société, ce qui unit la société, comment appellerais-tu cette connexion? Une connexion entre des hommes qu'on peut appeler une société, c'est quand chacun ressent qu'il ne peut pas parvenir à la correction, au remplissage, à la spiritualité, au créateur, peu importe à quoi, sans les autres. Ça s'appelle une société. De la forme la plus égoïste. J'ai besoin d'eux, sinon je meurs. Voilà, rien de plus. Comme dans toute autre société, ce n'est pas pour rien que cela s'appelle des amis, un groupe. Ils n'ont pas trouvé pour cela une sorte de mot particulier, je ne sais pas quoi. Même dans notre monde, si nous voulons réussir dans quelque chose, nous devons nous unir, avoir confiance les uns dans les autres, et ainsi de suite. Ici, la différence est seulement dans le but. Ce que je voulais dire, c'est la connexion dans la société en général, pas nécessairement chez les pauvres, la connexion qu'il y a entre les hommes qui vivent en société. Est-ce qu'on peut appeler cette connexion quelque chose de sain? Saint, si c'est orienté vers le Créateur, ça s'appelle saint, séparé. Dans le but de donner, ça s'appelle saint. Pourquoi? Parce que saint, c'est-à-dire séparé de but de recevoir. Je veux dire, tu comprends le mot saint, séparé. Tu m'es consacré, réservé. Seulement à moi, pas aux autres. C'est le mot saint. Je consacre cela à lui. Oui, voilà. Autrement dit, je le réserve uniquement pour lui. Ça s'appelle saint. Consacré à quelqu'un de précis. Et puisqu'il n'y a dans la création que deux parties, pas davantage, le but de recevoir et le but de donner, alors saint, ce qui est séparé de... tu peux dire séparé à la place de saint. Voilà, pourquoi t'embrouiller avec tes stigmates? Ah, la sainteté, je ne sais pas quoi. C'est saint, séparé. Séparé de moi, qui n'existe pas encore en moi, que je n'ai pas encore acquis. Je n'ai pas tellement compris. Tu n'as pas compris. Selon cette définition, qu'est-ce qu'il y a à comprendre? Tout est clair. Séparé, c'est pareil, qui n'est pas dans ma nature. Demain, je te répondrai. Plus les définitions sont claires et simples, c'est ça. Pas de place pour se tromper, ça devient trop simple, et tu te tiens face au mur, tu es obligé de faire quelque chose, je comprends. Cela ne te donne pas la possibilité de fuir, mais... C'est bien. On verra. Il y a des hommes qui aiment, justement, tu sais, toutes sortes de rêves, d'imagination. Ça donne une certaine beauté, une sorte de... une certaine saveur, comme ça, dans le but de recevoir, dans le but de donner, toi. Et ensuite, frein, et voilà. Oui. En quoi consiste la préparation pour ressentir l'écart entre le moi et le Créateur? La préparation elle-même. La préparation pour ressentir l'écart entre moi et le Créateur, c'est seulement dans le désir de le connaître. Quand je veux le connaître, que je commence à le découvrir et je vois qu'il est l'inverse de moi. Je ne peux pas me préparer à le connaître comme étant inverse. D'où est-ce que je sais ce que c'est inverse, pas inverse? Le fait que je veux découvrir le point dans le cœur, quelque chose de supérieur à moi. Alors j'aspire en quelque sorte vers lui, j'aspire à comprendre, à connaître, à ouvrir la réalité supérieure, l'ouvrir, peu importe. Nous sommes encore confus, nous semble que toutes ces choses sont des choses différentes. Le monde spirituel, le créateur, les mondes, la réalité supérieure, comme si tout cela était beaucoup de choses et non une seule. C'est comme cela que ça nous apparaît selon le langage. Mais ce n'est pas ainsi. Ce que tu découvres le Créateur. Ton rapport, ta connexion avec le Créateur, ça s'appelle les mondes. Les degrés. Comme moi et toi, nous avons un certain système de relation, aujourd'hui plus proche, demain plus éloigné, ainsi ça change, ainsi. Tu demandes, je réponds, je demande, tu fais, ensuite. Ça s'appelle des mondes.

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0: שלום. נו אנחנו לומדים.
2: Bonjour les amis, bonjour Moshe, bonjour.
0: לומדים אותנו לבורא, היום בשיעור בוקר, ככה אנחנו התחלנו לעבור אותם.
2: Nous étudions ces degrés qui nous amènent au congrès et aujourd'hui nous avons étudié les degrés du monde spirituel avec le Rav et comment en venir à la bonne prière. Et je pense que nous allons parler de la même chose aujourd'hui. Oui, nous avons aussi ressenti comment ces leçons sont un vrai cadeau qui nous sont envoyés. On peut grandir avec celle-ci, cette leçon qui date de 2002. Moi, j'ai senti que le Rav, c'était comme un véritable artiste. Un sculpteur qui sculptait la bonne forme pour construire tout le monde, former tout le monde, pour les transformer vraiment en des fils et filles de Bnei Baruch. Comment être un kabbaliste à Bnei Baruch? Comment être orienté vers le Créateur? Oui, si vous avez le point dans le cœur, vous avez ressenti la même chose. Et sinon, vous accumulez plus de connaissances et plus de connaissances et plus de connaissances. Si le Créateur ne met pas de point dans le cœur chez quelqu'un, cette personne ne fait que se remplir toujours plus de connaissances seulement. Bon, voyons voir maintenant ce que le Créateur voulait nous donner en lisant l'article du Rabash qui a pour titre qu'est-ce que les choses cachées appartiennent au Seigneur et les choses révélées nous appartiennent dans le travail. Et nous commençons avec les mots. Cependant, nous devons également comprendre. Cependant, nous devons également comprendre pourquoi le Créateur se soucie du fait que les créatures ignorent la vérité et pensent pouvoir accomplir elles-mêmes ce travail consistant à transformer les récipients de réception en récipients de don. Ou bien nous pouvons poser la question autrement. Pourquoi le Créateur n'a-t-il pas donné à l'homme la force de pouvoir par lui-même transformer les récipients de réception en récipients de don? Bala Sulam a expliqué que la réponse à cette question réside dans le fait qu'il s'agit d'une correction. Sinon, l'homme resterait à son niveau de bassesse. Autrement dit, il n'aurait pas besoin de la lumière de la Torah, mais le Créateur a voulu lui donner la Torah. Ainsi, comme ils ne peuvent pas obtenir par eux-mêmes des kélim de dons, ils demanderont au Créateur de les aider. L'aide qu'il leur apportera se fera précisément par le biais de la Torah, puisque la lumière qu'elle contient le corrige. Il s'ensuit qu'un homme doit recevoir la Torah, car la deuxième phase, après avoir été corrigé et avoir reçu des kélim de dons, ce qui constitue la phase 1, consiste à recevoir la Torah en tant que les noms du Créateur. Cette qualité est appelée son désir de faire du bien à ses créations, revêtus des noms du Créateur, et on dit la Torah, Israël et le Créateur ne font qu'un. Nous pouvons désormais interpréter ce qui est écrit. Les choses cachées appartiennent à l'Éternel, notre Dieu, et les choses révélées nous appartiennent, à nous et à nos enfants pour toujours, afin d'accomplir toutes les paroles de cette Torah. Nous avons demandé, qu'est-ce que cela vient de nous enseigner? La réponse est que lorsqu'une personne commence le travail de don, elle constate qu'elle ne progresse pas vers l'obtention des kélim de don, mais au contraire. À ce moment-là, une personne commence à voir son mauvais état. À quel point elle est plongée dans l'amour propre, car selon la règle, plus une personne a un désir que son vêtement soit exempt de toute saleté, plus elle voit la saleté. Il existe une règle. Tout ce qui ne repose pas sur une personne, elle le fera distraitement. Cela signifie que lorsqu'une personne ne prête pas attention à quelque chose, elle ne voit pas ce qui y manque. C'est pourquoi lorsqu'il commence à œuvrer pour donner et qu'il prête attention à la mesure dans laquelle il a un désir de donner, il voit à quel point il est loin du don et qu'il ne peut rien faire sans récompense. Par conséquent, que peut faire une personne lorsqu'elle constate qu'elle ne progresse pas dans le travail du don, mais qu'elle voit au contraire qu'elle ne parvient pas à sortir de l'amour propre? En effet, au début du travail, il pensait que s'il décidait simplement de s'engager sur le chemin du don, il en serait immédiatement capable. Autrement dit, il pensait être son propre maître. Car qui pourrait lui dire quoi faire? On peut dire que, pour les choses qu'il souhaite accomplir, il peut y avoir des interférences de la part de personnes extérieures. Mais ici, dans le travail du don, qui n'est rien, qui n'est autre que l'intention de donner, ce qui signifie qu'il n'a pas besoin d'observer plus que les 613 mitzvot qu'il souhaite tendre vers le don. Ainsi, en apparence, il agit comme tout le monde, comme le grand public, et il n'a rien d'exceptionnel. On peut donc dire que le grand public s'oppose à sa voix, car qui sait ce qu'il y a dans le cœur de son prochain? Il pensait donc qu'après une courte période de travail, il entamerait le travail du don. Or, soudain, il constate que chaque jour, plus il travaille et cherche à acquérir des récipients pour donner, plus il s'aperçoit qu'ils sont loin de lui et qu'il est totalement incapable de sortir un jour de l'amour propre. Le verset nous en parle. Les choses cachées appartiennent à l'Éternel, notre Dieu. C'est-à-dire que l'intention de donner, appelée la partie cachée, car on ne connaît pas les pensées de son prochain. Une personne devrait savoir qu'en vérité, cela ne dépend pas de nous. Au contraire, la partie cachée, appelée intention, appartient à l'Éternel notre Dieu. C'est lui qui doit nous donner ce pouvoir et nous sommes impuissants à l'aider. Pourtant, nous pouvons l'aider en commençant à nous engager dans ce travail de don et en reconnaissant que nous ne pouvons pas sortir de l'amour propre qui est en nous. C'est ainsi que nous l'aidons en sachant que lui seul nous aide. Si nous n'avions pas commencé, nous aurions été incapables d'aller plus loin. C'est cela la correction, savoir que lui seul fait tout. Ce serait tout le contraire si nous pouvions sortir de l'amour propre par nous-mêmes. Autrement dit, nous le penserions, mais nous serions dépourvus de la conscience que lui seul accomplit et accomplira toutes les actions. Mais lorsque nous constatons par nous-mêmes que nous ne pouvons pas sortir de l'amour propre, nous n'avons pas besoin de croire qu'il nous a donné ce pouvoir, car nous le voyons de manière évidente. Il s'ensuit que le texte nous dit de ne pas nous alarmer du fait que nous ne pouvons pas l'emporter et sortir de l'amour propre, ce qu'on appelle la partie cachée. Cela est entre les mains du Créateur. Comme il est écrit, les choses cachées appartiennent au Seigneur notre Dieu, et les choses révélées nous appartiennent à nous et à nos enfants. Autrement dit, révéler désigne la partie de l'action que nous pouvons accomplir par contrainte. C'est pourquoi le verset nous dit qu'il est vrai que nous constatons que cela nous est difficile. Cependant, cela, c'est-à-dire l'intention, ne nous a pas été donné de le faire. mais seulement le travail. Pourtant, le fait de constater que nous ne pouvons pas y parvenir par nous-mêmes s'appelle une prière, c'est-à-dire un besoin que le Créateur nous donne ce cri.
0: OK,
2: c'est facile de dire que tout vient du Créateur. À la fois mes pensées, mes actions, tout. Mais le Rabash, il écrit qu'il nous faut en venir à ça. Et puis là, non seulement il va le dire, mais ça va entrer dans le cœur et le cœur sera connecté au Créateur parce qu'on a besoin du cœur pour se connecter. Et c'est pourquoi il nous faut faire toutes les actions afin de parvenir à une véritable prière et demander un véritable manque. Alors, tout ce que tu as lu, comment venir à une prière?
1: Comment? C'est très bien.
2: Notre chemin est à l'opposé des chemins des propriétaires. Bon, à quel point est-ce que j'ai eu, à quel point est-ce que je comprends, à quel point est-ce que je ressens, ce sont toutes des questions qui se posent et puis qui nous amènent à aimer davantage, à être connectés davantage à la dizaine. Mais si on avance correctement, tout d'un coup, on a des désirs à l'opposé et on peine à les comprendre parce que dans le désir de recevoir, nous, on pensait à ajouter et avancer, etc. Mais ici, ce que nous voyons, c'est l'opposé. À quel point je suis loin des amis, à quel point, mon état ne correspond pas à ce qui est souhaitable, ce qui est écrit par les kabbalistes. Et ici, il faut prendre en considération où est-ce que cette opposition se révèle. Et vis-à-vis de toi, ça arrive entre nous et la dizaine. Ça, c'est notre attitude à l'égard du Créateur, notre prière de révéler l'écart. Tout arrive entre nous. Alors oui, tu vois qu'il y a des phrases écrites ici, le fait qu'on voit que ce n'est pas pour nous, ça c'est la vérité. Alors nous, dans la dizaine, on doit dire, ben regardez, ce n'est pas simple, mais à quel point c'est magnifique. Nous sommes heureux que finalement c'est difficile pour nous de nous rapprocher les uns des autres. Nous ressentons qu'il y a un mur entre moi et les amis. Et c'est une chose merveilleuse, à quel point il faudrait remercier le Créateur pour ça. La dizaine de nos amis, la possibilité de voir que ça vient du Créateur. Et le Créateur, il faut en venir à cette reconnaissance et voir que nous n'avons pas la force de tout faire nous-mêmes. Et c'est merveilleux parce que nous comprenons qu'il faut nous tourner vers lui. Il est celui qui arrange tout. Et la seule chose qui nous reste à faire, c'est de nous tourner vers lui pour qu'il nous aide, pour qu'il nous corrige, pour qu'il nous connecte et nous donne l'occasion d'être au-dessus de toute cette haine. Mais la haine doit se révéler dans différents états et pour que nous puissions reconnaître notre point de malroute. Mais d'autre part aussi, le point le plus sublime dans cet état qui nous conduit vers le Créateur. Oui, malgré tout, nous voyons qu'on ne peut pas sortir de l'amour propre et on ne devrait pas croire qu'il nous a donné ces forces-là parce que nous le savons dans la raison. Alors, on doit y venir et en venir à la sensation qu'on ne peut pas sortir de l'amour propre. Alors, vous comprenez combien d'efforts il nous faut investir afin de venir à la vérité, que nous sommes incapables. L'ego, il n'a rien de tel qu'on ne peut pas faire. Il faut faire un effort et on verra qu'on en est incapable. Alors faites ces cinq étapes-là et vous serez riche. Ces cinq étapes-là et vous serez heureux. Organisez le monde de telle sorte autour de vous que vous pourrez construire votre propre monde. Vous pouvez y arriver par vous-même. Et bon, comment ce travail-là s'effectue-t-il jusqu'ici? Ben, jusqu'ici, il n'y a que des guerres et de la haine. Bon, ben alors nous vous invitons maintenant à mettre votre point d'interrogation. Et nous avons déjà des questions avant de passer au clip.
1: Regardez, une personne d'abord.
2: Le rabbin a dit que l'action est révélée et on pouvait le faire sous la contrainte, mais l'intention, elle vient du Créateur. Mais alors, mais l'appel, ça vient d'où? Est-ce que je peux me contraindre à demander? Et si je me contrains, est-ce que c'est encore de demander? Alors, on demande, est-ce qu'un appel vers le Créateur, c'est quelque chose que je peux faire sous la contrainte comme une action? Ben quoi, il faudrait simplement d'attendre d'avoir une requête et c'est tout. Bon, sans me forcer, bon, ben maintenant, je dois construire un environnement pour qu'il m'oriente vers la requête. C'est l'environnement qui va me forcer à demander. L'environnement me force à demander. Je ne le voudrais pas, mais je vois l'exemple qui vient des amis et tout ce qui arrive dans l'environnement me force, me contraint à demander. Que penses-tu, Moshe? C'est bon d'être sous la contrainte, non? Qu'est-ce que l'ego comprend? Il ne comprend que les coups, au final. Et si je construis un environnement de telle façon, c'est l'environnement qui le fait. Et si je construis un environnement qui me force à m'annuler, alors, ou qui me contraint aussi à me tourner vers le Créateur et lui élever une demande, et pourquoi pas? Il nous faut comprendre ce que sont les requêtes. Alors, on peut le dire avec des mots, mais le cœur, il ressent quelque chose d'autre. Alors, la requête, c'est ce que je ressens dans mon cœur. Et si nous parlons du chemin spirituel, ça ne peut venir qu'en comblant l'écart entre mon état actuel et l'état supérieur auquel je dois aspirer, qui est de donner au Créateur. Et s'il y a un écart entre les deux, alors là, comme Simeon l'a dit, l'environnement nous donne une telle importance, à l'opposé de quoi je vois mon propre état. Et là, graduellement, le cœur, il élève une requête, une prière. Alors, premièrement, ce ne sont que des mots, mais la société constamment nous oriente. C'est ça vers quoi il faut se tourner. Pourquoi est-ce que je n'ai pas un besoin pour cela, etc., etc.? Et de me concentrer là-dessus tout le temps. Et plus nous investissons les uns dans les autres sur le chemin et dans la société, dans la mesure où ça devient si important pour moi que c'est un véritable besoin, parce que sinon, bon, je le fais sous la contrainte, mais mon cœur n'y est pas, et graduellement, par le travail de la lumière qui corrige, graduellement, un besoin apparaît. Pourquoi est-ce que je ne fuis pas toute cette pression? Pourquoi est-ce que je ne la fuis pas? Dans ma vie, je pense que si j'étais dans un tel environnement qui ferait pression sur moi, je le fuirais. Pourquoi est-ce que j'aurais besoin de ce non-sens? Pourquoi est-ce que je ne pars pas de cet environnement? C'est que j'ai le point dans le cœur et il n'y a rien que je puisse faire à ce propos. C'est le Créateur qui nous a amenés ici. Et le rabbin demande qui reste ici. C'est ceux qui sentent qu'il n'y a que le goût de poussière. En d'autres mots, nous ressentons qu'ici, quelque chose peut arriver et que quelque chose arrivera. C'est un rishimo du passé. C'est ça qui agit sur moi. Et ceux qui ont le point dans le cœur, ils restent peu importe ce qu'il arrive et ne fuient pas. Ils font le travail, ils reçoivent le soutien des amis, ils avancent et il n'y a rien d'autre qu'ils puissent faire. Comme il est écrit ici, tout vient du Créateur. Alexei veut poser une question de Macons.
3: Если мы играем в отношении товарищей, в отношении Творца, можем ли мы играть, когда действительно нету этого ощущения в сердце? Надо играть?
2: Si nous agissons dans cette relation d'amour entre nous et entre les amis, et que nous le faisons comme si c'était une apparence, une illusion, est-ce qu'on peut le faire avec le Créateur aussi? Ben, on agit spécifiquement lorsqu'on n'a pas cette sensation-là dans le cœur. Alors, c'est comme un jeu. Et puis ensuite, ce jeu-là devient la réalité. Et ça reviendra vers moi comme... La vérité, que j'ai joué jeu ou non, que les amis se soient fait prendre au jeu aussi et que nous avons pu rallumer le cercle et que tout le monde a eu un exemple et par la suite ce n'est plus de la comédie et puis ensuite on peut voir que ce n'est plus du jeu et on en vient vraiment à l'amour des amis. Et c'est ça que le Créateur, il veut. Il le veut véritablement. Et tu le sais, Alex, et je reçois beaucoup de force de ta part. Et je ne sais pas si vous avez une certaine descente ou que constamment nous recevons de nous des forces. Je te vois au congrès, comment tu nettoies tout. Et je pense, regardez ce gars avec la grandeur du but. Et plus tard, lorsque tu viens au congrès, alors on te dit ce que sont les sensations, mais pour moi, la sensation, ça c'est que c'est la vérité, c'est la vérité. Tu me donnes beaucoup de force. Une autre chose sur le jeu qui n'est pas naturel non plus. Bon, vous savez, c'est... Le désir de recevoir,
1: disons que
2: nous prions pour qu'il soit authentique, mais vous savez, quand est-ce que je voudrais vraiment aller contre le désir de recevoir le don, les amis, etc. et tout le reste? Bon, c'est pourquoi, comme le dit le Bala Sulam, chaque fois nous voulons choisir un meilleur environnement et nous décidons de jouer ce jeu ensemble et de l'améliorer chaque fois en jouant au prochain degré. Et bon, nous jouons à ça contre notre propre gré parce que personne ne veut vraiment donner. Alors nous essayons de jouer comme si nous étions à un niveau plus élevé et là, nous recevons la lumière qui corrige. Et une personne tombe tout de suite sous l'influence de l'environnement qui choisit pour elle les pensées, les actions. Bon, tout ça, ça lui vient de l'environnement. Mais il a construit cet environnement-là pour lui-même et où les amis le font pression sur lui pour avancer vers le but. Et par conséquent, de jouer, c'est très important. Et il y a cette phase importante en tout. Nous voyons que c'est comme de s'élever toujours plus haut avec les amis.
1: Oui, et par la suite...
2: Comment pouvons-nous dire que nous pouvons attirer la lumière qui corrige? Mais elle vient d'où cette requête? En bref, merci Alexei. Bon, alors les amis, jusqu'à ce que vous mettiez vos points d'interrogation, nous allons nous tourner vers le clip numéro 1. Ourav nous donne un aperçu de l'article, de quoi est-ce que je manque, de quoi a besoin ma dizaine, ce genre de questions-là que nous avons. Pourquoi le désir de recevoir ne se révèle pas en l'homme de par lui-même, mais qu'une personne doit faire beaucoup d'efforts pour ouvrir le désir de recevoir davantage et qu'il sorte de lui et qu'il puisse le voir? Parce que le désir de recevoir Et lorsqu'il se révèle en une personne, il donne à une personne des souffrances, parce que c'est un désir qui se révèle sans satisfaction. Alors, le désir de recevoir ne peut pas être ressenti par une personne si il ne fait que lui apporter des souffrances. Une personne ne peut pas le tolérer ou le souffrir. Mais dans quelle mesure est-ce que nous souffrons? Dans un petit degré. Je peux tolérer mon désir de recevoir entre mon désir et un désir supérieur, mon degré, un degré supérieur, mais si le désir de recevoir se révélait, il se révélerait de mon degré jusqu'à l'infini, à Ein Sof. Mais comment cela serait-il possible? C'est une souffrance qu'on ne peut même pas comprendre à quel point elle serait horrible. Et ce serait l'illumination noire dans ma route. Et c'est comme ça que l'écart entre moi et Ein Sof est révélé. Et tout là-bas est rempli. Et ici, tout est vide. Mais je le sens dans une toute petite dose. Alors, disons que je ressens Ein Sof qui est à 125 degrés de moi. Et il ne me semble pas que mon état est si sévère comparativement à Ein Sof. Et là, je peux le tolérer. Une personne révèle que la mesure d'opposition vis-à-vis du bien, c'est ça se mesure suivant sa capacité ou sa volonté à souffrir. Alors, par contre, celle-là, elle est très, la volonté de souffrir, elle est normalement très petite. Alors, c'est pourquoi il y a une échelle. Il y a 225 degrés. Disons, on peut en parler comme ça, mais on peut ajouter encore beaucoup plus de divisions. Mais là, lorsque je révèle l'écart entre moi et Ein Sof, en fait, c'est entre moi et un degré supérieur qui maintenant me semble à moi être le but. Et dans la mesure où je le révèle, alors je suis récompensé d'un récipient. Et maintenant, pour être récompensé d'un récipient, il y a beaucoup de conditions parce que un récipient, ça s'appelle un manque qui est digne de recevoir le remplissage spirituel, que le Créateur le remplisse. Alors, il réside. Et alors, le manque, il doit être suivant le Créateur. Suivant le Créateur, c'est-à-dire avec la même intention en vue de donner. Et là, je reçois, je vois dans quelle mesure je ne suis pas dans le don et que le Créateur ne s'unit pas à moi. Et alors, qu'est-ce que je peux faire? Ben, la reconnaissance que je dois me corriger. Et me corriger, ça, je ne peux pas le faire non plus. Et je commence à comprendre qu'il faut me tourner vers lui. Et que je dois me tourner vers lui. Et dès le départ, parce que il n'y a que de sa part à lui que c'est préparé. Lorsque je me tourne vers lui, je commence à me connecter, à m'unir à lui. Et en tout et pour tout, cette connexion-là, elle est le but. Alors, c'est-à-dire que notre état, dans la mesure où il nous a été envoyé chaque fois un peu plus, à l'opposé et encore plus éloigné de la sainteté, c'est précisément ça qui est digne de connexion et d'adhésion pour en venir au but. Et puis, toutes ces parties-là sont divisées en plusieurs degrés parce qu'on ne peut pas le faire tout d'un coup, de révéler l'écart entre moi et Ein Sof. On ne peut pas faire l'économie de toutes ces étapes-là et de tous ces écarts. Et il faut voir aussi que lorsque nous révélons un désir, le désir de recevoir pour la première fois à chaque degré, il nous semble à nous que c'est la mer rouge et que c'est impossible à franchir. Et puis là, graduellement, nous voyons qu'il n'en est pas ainsi, et que ça va, on peut d'une certaine façon y arriver. Pourquoi est-ce OK? Pourquoi est-ce possible? Parce que il n'y a pas d'habitude dans la spiritualité. Tout ça, ce sont des discernements, des forces, des relations entre les forces. Qu'est-ce que ça veut dire que c'est possible? Seulement l'illumination d'en haut qui vient et graduellement, Et il y a la lumière qui corrige, qui nous donne la sensation que ce n'est pas si mal, que ça va contre cet écart dans le désir de recevoir, et qu'il y a des forces, des remplissages et tout. Et puis, il y a ceux-là qui sont dans un... que lorsqu'ils sentent cet écart-là, ils fuient, et d'autres qui sont attirés par cet écart. Bon, et... Mais ça prend une constance dans tout ça. Oui, alors le Rav dit à quel point, lorsque nos actions nous semblent opposées de la sainteté, en fait, c'est encore plus souhaitable pour atteindre la sainteté. Oui, oui, d'autre part, Rav a dit qu'une personne ne se voit pas donner quelque chose qu'elle ne peut pas surmonter. Leur surmonter, c'est comme, Gaber, celui qui surmonte, c'est l'homme. Tous ces degrés nous sont donnés graduellement. Et puis, oui, même dans les choses corporelles où je dois atteindre quelque chose, on ne peut pas juste sauter instantanément vers cela. On doit y aller par étapes jusqu'à ce que nous parvenions à notre objectif. Alors, et c'est la même chose ici. On nous montre le prochain degré. Il faut nous connecter et travailler le prochain degré. Et encore, on nous donne certaines ténèbres et nous comprenons que nous acquérons ce degré et nous continuons d'avancer vers le prochain degré. Et nous le faisons toujours plus comme cela. Bon, premièrement, j'aimerais demander aux femmes italiennes pourquoi elles ne posent pas de questions. Bon, Cara, Clara, Daniela, où est votre manque? Les amis de Finlande. Ah, ben vous voyez, ma supplique a fonctionné. Bon, allez-y les gars, ou les amis. On élève la prière, là. Alors, les Italiennes. Oui, on était en train de préparer la question. Cher professeur, bonjour à tout le monde. Est-ce qu'on peut dire que plus notre désir de recevoir se révèle et plus on nous donne l'occasion de nous tourner vers le Créateur et de renforcer. Plus on donne l'occasion au Créateur de nous renforcer. Peux-tu répéter ta question, Daniela? On n'a pas comprise. Plus notre désir de recevoir se révèle, et plus je sens l'occasion de renforcer ma relation et notre relation avec le Créateur. On dirait que ce n'est fait que pour ça. Oui, c'est très juste ce que tu dis. Et il a aussi été dit que c'est de l'amour qui nous vient d'en haut et il faut s'accrocher aux pensées que nous avons maintenant l'occasion d'avancer et ensemble entrer en cela. C'est très vrai ce que tu as dit, qu'il y a des difficultés qui se révèlent. Et si nous sommes assis ensemble avec les amis, que nous comprenons d'où ça vient et pourquoi, ça, c'est déjà un avancement vers le Créateur et qu'il nous a donné. Alors, ça va, Barbara? Ah, les femmes turques, immédiatement. Allez-y.
4: Salam. Et tous questions. Doğru çevreyi
2: nous avons deux questions.
4: Kendini yükselişte tutacağını düşündüğü bir topluluk mu aramaktır yoksa her şey yaradandır?
2: Est-ce que de choisir le bon environnement veut dire de chercher une communauté où quelqu'un croit
4: içinde bulunduğu toplumu kabulle onu yükseltmenin sorumluluğunu mu taşımaktır? Teşekkürler.
2: Que constamment cette communauté va nous aider à grandir ou est-ce que ça veut dire que d'accepter la société dont l'on fait partie, sous toutes circonstances, de croire que tout vient du Créateur, il n'y a rien en lui, et que la responsabilité pour la correction de la société réside en une personne et qu'elle doit prendre la responsabilité d'élever la société. Bon, ce que nous avons reçu de la traduction, c'est que l'environnement doit être un environnement pour soutenir. Et puis nous, on n'a fait que apporter notre petit point dans le cœur en espérant pouvoir connecter ces points-là, construire le récipient, et nous allons demander au Créateur. Une fois que nous avons construit le cli, immédiatement le Créateur va se révéler. Alors, on construit une connexion, on établit une connexion, elle est là. Et puis, nous savons que le Créateur, il est dissimulé. Nous ressentons cet attribut en ce monde et nous recherchons cette connexion à nouveau. Alors, nous savons que la qualité de la connexion entre nous, c'est ça qui est important et que nous devons retourner à cette connexion. Où se trouve le Créateur, il est là dans la connexion entre nous. Et si nous avons l'environnement qui soutient exactement ça et que nous voyons un ami nous comprenons, que nous nous unissons autour et que nous essayons d'élever tout ça et qu'on se transforme tout de suite en travail pour construire l'environnement. Et puis, comme Rav l'a dit, c'est l'environnement qui construit l'homme. J'ai une question relativement à ce qu'a demandé l'ami de Turquie. Mon environnement, il n'est pas toujours si bien, si grand, si bon. Et tout d'un coup, je trouve que les amis, elles ont de longs ongles et que je découvre l'opposé. Tout d'un coup, est-ce qu'on avance ou non? C'est précisément un environnement qui avance. On a entendu de la part de Rajbi qu'ils se détestaient les uns les autres. Après s'être aimés, ils commençaient à se détester. Et ça, c'est le temps du travail. Et c'est ce qu'il nous faut faire. Et à la fin, il nous faut voir que nous ressentons ces états-là. Et tout d'un coup, je vois des amis avec des ongles bien acérés, prêts à me sauter dessus et à me les mettre dans les yeux. Et alors, il faut comprendre d'où ça vient, ça, et ce qu'il faut faire. Pourquoi est-ce que je vois les amis de cette façon-là? Et tout d'un coup, je comprends que si je change vis-à-vis d'eux, les amis, ils changent vis-à-vis de moi. Et puis là, tout d'un coup, il y a un miracle. Et il n'y a rien de mieux que ces amis-là. Et tout d'un coup, je vois qu'il y a une société incroyable que je n'avais pas vue auparavant. Et tout d'un coup, nous passons tous à une nouvelle hauteur que je n'ai jamais vu auparavant. Et ça, c'est le processus de la correction. Et dans ce processus-là, il faut nous tourner vers le Créateur pour obtenir de l'aide, dit Moshe. Sinon, nous sommes ceux qui le font, mais ce serait comme n'importe quelle organisation. Oui, oui, oui. D'où est-ce que je viens? D'où est-ce que je suis tombé? Mais quel est l'environnement? Est-ce que c'est ça que je veux construire? Est-ce que c'est ce que je veux? Bon, on ressent cette douleur-là et on commence à travailler, sinon il n'y a pas de prière. Oui, alors on parle toujours de l'environnement. Qu'est-ce qu'on annule au juste? C'est qu'ici, nous découvrons qu'il y a quelque chose qu'il nous faut annuler et tout arrive dans la dizaine. Alors, ne soyez pas médusés par cette révélation. Ah, ben, c'est difficile de raconter une histoire là-dessus. Oui, oui, vraiment.
5: Вітаємо, шановні викладачі. 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

0: allons ressentir que nous avons besoin d'une prière, que le Créateur, il manque ici. Alors, qu'est-ce que ça veut dire que le Créateur, il manque de quelque chose? C'est qu'il nous manque l'intention. L'intention, pourquoi est-ce que nous le faisons? Pour apporter du contentement au Créateur, à quel point il est exalté, à quel point on peut l'atteindre, mais nous devons l'atteindre. Et il n'y a que le Créateur qui peut nous y conduire. Et ce n'est qu'après tous nos efforts. Et nos affaires ne sont pas simples. Mais c'est comme ça. Et il faut y parvenir. Et nous n'y sommes toujours pas arrivés, mais nous essayons d'y arriver. Et nous avons tous les textes, les leçons, le rav, la connexion entre nous. Nous avons une forte dizaine. Et puis là, c'est comme ça que nous en venons à une requête du Créateur. Alors, il est écrit à ce propos. Nous passons à l'extrait numéro 2 de la part de notre Rav. Et rappelez-vous que tout ce que le Rav nous dit ici, ça arrive dans notre dizaine. Mais quel est ce mot de graver? Ben, c'est comme, graver quelque chose, bon, le don, c'est quelque chose de dur, sur quelque chose de matériau dur. Oui, c'est ce qui est appelé que nous gravons la Torah sur nos cœurs. Le Créateur donne à l'homme la force de se connecter correctement et dans la mesure où une personne découvre qu'elle a besoin d'obtenir cette force du Créateur, c'est ce que nous appelons l'élévation de la manne. La manne, l'élévation de la manne sont différentes conditions des expériences et en tout et pour tout, nous l'appelons Réchimo. Alors, c'est ce qui éveille le supérieur pour éveiller l'inférieur. Et ce n'est pas que le supérieur ne le veut pas, mais que si notre désir d'éveiller le degré supérieur, ça veut dire que c'est une question de requête. Alors, notre requête, ce n'est pas une requête. C'est d'ajuster le cli au supérieur. Et la dizaine remplit notre cli suivant le remplissage. Nous devenons égaux vis-à-vis du supérieur, c'est-à-dire qu'on s'est élevé jusqu'à lui. Est-ce que je peux lire quelque chose aussi? Il est écrit, le fait que nous voyons que c'est difficile pour nous, c'est la vérité. Mais cela, l'intention que nous sommes incapables de faire, il n'y a que l'action, mais le fait que nous voyons qu'on ne peut pas y arriver de par nous-mêmes, ça, c'est appelé une prière. Alors, c'est-à-dire que j'ai le besoin que le Créateur nous donne ce récipient, mais qu'il nous faut voir que nous sommes incapables de le faire nous-mêmes, c'est notre travail. Il nous faut constamment penser que nous en sommes capables, mais nous sommes arrivés à cette impasse, malgré toutes les actions que nous avons faites en ce sens. Alors, nous avons une réponse du Rav, du Rabash, que tout arrive dans la dizaine. C'est comme ça que ça marche. Les Finlandaises.
1: Раф на утреннем уроке сказал, что все проверяется по намерению ради доставления наслаждения Творцу. И вот как же мы выстраиваем...
0: Pendant la leçon du matin, Раф a dit que tout est examiné suivant l'intention d'apporter du contentement au Créateur. Alors, comment pouvons-nous construire cette intention afin de le régaler d'une façon individuelle, mais aussi dans la dizaine, parce que les intentions sont différentes et les désirs aussi. Alors, comment s'y prendre pour qu'il soit ravi? Que faut-il faire pour le délecter? Les kabbalistes expliquent qu'est-ce que la pensée de la création, c'est son désir de faire du bien aux êtres créés, et comment apporter un bénéfice aux êtres créés. C'est en pouvant leur révéler sa grandeur qu'il pourra leur passer quelque chose et ça va lui donner du contentement. Le Créateur, il ne fait qu'attendre qu'il puisse tout nous donner dans tous les degrés, tout le bien, l'abondance, tout ce qu'il veut nous donner. Mais lui, il manque de quoi? Où est-ce que le Créateur aurait-il un manque? Qu'est-ce qu'il attendrait? Qu'en pensez-vous?
1: Ну, конечно же, объединение.

0: Vas-y, je t'en prie. Mais probablement que nous parlons de la connexion. Avons-nous la connexion de par nous-mêmes? Il attend un récipient. Le désir de toute la dizaine pour se connecter. Pourquoi voulons-nous nous connecter? Pourquoi voulons-nous qu'il nous donne ses attributs? Tout ça, c'est la raison que il veut que nous nous réjouissions et nous voulons aussi qu'il se réjouisse. Ça veut dire qu'il puisse remplir notre cli. C'est ça qui lui donne du contentement. Et ça, c'est la raison pour venir à vouloir lui apporter du contentement. Et nous voulons que toutes ces actions soient pour son bénéfice. Alors, c'est comme ça que nous construisons notre cri. Et c'est ça qui nous donne, c'est le phare qui nous guide, qui ouvre cette sensation de force supérieure, ça veut dire d'apporter du contentement, mais n'oubliez pas, puis si on en venait à cette sensation que c'est un Père qui ne veut que notre bien pour que nous puissions avancer et être près de lui. Mais je veux faire quelque chose vis-à-vis de lui pour que, pour toi, Père, alors, pour que je puisse recevoir et redonner. La Turquie, hein? Qu'est-ce que la véritable signification de ou l'importance de rencontrer les amis physiquement face à face? Ben, regarde, on est expérimenté déjà. Il y a eu la COVID qui nous a un peu floué. Et bon, on était assis quand même ensemble pendant des grands congrès, on se voyait. Puis là, tout d'un coup, il a fallu passer au virtuel seulement. Puis là, tout d'un coup, on revient à un mode hybride. On peut être à la fois virtuel et physique. Et entre ces va-et-vient, nous ressentons que il y a beaucoup de choses qui sont ajoutées dans les réunions physiques parce que je peux voir les yeux de mes amis, être à côté d'eux, leur donner une tasse ou une coupe et y déverser du vin. Et là, je ressens que soudainement, il y a une attitude, pas tellement vis-à-vis de ce qui m'est naturel, mais je réponds à ce qui m'a envoyé par amour, et je dirais que les rencontres physiques sont plus précises. Alors, nous en venons à un récipient, et ça nous donne une sensation plus précise de ce qu'est l'annulation. Qu'est-ce que ça veut dire de se connecter à un ami avec lequel on pourrait ne pas vouloir se connecter? Et il est écrit qu'ils se sont assis, se sont regardés les uns les autres et en sont venus à une décision très exaltée. Je pense que c'est une grande occasion d'être ensemble, de se rencontrer physiquement et précisément maintenant que le congrès tire à sa fin, s'en vient et se rapproche. Et là, je vais t'étreindre. Ça, je le sais déjà. Oui, le congrès régional s'en vient, les rassemblements des amis. Et bon, peut-être que tout ne sera que virtuel. Bon, en Italie, la plupart des amis sont virtuels. Et tout d'un coup, on se demande, est-ce qu'on va avoir des congrès dans trois différents endroits? Milan ou Rome. Non, ils ont dit qu'ils voulaient tous se rencontrer ensemble et tous se ressentir parce que la gloire du roi se trouve dans la multitude du peuple. Bon, un congrès en Turquie, moi j'aime tellement y aller avec les étreintes chaleureuses des amis. C'est comme un trou dans notre cœur. Et puis, le créateur qui fait fait entrer l'oxygène dans ce cœur pour que la flamme ne vacille pas. Et puis, la connexion avec les amis, c'est vraiment incroyable. Et puis, lorsque les amis sont ensemble, c'est, oui, toutes sortes de sensations. Lorsqu'on vient ici à notre communauté à Petah Tikva, on ressent quelle est l'intensité d'une communauté physique, les rencontres physiques. C'est très, très, très puissant, ça. Rav Zula, tu le fais par exprès? Tu veux enflammer le désir en nous? Après la COVID, on est allé en Turquie et il y a eu un très grand rassemblement là et c'est une expérience incroyable. Je me souviens très bien de cette expérience. Et nous passons maintenant aux femmes turques 5.
1: Biz yaradana olan ihtiyacı nasıl manevi bir ihtiyaç haline getirebiliriz? Toda.
0: Nous savons que le besoin il est très près de l'ego. Comment transformer notre besoin pour le Créateur en un véritable besoin spirituel? Il y a un manque, et maintenant je vais faire quelque chose avec ce manque. Même si c'est pour les amis, c'est pour la diffusion, mais d'où il vient ce désir-là? Moi, je pense à me satisfaire naturellement. Et puis, tout d'un coup, là, je veux apporter un bénéfice au Créateur. Mais est-ce que c'est l'ego? Peut-être que jusqu'à ce que j'ai un véritable chisaron pour réjouir le Créateur, je devrais attendre. Ben, Moshe, on vient tout juste d'en parler de ça. T'as déjà oublié que tout d'un coup, t'avais un manque et cette sensation qui venait pour le bénéfice de l'ego? Ça, c'est une révélation. Moi, je pensais que je voulais que les choses fonctionnent de cette façon-là. Et tout d'un coup, là, j'arrive à une interaction avec les amis et à la sensation, tout ça, ce n'est que pour moi. Et c'est une mauvaise sensation. Mais c'est un cadeau qui nous a envoyé d'en haut, que tout d'un coup, je sens qui je suis, qui est ma véritable nature. Et ce n'est pas simple d'en sortir, ce n'est que la prière qui peut nous faire sortir de cet état. Oui, Rav dit précisément là-dessus que d'une part, son récipient est complètement vide, il est inconscient et rien de par lui-même. D'une part, ça s'appelle le point de Malchut, mais d'autre part, je découvre aussi le point de Keter, que le Créateur, il est capable de donner plein d'abondance et de nous conduire vers des buts exaltés pour révéler la partie Keter de l'état que nous expérimentons. Lorsqu'une personne expérimente ces deux choses-là à l'opposé, à son maximum, ça veut dire qu'il est prêt à entrer dans ce degré-là en pratique et que le Créateur, une personne doit se préparer pour ça. Et la préparation, c'est de découvrir ces deux points opposés, l'importance du Créateur et la bassesse de l'être créé. Et chaque fois, nous découvrons que l'intention à laquelle je pensais que c'était pour le bénéfice du Créateur, etc., etc., c'est bon, c'est déjà en relation. Mais la révélation que je veux me rapprocher des amis, à l'opposé de ça, c'est ma véritable intention qui se révèle. Et c'est comme ça que nous avançons.
2: Merci за возможность. Вопрос такой. Как в течение дня и вообще в течение подготовки к конгрессу подключиться к самому глубокому желанию Рава?
0: L'Azerbaïdjan demande comment pendant la journée et en général pendant la préparation au congrès pouvons-nous entrer ou nous connecter au grand désir et même les désirs du Créateur et seulement pour que le Créateur ne cesse pas nos mouvements et que ça soit sans fin. Ben, je vais vous retourner la question. De cette façon-là, demandez à vos amis, asseyez-vous et parlez-en précisément de ça. Comment en un jour pouvons-nous élever notre but et que au Congrès, nous allons nous étreindre les uns les autres avec la requête élevée au Créateur de ne plus faire qu'un. Alors, ce n'est pas une personne qui demande, mais toute une dizaine. Nous sommes dans une période où nous obtenons de telles choses de la part du Rav. Nous comprenons déjà que lorsque nous regardons une rediffusion, c'est live. Lorsque je lis un article du Rabash, c'est aussi live, c'est vivant, ce n'est pas quelque chose qui a été écrit il y a de ça des décennies. Et lorsque je regarde les leçons enregistrées, je m'incorpore dans le Rav, les états vécus par les amis à l'école, à l'époque, et je m'insère en cela. Et comment obtenir des sensations outre des discernements que nous tâchons de faire, mais comment cela arrive-t-il pendant la leçon? Et précisément maintenant, où on reçoit cette image, il nous semble à nous que nous n'obtenons pas une leçon live, c'est une illusion. Nous obtenons une leçon complètement live, la possibilité d'être à nous la lumière qui corrige. Et j'ajouterais même, comment pouvons-nous, vis-à-vis du congrès qui vient, nous renforcer pour vraiment nous voir pendant la leçon du matin et voir que c'est un endroit où il est possible d'ouvrir une fenêtre vers la spiritualité et d'attirer la lumière ensemble comme un groupe, comme une dizaine, vis-à-vis de peu importe qui. Et là, nous allons tous nous aider et accroître l'importance du mieux que nous le pouvons. Oui, c'est notre travail. Il ne faut pas oublier que c'est notre travail, qu'il n'est pas simple. Et je dis toujours, lumière qui corrige, que ça va nous donner la véritable intention. Où est-ce que ça arrive? Lorsque véritablement nous attirons la lumière du prochain degré. Et d'où trouvons-nous le prochain degré pendant la leçon du matin, avec tous ces livres, dans la connexion entre nous. Mais la lumière qui corrige va tout changer. Alors, c'est ça que nous cherchons, et c'est ça que nous voulons attirer. Et en cela, précisément, ça va nous attirer vers ça. Bon, qu'est-ce qu'on peut faire? Il y a de telles choses que le temps, et notre temps est terminé. Mais nous n'oublions pas d'attirer à nous la lumière qui corrige. Ayons cette entente entre nous, une entente douce. De tous aller demain, la leçon du matin, de tous se réveiller les uns les autres parce que nous avons pris la décision d'attirer tous ensemble la lumière qui corrige. Et comme nous le suggérait l'ami de l'Azerbaïdjan, alors une annonce pour un événement en Israël qui ne sera pas diffusé sur Arvut, et c'est pour les nouveaux venus et leurs proches et nos proches et nos amis. Ça se passe à Ashkelon, dans le sud d'Israël. C'est dans le cadre des festivités du Nouvel An. Et vous pouvez vous inscrire si vous en avez envie. Et maintenant, chantons.

0: Bonjour chers amis, dans la première partie du cours, nous allons regarder, étudier à propos d'un cours du Rav. Du 3 novembre 2002, sur la base d'un article du Rabash, article 24, que signifie « Les choses cachées sont pour le Créateur et les choses révélées sont pour nous » dans le travail. Nous lirons ensemble l'article en dizaine, 36 minutes pour cela, s'il vous plaît. Les écrits du Rabash, volume 1, article 24, que signifie « Les choses cachées sont pour le Créateur et les choses révélées sont pour nous, dans le travail. » Voici, il est écrit, Nitzavim, « Les choses cachées sont pour le Créateur, notre Dieu, et les choses révélées sont pour nous et pour nos enfants, à jamais, afin d'accomplir toutes les paroles de cette Torah. » Il faut comprendre ce que cette connaissance nous apporte. Est-il concevable pour quiconque que ce qui est caché appartient à l'homme pour qu'il le connaisse? Et si nous pouvions connaître ce qui est caché, pourquoi le Créateur nous l'aurait-il caché? De plus, il faut comprendre ce que sont les choses cachées. À quoi cela fait-il allusion pour nous, de sorte que nous n'ayons pas à enquêter là-dessus et que cela appartient au Créateur notre Dieu. Voici le verset. Lorsque tu feras monter les lampes, Rashi explique ainsi. Lorsque tu feras monter, c'est parce que la flamme monte. Il faut allumer jusqu'à ce que la flamme monte d'elle-même. Il faut comprendre ce que cela nous signifie. Il faut allumer jusqu'à ce que la flamme monte d'elle-même. Certes, si la lampe ne brûle pas comme il faut, mais qu'elle brûle seulement tant que l'homme l'allume, il faut alors attendre qu'elle s'allume d'elle-même. Si c'est ainsi, quelle nouveauté nous apprend-on en disant « jusqu'à ce que la flamme monte d'elle-même » ? Voici à propos de l'œuvre de la menorah. Il est écrit « Et voici l'œuvre de la menorah, un seul bloc d'or. » Rashi explique d'un seul bloc. Et voici ces mots. C'était une pièce, un bloc, d'un talent d'or. On frappait avec un marteau et on découpait avec des ciseaux pour étendre ses membres comme il se doit. Elle n'était pas faite de membres séparés, assemblés ensemble. Ainsi fut faite la menorah. Rashi explique. Par le Créateur, elle fut faite d'elle-même. Il faut comprendre, si la menorah a été faite d'elle-même, pourquoi fallait-il la frapper avec un marteau et la découper avec des ciseaux? En effet, si le Créateur fait la menorah, il aurait suffi de prendre un talent d'or et elle se fera d'elle-même. Pourquoi fallait-il la frapper? Voici, il est connu que la nature de l'homme est qu'il veut uniquement recevoir pour son propre bénéfice. Et l'homme n'est pas capable de faire quoi que ce soit s'il ne voit pas qu'il en retire quelque chose pour son propre bénéfice. C'est comme il est dit dans le Zohar à propos du verset « La sangsue a deux filles, donne, donne ». Le Zohar explique « Et la sangsue a deux filles qui crient comme des chiens, donne, donne ». Donne-nous la richesse de ce monde et donne-nous la richesse du monde à venir. C'est-à-dire que tout ce que l'homme voit, dont il peut tirer du plaisir, il crie dessus « Donne, donne !» Ce qui signifie « Donne-moi, je prends cela de tout cœur et de toute âme ». Et voici qu'il nous a été donné la mitzvah d'aimer le Créateur, comme il est écrit, « Tu aimeras le Créateur, ton Dieu, de tout ton cœur, de toute ton âme et de toute ta force. » Et comment est-il possible d'accomplir cela? N'est-ce pas contraire à notre nature? Nous sachons interpréter le verset, « Il resplendit de séhir pour eux. » Il ouvrit aux fils d'Esav pour qu'ils reçoivent la Torah, mais ils ne voulurent pas. Il est apparu rapidement de Paran, car il y est allé et a ouvert la possibilité aux fils d'Ishmaël, afin qu'ils le reçoivent. Mais ils n'ont pas voulu, c'est-à-dire que tous ont demandé « Qu'y a-t-il d'écrit en elle ?» Esav n'a pas voulu parce qu'il est écrit « Tu ne tueras point ». Et concernant Esav, il est écrit « Par ton épée tu vivras ». De même, les fils d'Ishmaël, qu'y a-t-il d'écrit ? Tu ne commettras point d'adultère. Ils n'ont pas voulu. Ce qui n'est pas le cas lorsqu'il est venu vers le peuple d'Israël. Ils ont dit, nous ferons et nous entendrons. Et il faut comprendre, est-ce que le mauvais penchant du peuple d'Israël accepte ainsi de renoncer aux mauvaises qualités ? Si c'est ainsi, quelle est la signification de ce qu'ils ont dit ? Nous ferons et nous entendrons. On peut expliquer que le peuple d'Israël, lorsqu'il a vu que leur mal s'opposait à la Torah, c'est-à-dire qu'ils ne voulaient pas accomplir les mitzvot de la Torah, alors ils ont dit « Nous ferons contre sa volonté », c'est-à-dire par contrainte, même si notre mal n'est pas d'accord. Mais il faut comprendre, quelle valeur y a-t-il à celui qui donne quelque chose à autrui par contrainte ? Peut-on dire qu'il donne par amour ? En vérité, il ne l'aime pas. Si c'est ainsi, ce n'est pas une raison pour donner. Car l'amour s'acquiert lorsque l'un donne à l'autre de bonnes choses, alors, par nature, celui qui reçoit un cadeau en vient à aimer celui qui le lui donne. Mais ce n'est pas que le donneur en vienne à aimer le receveur par le don. Si c'est ainsi, quel sens y a-t-il dans le fait qu'Israël ait dit « Nous ferons contre sa volonté, même si le mal n'est pas d'accord. » Et comment cela accompli, comment sera accompli par cela « Et tu aimeras le Créateur, ton Dieu. » Nous sageons dit, au moment où Israël a dit « Nous ferons et nous entendrons », le Créateur a dit « Qui a révélé ce secret à mes enfants ? Un outil dont les anges de service se servent, comme il est dit, puissants en force, accomplissant sa parole, pour écouter la voix de sa parole. Il en ressort que la notion de « faire » est l'aspect de « puissants en force », c'est-à-dire l'aspect de surmonter, même si le corps qui a la nature de recevoir pour soi, n'est pas d'accord. Et ensuite, par l'action dans l'aspect de surmonter, même si le mauvais penchant ne veut pas, alors ensuite il mérite d'écouter la voix de sa parole, car le sens de « écouter pour moi » signifie « il me semble », comme nos sages l'ont dit, « je n'ai pas entendu », c'est-à-dire « il ne me semble pas, je ne pense pas ainsi. » Hérouvin. Selon cela, l'explication est que lorsqu'ils ont dit « nous ferons » dans l'aspect de surmonter, par la force de la contrainte, ensuite nous mériterons l'aspect de « nous entendrons », c'est-à-dire que la chose sera raisonnable et acceptée. C'est-à-dire, au moment où cela sera raisonnable et accepté pour nous, il est certain que nous pourrons tout faire avec amour et joie, et alors tout sera de notre volonté et non par la contrainte. Selon ce qui précède, on peut expliquer le propos « Qui a révélé ce secret à mes enfants ?» Car il faut comprendre quel est le secret dans le fait qu'ils ont dit « Nous ferons et nous entendrons ». Et il demande « Qui a révélé ce secret ?» Cependant, il faut comprendre ce qu'on appelle « secret » dans le travail. Un secret signifie que ce n'est pas révélé. Mais nous devons croire qu'il y a ici une chose, c'est-à-dire qu'il y a ici une question que nous voulons et devons connaître. Et si nous n'avons pas besoin de le savoir, cela n'est pas appelé « secret » pour l'homme. Et cela ressemble à quelqu'un qui voit deux choses parler entre elles à voix basse. Il est certain que leur intention est qu'ils n'entendent pas, mais s'il ne parle pas de lui, il ne veut pas savoir de quoi il parle. Et de ce fait, ce dont il parle n'est pas considéré comme un secret qu'il serait intéressé à entendre. Et même s'ils lui disent il ne veut pas entendre, car chaque homme a ses propres affaires qui l'intéressent. Mais au moment où il pense qu'il parle de lui, alors il veut savoir de quoi il parle, car c'est un secret qu'ils ne veulent pas qu'il sache. Et dans les questions du travail spirituel, cela fonctionne aussi selon ce même ordre qui existe dans la spirituelle, dans la matérialité. Par exemple, lorsqu'un homme étudie la Torah dans les lois, lorsqu'un homme étudie, on peut dire que la Torah ne parle pas d'un secret, d'une chose qu'il ne connaît pas, mais au contraire, la Torah lui dit des lois, comment accomplir les mitzvot. Mais lorsqu'il étudie les récits de la Torah, ou simplement les légendes des sages, et s'il croit que la Torah parle de lui, et qu'il ne sait pas quel lien il y a entre les paroles de la Torah qu'il étudie et son propre état, et qu'il veut savoir ce qui est écrit là, qu'il veut savoir. Cela s'appelle qu'il étudie maintenant un secret. C'est-à-dire, pour qu'une chose soit appelée secret, il y a deux conditions. A, qu'il croit que l'on parle de lui. B, qu'il soit intéressé à savoir ce que la Torah dit de lui, c'est-à-dire ce que la Torah dit qui concerne son besoin. Et seulement de cette manière, cela s'appelle secret dans le travail. Et selon ce qui précède, nous pouvons comprendre ce que le Créateur a dit. Qui a révélé ce secret à mes enfants ? L'interprétation sera, qui a révélé à mes enfants le secret de croire que par l'action faite de manière forcée, ils mériteront d'atteindre le degré d'écoute envers moi, de sorte que ce qui était auparavant par contrainte, par obligation, sera ensuite par volonté. Il s'ensuit que l'action est appelée croyance, c'est-à-dire par le fait qu'ils ont cru qu'après l'action, ils mériteront d'entendre. C'est pourquoi ils étaient certains, même au temps de la contrainte, d'accomplir les actions avec joie et amour, pour ce à quoi elles pourraient mériter d'atteindre le degré d'écoute. Tandis que les nations du monde dans le travail sont appelées les parties de l'homme qui n'appartiennent pas au degré d'Israël, mais qui veulent tout faire selon l'intellect extérieur, ce qu'il comprend, ce qu'il peut atteindre, ce que l'intellect lui impose qu'il vaut la peine de faire, pour cela ils sont prêts à travailler, mais pas pour ce qui concerne la croyance au-dessus de la connaissance, c'est-à-dire que selon l'intellect, il voit qu'il est impossible d'annuler le désir de recevoir du côté de l'homme lui-même. Mais il faut croire que si le Créateur nous a donné ce travail de travailler en vue de donner, il savait certainement que cela est possible à faire. Seulement, de notre petit intellect, nous ne comprenons pas comment une telle chose peut être, que c'est vraiment un miracle du ciel. Mais le Créateur savait certainement que nous pouvons atteindre ce degré. Et bien que nous ne sachions pas comment de telles choses ils ne peuvent pas croire, et cela s'appelle les nations du monde, mais l'aspect Israël est appelé ainsi parce qu'ils peuvent se renforcer et croire au-dessus de la connaissance. C'est pourquoi ceux qui appartiennent à l'aspect Israël croient que cette question de donner sans réserve est un secret devant les hommes, c'est-à-dire qu'ils ne savent pas comment atteindre l'aspect de la force du don sans réserve, mais ils croient, comme il a été dit plus haut. Tandis que les nations du monde, qui sont dans l'homme, disent que c'est une chose difficile, que ce n'est pas pour nous. C'est pourquoi, lorsqu'ils voient que l'on exige d'eux d'aller dans l'aspect de la croyance au-dessus de la connaissance, ils n'ont aucun intérêt pour cela et fuient le combat. Ils disent que c'est une chose difficile pour eux. C'est pourquoi les nations du monde dans l'homme n'ont pas voulu recevoir la Torah, car selon ce qu'ils apprennent, la réception de la Torah est dans l'aspect d'eux, un homme qui meurt dans la tente, comme nos sages l'ont dit. La Torah ne subsiste que chez celui qui se fait mourir pour elle, ce qui signifie que l'homme doit annuler son propre intérêt et que toutes ces préoccupations ne soient que pour l'intérêt du Créateur. Et par le fait d'annuler son propre intérêt, le corps n'y consent pas et qu'il faut aller dans la voie de la contrainte et croire que par le « nous ferons », nous atteindrons le « nous entendrons ». Cette croyance n'est pas acceptée par l'intellect de celui qui reçoit pour lui-même. C'est toute la différence entre les nations du monde et Israël. Et selon ce qui a été dit, nous comprendrons ce que nous avons demandé. Que vient suggérer ce qu'ils ont dit que il faut allumer jusqu'à ce que la flamme monte d'elle-même. Et la question est que l'allumage concerne l'homme, qui doit faire l'aspect de l'action. Et jusqu'où doit-il faire l'action, appelée la voie de la contrainte, jusqu'à ce que la flamme monte d'elle-même. C'est-à-dire que d'elle-même signifie sans les actions de l'inférieur, appelée voie de la contrainte. Mais il mérite que le Créateur lui donne l'aspect de l'écoute, comme il a été dit plus haut. Dès lors, l'homme fait toutes les actions avec joie, avec amour et avec désir, non comme au temps où il s'occupait de l'aspect de l'action, qui était sur la voie de la contrainte, où le corps s'opposait lorsqu'il voulait donner sans réserve au Créateur. Tandis que maintenant, il est dans l'aspect de « Tu aimeras le Créateur ton Dieu de tout ton cœur avec tes deux penchants. » Même le mauvais penchant aime le Créateur, car il s'annule devant le Créateur comme une bougie devant une torche. Et c'est cela le sens que l'homme doit allumer, faire des actions jusqu'à ce que la flamme monte d'elle-même, et non par la force de l'homme, mais d'elle-même signifie par la force du Créateur. Et de même, selon cela, il faut interpréter ce que nous avons demandé, ce que nous avons dit à propos de l'action de la menorah. Et voici l'action de la menorah d'un seul bloc d'or. C'était un morceau de talon d'or, et il frappait avec un marteau et coupait avec des ciseaux pour étendre ses membres selon leur correction, et elle n'était pas faite de membres séparés par assemblage. Et nous avons demandé, puisque l'on a dit « pshat », le sens simple, c'est pourquoi la menorah a été faite par le Créateur, elle s'est faite d'elle-même. Si c'est ainsi, pourquoi fallait-il frapper avec le marteau si le Créateur a fait la menorah, ce qui s'appelle « d'elle-même » Et pourquoi aussi l'homme doit-il faire quelque chose? Mais comme il a été dit plus haut, l'homme doit dire « nous ferons et nous entendrons ». C'est-à-dire, l'homme doit commencer par l'aspect de la contrainte et il doit croire qu'il méritera l'aspect de « nous entendrons ». Et puisque il n'y a pas de or sans clis, c'est-à-dire que le Créateur ne donne pas de remplissage à l'homme, s'il n'a pas de manque pour cela, que le Créateur puisse lui remplir. C'est pourquoi l'homme doit commencer et voir que c'est difficile et prier le Créateur de l'aider. Alors l'homme voit que tout se fait d'elle-même, c'est-à-dire sans l'aide de l'homme. Si c'est ainsi, qu'est-ce que l'homme fait dans l'action de la menorah, si tout est fait par le Créateur? La réponse est que les actions de l'homme sont nécessaires, car sans l'action de l'homme, nous n'aurions pas eu cette connaissance que tout est fait par le Créateur. Mais l'homme aurait dit qu'il peut aussi atteindre la perfection par lui-même, sans l'aide du Créateur. Mais « ma force et la puissance de ma main m'ont fait cette richesse. » Tandis que, après que l'homme a peiné et s'est efforcé et a fait tout ce qu'il pouvait faire et qu'il n'a pas bougé même de l'épaisseur d'un cheveu, alors il est obligé de dire que le Créateur lui a donné cette force, afin qu'il puisse agir en vue de donner, comme un cadeau, ce qui signifie que le Créateur a donné à l'homme l'autorité de le servir. Et cette autorité est appelée par le fait que il lui a donné du plaisir au moment où il donne au Créateur. Et par cela, nous comprendrons ce qui est écrit. Un morceau de pain d'or, c'était. Le corps est appelé pain d'or, comme il a été dit plus haut, comme il est écrit dans le Zohar. Et à la Louka, deux filles qui crient comme un chien, donne, donne, donne-nous la richesse de ce monde et donne-nous la richesse du monde à venir. Et ce corps, qui est appelé pain d'or, frappait avec le marteau. C'est-à-dire, tout travail que le corps fait par contrainte est appelé qu'il frappe avec le marteau et coupe avec les ciseaux. C'est-à-dire, chaque contrainte que l'homme fait, c'est comme s'il se coupait une partie de l'or, c'est-à-dire du désir de recevoir pour lui-même. Et c'est ce qui est écrit, pour étendre ses mains, ses membres, selon leur correction, ce qui signifie retirer d'eux, des membres, le désir de recevoir pour soi et les corriger en vue de donner. Et cela s'appelle étendre ses membres selon leur correction. Cependant, ce n'était pas ainsi. C'est-à-dire, il n'a pas été fait un membre entier, un membre correspondant à une mesure dans la perfection, puis une deuxième mesure dans la perfection. Mais une seule perfection a été faite pour tous, qui est en vue de donner. Et ensuite, il a relié tous les membres à un seul aspect complet. Ce n'était pas ainsi, mais au contraire, chaque membre qu'il voulait corriger, le mal se révélait à sa place, et non le bien. C'est pourquoi il avait beaucoup de membres qui n'étaient pas en ordre. Mais après qu'il est arrivé à l'état où il a vu qu'il n'y avait même pas un seul membre dans son receveur qui soit prêt à travailler pour donner. Et alors il a vu que tout était d'un seul bloc d'or. Interprétation. Il a vu que l'or, Zahav, c'est-à-dire le receveur, est difficile à transformer en vue de donner. Alors, le kli est terminé, c'est-à-dire l'action du kli du côté de l'inférieur. Il a vu qu'il n'a pas la capacité de le surmonter. Et c'est comme il est écrit, « Et les enfants d'Israël gémirent à cause du travail, et leur cri monta vers le Créateur à cause du travail. » Alors vient l'aide du Créateur. Et c'est ce qui est écrit, « Ainsi fit la menorah. » Et Rashi explique, par le Créateur, elle se fit d'elle-même. Il s'ensuit. Qui a fait la menorah? Le Créateur lui-même. Si c'est ainsi, pourquoi le travail d'Israël est-il nécessaire? Et la réponse est, afin de révéler le besoin que seul le Créateur peut changer la nature qu'il a créée, à savoir qu'il y ait dans les êtres créés un désir de recevoir pour soi. Sinon, l'homme penserait qu'il peut lui-même transformer le receveur en donneur. Cependant, il faut aussi comprendre ceci. Qu'importe au Créateur que les êtres créés ne connaissent pas la vérité et pensent qu'ils peuvent eux-mêmes accomplir cette action, transformer le kli de réception en don sans réserve. Ou bien, posons la question autrement. Pourquoi le Créateur n'a-t-il pas donné à l'homme la force de transformer lui-même le kli de réception en don sans réserve? Et la réponse à cela, mon père et maître de mémoire bénie a dit, c'est un aspect de la correction. Car sinon, l'homme resterait à son degré inférieur, c'est-à-dire qu'il n'aurait pas besoin de la lumière de la Torah. Et le Créateur a voulu leur donner la Torah. C'est pourquoi, du fait qu'ils ne peuvent pas par eux-mêmes atteindre les kélim de dons sans réserve, ils demanderont au Créateur de les aider. Et l'aide qu'il leur donne, c'est précisément par la Torah, car la lumière qui s'y trouve le ramène vers le bien. Il s'ensuit que l'homme a besoin de recevoir la Torah. Car l'étape 2, après que l'homme est revenu vers le bien et a reçu les kélim de dons sans réserve, ce qui est l'étape 1, alors il reçoit la Torah en tant que nom du Créateur. Car cet aspect appelé sa volonté de faire du bien à ses créatures, qui est revêtu dans les noms du Créateur, est appelé la Torah, Israël et le Créateur sont un. Et selon ce qui précède, nous pouvons interpréter ce qui est écrit. Les choses cachées appartiennent au Créateur, notre Dieu, et les choses révélées sont pour nous et pour nos enfants à jamais, afin de faire toutes les paroles de cette Torah. Et nous avons demandé, qu'est-ce que cela vient nous enseigner ? Et la réponse est, lorsque l'homme entre dans le travail du don sans réserve, et qu'il voit qu'il n'avance pas pour acquérir les kélim de dons sans réserve, mais au contraire, l'homme commence alors à voir son mauvais état, combien il est plongé dans l'amour de soi. Car selon la règle, dans la mesure où l'homme veut que son vêtement soit propre de toute saleté, alors il voit davantage la saleté. Car il y a une règle. Une chose qui ne s'est pas présentée à l'homme, il n'y prête pas attention. Ce qui signifie, une chose à laquelle l'homme ne fait pas attention, il ne voit pas ce qui y manque. C'est pourquoi, lorsqu'il commence à travailler en vue de donner sans réserve, et qu'il prête attention à quel point il est prêt à travailler en vue de donner sans réserve, alors vient le moment où il voit à quel point il est éloigné de l'état de don sans réserve et qu'il n'est pas capable d'accomplir aucune action sans contrepartie. Alors, que peut faire l'homme lorsqu'il voit qu'il n'a aucun progrès dans le travail du don sans réserve, mais, comme il a été dit plus haut, il voit toujours qu'il n'est pas capable de sortir de l'amour de soi. C'est-à-dire qu'au début du travail, il pensait que s'il décidait d'aller sur le chemin du don sans réserve, il pourrait immédiatement le faire, autrement dit, il pensait qu'il était maître de lui-même, car qui pourrait lui dire quoi faire ? Il est vrai que pour des actions qu'il veut accomplir, il peut y avoir perturbation de la part de personnes extérieures. Mais ici, dans le sujet du travail du don sans réserve, qui concerne uniquement l'intention de donner sans réserve, c'est-à-dire qu'il n'a pas besoin d'accomplir plus que les 613 mitzvot s'il veut orienter son intention en vue de donner sans réserve. Ainsi, il agit extérieurement comme tout le monde, c'est-à-dire comme le collectif tout entier. Et il ne sort pas du collectif, de sorte qu'on pourrait dire que le collectif s'oppose à sa voix. Car qui sait ce qu'il y a dans le cœur de son prochain ? Ainsi, il pense dans son esprit qu'immédiatement, après un certain temps de travail, il entrera dans le travail du don sans réserve. Et soudain, il voit que chaque jour où il multiplie le travail, voulant acquérir des kélim de don sans réserve, alors il voit qu'ils sont loin de lui, qu'il n'a aucune possibilité de sortir un jour de l'amour de soi. Et cela, le verset vient nous enseigner. Les choses cachées appartiennent au Créateur notre Dieu, c'est-à-dire l'intention de donner sans réserve, qui est appelée la partie cachée, comme il a été dit plus haut, car nul ne connaît les pensées de son prochain. C'est cela que l'homme doit savoir, que c'est la vérité, que cela n'est pas entre nos mains. Mais la partie cachée appelée intention, cela appartient au Créateur notre Dieu. C'est lui qui doit nous donner cette force. Et nous n'avons rien en main pour l'aider. Mais ce que nous pouvons faire pour l'aider, c'est que nous commençons à travailler dans ce travail du don sans réserve et nous voyons que nous ne sommes pas capables de sortir de l'amour de soi qui est en nous. Par cela, nous l'aidons, en ce que nous acquérons cette connaissance que lui seul nous a aidés. Et si nous n'avions pas commencé et que nous ne pouvions pas avancer, c'est une correction, afin que nous sachions que lui seul a tout fait. Tandis que si nous avions pu sortir seuls de l'amour de soi, cela signifie que nous aurions pensé ainsi et qu'il nous aurait manqué la connaissance que lui seul a fait, fait et fera toutes les actions. Tandis que, lorsque nous voyons que par nous-mêmes, nous ne pouvons pas sortir de l'amour de soi, alors il n'est pas nécessaire de croire qu'il nous a donné cette force, car nous le voyons par la connaissance. Il en résulte que l'Écriture nous informe de ne pas nous affoler du fait que nous ne pouvons pas nous renforcer et sortir de l'amour de soi, ce qui est appelé la partie cachée. Et cela est dans la main du Créateur, comme il est écrit, « Les choses cachées appartiennent au Créateur notre Dieu, et les choses révélées sont pour nous et pour nos enfants. » Comme il a été dit plus haut, le « révélé » est appelé la partie de l'action, que nous pouvons accomplir par la contrainte. C'est pourquoi l'Écriture nous informe que ce que nous voyons, à savoir que cela est difficile pour nous, c'est la vérité. Mais cela, c'est-à-dire l'intention, il ne nous a pas été donné de le faire, mais seulement l'action elle-même. Mais le fait que nous voyons que nous ne pouvons pas le faire par nous-mêmes, cela s'appelle prière, c'est-à-dire le besoin que le Créateur nous donne ce cli. Selon ce qui précède, on peut expliquer ce que nous sages dit, Menahot, et voici leurs mots. L'action de la Ménorah était difficile pour Moshe, jusqu'à ce que le Créateur la lui montre du doigt. Comme il est écrit, et voici l'action de la Ménorah. Et on peut expliquer cela selon le travail. L'action de la Ménorah signifie que la lumière du Créateur brillera. Et pour cela, il faut des kélim de dons sans réserve. Et d'où prendrons-nous les kélim de dons sans réserve? En effet, cela est difficile, car c'est contre la nature. Et le Créateur la lui montra du doigt et lui dit, « Et voici l'action. » C'est-à-dire, vous ferez l'action, et moi, je donnerai l'intention, c'est-à-dire la partie révélée. Vous la ferez, et la partie cachée, moi, je la donnerai. Et c'est ce qui est écrit, « Ainsi fit la Ménorah, c'est-à-dire d'elle-même. » Fin de l'article.
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0: זה. Nous allons relire le début de l'article. Écrit du Rabash, volume 1, article 24, que signifie « Les choses cachées sont pour le Créateur et les choses révélées sont pour nous, dans le travail. » Voici, il est écrit, Nitzavim, « Les choses cachées sont pour le Créateur, notre Dieu, et les choses révélées sont pour nous et pour nos enfants à jamais, afin d'accomplir toutes les paroles de cette Torah. » Il faut comprendre ce que cette connaissance nous apporte. Est-il concevable pour quiconque que ce qui est caché appartient à l'homme pour qu'il le connaisse? Et si nous pouvions connaître ce qui est caché, pourquoi le Créateur nous l'aurait-il caché? De plus, il faut comprendre ce que sont les choses cachées. À quoi cela fait-il allusion pour nous, de sorte que nous n'ayons pas à enquêter là-dessus, mais que cela appartient au Créateur notre Dieu. Voici, sur le verset « Lorsque tu feras monter les lampes », Rashi explique ainsi « Lorsque tu feras monter, c'est parce que la flamme monte, il faut allumer jusqu'à ce que la flamme monte d'elle-même. » Il faut comprendre ce que cela nous signifie. « Il faut allumer jusqu'à ce que la flamme monte d'elle-même. » Certes, si la lampe ne brûle pas comme il faut, mais qu'elle brûle seulement tant que l'homme l'allume, il faut alors attendre qu'elle s'allume d'elle-même. Si c'est ainsi, quelle nouveauté nous apprend-on en disant « jusqu'à ce que la flamme monte d'elle-même » ?

0: Le rabbin, je veux répondre ici à la question suivante. Pourquoi la réalité a-t-elle été créée sous une forme telle que nous ne nous trouvons pas à la correction finale, ni en puissance, ni en capacité, ni dans l'atteinte, ni dans la compréhension, dans une double dissimulation, dans la confusion, simplement complètement coupé de toutes les causes des puissances et des compréhensions. Et tout cela afin que, sur le chemin vers l'état corrigé, nous acquérions des discernements, des kélim, sans lesquels nous ne ressentirions pas notre réalité dans l'état corrigé et bon. Mais notre marche vers le but nous construit et il n'aurait été possible d'aucune manière autre de faire ce kli qui ressentira la correction finale si ce n'est comme nous qui sommes ces kélim qui commencent réellement à se perfectionner à partir de zéro, de plus en plus, jusqu'à ce que vraiment l'état corrigé. Ce n'est pas que nous puissions faire quelque chose, mais reconnaître la nécessité qu'il y a dans la correction, de qui elle dépend, et ce qu'est la correction elle-même, c'est ce que nous devons faire, découvrir. Ça s'appelle « les choses dissimulées sont au Seigneur notre Dieu », c'est-à-dire dans le but de donner, autrement dit, l'état corrigé, la correction, et les choses révélées sont à nous et à nos enfants, car petit à petit, cela se révèle à nous depuis lui. Et conformément à cela, nous absorbons les nouvelles qualités, les nouveaux discernements qui sont appelés kélim. Puis, nous commençons à entrer dans les états spirituels jusqu'à parvenir à la correction finale. C'est en fait l'article. Dans chaque état et état, selon la manière dont l'homme ressent la nécessité et les causes de cet état, et quel est son point véritable là où il se tient, dans cet état où il ne sait pas, il est confus, ne comprend pas, il n'a pas de force, d'un côté, du côté de son clic qui est complètement vide et se trouve sans conscience, sans but ni force, et où il ne comprend, où il n'a absolument rien de son propre côté. D'un côté, cela s'appelle le point de Malchut, et il découvre aussi de l'autre côté le point de Keter, que le Créateur peut, qu'il en est capable, qu'il est entièrement bon, que c'est le but, ce qu'il y a de plus élevé et de plus désirable. Il découvre le point de Keter de cet état, quand l'homme découvre ces deux opposés dans toute leur ampleur. Hein, cela s'appelle qu'il est digne de ce degré dans les faits. Et alors le Créateur accomplit ces choses dissimulées. Mais l'homme doit découvrir une préparation à cela. Et la préparation, c'est découvrir ces deux points qui sont opposés. L'importance du Créateur, comme on l'appelle, et la bassesse de l'être créé. Et de nouveau, cette question, pourquoi le Créateur a-t-il besoin de cela? L'être créé en a besoin afin de ressentir dans cet écart entre l'un et l'autre, précisément là, tout le cli qui reçoit le but.
1: Ok.
0: À la page 218, en bas et en haut de 219, il est écrit qu'en fait, le Créateur peut donner à l'homme la force de faire le changement d'intention. Alors, pourquoi ne le fait-il pas? Pour que l'homme puisse recevoir la Torah. Et ce n'est pas clair ici. Quel est le rôle? Quelle est l'importance de la Torah? Nous pensions que la Torah était un moyen de parvenir à... La Torah, ça s'appelle la force qui corrige l'homme et la force qui remplit l'homme. La Torah, c'est aura, lumière. Cette lumière vient comme une lumière pour la correction des kélim et comme une lumière du remplissage des kélim. Tout cela s'appelle Torah. Ce que fait l'homme fait la préparation qui est appelée mitzvah. Et la lumière qui le remplit à la suite de cela est appelée Torah. Qu'est-ce que tu demandes là-dessus ?

0: Alors, ce n'est pas clair. Pourquoi il fait la Torah? Il aurait pu donner à l'homme la force de se corriger, la force de recevoir le remplissage. Il aurait pu... Non, le Créateur donne à l'homme la force de se corriger selon la mesure où l'homme découvre qu'il en a besoin et qu'il a besoin de la recevoir du Créateur. C'est ce qu'on appelle chez nous l'élévation de Man. L'élévation de Man, c'est l'ensemble des conditions, des discernements, des ressentis, et de l'expérience, et tout cela ensemble, c'est ce qu'on appelle chez nous un Rishimo qui... Un Rishimo qui éveille le supérieur à assister l'inférieur. Ce n'est pas que le supérieur ne veut pas, mais le supérieur se trouve à un degré supérieur. Si ton désir est d'éveiller le degré supérieur, c'est le signe que tu peux faire partie de lui. Et c'est la notion de la demande. Autrement dit, une demande n'est pas une demande, c'est la correspondance du cli au supérieur. Et alors, le supérieur remplit ton cli selon le remplissage. Toi aussi, tu es égal au supérieur. Cela s'appelle que tu es monté à son degré. Tu vois, tant qu'on n'accomplit pas ces états jusqu'au bout... Pourquoi, quand l'homme fait un effort et découvre que le désir de recevoir lui-même est aussi mauvais pour lui, et aussi à travers l'équilibre, depuis le désir de recevoir, il a besoin d'une certaine aide de l'extérieur. Pourquoi cela se révèle comme ça? Pourquoi le désir de recevoir ne se révèle-t-il pas de lui-même dans l'homme, mais l'homme doit-il faire un grand effort afin encore d'ouvrir le désir de recevoir et qu'il en arrive à le voir. Le fait que le désir de recevoir qui se révèle dans l'homme apporte à l'homme de la souffrance. Car le désir se révèle sans remplissage, comme manque. Alors le désir de recevoir ne peut pas être ressenti par l'homme s'il n'apporte pas de la souffrance. L'homme n'est pas capable de la supporter. Mais combien en supporte-t-on? Pour un seul petit degré, je peux supporter. Je peux supporter mon désir de recevoir entre mon degré et un degré plus élevé. Si mon désir de recevoir se révélait depuis mon degré jusqu'à Ein Sof, je ne pourrais simplement pas. C'est une souffrance dont on ne peut même pas comprendre ce qu'elle est. C'est l'illumination de la malchut noire, terrible. Ainsi se révèle à moi un petit écart entre moi et Ein Sof, où tout est rempli, tandis que chez moi, tout est vide. Mais je le ressens dans une mesure très très petite. Disons ainsi, je ressens Ein Sof à une distance maximale de 125 degrés. Et alors, maximum. Et alors, il ne me semble pas que mon état soit tellement grave par rapport à l'état de Ein Sof. Et je suis capable de le supporter. On révèle à l'homme la mesure de son opposition au bien selon sa capacité à surmonter. Et cette capacité à surmonter est très limitée chez l'homme, c'est pourquoi toute cette échelle, tout le chemin depuis nous jusqu'à Ein Sof est divisé en 125 degrés. Disons-le ainsi, il est possible de le diviser en beaucoup plus. Et dans la mesure où je découvre cet écart entre moi et Ein Sof, cet écart entre moi et Ein Sof s'appelle l'écart entre moi et un degré plus élevé, qui me paraît maintenant être le but. Dans la mesure où je découvre cet écart, alors je mérite le cli. Maintenant, mériter un cli comporte beaucoup de conditions, car un clé est appelé un manque digne de recevoir le remplissage spirituel, un manque digne que le Créateur le remplisse, s'installe en lui, oui, réside en lui. Comment? Ce manque doit être conforme au Créateur. Conforme au Créateur, ça veut dire dans la même intention afin de donner. Alors, je découvre que je ne suis pas dans le but de donner et que le Créateur ne peut pas s'unir à moi. Alors, qu'est-ce que je peux faire? La reconnaissance commence que je dois me corriger moi-même. Me corriger moi-même, je n'en suis pas capable non plus. Alors, je commence à comprendre que je dois me tourner vers lui. Se révéler comme ayant été préparé ainsi dès le départ de son côté, parce que en me tournant vers lui, je commence déjà par cela à m'unir à lui, à me connecter à lui. Et en fin de compte, toute cette connexion est le but. Le but. Autrement dit, notre état, dans la mesure où il nous apparaîtra chaque fois davantage comme l'inverse et loin de la Kedusha, et précisément digne de la connexion, de l'adhésion, de l'atteinte du but. Tout le chemin est divisé en beaucoup, beaucoup de degrés du fait que nous ne sommes pas capables de découvrir d'un seul coup l'écart entre nous et Ensof. Nous n'aurions pas pu franchir cet écart et commencer à faire quelque chose avec lui. Même comme ça, quand on nous révèle le désir de recevoir pour la première fois à chaque degré, il nous paraît simplement comme la mer Rouge. Impossible de la traverser. Impossible. Ensuite, petit à petit, nous commençons à voir, non, ça va, il est possible de faire quelque chose avec ça. Pourquoi ça va? Et pourquoi c'est possible? Il n'y a pas d'habitude dans la spiritualité. Tout est discernement, force, rapport de force. Alors, qu'est-ce que ça veut dire que c'est possible? Simplement, une illumination vient d'en haut, petit à petit, une lumière environnante nous donne le ressenti que ce n'est pas si terrible d'avoir cet écart en face de nous et que face à tous ces désirs de recevoir, il y a des forces, des remplissages, tout. Alors, il y a des hommes qui, lorsqu'ils ressentent cet écart, s'enfuient. Et il y en a qui sont un peu attirés et voient ensuite, par l'étude et la persévérance, à partir de ce qu'ils ont fait, que ce n'est pas si terrible. Oui. Quelle est la différence entre un kabbaliste qui est parvenu à la correction finale et quelqu'un dans la préparation, dans la période de préparation dans le monde animal? Quelle est la différence entre un kabbaliste qui se trouve au degré spirituel? Tu n'es pas encore à la correction finale. La correction finale, ça, c'est clair pour toi. Ce n'est déjà plus important. Oui. D'accord. Il n'est donc pas encore parvenu à la correction finale. Et le kabbaliste, disons qu'il n'est pas encore pas vraiment un kabbaliste, mais selon le but, il est déjà appelé kabbaliste, et se trouve dans un état de préparation. Autrement dit, il se trouve encore dans l'intention afin de recevoir, tandis que l'autre se trouve déjà dans l'intention afin de donner. Alors, quelle différence y a-t-il entre eux? La différence est dans l'intention. Dans le monde animal, quelle est la différence? Qu'est-ce que c'est? Qu'est-ce que ça change dans le monde animal ou dans le monde spirituel, parmi les anges ou parmi les animaux? Nous parlons de l'homme lui-même, peu importe où il se trouve, dans quel environnement. Nous parlons de son rapport à la réalité, son rapport à la réalité, son rapport à la réalité. La différence est dans l'intention.
1: Non, non, t'es sauvé, Sheila, mais qu'est-ce que
0: c'est? Allez, tourne la question autrement. Je t'en prie, je suis prêt. Tu regardes la réalité que je vois. Quoi? Des voitures, des autobus, des hommes, des maisons. Et qu'est-ce que ça change ou qu'est-ce que ça ne change pas? Non, est-ce que ça change ou est-ce que ça ne change pas? Pardon. Si je me trouve maintenant en dessous de Martom ou au-dessus de Marsom, à la correction finale ou au premier degré, alors je viens de commencer la conférence d'introduction. Quelle est la différence? La réalité ne change pas. L'autobus, la maison, les enfants, les femmes, les livres et le groupe, tout cela reste exactement pareil. Moi, je change de l'intention afin de recevoir à l'intention afin de donner. Qu'est-ce qui change encore? Et si nous étudions que sont les choses dissimulées au Seigneur notre Dieu, qu'est-ce qui change? Ça s'appelle l'intention. Autrement dit, la différence, seulement la spiritualité. La différence entre ce monde-ci et le monde à venir, c'est la différence entre l'intention intérieure de l'homme dans son rapport à la réalité, à toute la réalité qu'il ressent. Voilà. Mais quand tu commences à voir dans la lumière réfléchie, la réalité t'apparaît complètement différente. Autrement dit, la lumière dont la réalité apparaît, elle apparaît, elle te semble différente, mais c'est juste subjectif. Qu'est-ce que ça veut dire qu'elle paraît? Tu ne vois pas soudain la maison comme quelque chose d'autre, mais tu vois autrement son essence dans l'intention de la création et dans le but de la création. Ainsi, quand tu regardes quelque chose, elle t'apparaît comme existante. Tu ne sais même pas pourquoi, ni quoi. Ici, tu découvres dans chaque chose la cause liée au but et comment réellement tu peux aider au moyen de chaque chose, car chaque chose a une cause et un but. L'intention change la perception. Et en fin de compte, c'est cela qui change. À l'extérieur, non. Maintenant, tu peux dire, mais nous avons étudié que, en dehors de moi, il y a la lumière supérieure qui remplit toute la réalité, qui en dehors d'elle, il n'y a rien. Et que le reste est une illusion, alors ce kabbaliste qui se trouve dans ce monde, est-ce qu'il voit seulement la lumière supérieure, ou voit-il aussi des maisons, des femmes, des gros, le groupe, les amis, la nourriture, toutes sortes de choses? Ou bien voit-il la lumière supérieure qui remplit toute la réalité, il est lui-même dans ce nuage de lumière. Oui? Pourquoi tu me regardes? Ça te trouble? Un peu. Alors, quand nous parlons de cette lumière supérieure, nous disons qu'elle remplit toute la réalité. Nous ne parlons pas de notre vision, de notre ressenti. Nous parlons de la providence qui remplit toute la réalité, qui est entièrement, entièrement bonne. Et ce n'est pas que disparaissent les maisons, les enfants, les animaux, tout ce monde et l'univers. Non. L'illusion n'est pas l'illusion que cela existe ou n'existe pas. L'illusion est dans l'intention. Pourquoi cela existe? Et alors, tu peux demander encore, mais nous avons parlé du fait que nous avons cinq sens et que c'est seulement à l'aide de ces cinq sens que nous recevons ainsi la réalité. Si nous avions d'autres sens, nous verrions autrement la réalité. La réalité elle-même, pas notre intention. Maintenant, qu'est-ce qu'on appelle d'autres sens? Quels autres sens peut-il y avoir? Des désirs, tu dis. Est-ce que nos désirs changent? Cinq désirs. Quand il y a ces sens, ils ressentent. Quand il n'y a pas de sens, ils ne ressentent pas. Alors tu peux dire, donc je disparais du corps. Le corps meurt. Moi, je continue d'exister dans mon corps spirituel. Le corps matériel meurt. Comment est-ce que je ressens la réalité? Est-ce qu'à travers mon corps spirituel, je ressens le monde matériel? Car mes sens disparaissent. Est-ce que je vois la maison? Je ne la vois pas. Est-ce que je vois les hommes? Je ne les vois pas. Alors, qu'est-ce que je vois? Comment est-ce que je ressens? Qu'est-ce qui disparaît pas? Ah, ça trouble un peu. Alors, nous disons que ces choses dépendent des sens. Elles dépendent des sens. Autrement dit, comme maintenant, tu regardes le monde et tu vois l'extériorité des choses. Oui, les vêtements matériels, le fait que tes sens ne sont que matériels, ajoute à cela des sens spirituels. Tu verras aussi les vêtements spirituels qui existent dans la réalité, c'est-à-dire les kelim spirituels conformément à ton degré. Et en dessous de ton degré, au-dessus de ton degré, tout apparaîtra comme lumière, selon la mesure où tu monteras. Selon la mesure où tu monteras, cette lumière se contractera aussi en kélim et en remplissage. Tu comprends? Selon que l'homme monte, la lumière appelée Ensof. Disons que chaque roche est appelée Ensof. Oui. Mais c'est le roche du partsouf qui est appelé Ensof par rapport à lui. Mais si je me trouve au-dessus de son roche, alors pour moi son roche n'est pas Ensof. C'est un roche que je comprends, que je perçois. Je comprends que lui n'atteint pas dans son roche. J'atteins quelque chose dans son roche. Alors, conformément à cela, tout dépend des sens.
1: À quoi le faire, Hushim?
2: יכול להיות מצב כזה שאדם, כאילו אנחנו לומדים מהמאמר הזה, שבעצם כל המצב...
0: Est-ce qu'il peut y avoir un état comme celui-ci? Nous apprenons dans cet article qu'en fait l'homme parvient à un état de don seulement en découvrant son opposition au Créateur, son état opposé. Et cette opposition, il ne la découvre que par l'effort, et l'effort qu'il fait pour y parvenir. Alors j'en déduis que quand l'homme croit qu'il découvre lui-même la reconnaissance du mal, pas parce qu'il y est parvenu, mais parce qu'il l'a découverte lui-même, c'est simplement faux. Mais question, est-ce que c'est faux? Quand l'homme le ressent, ce n'est pas faux. Quand il pense que c'est lui qui l'a découvert, oui, ça c'est faux. Ouais. Nous disons que tout n'arrive que par la lumière. Il ne peut pas y avoir de ressenti dans le désir de recevoir s'il n'y a pas de lumière. Ce n'est qu'à partir de deux choses opposées qu'un ressenti se forme. Le ressenti, c'est l'écart entre deux choses qui amène le ressenti.
1: Ken.
0: La réalisation du but de la création ne doit-elle pas s'exprimer aussi, disons, dans l'élimination de toute souffrance telle que nous la connaissons dans ce monde? Ça ne devrait pas. C'est à la suite de la question de Uri. Il doit y avoir un certain changement que nous devons aussi ressentir dans la réalité comme aujourd'hui. Oui, je ne comprends pas.
1: Non.
0: Le but de la création est de faire du bien à ses créatures, oui. C'est ce qu'on dit, que le but de la création est de faire du bien à ses créatures. Certains le disent, dit le rave étudiant. Ma question est la suivante. Nous disons pourtant que notre but restera tel qu'il est et qu'à la correction finale, seul le rapport changera. Rave. Notre monde reste à la correction finale exactement comme maintenant, oui. Car la correction appartient à l'intention afin de donner. Et non au minéral, au végétal et à l'animal, l'étudiant. Mais j'essaie tout de même de vérifier comment cette correction de l'intention influencera la réalité telle qu'elle est. Sur la réalité, elle aura pour effet que ce monde sera meilleur. Et il sera meilleur aussi au niveau minéral, végétal et animal. Il y aura des changements en bien. Mais le meilleur ou bon? Bon. Autrement dit, les hommes continueront à assassiner les uns les autres. Est-ce que les hommes devront assassiner les uns les autres? Peut-être que oui, je ne sais pas ce que... Si c'est dans le but de donner pour les besoins de la correction, alors peut-être que oui, je ne sais pas. Disons, est-ce que tu n'égorgeras pas un animal afin de le manger? Bien sûr que si. L'animal, oui, mais mon ami. L'ami, je ne sais pas. L'ami, c'est... Tout se vérifie selon l'intention afin de donner du contentement au Créateur. Quelqu'un va souffrir dans cette histoire. Autrement dit, si le but est de faire du bien à ces créatures, alors ça doit être bon, ben alors cela m'écrit aussi. Je ne vous ai pas dit par hasard une phrase sous cette forme afin que tu comprennes quelle l'intention afin de donner, que l'intention afin de donner, c'est ça qui détermine. Voilà. Et l'acte dit que c'est un égorgement, dit que c'est un vol, dit ce que tu veux, ce n'est pas important. Est-ce qu'une chose pareille peut exister? Je ne sais pas, oui ou non. Si l'intention afin de donner est véritable, oui, et qu'elle oblige cette chose à avoir lieu, alors elle aura lieu. Qu'est-ce que ça me fait, sous quelle forme cela aura lieu matériellement? On ne peut pas dire que ça s'exprime sous une forme. Comme... Je ne veux plus dire quoi que ce soit, je ne veux même pas penser à l'acte. Je dis que l'intention afin de donner déterminera les actes que nous accomplirons. Voilà.
1: Baal
0: HaSulam dit que si une société veut être corrigée, alors toute personne qui ne veut pas être dans cette société sous la forme corrigée, il faut l'exclure de la société sans aucune pitié. Qu'est-ce que ça veut dire sans aucune pitié? Même si nous savons que maintenant nous allons le jeter au loup là-bas, je ne sais pas à qui, ou bien alors le loup vivra avec l'agneau, je ne sais pas, ils vivront ensemble par couple, je ne sais pas quoi. Oui. Mais il dit qu'un tel homme, il faut le jeter hors de la société. Peut-être qu'alors nous le jetterons hors de la société, c'est-à-dire que hors du groupe, de la ville, de l'État, je ne sais pas, parce qu'on voit dans son comportement qu'il cause énormément de tort et qu'il n'y a rien qu'on puisse y faire. Et pour lui aussi, c'est une correction. Il est impossible, sous toute forme acceptée, à partir de l'intention afin de donner, de le corriger. Je ne sais pas. Peut-être. Tu vois qu'il écrit cela. Voilà justement, dans l'article La Dernière Génération, il est écrit aussi, il essaye de décrire cette réalité de ces jours-là. Alors il écrit qu'elle est effectivement plus dangereuse. Il y a là un système de relations, comme le Rav. Même dans La Dernière Génération, il écrit qu'il y en aura qui ne seront pas tellement d'accord, mais nous les accepterons du fait qu'ils sont prêts à observer cela, bien qu'ils ne comprennent pas. Autrement dit, dans ces couches à l'intérieur du désir de recevoir, il y en a de si basses qu'il y a des hommes qui sont présumés être des animaux. Et alors qu'ils acceptent sur eux une telle observance. Et voilà, mais sans réellement une pleine reconnaissance de la réalité. Cependant, comment est-il possible, si c'est la correction finale, qu'il n'ait pas un ressenti complet? Ils l'auront, mais par nous et non par eux-mêmes, par l'inclusion. La malchoute générale inclut en elle-même des désirs très particulier, bas, de toutes sortes, déjà à moitié. Tu comprends? 99% minéral, disons, seulement 1% végétal. Alors, qu'est-ce que tu vas faire? Je ne sais pas comment l'exprimer, mais tu vois que même dans La Dernière Génération, il dit qu'il y aura là-bas toutes sortes d'hommes. D'un autre côté, de temps en temps, tu dis que nous devons prendre la souffrance qui existe dans le monde et dire que cela arrive parce que nous ne travaillons pas bien. Alors si que je dois manifestement prendre en compte que mon travail ici pour aider l'homme peut aider l'homme dans sa souffrance quotidienne animale, oui. Alors c'est comme ça, je peux l'aider aussi. L'homme doit dire, pour moi le monde a été créé afin que je corrige le monde par mes actes inférieurs. Intérieur, pardon. Si le monde souffre, il souffre à cause de moi. À cause de moi. Si j'étais corrigé, le monde ne souffrirait pas. C'est ainsi que l'homme découvre petit à petit, il découvre cette réalité. Et alors, cela nous oblige et nous place réellement dans une position de responsabilité envers tout ce qu'il fait. Il dit que toute la corruption, les assassinats et tout ce qu'il y a dans ce monde, c'est à cause du peuple d'Israël. Si le peuple d'Israël le reconnaissait, il apparaîtrait autrement qu'aujourd'hui. Imagine-toi si nous acceptions cela, si nous nous sentirions réellement responsables, coupables. C'est vous. C'est vraiment comme ça. Qu'est-ce que faire avant d'entendre? Comment peut-on faire quelque chose avant d'entendre? Non, aujourd'hui, nous n'entrons déjà plus là-dedans. Tu as dit que le monde a été créé pour que nous le corrigions. Le monde a été créé afin que nous le corrigions. Je ne le dirai pas, le monde n'est pas corrompu. C'est nous qui sommes corrompus. Qu'est-ce que j'ai à corriger dans le monde? La correction est seulement dans l'intention afin de donner qui appartient à l'homme. Est-ce que je dois corriger les arbres, les pierres, les animaux, les bêtes? Est-ce qu'ils ont une intention afin de recevoir que je dois corriger en intention afin de donner? C'est seulement chez nous, et pour chacun seulement à l'intérieur de nous. Et c'est cela qui appartient à la correction. En dehors de moi, il n'y a rien à corriger. Et moi non plus, je ne peux pas corriger chez quelqu'un d'autre, même si cela me semble possible. C'est de la stupidité si je vais corriger chez quelqu'un une intention afin de donner. Cela dépend de son choix, de sa reconnaissance du mal, de sa compréhension, que cela dépend de lui ou ne dépend pas de lui, de son adresse au Créateur. C'est pourquoi cela s'appelle la Torah dissimulée, car personne ne peut y toucher en dehors de l'homme lui-même, l'étudiant. Dans cette période que nous traversons maintenant, à un certain stade, on ressent vis-à-vis de la honte que nous maudissons le Créateur. Qu'est-ce qu'on peut faire vis-à-vis de cette honte, Rav? Si je ressens que je ne suis pas d'accord avec le Créateur, que je veux me rebeller contre lui, que je le maudis, qu'est-ce que je dois faire en conséquence? Selon cela, soit je veux t'effacer cette pensée, peut-être parce que j'ai peur qu'il m'arrive du mal de sa part, le fait que je pense ainsi. Ou peut-être que j'utiliserai cette pensée comme un moyen pour justement faire quelque chose de véritable. Ça dépend de ce que je considère chaque fois comme la cause de ce qui se fait en moi. Si, concernant cette pensée, par exemple, je l'attribue au Créateur, alors le Créateur m'a envoyé cette pensée d'une manière liée au but afin que je fasse quelque chose avec elle. Alors je me rapporte déjà à cette pensée comme un bien. Et si je pense que cette pensée vient de moi, que ce n'est pas lui la cause, mais que moi je suis la cause, alors immédiatement, soit je vais l'effacer, soit l'estomper pour qu'elle ne me cause pas aucun mal. Tout dépend de l'endroit où nous plaçons la cause de chaque chose qui se fait. C'est ce qui détermine, en fin de compte, comment nous nous rapporterons à la réalité, soit sous une forme où je voudrais seulement la masquer, la peindre ainsi en quelque chose de rose, soit je m'y rapporterai sous une forme liée au but utile. Et les choses que nous avons faites rétrospectivement, qu'est-ce qu'on peut faire avec le ressenti de honte, Marab? Le ressenti de honte, alors de nouveau, je te dis, si je ressens simplement de la honte du fait que je suis l'inverse de lui, alors c'est la honte que le maître de maison m'a donnée. Alors je peux effacer le maître de maison ou me retirer de toute cette affaire juste pour ne pas ressentir de honte. Si je ressens que cette honte, il me l'envoie sous une forme liée au but, que cela vient de lui, alors cela devient réellement un tremplin. Quand on franchit le marsom, il y a, disons, un ressenti de honte envers celui qui donne le plaisir. Maintenant, rétrospectivement aussi sur tout ce qu'on a traversé jusqu'à aujourd'hui. Non, mais pas du tout, non. Tu dis, on franchit le marsom avant le marsom, mon cher, tu verras qu'on ne pense plus du tout au passé. Quel passé? Il n'y a pas de passé. Celui qui pense au passé est vraiment comme la femme de Lot. Il devient comme un bloc de sel, une chose qui ne se détériore pas, qu'on ne peut pas manger, dont on ne peut pas se passer, mais seulement sous la forme où tu l'ajoutes à la nourriture. J'ai entendu une justification de tout ce qui s'est passé. Une justification du passé. Tout ce passé, je l'ai traversé afin de recueillir des kélim, des discernements pour le présent. Chaque chose est comme ça jusqu'à la correction finale. Quoi, la correction finale, je suis assis à me dire comment je transpirais autrefois, yaya, comme un vieux. Hein. Tu as entendu ces vieux-là. Nous sommes venus comme ça, et ainsi de suite. Il n'y a pas. Bientôt, je te le promets, continue, tu verras que le passé n'aura pour toi absolument aucune importance. Tu n'en auras besoin que pour les besoins du présent. Tu ne penseras pas, mais je n'ai pas fait ça comme ça, ça n'a pas été bien fait, ce n'était pas bien, ce rapport s'effacera. Parce qu'il n'est pas correct, ce n'est pas toi du tout. Pour cela, il ne faut pas franchir le marsom, c'est bien avant. Qu'est-ce que l'audace de l'insolence?
3: Qu'est-ce qui arrive à... Bon, d'accord. Qu'est-ce qui arrive à la question finale générale de tous? Est-ce qu'il y a un cycle de retour, si nous avons tout corrigé dans le but de donner et qu'il y a tous les discernements que nous pouvons nous remplir de la présence du Créateur et que nous sommes égaux à lui, à hauteur égale, pourquoi avons-nous besoin d'un nouveau tour? La lumière de Ensof, on parvient à la lumière... Non, non, mais tu n'entends pas ma réponse. Tout le chemin que nous traversons, précisément dans cet article que nous venons d'étudier, il explique très bien. Tout le chemin, nous en avons besoin afin de recueillir les discernements, de construire le clé à partir de toutes sortes d'impressions. Oui. Et quand ce clé est achevé, que j'ai reçu l'impression de tout, j'ai tout décidé, tout compris, et que tout est bien et beau et correct, connecté l'un à l'autre, alors j'ai réellement un clé. À partir de ce clé, je reçois maintenant la révélation de la divinité sous une forme complète, car ce clé lui ressemble complètement dans son intention et dans l'intention du Créateur. Alors, quelle autre cause y a-t-il pour que quelque chose change de nouveau en arrière ou quoi? Pourquoi pourrait-il y avoir une cause et un effet? Alors, quelle cause pourrait faire que j'entre de nouveau dans la brisure, dans une chute, dans une descente, puis de nouveau dans une correction? Qu'avons-nous encore besoin d'atteindre? Tu as dit que tout ce monde parviendra à la correction finale. La correction finale, ça signifie que toutes les âmes parviennent à la correction finale. C'est-à-dire être équivalent à la lumière d'Ein Sof, comme c'était. Elle s'est restreinte. Si tous parviennent à cet état de lumière d'Ein Sof, alors devenir lumière d'Ein Sof, alors... Pas devenir la lumière de Ensof, mais être seul. Non, être selon l'action. Oui, égal à la lumière d'Ensof, appelée Boré. Et ensuite, quoi ensuite? Je ne peux pas dire quoi ensuite. Après, c'est allé justement ensuite, jusqu'à là. Tu as corrigé ton clé. Maintenant, avec ce clé corrigé, tu peux continuer à travailler. Tu as déjà tous les discernements. Disons, tu as appelé un adulte égal au Créateur. Maintenant, il te prend comme partenaire égal à lui en toute chose pour quelque chose dont nous ne savons déjà plus. C'est déjà le secret de la Torah. Qu'arrive-t-il à quelqu'un qui parvient à la correction finale dans ce monde, dans ce cycle? Disons, il est impossible qu'un homme parvienne à la correction finale s'il ne se trouve pas dans ce monde. Sache-le seulement, la correction finale est un état auquel nous parvenons ici, pendant que nous vivons ici, dans ce monde. Notre intention intérieure est dans le but de donner du contentement au Créateur au maximum sur tout ce qui peut se révéler en moi. Alors il parvient, disons, à la correction finale dans ce monde, et ensuite, qu'est-ce qui se passe pour lui du point de vue de la suite? Autrement dit, dans quel état il se trouve déjà? Disons qu'il revient aider et donner aux autres hommes, ou même avant qu'il parvienne à la correction finale. Pour parvenir à la correction finale, tu n'étudies pas encore cela, c'est dans l'introduction aux éditions, il enseigne qu'il y a une étape appelée souffrir de la souffrance du public, puis mériter la consolation du public. Autrement dit, je ne peux parvenir à ma question finale individuelle que si je me connecte à toutes les âmes. De mon côté, pas de leur côté, de mon côté. Je me connecte à toutes les âmes. Je les corrige de mon côté en souffrant de leur souffrance. Je prends leur souffrance, je l'absorbe en moi, je l'élève au Créateur. Et sous cette forme, je reçois une correction pour elle, je les corrige, ça veut dire alors que je corrige ma partie individuelle qui se trouve dans l'inclusion en chaque âme. Et quand j'ai corrigé ma connexion, mon inclusion, ma partie qui est connectée à toutes les âmes, ça s'appelle que je suis parvenu à la correction finale. Qu'est-ce que ça veut dire? Dans tout ces kélim, il y a déjà le remplissage de la correction finale. Ça s'appelle que je suis parvenu à la correction finale. Comment les autres âmes le ressentent-elles? Elles le ressentiront ou elles le ressentent en partie. Cela les aide certainement. On dit qu'il n'y a plus de retour vers il n'y a pas de retour. Disons ainsi, 99% de l'humanité. Disons, toutes les âmes, sauf une seule âme, sont parvenues à la perfection finale. Alors, dans cette unique âme, qui n'a pas encore commencé, disons, à se corriger, c'est une catégorie. Elle a, disons, 99 parties sur 100 qui sont corrigées. Parce que tous ceux qui sont corrigés les ont corrigés dans leur inclusion en elle. Ils l'ont corrigé, ce qui se trouve dans cette âme. Seule elle ne s'est pas corrigée elle-même, alors elle ne ressent pas qu'elle est corrigée à 99%. Elle ne ressent pas, car elle n'a rien par quoi le ressentir. Sa propre partie, son point dans le cœur, est encore noir et mort. Mais dès qu'elle commencera maintenant, disons, à travailler sur ce point, elle commencera immédiatement à ressentir que tout est prêt pour elle et que tout est organisé. Tu comprends? Autrement dit, bien sûr. Celui qui accomplit les corrections pour parvenir à la correction finale aide ainsi toutes les âmes.
1: Oui.
3: Non, attends, laisse-le. Il a dit qu'il y a deux questions. Il y en avait trois, c'est pas grave. C'était déjà la deuxième. J'ai seulement posé cette question parce que je voulais dire. D'accord, t'es satisfait? Non, c'est à Dieu. Ah non? Il vaut mieux rester dans un manque, c'est une très bonne qualité. Comment appellerais-tu la connexion qui existe entre les hommes en général? Cette connexion qu'il y a dans la société, ce qui unit la société, comment appellerais-tu cette connexion? Une connexion entre des hommes qu'on peut appeler une société, c'est quand chacun ressent qu'il ne peut pas parvenir à la correction, au remplissage, à la spiritualité, au créateur, peu importe à quoi, sans les autres. Ça s'appelle une société. De la forme la plus égoïste. J'ai besoin d'eux, sinon je meurs. Voilà, rien de plus. Comme dans toute autre société. Ce n'est pas pour rien que cela s'appelle des amis, un groupe. Ils n'ont pas trouvé pour cela une sorte de mot particulier, je ne sais pas quoi. Même dans notre monde, si nous voulons réussir dans quelque chose, nous devons nous unir, à avoir confiance les uns dans les autres, et ainsi de suite. Ici, la différence est seulement dans le but. Ce que je voulais dire, c'est la connexion dans la société en général, pas nécessairement chez les pauvres, la connexion qu'il y a entre les hommes qui vivent en société. Est-ce qu'on peut appeler cette connexion quelque chose de sain? Sain? Si c'est orienté vers le Créateur, ça s'appelle saint, séparé. Dans le but de donner, ça s'appelle saint. Pourquoi? Parce que saint, c'est-à-dire séparé de recevoir. Ça veut dire, tu comprends le mot saint, séparé. Tu m'es consacré, réservé, seulement à moi, pas aux autres. C'est le mot saint. Je consacre cela à lui. Oui, voilà. Autrement dit, je le réserve uniquement pour lui. Ça s'appelle saint, consacré à quelqu'un de précis. Et puisqu'il n'y a dans la création que deux parties, pas davantage, le but de recevoir et le but de donner, alors saint, ce qui est séparé de... Tu peux dire séparé à la place de saint. Voilà, pourquoi t'embrouiller avec tes stigmates? Ah, la sainteté, je ne sais pas quoi. C'est simple, séparé. Séparé de moi, qui n'existe pas encore en moi, que je n'ai pas encore acquis. Tu n'as pas tellement compris. Tu n'as pas compris. Selon cette définition, qu'est-ce qu'il y a à comprendre? Tout est clair. Séparé, c'est séparé qui n'est pas dans ma nature. Demain, je te répondrai. Plus les définitions sont claires et simples, c'est ça. Pas de place pour se tromper. Ça devient trop simple et tu te tiens face au mur. Tu es obligé de faire quelque chose. Je comprends. Cela ne te donne pas la possibilité de fuir, mais... C'est bien. On verra. Il y a des hommes qui aiment justement, tu sais, toutes sortes de rêves, d'imagination. Ça donne une certaine beauté, une certaine saveur, comme ça, dans le but de recevoir, dans le but de donner. Toi. Et ensuite, frein et voilà. Oui. En quoi consiste la préparation pour ressentir l'écart entre le moi et le créateur? La préparation elle-même. La préparation pour ressentir l'écart entre moi et le créateur, c'est seulement dans le désir de le connaître. Quand je veux le connaître, que je commence à le découvrir et je vois qu'il est l'inverse de moi. Je ne peux pas me préparer à le connaître comme étant inverse. D'où est-ce que je sais ce que c'est inverse, pas inverse? Le fait que je veux découvrir le point dans le cœur, quelque chose de supérieur à moi. Alors, j'aspire en quelque sorte vers lui, j'aspire à comprendre, à connaître, à ouvrir la réalité supérieure, l'ouvrir, peu importe. Nous sommes encore confus, nous semble que toutes ces choses sont des choses différentes. Le monde spirituel, le créateur, les mondes, la réalité supérieure, comme si tout cela était beaucoup de choses et non une seule. C'est comme cela que ça nous apparaît selon le langage. Mais ce n'est pas ainsi. Ce que tu découvres le Créateur. Ton rapport, ta connexion avec le Créateur, ça s'appelle les mondes. Les degrés. Comme moi et toi, nous avons un système de relations aujourd'hui plus proche, demain plus éloigné, ainsi ça change, ainsi. Tu demandes, je réponds, je demande, tu fais, ensuite. Ça s'appelle des mondes. La connexion. Le ressenti est-il constant? 24 sur 24, par mes sens, je ressens la réalité. Est-ce que la capacité aussi ressent les relations continuellement, ou parfois moins? Le ressenti entre le créateur, chez le créateur change tout le temps, droite, gauche, milieu, Rishimot, influence, éveil d'en haut, tout, énormément de causes au changement du ressenti. On secoue constamment notre ressenti. Sinon, si les rishimot de l'intérieur sur lesquels agit la lumière de l'extérieur ne secouaient pas tout, ne faisaient pas tout bouger, nous ne changerions pas nous-mêmes. Par quoi changerions-nous? Un kli ne peut pas bouger. Les lumières font bouger les kelim, c'est-à-dire les rishimot. Alors, on a fini? Partageons nos impressions de la leçon et qu'est-ce que nous prenons pour réaliser en dizaines.
4: Le
3: but de la création est de faire plaisir aux créatures et nous voyons comment le créateur, l'attribut du don, veut nous donner, veut qu'on arrive à être égaux, des partenaires, mais pour cela, il nous a donné un ordre de travail très particulier et également les moyens. Les moyens, la société, les amis, l'environnement, pour découvrir la vérité. Finalement, on est incapable, plus on essaie de se rapprocher de sa qualité, on verra la vérité. On est incapable, mais ça se révèle peu à peu. Bon. On travaille ensemble. Le don est opposé à notre nature. Impossible. de l'obtenir que le Créateur l'aide la prière, et pour cela on doit s'entraider, être ensemble pour arriver au but. Au début, il y avait une belle explication que l'homme, chaque fois le Créateur lui donne son degré, ne le permet pas de ressentir l'écart entre lui et Ein Sof, et on peut chaque fois passer d'un degré à l'autre. Dans le zéro, l'homme est capable de souffrir, de supporter, de grandir. Il dit également que la différence entre ce monde et le monde suivant, c'est uniquement l'intention. C'est ainsi qu'on monte d'un degré à l'autre chaque fois qu'on corrige l'intention. Quand je me corrige individuellement, je corrige finalement tous mes désirs. Et c'est de cette façon qu'il ressent la correction. Et ça influence aussi le cli général. Une partie du cli général, corriger, ça influence finalement toute la réalité. Et en général, on ne peut pas atteindre la correction finale si on n'est pas dans ce monde. Et on est obligé, au-delà de tous les désirs, de tout ce qu'on révèle intérieurement, d'arriver à l'intention de donner au Créateur. Et ça se passe par l'inclusion avec toutes les âmes. De ma part, je dois corriger mes connexions avec eux, prendre le chagrin du public, prendre ce chagrin, ces souffrances de toutes les âmes, jusqu'à arriver à la correction finale. Et qu'est-ce qu'on peut réaliser? Dans la dizaine aussi. C'est le plus simple, le plus proche. Les désirs les plus purs qui cherchent le Créateur, on commence là, et on élargit ce cercle d'inclusion avec toutes les âmes. Donc, tous les matins, c'est ce qu'on commence à faire. Rav revient encore et encore que tout est selon l'intention afin d'apporter contentement au Créateur, et tout notre travail, je ne peux corriger personne extérieurement. Le monde est corrompu. La correction, c'est uniquement l'intention afin de donner. C'est la seule zone de travail de corriger notre attitude, prier que le Créateur nous aide à corriger l'intention. C'est vrai. C'est le résumé. Tout est au niveau de l'intention, correction de l'attitude envers la réalité, envers le Créateur. Et la réalité elle-même ne change pas. Un kabbaliste voit la même chose dans ce monde, mais en changeant l'intention, il change la réalité. Et c'est ce que l'homme doit corriger. Le monde lui-même n'est pas corrompu. L'intention. Mon impression, tout ce que je veux du Créateur, c'est uniquement pour les amis, son importance. Et autrement, je veux seulement avec, je veux pour moi-même, et dans cela je m'éloigne. La seule chose que je veux, finalement, que les amis ressentent l'importance, ce degré supérieur qui s'éveille, d'être de plus en plus proche du Créateur. Tellement à dire, tellement de couleurs. Donne les définitions claires pour qu'on s'embrouille moins. On passe à la prochaine partie, mais avant, chantons une chanson.

0: Shalom chavarim.
1: Bonjour les amis. Et les amis, on vient d'entendre que le monde supérieur, que le monde fut créé pour nous, pour qu'on corrige dans le travail intérieur. Et il n'y a pas de travail intérieur plus profond, plus effectif que travailler en étudiant Tess qui corrige les couches les plus profondes en nous. Un clip du Rav dans lequel il nous donne la direction, l'intention, comment se diriger finalement intérieurement pour retirer le maximum de cours pour corriger le monde. Nous devons penser à nos intentions, notre intention. Pourquoi j'étudie? Qu'est-ce que je veux de cette étude? Comment, par l'étude, je me rapproche du Créateur? Que ce doit être mon souci principal. Et ce qu'il m'explique ici, de ce qui se passe, les actions du Créateur, la lumière d'Ensof, le monde d'Ensof, ce rayon de lumière qui apparaît, qui agit, le désir de recevoir, qui se forme dans Ensof. Tout cela, je révélerai peut-être plus tard, mais tout d'abord, avoir la correcte attitude envers ce que j'entends, ce que je lis, tout ça, c'est pour

Et on a étudié aujourd'hui deux actions, faire et écouter, dans le désir de recevoir la lumière pour nous est dissimulée. On nous a donné qu'un point. Si on commence à partir de ce point, faire, qu'est-ce que il faut faire? C'est ce qu'on a étudié, la partie divine dans Om. Ce point qu'on commence à développer dans la société, c'est le but de ce congrès régional de développer ce point de sortir vers les amis. Je le développe à travers ces 125 degrés de don, tout. À partir du désir de recevoir pour moi-même, je dois sortir et tous les discernements. Donc, Rabash a dit que la foi, c'est ce qu'on doit faire, découvrir qu'on est incapable. Et comme Baal HaSulam l'écrit, on a étudié dans la préparation, l'impie se révèle, et je suis content quand il se révèle, parce que sinon, aucun espoir. C'est exactement ce qu'on commence à découvrir, notre désir de recevoir, qu'on a besoin que le Créateur nous aide, et alors, on lui demande, à partir de tout, la dizaine de groupes, on élargit, et plus on est prêt, on nous révèle d'autres désirs, d'autres états que nous devons franchir. C'est très important. Et dans cette deuxième partie, le Baal HaSulam commence à nous expliquer justement qu'est-ce qu'un désir, un cercle, et qu'est-ce qu'un trait, une ligne, une droiture. Ça nous donne par cela l'image du monde, et par le désir de comprendre, parce qu'on ne comprend pas, par un grand désir de comprendre, un manque. Le Rav explique énormément, vous allez écouter. Par ce manque, on développe ce vecteur, cette direction vers le Créateur, ce manque, et à partir de ce manque, nous progressons, nous le cherchons. Pendant le cours, s'il vous plaît, notez vos questions, on voudra ensuite partager, discuter. Le Rav explique plusieurs notions, comme Gadi vient de dire. On voudra ensuite les clarifier ensemble. On passe au cours. Talmud et Sfirot, volume 1, page 37, cercle. Deuxième partie, cercle et droiture, comprenant deux chapitres. Chapitre 1 explique les 10 Sfirot des cercles qui se sont révélés après la restriction et la lumière de Ensof les entoure. Et toute la lumière des Sfirot des cercles leur est donnée par la ligne. Point 1. La ligne est comme un tube fin. Et cette ligne, comme un seul tube fin, dans lequel se prolonge, se propage des hauts de la lumière supérieure de Ensof vers les mondes, qui sont dans le lieu de cet espace. Encore une fois, point 1. La ligne est comme un tube fin. Et cette ligne, comme un seul tube fin, dans lequel se prolonge et se propage les eaux de la lumière supérieure de Ensof vers les mondes.

0: qui sont dans le lieu de cet espace. Si nous ouvrons le livre Kabbalah pour le débutant, page 411, il y a ici un dessin qui nous explique cette notion. Comment nous avons les cercles des mondes et une ligne par laquelle entre la lumière environnante de Ein Sof, par la ligne se propage dans les cercles des mondes.
1: Oui.
0: Petit point 1 se rapporte au mot et cette ligne comme un tube fin, c'est-à-dire la ligne qui se prolonge de la lumière de Ein Sof, béni soit-il, à l'intérieur de l'espace après le Tzimtzum. Petit point 2 se rapporte au mot tube fin. Les kelim des dix sphirot de droiture sont appelés tubes ou tubes du fait qu'ils limitent avec une grande domination, une grande précision, les voies de la lumière qui se prolongent en eux, afin qu'elles ne se propagent que dans les voies déterminées dans ces kelim. Comme le tube qui limite avec une précision absolue les eaux qui passent en lui, se prolongeant et sortant de lui selon la même forme qui est dans le tube, qu'il soit fin ou large, sans aucun changement, jamais. Et du même fait, les lumières qui passent par ces tubes sont appelées les dix sphirotes de droiture, puisqu'elles se prolongent selon les lois de ces tubes, dans la droiture et la justice. C'est-à-dire que dans le pli le plus pur se revêt la lumière la plus importante, et ainsi de suite, sans aucun changement, du fait de la forte domination de ces tubes sur elle. Ça veut dire que nous avons la lumière de Ein Sof qui parvient au pli, se revêt dans le pli, selon le massar. Et quand elle se revêt dans le cli, elle passe comme à travers le tube. Ici, c'est un cercle. Elle se revêt dans le cli, dans le tube, et après le cli, elle ressort de nouveau après le tube et ressort de nouveau vers les cercles. C'est le cercle qui s'appelle Keter. Il est passé par la droiture et il entre dans le cercle qui s'appelle, disons, Chorma. Il est passé par la droiture, il entre dans la droiture qui s'appelle Bina. Le cli ici, c'est aussi un cli de Chorma et aussi un cli de Bina. Alors il y a des kelim de droiture, des kelim de cercle. C'est ainsi que la lumière passe, ça veut dire que la lumière qui se remplit déjà ici, qui remplit ici ce cercle, est déjà une lumière qui vient de la droiture, mais dans la manière dont elle remplit le cercle, elle s'appelle lumière de cercle. Comme quand nous disons que Malchut du supérieur devient Keter de l'inférieur, Keter. Ça s'appelle le créateur inatteignable. Dans l'inférieur, c'est Keter, le créateur inatteignable. Mais dans le supérieur, c'est Malchut limité de droiture. C'est la différence entre les degrés. C'est ainsi que les lumières se propagent dans les kélim. C'est un degré, un deuxième degré, et ainsi de suite. La droiture et les cercles, tous les deux se trouvent dans un même degré. Et en vérité, c'est comme ça chez nous. Je me ressens moi-même, je ressens le monde autour de moi. Disons moi et le monde. Chaque degré, c'est ce que j'ai.
2: Tu es chalou?
0: Poser des questions? Oui. Quelle est la différence entre les kelim droiture et serre? Droiture, c'est quoi? Yosher, droiture, ça s'appelle selon le massar, selon la ligne, selon la ligne de mesure, selon la limite. Dans la mesure où je suis capable de recevoir dans le but de donner, c'est ce par quoi je me limite et je reçois. Ça s'appelle droiture, justice, mesure de l'équivalence de forme. Cercle, ça s'appelle qu'ici je n'ai aucun contrôle, je me remplis de quelque chose sur lequel je ne fais aucun travail, aucune clarification, rien. Ça s'appelle cercle. Dans les cercles, il y a la perfection venant de Ein Sof. Dans la droiture, il y a la perfection venant de l'équivalence de forme. Et comment est-ce qu'ils se connectent entre eux? Ça, je ne sais pas, monsieur. J'ai juste dit comme ça quelques petites choses pour qu'il nous est plus facile d'entrer à l'intérieur. S'il te plaît. Donc, Nimi, deuxième colonne, page 37. Et cette puissance de domination qui se trouve dans les tubes mentionnés ci-dessus vient du fait que tout ce qui est désir dans le degré supérieur est une puissance contraignante dans le degré inférieur qui est émanée de lui. Par conséquent, ce tzimtzum sur Prina Dalet qui se trouve dans l'équilibre des serres sous l'aspect d'un désir libre devient dans l'équilibre de droiture qui sont causés par eux, un aspect de puissance, de domination qui les oblige. Et cette puissance s'appelle Massar. C'est le sens de ce qui est écrit dans les Tikkunim. Inverse désir, Ratson, et tu trouveras Tsinor, les mêmes lettres en hébreu. Jusqu'ici, ces mots, c'est comme nous l'avons dit, le tube étant sous l'aspect d'un massar, dont le sens est restriction, domination, c'est-à-dire qu'il retient son désir de recevoir dans Prina Dalet par la puissance du supérieur qui domine sur lui. Et l'inverse de la matière du Kli lui-même, c'est-à-dire le désir de recevoir, car il se retient lui-même de réaliser ce désir. Ça veut dire que tube, c'est une limitation, et les cercles, pas de limitation. L'inverse, selon le désir libre. Continue. Et c'est pourquoi ils ont suggéré inverse désir, tu trouveras tube. Ça veut dire que la notion du tube est l'inverse du désir, car il contraint son désir et fait l'inverse de ce qu'il désire. Et c'est pourquoi vous trouverez dans tous les commentaires, tous les écrits, que quand nous voulons nommer et souligner la notion du retrait de la lumière de Prina Dalet, nous l'appelons Tzimtzum. Et quand nous voulons souligner la puissance du Tzimtzum qui s'ajoute du côté de la lumière de la ligne afin qu'elle ne se propage pas à Prina Dalet, la définition, par le nom Massar, qui est une puissance qui retient la lumière afin qu'elle ne se propage pas après Prina Dalet. Et quand nous parlons de l'ensemble du Kli, c'est-à-dire du Kli et du Massar ensemble, nous le définissons par le nom Tsinor. Tube, ça veut dire un désir, mais limité par le Massar, c'est un tube. Et quand on parle de la lumière du Kli et du Massar ensemble, c'est-à-dire de la lumière revêtue selon la mesure du tube, on le définit par le nom de ligne, cave. Ça veut dire un tube, qui est le Kli, et une ligne, qui est le remplissage à l'intérieur du Kli. Et quand on parle d'un Kli dans lequel il n'y a pas de massar, on le définit par le nom cercle. D'accord? C'est compris ou pas? Nous avons un désir. Ce désir, naturellement, est un cercle rond.
1: Oui.
0: Sur le désir, il y a un tzimtzum. Le tzimtzum préserve encore le désir comme un cercle. Le tzimtzum, comme nous l'avons dit, était circulaire, égal dans toutes les mesures, dans tous les côtés, et s'est éloigné autour du point central de manière égale. Vous vous souvenez ce qui est écrit sur la première restriction? Oui, ensuite nous avons un massar. Le massar, lui, fait déjà du cercle selon les degrés de Leviut. Le massar, c'est une limitation. Alors, il fait du cercle quoi? Un tube. Un tube, oui. Un massar qui fait un zivugdaka avec la lumière, qui se remplit grâce à elle, devient une ligne. C'est-à-dire que la ligne, c'est le remplissage. Le remplissage dans le tube. Quelques mots comme ça, c'est justement assez logique. C'est pas abstrait. Qu'est-ce qu'il y a là? Dans le tube. Oui. Pardon.
1: Non, tu me
0: cherches. Continue. Petit point 3. Petit point 3 se rapporte au mot un seul tube. Lorsque le Rav précise le mot 1, c'est afin d'exclure la correction des trois lignes qui a été faite dans le monde d'Atzilut, et il nous fait entendre que dans le monde d'Adam Kadmon, il n'y a pas encore ici cette correction des trois lignes, mais seulement une seule ligne. Et la raison en est que la notion de correction des trois lignes a été faite ensuite dans le monde de Hatzilut. Elle se prolonge de la notion d'association de la mesure de miséricorde au jugement, comme il est écrit à sa place. Et ici, nous nous occupons du monde d'Adam Kadmon, où cette association n'a pas encore été faite. C'est pourquoi il n'y a ici qu'une seule ligne. Ça veut dire qu'ici, de Ensof, pour l'instant sort une seule ligne qui est le monde d'Adam Kadmon. En dessous, là où se termine le monde d'Adam Kadmon, il y a déjà trois lignes. C'est le monde d'Atzilut. Trois lignes. Par lesquelles seulement ensemble se propage l'abondance, en fait, et se propage dans la ligne médiane. Bon, je les ai dessinées de haut en bas, bien que les trois lignes soient de bas en haut. C'est comme ça qu'elles sont construites, oui. Alors il dit qu'il y a transmission de l'abondance dans une seule ligne et dans trois lignes. Mais trois lignes, ça ne veut pas dire trois tubes. Il nous l'expliquera. C'est le mode de travail par lequel le Kli et le Massar se connectent ensemble dans le monde d'Adam Kadmon. Ils se connectent d'une manière simple et se remplissent. Et dans le monde de Hatzilut, cela se remplit déjà de telle manière qu'il y a ici Bina et ici Malchut. Elles se connectent entre elles de manière à construire pour nous la ligne médiane. Voilà. Ici la droite, en bas la gauche. Et alors, au milieu, la ligne médiane. Mais là aussi, c'est le même tube. Ce n'est pas qu'il y a trois tubes, c'est un seul tube. Comme ici. Ici aussi, seulement appelé trois lignes, mais le tube, malgré tout, est un pour transmettre l'abondance. On continue à partir des mots. Et la venue de la lumière dans les kélim de réception de l'être émané est appelée propagation. Il a déjà été expliqué plus haut que le kélim de réception de cet être émané est appelé tube. Ça veut dire l'entrée de la lumière à l'intérieur du kli, à l'intérieur du tube, s'appelle itpashtut, propagation. Ensuite, petit point 4, se rapporte à ce qui est écrit, dans lequel se prolongent et se propagent des eaux de la lumière supérieure. Il y a une valeur connue pour distinguer les degrés de la naissance d'un partouf, où les quatre faces qui sont dans le désir sont appelées par les noms lumière, eau, firmament, sans bénédiction ou sans porte. Cela vient du fait du changement des lumières qui ne sont pas à leur place, car du fait de ce changement, La lumière reçoit une forme d'eau, comme il est écrit à sa place. Et le Rav nous fait entendre que la racine de cette chose se fait ici avec l'avenue de la ligne. La lumière qui se propage sous l'aspect de la ligne est considérée par rapport à la lumière supérieure comme l'aspect d'eau. Et c'est pourquoi il précise des lots de la lumière supérieure de la lumière de Ein Sof, car avec cette propagation de la lumière dans le tube fin, la valeur de la lumière diminue beaucoup par rapport à sa valeur dans Ein Sof, et elle est considérée comme un aspect d'eau par rapport à ce qu'elle était auparavant. Ça nous donne toutes sortes de définitions comme ça, à peu près. Elles ne sont pas non plus précises. Il ne le rattache pas exactement à toutes sortes d'endroits. Il veut seulement nous les donner malgré tout pour que nous les ayons. Pour l'instant, on ne comprend pas clairement où il veut en venir. Qu'est-ce que ces définitions vont nous aider, hein? Lumière, eau, firmament, sans bénédiction, sans porte. Page 38, parole du Hari, point 2. Propagation de la lumière de Ein Sof à l'intérieur de l'espace. La propagation s'est faite peu à peu. Et voici la lumière de Ein Sof se prolongeant sous l'aspect d'une ligne droite à l'intérieur de l'espace mentionné. Elle ne s'est pas prolongée et propagée immédiatement jusqu'en bas, mais elle se propageait peu à peu. Je veux dire, au début, la ligne de lumière a commencé à se propager, et là, immédiatement, au début de sa propagation, dans le sens d'une ligne, elle s'est propagée, prolongée, et devenue comme une roue ronde tout autour.
1: Ken?
0: Oui. Oui. Nous relisons, point 2. Propagation de la lumière de Ein Sof à l'intérieur de l'espace. La propagation s'est faite peu à peu, et voici, comme la lumière d'Ein Sof se prolongeant sous l'aspect d'une ligne droite à l'intérieur de l'espace, si mentionné, elle ne s'est pas prolongée et propagée immédiatement jusqu'en bas, mais elle s'est propagée peu à peu. Je veux dire, au début, la ligne de lumière a commencé à se propager. Là, immédiatement, au début de sa propagation, dans le sens d'une ligne, elle s'est prolongée, propagée, et devenue comme une roue ronde tout autour. Petit point 5, se rapporte aux paroles du Hari sous l'aspect d'une ligne droite à l'intérieur de l'espace. Une lumière qui se propage selon les lois des quatre phases, par degrés, c'est-à-dire du pur vers l'épais, et qui s'arrête à Prina Dalet, s'appelle ligne droite. La suite, pourquoi tu me regardes? Est-ce que je t'ai dit quelque chose? N'arrête pas. Petit point 6, par rapport au mot, elle ne s'est pas prolongée et propagée immédiatement jusqu'en bas. Ne te trompe pas en interprétant l'immédiateté et le peu à peu mentionné ici selon un ordre temporel. La spiritualité est au-dessus du temps, comme on le sait. Mais immédiatement jusqu'en bas signifie sans changement de degré. Et peu à peu signifie selon l'enchaînement des degrés. Et il veut parler de l'enchaînement de l'ordre des quatre phases connues, comme il explique plus loin. Bien, les amis, on vient d'entendre beaucoup. Ce cours, il y a. C'est très facile à le prendre pour notre travail intérieur, notre travail. Comme le Rav a expliqué, les trois lignes, une ligne, comment travailler avec. Prenons 5 minutes entre nous, en dizaines. Qu'est-ce qu'on a entendu? Enfin, préparons nos questions et ensuite on pourra les clarifier ensemble. Donc, Adélie, 5 minutes.
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0: J'ai noté ce que Ravi a dit.

0: dans les cercles, dans la perfection de Piensof et dans la ligne, c'est selon l'équivalence de forme. Et une question que je me pose, que j'ai notée, c'est pourquoi la domination est obligatoire et est appelée écran? Pourquoi cette condition d'en haut est appelée massar après la restriction?
1: Moi
0: aussi, j'ai souligné cette partie. Non, la perfection qui vient d'En Sof et la perfection qui vient d'équivalence de forme. Et c'est, je dirais que c'est plus ou moins le résumé de tout ce qu'il a expliqué plus tard. Et aussi, nous voyons que dans la ligne, finalement, la droiture, on a la possibilité de travailler, de ce processus d'équivalence de forme de notre part. Comme c'est quelque chose qu'on peut mieux mesurer, finalement. Les cercles, on ne peut pas les saisir. On n'aurait pas pu comparer l'équivalence de forme, ni s'approcher, ni mesurer nous-mêmes les qualités de la lumière.
2: J'ai encore entendu que le désir, ça s'appelle en fait le cercle. Quand on rajoute à ce désir, à ce kli, un massar, alors ça s'appelle un canal, un conduit. Et quand on convient à la lumière et remplit le conduit, ça s'appelle déjà une ligne. Oui, qu'est-ce qu'on peut rajouter ici? C'est vraiment tellement précis ici, tellement dans ce PM du Hari, il y a vraiment tout. Je ne sais pas trop qu'est-ce qu'il y a demandé ici. Il faut simplement se rappeler que tout ça, ce sont des changements dans le désir, dans le rapport du désir et la lumière. Voilà, je n'ai pas beaucoup de questions ici. De nouveau, il écrit ici, dans le point 67, dans le page 67.
3: On définit le massach.
2: C'est quoi cette force du Tzimtzum ajoutée? Parce qu'en fait, il y avait déjà un Tzimtzum qui s'est passé. Il y a seulement la capacité du massar qui était changée. Pourquoi est-ce qu'il dit qu'il y a la force du Tzimtzum du massar? En fait, c'est comme il y a initialement un Tzimtzum de plus après Tzimtzum Aleph qui permet au Kli de se transformer en un conduit. C'est intéressant. C'est pas très clair d'où est-ce que ça vient, cette force rajoutée. Encore des discernements par rapport au temps. Qu'on se trouve ici dans une région où il n'y a pas tellement de temps. Et en fait, tout ça, ce sont des mots, des signes pour parler du développement. Qu'en fait, immédiatement, ça veut dire qu'il n'y a pas de degré qui se passe, et pas quelque chose qui se passe direct, mais plutôt c'est qu'il n'y a pas de changement directement, et petit à petit, ça veut dire qu'il y a des changements de degré. C'est-à-dire et le fait qu'il y a des, voilà, il y a une continuation de changement, c'est ça qui s'appelle peu à peu. Il y avait encore une notion où le Rav a dit que les trois lignes, c'est que la troisième, elle se remplit, la droite, elle se remplit, la gauche, elle reste vide, et entre deux, c'est le travail qui est intéressant de voir que les trois lignes, c'est seulement dans le monde de Tzilut, et avant ça, ça se trouve pas encore, et c'est de haut en bas. Oui, les amis. Donc, on a parlé maintenant dans les dizaines de ce qu'on a entendu du Rav. tout ce discernement-là. Et si vous êtes prêts, alors vous pouvez poser des questions. Il y a déjà une question de Mac 9. Allez-y. Oui, bonjour. Dites-moi, comment est-ce que le massage se transforme les cercles en un conduit? Qu'est-ce qui se passe ici comme processus? Oui, c'est quoi le processus qui se passe ici qui fait que le massage se transforme les cercles en un conduit? On a entendu dans la première partie qu'en fait, après le tzimtzum, la lumière s'est retirée de toutes les prénotes. Et ensuite, cette lumière de Ein Sof vient dans Prina Dalet qui a fait un tzimtzum. Et ici, elle doit faire le massage. Elle n'a pas seulement faire un tzimtzum, mais aussi un massage qui permet de recevoir cette lumière. Et ça s'appelle quoi un massage? C'est un conduit. Ça transforme le désir, inverse le désir, et tu auras un conduit. C'est qu'en fait, notre désir, c'est tel qu'on a été créé. C'est quand on reçoit du Créateur. C'est comme ça qu'on a été créé. Maintenant, qu'est-ce qu'on doit faire? On doit s'égaliser avec le Créateur. Et donc, en fait, le Rav a dit que dans les cercles, la perfection, la complétude vient du fait que le désir, le Créateur remplit le désir. Et dans le conduit, le remplissage vient de l'équivalence de forme avec le Créateur. Et donc ça, c'est le plus important. Et donc, le Baal HaSulam explique comment est-ce que ça se propage. Et qu'est-ce que ça veut dire que ça se propage immédiatement et qu'est-ce que ça veut dire que ça se propage peu à peu? Parce qu'en fait, de manière naturelle, dans le désir naturel, ça se propage immédiatement. Dès que le Créateur est secret, ça se propage immédiatement. Mais ça veut dire quoi peu à peu? C'est qu'en fait, avec le massar, avec ces conduits qu'on conduit, avec la lumière réfléchie, c'est une force rajoutée donnée au massar. Alors, avec cette lumière, il peut recevoir cette lumière et donc ça se propage de manière naturelle, évidemment, il n'y a rien à faire. Mais ça se propage, en fait, d'abord, Keter se propage, oui, Gelgalta. À quel point est-ce que le désir est prêt à se remplir? Et après, ensuite, il se révèle qu'en fait, et il se remplit et il se révèle que Prina, il peut plus travailler avec ça. Prina ne peut plus travailler avec Keter. Et ensuite, il y avait la ligne de Chochma. Et ça veut dire, c'est ça ce que ça veut dire peu à peu. C'est d'abord Chochma, puis Bina. Et comme ça qu'on se construit tous les mondes jusqu'à notre monde, où commence notre travail à nous, où on en a parlé, dans la préparation justement, qu'on a besoin de commencer par ça. Pourquoi est-ce qu'on étudie ça? Parce qu'on peut vraiment savoir comment est-ce qu'on travaille avec notre désir de recevoir, comment est-ce qu'il se révèle en nous, quel désir il doit y avoir dans notre désir de recevoir pour vraiment pouvoir recevoir cette lumière. C'est vraiment le manque qui doit être construit en nous et qui est vraiment très important. Merci pour la question. J'ai encore des questions. Allez-y. Est-ce que... Wow, j'ai pas le temps. Les 10 sphirotes de cercle, en fait, sont formées avant la Prina Dalet. Prina Dalet, c'est le dernier discernement. C'est le cercle le plus intérieur. Les 10 sphirotes, c'est comme les Dalet Prina, c'est la même chose. Pourquoi ce sont des cercles? C'est parce qu'il n'y a pas encore de limite en eux. C'est pas en fait quelque chose que Prina Dalet fait. Mais elle leur avait dit précédemment que, justement, elle a expliqué dans le cours, que les cercles, ça s'appelle selon le désir libre, où il n'y a pas de domination sur l'inférieur. Malchut, c'est justement tout le sujet de la domination, du contrôle. Et elle veut être comme le Créateur. C'est pour ça qu'il y a tout le Tzimtzum, où elle reçoit seulement dans le but de donner, elle fait cet ornement. Donc, c'est pour ça que les cercles, c'est en fait la fin du développement des cercles, ça s'appelle Malchut. Avant que Prinadal voulait s'orner, ça s'appelle déjà les cercles. Oui. Je ne vais pas trop rentrer dans les paroles du Harid, vraiment. Et il n'explique pas d'une manière tellement arrangée, en un, comme le Rav l'a expliqué ensuite. Mais quand c'est monté dans son désir simple de se restreindre, c'est justement ce qu'il dit, qu'il y avait une lumière simple qui réalisait, qui remplissait toute la réalité, et ensuite est monté dans son désir simple, et ensuite il s'est restreint dans le point central vraiment, etc. C'est en fait déjà Malchut, c'est déjà la propagation de tout. En fait, d'abord il y a la propagation générale, ensuite il y a Malchut d'Ein Sof. Oui, et même ce que tu as dessiné ici, il y a la réponse ici. Tu vois que le désir, si on peut voir le dessin, oui, que le désir c'est le cercle. Regardez ici. Ok, donc vous voyez le dessin. Le désir, c'est un cercle. Voilà. Comme il a été créé comme un cercle. Il n'y a ni haut ni bas, il n'y a ni gauche ni droite, il n'y a rien. Ensuite, le Tzimtzum, il est aussi fait d'une manière circulaire, parce que la lumière a été faite circulaire. Et en fait, Massach, c'est déjà un conduit, parce qu'en fait, la Prime Dalet ne donne pas à la lumière de rentrer en elle-même, seulement selon comment est-ce qu'elle construit son intention dans le but de donner. Et ensuite, le Massach plus le Zivouk de Haka, où elle a déjà fait un zivouk d'Aka, c'est déjà la ligne. Ça veut dire qu'en fait, la ligne, quand elle remplit déjà ce conduit, ça s'appelle une ligne.
4: Il
2: ne peut pas y avoir. Ok, mais elle est restreinte, en effet. Oui, elle est restreinte, mais elle est encore d'un côté circulaire. Donc, en fait, est-ce que Tzimtzum des cercles. Oui, encore des questions. Avis. Le conduit et la ligne, en fait, ils viennent à partir du cercle. Mais en fait, le cercle, c'est aussi quelque chose qui précède la ligne. Et même après la ligne, il y a encore un cercle rajouté. Donc en fait, ça veut dire quoi? Que le cercle précède la ligne et ensuite, il y a encore un cercle de plus. Bon, très belle question. Ça veut dire quoi? Qu'il y a toujours un cercle, ligne, tout le temps on voit ça. Et même plus que ça, il y a la complétude dans le cercle, et ensuite il y a la complétude dans la ligne. Bon, évidemment il y a la complétude dans le keter, évidemment que c'est complet, mais ensuite il y a une ligne. Une ligne c'est déjà une limite. Pourquoi est-ce qu'il y a une complétude ici? Ensuite ça se propage dans Chokhma, ce qui est aussi la complétude. Et de là aussi vient une ligne qui est aussi la complétude. Comment est-ce que tout ça s'arrange? Dans la spiritualité, tout ça, c'est la complétude. C'est toujours la complétude. Même selon le cercle et même selon le massach. Si c'est selon le cercle, alors ça veut dire que l'inférieur ne fait pas de limite sur ça. Ce qu'il reçoit du Créateur, il le reçoit. Dès qu'il décide qu'il veut travailler dans le but de donner massach, alors il est déjà obligé de recevoir une limite, de recevoir seulement dans la mesure où il peut donner. Mais ce qu'il reçoit, ça il le reçoit dans la complétude. tout degré, même nefesh de nefesh, il y en a un trait en cela. C'est tout le temps dans la complétude. Dans tous les degrés, il y a et la complétude et aussi une limite, si c'est la ligne ou la droiture. Et donc, si ça se propage en tant que le cercle, alors il n'y a pas de limite ici. Mais en fait, tu ne peux pas passer de ligne en ligne sans qu'avant tu aies un discernement de cercle. Ça veut dire qu'en fait, d'abord, voilà, les lumières doivent se révéler. Ensuite, tu dois comprendre que si tu veux travailler avec elles de haut en bas, de bas en haut, avec ton intention dans le but de donner, comme le Créateur, tu es obligé de mettre un massar. Et donc, dans le moment où tu fais cette limite, tu t'arrêtes à la lumière, tu fais une limite. Mais dans cette limite, ce que tu reçois, c'est tout le temps dans la complétude. Ok, donc ça veut dire qu'en fait, le cercle qui se forme après la ligne, c'est la complétude. Et à partir de ça, il y aura la ligne de plus, qui est une opportunité nouvelle. Ok, donc en fait, s'il y a une complétude, ça veut dire quoi qu'il y a une ligne rajoutée? Bon, ça c'est la complétude par degré. Moi, chaque degré, il y a la complétude à elle, à son propre degré. Oui, Moscou, c'est s'il vous plaît. Bon, merci, chers amis. Quand le Rav a dessiner les trois lignes de haut en bas, il a dit qu'en fait c'est. Oui, c'est ce qu'il a expliqué avec les trois lignes, où en fait il a dit que ça se construit en fait de bas en haut parce que ça se construit par le désir. Si on parle de l'atteinte et non de la construite des conditions pour cette atteinte, alors on parle de bas en haut. Mais dans le monde d'Atilut, c'est déjà les trois lignes. Que la ligne droite, c'est Bina, la ligne gauche, c'est la Malchut, et la ligne médiane, c'est pas Zeiranpin, c'est le travail entre elles. Évidemment qu'au final, c'est Zeiranpin. On l'a étudié chez le Hari, qui écrit que c'est le... C'est le ciel après l'eau, c'est-à-dire qu'en fait il y a la lumière, ensuite il y a l'eau qui est conduite par le conduit, ensuite il y a la complétude de Keter Chokhma Bina qu'on construit selon les partufim, et ensuite il y a un travail avec les trois lignes où il y a la connexion entre Bina et Malchut, où il y a déjà une différence entre elles et où il y a des formes de la créature et des formes du créateur et la créature c'est déjà nous. Un petit instant si on peut voir le dessin. Voilà, le Rav l'a dessiné comme une ligne unique qui est ici, dans le monde de Hak, qui envoie de haut en bas. Voilà, un conduit dans lequel descend la lumière. Ensuite, il a dit que Atzilut, c'est déjà trois lignes, et ça a dessiné vers le bas. Mais en fait, il a expliqué que c'est pas exactement ça, parce qu'en fait, c'est plutôt de bas en haut. Mais pourquoi est-ce qu'il a dessiné comme ça? Parce qu'en fait, la ligne, c'est la même ligne. C'est-à-dire que la lumière, elle arrive toujours à travers cette ligne. C'est quoi une ligne? La ligne, c'est le massar qui se remplit par la lumière. C'est très simple. C'est une ligne qui se remplit par la lumière. Et c'est un massar qui se remplit par la lumière. C'est-à-dire qu'en fait, ça se passe et de bas en haut et de haut en bas. Donc en fait, le travail dans l'inférieur, c'est quoi? Qu'est-ce qu'on fait? C'est qu'on veut... En fait, c'est quoi toute la correction? C'est notre travail des créatures à être comme le Créateur. Simplement, chez lui, ça se passe du fait que lui, il donne ça comme ça. Chez nous, c'est obligé d'être à travers la reconnaissance du mal, à gauche, la demande de correction, la droite, et la réception de la correction, qui est la ligne médiane dans ce qui est le remplissage du massar. Mais donc, quand on arrive à ça, c'est justement la même ligne que ce que le Créateur a créé. C'est la même ligne qui se remplit par la lumière. Ce qu'il a fait de haut en bas, on doit le construire de bas en haut. Par la reconnaissance du mal, la prière et la correction. C'est pour ça qu'en fait, ces flèches-là, c'est la propagation de la lumière de haut en bas, mais le travail, en fait, c'est de bas en haut. Simplement, la lumière se propage malgré tout de haut en bas. Voilà, c'est pour ça que ça embrouille un petit peu, mais c'est comme ça qu'on doit penser à ça. C'est notre travail de construire à travers les trois lignes la reconnaissance du mal, la prière et la correction de haut en bas. Oui, Avraham, vas-y. Oui, je voulais poser une question après la question de Avi. Est-ce que la lumière qui vient de degré en degré, c'est quelque chose qui aide à construire le massacre, la vie du massacre? Est-ce qu'il y a une ligne, un rapport entre la ligne et le massachim qui se trouve à chaque degré? Ici, c'est simplement que la cause, c'est le massar qui permet à la lumière de se propager. C'est pas la ligne qui permet au massar de se construire, mais c'est le massar qui se construit et avec la lumière réfléchie. Et ensuite, il y a la ligne. C'est-à-dire que quand la lumière se révèle, qu'elle se remplit dans ce bon désir, c'est la ligne. Mais ici, en fait, c'est parce que j'ai regardé justement la définition des lignes. C'est quoi la différence entre massar et ligne? Ok. Dans le massar, en fait, lui-même, il n'y a pas encore de ligne. Il doit y avoir une lumière réfléchie. Il doit y avoir une réception dans la lumière de réfléchie, dans la lumière réfléchie et la lumière directe. Et alors, ça se remplit dans le gouffre. Dans le gouffre lui-même, il y a d'abord le roche, la préparation, ensuite la réception dans le tor, et ensuite il y a le sof. Donc il y a roche, tor, sof, et c'est ce qui parle de la stature de l'homme, et c'est justement tout ça, toute la ligne. Oui, René, vas-y, tu peux lui poser une question. En continuation à la ligne, quand on n'a que complétude, le Rav a dit que la droiture, c'est la complétude de par l'équivalence de forme, et le cercle, c'est un mot général. Comment est-ce que ça s'arrange à ce que vous venez de dire, que justement le cercle, c'est un mot général, et que la droiture, c'est une mesure particulière? Encore une fois, qu'est-ce que tu as dit par rapport au cercle? Le cercle, c'est un monde général. C'est comme ça que le monde l'a généré. Parce qu'en fait, moi, je regarde ici, dans la transcription, et il dit que justement, dans les cercles, il y a la complétude de Paris de Sof. Dans la droiture, il y a la remplissage de par l'équivalence de forme. Oui, c'est ça. Donc, en fait, la question, c'est comment est-ce que c'est relié par l'un par rapport à l'autre? C'est justement ce dont on a parlé maintenant avec Avi, qu'il y a deux complétudes, et dans le cercle, et dans la ligne. Ok, donc, mais comment est-ce que c'est relié? Que c'est quelque chose de très. Il y a le monde général, dans le même temps, il y a quelque chose de très limité, et c'est complet. Je voulais simplement avoir le lien entre les deux, parce que c'est construit comme ça. Ok, donc les cercles, c'est avant que la créature, le désir de recevoir, ne fait une limite. Et donc, c'est une complétude de haut, du haut, qui vient du Créateur. Parce qu'il donne tout, le Créateur. Et la droiture, c'est une complétude dans la mesure où on peut travailler avec elle dans le but de donner. Voilà, justement. La droiture, c'est selon le massar et la limite. Mais à partir du moment où tu as fait un massar et une limite, ce que tu ressens maintenant, c'est la complétude. C'est simplement selon la mesure que tu peux recevoir. Et ensuite, il vient vivre encore un monde. Bon, c'est pas encore les danses des mondes. C'est les primates. Oui, oui, c'est le discernement qui vient de haut en bas. Oui, oui, c'est ça. C'est qu'en fait, il y avait un discernement qui fait une correction, ensuite il y a un nouveau discernement qui s'est révélé et qui doit avoir une correction. Donc en fait, quand ça se propage par le Créateur, c'est la complétude dans le cercle. Le discernement de la créature avec la limite, c'est la complétude de la créature. Et comme ça, etc., ça se propage à travers tous les désirs. Tout d'abord, merci beaucoup. La ligne et la droiture nous enseignent que le kli, ça veut dire un manque. Et la droiture, c'est la lumière de Chochma ou le remplissage vient de Bautoba. Donc en fait, la question... c'est pourquoi est-ce que droiture et cercle, c'est justement dans toute cette préface de Tasse, dans tout ce début de Tasse. Parce qu'en fait, la droiture et les lignes, c'est comment on travaille correctement avec le Créateur. Ok, allez-y encore. Juste une courte question, parce qu'on a encore des annonces. Oui, donc Laura va dire que à propos des parole du Hari, où il a séparé ça en lumière, au firmament et sans bénédiction. Il a dit qu'en fait, et on comprend pas d'où est-ce que ça vient et à quoi est-ce qu'il fait adhérer ça. Mais avant ça, j'ai entendu dans le cours précédent que la ligne, ça s'appelle la lumière qui se propage selon les lois des Dalet Prinot. La question, c'est est-ce que les quatre Prinot, c'est quelque chose qui appartient l'un à l'autre? Tout appartient l'un à l'autre, mais Laura avait dit aussi qu'il nous donne pour l'instant les qualités avec lesquelles on ne travaille pas encore. Mais simplement, il donne l'image. Et maintenant, qu'est-ce qu'on veut entendre? On veut entendre... les annonces. Une annonce de Oren Gilad, s'il vous plaît. Oui, chers amis, à partir du droiture de la cercle, on va à Ashkelon. Le 7 septembre, le lundi à venir, moi et Oren, on va être avec une équipe, on va être à Ashkelon, ce grand groupe d'Ashkelon qui prépare tout un hall, qui invite tous nos amis du Sud, tous nos anciens, tous nos nouveaux, même les proches, même les amis qui veulent juste s'intéresser à la Kabbale, tout ça, ce sera dans cette soirée d'expérience de la Kabbale qui se passe dans ce début d'année, surtout ce qui se relie au fait de Tishrei en tant que nouveau début. Tout ça, ça va se passer évidemment avec une bonne atmosphère, avec des chants, avec de bonne nourriture, voilà, beaucoup de joie et des annonces, des ateliers et de la joie et des sources. On va lire évidemment le livre du Zohar. Tout ça, on le fera ensemble le lundi à venir. Oui, et je veux... On voudra construire entre nous un cercle

Bonjour chers amis, dans la première partie du cours, nous allons regarder, étudier à propos d'un cours du Rav. Du 3 novembre 2002, sur la base d'un article du Rabash, article 24, que signifie « Les choses cachées sont pour le Créateur et les choses révélées sont pour nous » dans le travail. Nous lirons ensemble l'article en dizaine, 36 minutes pour cela, s'il vous plaît. Les écrits du Rabash, volume 1, article 24, que signifie « Les choses cachées sont pour le Créateur et les choses révélées sont pour nous, dans le travail. » Voici, il est écrit, Nitzavim, « Les choses cachées sont pour le Créateur, notre Dieu, et les choses révélées sont pour nous et pour nos enfants, à jamais, afin d'accomplir toutes les paroles de cette Torah. » Il faut comprendre ce que cette connaissance nous apporte. Est-il concevable pour quiconque que ce qui est caché appartient à l'homme pour qu'il le connaisse? Et si nous pouvions connaître ce qui est caché, pourquoi le Créateur nous l'aurait-il caché? De plus, il faut comprendre ce que sont les choses cachées. À quoi cela fait-il allusion pour nous, de sorte que nous n'ayons pas à enquêter là-dessus, et que cela appartient au Créateur notre Dieu. Voici le verset. Lorsque tu feras monter les lampes, Rashi explique ainsi. Lorsque tu feras monter, c'est parce que la flamme monte. Il faut allumer jusqu'à ce que la flamme monte d'elle-même. Il faut comprendre ce que cela nous signifie. Il faut allumer jusqu'à ce que la flamme monte d'elle-même. Certes, si la lampe ne brûle pas comme il faut, mais qu'elle brûle seulement tant que l'homme l'allume, il faut alors attendre qu'elle s'allume d'elle-même. Si c'est ainsi, quelle nouveauté nous apprend-on en disant « jusqu'à ce que la flamme monte d'elle-même » ? Voici à propos de l'œuvre de la menorah. Il est écrit « Et voici l'œuvre de la menorah, un seul bloc d'or. » Rashi explique d'un seul bloc. Et voici ces mots. C'était une pièce, un bloc, d'un talent d'or. On frappait avec un marteau et on découpait avec des ciseaux pour étendre ses membres comme il se doit. Elle n'était pas faite de membres séparés, assemblés ensemble. Ainsi fut faite la menorah. Rashi explique. Par le Créateur, elle fut faite d'elle-même. Il faut comprendre, si la menorah a été faite d'elle-même, pourquoi fallait-il la frapper avec un marteau et la découper avec des ciseaux? En effet, si le Créateur fait la menorah, il aurait suffi de prendre un talent d'or et elle se fera d'elle-même. Pourquoi fallait-il la frapper? Voici, il est connu que la nature de l'homme est qu'il veut uniquement recevoir pour son propre bénéfice. Et l'homme n'est pas capable de faire quoi que ce soit s'il ne voit pas qu'il en retire quelque chose pour son propre bénéfice. C'est comme il est dit dans le Zohar à propos du verset « La sangsue a deux filles, donne, donne ». Le Zohar explique « Et la sangsue a deux filles qui crient comme des chiens, donne, donne ». Donne-nous la richesse de ce monde et donne-nous la richesse du monde à venir. C'est-à-dire que tout ce que l'homme voit, dont il peut tirer du plaisir, il crie dessus « Donne, donne ». Ce qui signifie « Donne-moi, je prends cela de tout cœur et de toute âme ». Et voici qu'il nous a été donné la mitzvah d'aimer le Créateur, comme il est écrit, « Tu aimeras le Créateur, ton Dieu, de tout ton cœur, de toute ton âme et de toute ta force. » Et comment est-il possible d'accomplir cela? N'est-ce pas contraire à notre nature? Nos sages ont interprété le verset, « Il resplendit de séhir pour eux. » Il ouvrit aux fils d'Esav pour qu'ils reçoivent la Torah, mais ils ne voulurent pas. Il est apparu rapidement de Paran, car il y est allé et a ouvert la possibilité aux fils d'Ishmaël
afin qu'ils le reçoivent. Mais ils n'ont pas voulu, c'est-à-dire que tous ont demandé « Qu'y a-t-il d'écrit en elle ?» Esav n'a pas voulu parce qu'il est écrit « Tu ne tueras point ». Et concernant Esav, il est écrit « Par ton épée tu vivras ». De même, les fils d'Ishmaël, qu'y a-t-il d'écrit ?« Tu ne commettras point d'adultère ». Ils n'ont pas voulu. Ce qui n'est pas le cas lorsqu'il est venu vers le peuple d'Israël. Ils ont dit « Nous ferons et nous entendrons ». Et il faut comprendre, est-ce que le mauvais penchant du peuple d'Israël accepte ainsi de renoncer aux mauvaises qualités? Si c'est ainsi, quelle est la signification de ce qu'ils ont dit? Nous ferons et nous entendrons.

donne par amour, en vérité, il ne l'aime pas. Si c'est ainsi, ce n'est pas une raison pour donner. Car l'amour s'acquiert lorsque l'un donne à l'autre de bonnes choses, alors, par nature, celui qui reçoit un cadeau en vient à aimer celui qui le lui donne. Mais ce n'est pas que le donneur en vienne à aimer le receveur par le don. Si c'est ainsi, quel sens y a-t-il dans le fait qu'Israël ait dit « Nous ferons contre sa volonté, même si le mal n'est pas d'accord. » Et comment cela accompli, comment sera accompli par cela « Et tu aimeras le Créateur, ton Dieu. » Nous avons dit, au moment où Israël a dit « Nous ferons et nous entendrons », le Créateur a dit « Qui a révélé ce secret à mes enfants, un outil dont les anges de service se servent, comme il est dit, puissants en force, accomplissant sa parole, pour écouter la voix de sa parole. » Il en ressort que la notion de « faire » est l'aspect de « puissance en force », c'est-à-dire l'aspect de surmonter, même si le corps, qui a la nature de recevoir pour soi, n'est pas d'accord. Et ensuite, par l'action dans l'aspect de surmonter, même si le mauvais penchant ne veut pas, alors ensuite il mérite d'écouter la voix de sa parole, car le sens de « écouter pour moi » signifie « il me semble », comme nos sages l'ont dit, « je n'ai pas entendu », c'est-à-dire « il ne me semble pas, je ne pense pas ainsi ». Hérouvine. Selon cela, l'explication est que lorsqu'ils ont dit « nous ferons » dans l'aspect de surmonter, par la force de la contrainte, ensuite nous mériterons l'aspect de « nous entendrons », c'est-à-dire que la chose sera raisonnable et acceptée. C'est-à-dire, au moment où cela sera raisonnable et accepté pour nous, il est certain que nous pourrons tout faire avec amour et joie, et alors tout sera de notre volonté et non par la contrainte. Selon ce qui précède, on peut expliquer le propos « Qui a révélé ce secret à mes enfants ?» Car il faut comprendre quel est le secret dans le fait qu'ils ont dit « Nous ferons et nous entendrons ». Et ils demandent « Qui a révélé ce secret ?» Cependant, il faut comprendre ce qu'on appelle « secret » dans le travail. Un secret signifie que ce n'est pas révélé. Mais nous devons croire qu'il y a ici une chose, c'est-à-dire qu'il y a ici une question que nous voulons et devons connaître. Et si nous n'avons pas besoin de le savoir, cela n'est pas appelé secret pour l'homme. Et cela ressemble à quelqu'un qui voit deux choses parler entre elles à voix basse. Il est certain que leur intention est qu'ils n'entendent pas, mais s'ils ne parlent pas de lui, il ne veut pas savoir de quoi il parle. Et de ce fait, ce dont il parle n'est pas considéré comme un secret qu'il serait intéressé à entendre. Et même s'ils lui disent, il ne veut pas entendre, car chaque homme a ses propres affaires qui l'intéressent. Mais au moment où il pense qu'il parle de lui, alors il veut savoir de quoi il parle, car c'est un secret qu'ils ne veulent pas qu'il sache. Et dans les questions du travail spirituel, cela fonctionne aussi selon ce même ordre qui existe dans la spirituelle, dans la matérialité. Par exemple, lorsqu'un homme étudie la Torah dans les lois, lorsqu'un homme étudie, on peut dire que la Torah ne parle pas d'un secret, d'une chose qu'il ne connaît pas, mais au contraire, la Torah lui dit des lois, comment accomplir les mitzvot. Mais lorsqu'il étudie les récits de la Torah, ou simplement les légendes des sages, et s'il croit que la Torah parle de lui, et qu'il ne sait pas quel lien il y a entre les paroles de la Torah qu'il étudie et son propre état, et qu'il veut savoir ce qui est écrit là, qu'il veut savoir. Cela s'appelle qu'il étudie maintenant un secret. C'est-à-dire, pour qu'une chose soit appelée secret, il y a deux conditions. A, qu'il croit que l'on parle de lui. B,
qu'il soit intéressé à savoir ce que la Torah dit de lui, c'est-à-dire ce que la Torah dit qui concerne son besoin.

0: Et seulement de cette manière, cela s'appelle secret dans le travail. Et selon ce qui précède, nous pouvons comprendre ce que le Créateur a dit, qui a révélé ce secret à mes enfants. L'interprétation sera, qui a révélé à mes enfants le secret de croire que par l'action faite de manière forcée, ils mériteront d'atteindre le degré d'écoute envers moi, de sorte que ce qui était auparavant par contrainte, par obligation, sera ensuite par volonté. Il s'ensuit que l'action est appelée croyance, c'est-à-dire par le fait qu'ils ont cru qu'après l'action, ils mériteront d'entendre. C'est pourquoi ils étaient certains, même au temps de la contrainte, d'accomplir les actions avec joie et amour pour ce à quoi elles pourraient mériter d'atteindre le degré d'écoute. Tandis que les nations du monde dans le travail sont appelées les parties de l'homme qui n'appartiennent pas au degré d'Israël, mais qui veulent tout faire selon l'intellect extérieur, ce qu'il comprend, ce qu'il peut atteindre, ce que l'intellect lui impose qu'il vaut la peine de faire, pour cela ils sont prêts à travailler, mais pas pour ce qui concerne la croyance au-dessus de la connaissance, c'est-à-dire que selon l'intellect, il voit qu'il est impossible d'annuler le désir de recevoir du côté de l'homme lui-même. Mais il faut croire que si le Créateur nous a donné ce travail de travailler en vue de donner, il savait certainement que cela est possible à faire. Seulement, de notre petit intellect, nous ne comprenons pas comment une telle chose peut être, que c'est vraiment un miracle du ciel. Mais le Créateur savait certainement que nous pouvons atteindre ce degré. Et bien que nous ne sachions pas comment de telles choses ils ne peuvent pas croire, et cela s'appelle les nations du monde, mais l'aspect Israël est appelé ainsi parce qu'ils peuvent se renforcer et croire au-dessus de la connaissance. C'est pourquoi ceux qui appartiennent à l'aspect Israël croient que cette question de donner sans réserve est un secret devant les hommes, c'est-à-dire qu'ils ne savent pas comment atteindre l'aspect de la force du don sans réserve, mais ils croient comme il a été dit plus haut. Tandis que les nations du monde, qui sont dans l'homme, disent que c'est une chose difficile, que ce n'est pas pour nous. C'est pourquoi, lorsqu'ils voient que l'on exige d'eux d'aller dans l'aspect de la croyance au-dessus de la connaissance, ils n'ont aucun intérêt pour cela et fuient le combat. Ils disent que c'est une chose difficile pour eux. C'est pourquoi les nations du monde dans l'homme n'ont pas voulu recevoir la Torah, car selon ce qu'ils apprennent, la réception de la Torah est dans l'aspect d'eux, un homme qui meurt dans la tente, comme nos sages l'ont dit. La Torah ne subsiste que chez celui qui se fait mourir pour elle, ce qui signifie que l'homme doit annuler son propre intérêt et que toutes ses préoccupations ne soient que pour l'intérêt du Créateur. Et par le fait d'annuler son propre intérêt, le corps n'y consent pas et qu'il faut aller dans la voie de la contrainte et croire que par le « nous ferons », nous atteindrons le « nous entendrons ». Cette croyance n'est pas acceptée par l'intellect de celui qui reçoit pour lui-même. C'est toute la différence entre les nations du monde et Israël. Et selon ce qui a été dit, nous comprendrons ce que nous avons demandé. Que vient suggérer ce qu'ils ont dit que il faut allumer jusqu'à ce que la flamme monte d'elle-même? Et la question est que l'allumage concerne l'homme, qui doit faire l'aspect de l'action. Et jusqu'où doit-il faire l'action, appelée la voie de la contrainte? Jusqu'à ce que la flamme monte d'elle-même. C'est-à-dire que d'elle-même signifie sans les actions de l'inférieur, appelée voie de la contrainte. Mais il mérite que le Créateur lui donne l'aspect de l'écoute, comme il a été dit plus haut. Dès lors, l'homme fait toutes les actions avec joie, avec amour et avec désir, non comme au temps où il s'occupait de l'aspect de l'action, qui était sur la voie de la contrainte, où le corps s'opposait lorsqu'il voulait donner sans réserve au Créateur. Tandis que maintenant, il est dans l'aspect de « Tu aimeras le Créateur ton Dieu de tout ton cœur avec tes deux penchants. » Même le mauvais penchant aime le Créateur, car il s'annule devant le Créateur comme une bougie devant une torche. Et c'est cela le sens que l'homme doit allumer, faire des actions jusqu'à ce que la flamme monte d'elle-même, et non par la force de l'homme, mais d'elle-même signifie par la force du Créateur. Et de même, selon cela, il faut interpréter ce que nous avons demandé, ce que nous avons dit à propos de l'action de la Ménorah. Et voici l'action de la Ménorah d'un seul bloc d'or. C'était un morceau de talon d'or et il frappait avec un marteau et coupait avec des ciseaux pour étendre ses membres selon leur correction. Et elle n'était pas faite de membres séparés par assemblage. Et nous avons demandé, puisque l'on a dit pshat, le sens simple. C'est pourquoi la Ménorah a été faite par le Créateur, elle s'est faite d'elle-même. Si c'est ainsi, pourquoi fallait-il frapper avec le marteau si le Créateur a fait la Ménorah, ce qui s'appelle d'elle-même? Et pourquoi aussi l'homme doit-il faire quelque chose? Mais comme il a été dit plus haut, l'homme doit dire « nous ferons et nous entendrons ». C'est-à-dire, l'homme doit commencer par l'aspect de la contrainte et il doit croire qu'il méritera l'aspect de « nous entendrons ». Et puisque il n'y a pas de or sans cli, c'est-à-dire que le Créateur ne donne pas de remplissage à l'homme, s'il n'a pas de manque pour cela, que le Créateur puisse lui remplir. C'est pourquoi l'homme doit commencer et voir que c'est difficile et prier le Créateur de l'aider. Alors l'homme voit que tout se fait d'elle-même, c'est-à-dire sans l'aide de l'homme. Si c'est ainsi, qu'est-ce que l'homme fait dans l'action de la Ménorah, si tout est fait par le Créateur? La réponse est que les actions de l'homme sont nécessaires, car sans l'action de l'homme, nous n'aurions pas eu cette connaissance que tout est fait par le Créateur. Mais l'homme aurait dit qu'il peut aussi atteindre la perfection par lui-même, sans l'aide du Créateur. Mais ma force et la puissance de ma main m'ont fait cette richesse. Tandis que, après que l'homme a peiné et s'est efforcé et a fait tout ce qu'il pouvait faire et qu'il n'a pas bougé même de l'épaisseur d'un cheveu, alors il est obligé de dire que le Créateur lui a donné cette force, afin qu'il puisse agir en vue de donner, comme un cadeau, ce qui signifie que le Créateur a donné à l'homme l'autorité de le servir. Et cette autorité est appelée par le fait que il lui a donné du plaisir au moment où il donne au Créateur. Et par cela, nous comprendrons ce qui est écrit. Un morceau de pain d'or, c'était. Le corps est appelé pain d'or, comme il a été dit plus haut, comme il est écrit dans le Zohar. Et à la Louka, deux filles qui crient comme un chien, donne, donne, donne-nous la richesse de ce monde et donne-nous la richesse du monde à venir. Et ce corps, qui est appelé pain d'or, frappait avec le marteau. C'est-à-dire, tout travail que le corps fait par contrainte est appelé qu'il frappe avec le marteau et coupe avec les ciseaux. C'est-à-dire, chaque contrainte que l'homme fait, c'est comme s'il se coupait une partie de l'or, c'est-à-dire du désir de recevoir pour lui-même. Et c'est ce qui est écrit, pour étendre ses mains, ses membres, selon leur correction, ce qui signifie retirer d'eux, des membres, le désir de recevoir pour soi et les corriger en vue de donner. Et cela s'appelle étendre ses membres selon leur correction. Cependant, ce n'était pas ainsi. C'est-à-dire, il n'a pas été fait un membre entier, un membre correspondant à une mesure dans la perfection, puis une deuxième mesure dans la perfection. Mais une seule perfection a été faite pour tous, qui est en vue de donner. Et ensuite, il a relié tous les membres à un seul aspect complet. Ce n'était pas ainsi, mais au contraire, chaque membre qu'il voulait corriger, le mal se révélait à sa place, et non le bien. C'est pourquoi il avait beaucoup de membres qui n'étaient pas en ordre. Mais après qu'il est arrivé à l'état où il a vu qu'il n'y avait même pas un seul membre dans son receveur qui soit prêt à travailler pour donner. Et alors, il a vu que tout était d'un seul bloc d'or. Interprétation. Il a vu que l'or, Zahav, c'est-à-dire le receveur, est difficile à transformer en vue de donner. Alors, le kli est terminé, c'est-à-dire l'action du kli du côté de l'inférieur. Il a vu qu'il n'a pas la capacité de le surmonter. Et c'est comme il est écrit, « Et les enfants d'Israël gémirent à cause du travail, et leur cri monta vers le Créateur à cause du travail. » Alors vient l'aide du Créateur. Et c'est ce qui est écrit, « Ainsi fit la menorah. » Et Rashi explique, par le Créateur, elle se fit d'elle-même. Il s'ensuit. Qui a fait la menorah? Le Créateur lui-même. Si c'est ainsi, pourquoi le travail d'Israël est-il nécessaire? Et la réponse est, afin de révéler le besoin que seul le Créateur peut changer la nature qu'il a créée, à savoir qu'il y ait dans les êtres créés un désir de recevoir pour soi. Sinon, l'homme penserait qu'il peut lui-même transformer le receveur en donneur. Cependant, il faut aussi comprendre ceci. Qu'importe au Créateur que les êtres créés ne connaissent pas la vérité et pensent qu'ils peuvent eux-mêmes accomplir cette action, transformer le kli de réception en don sans réserve. Ou bien, posons la question autrement. Pourquoi le Créateur n'a-t-il pas donné à l'homme la force de transformer lui-même le kli de réception en don sans réserve? Et la réponse à cela, mon père et maître de mémoire bénie a dit, c'est un aspect de la correction. Car sinon, l'homme resterait à son degré inférieur, c'est-à-dire qu'il n'aurait pas besoin de la lumière de la Torah. Et le Créateur a voulu leur donner la Torah. C'est pourquoi, du fait qu'ils ne peuvent pas par eux-mêmes atteindre les kélim de dons sans réserve, ils demanderont au Créateur de les aider. Et l'aide qu'il leur donne, c'est précisément par la Torah, car la lumière qui s'y trouve le ramène vers le bien. Il s'ensuit que l'homme a besoin de recevoir la Torah. Car l'étape 2, après que l'homme est revenu vers le bien et a reçu les kélim de dons sans réserve, ce qui est l'étape 1, alors, il reçoit la Torah en tant que nom du Créateur. Car cet aspect appelé sa volonté de faire du bien à ses créatures, qui est revêtu dans les noms du Créateur, est appelé la Torah, Israël et le Créateur sont un. Et selon ce qui précède, nous pouvons interpréter ce qui est écrit. Les choses cachées appartiennent au Créateur notre Dieu, et les choses révélées sont pour nous et pour nos enfants à jamais, afin de faire toutes les paroles de cette Torah. Et nous avons demandé, qu'est-ce que cela vient nous enseigner? Et la réponse est, lorsque l'homme entre dans le travail du don sans réserve, et qu'il voit qu'il n'avance pas pour acquérir les kélim de dons sans réserve, mais au contraire, l'homme commence alors à voir son mauvais état, combien il est plongé dans l'amour de soi. Car selon la règle, dans la mesure où l'homme veut que son vêtement soit propre de toute saleté, alors il voit davantage la saleté. Car il y a une règle, une chose qui ne s'est pas présentée à l'homme, il n'y prête pas attention. Ce qui signifie, une chose à laquelle l'homme ne fait pas attention, il ne voit pas ce qui y manque. Pourquoi, lorsqu'il commence à travailler en vue de donner sans réserve, et qu'il prête attention à quel point il est prêt à travailler en vue de donner sans réserve, alors vient le moment où il voit à quel point il est éloigné de l'état de don sans réserve et qu'il n'est pas capable d'accomplir aucune action sans contrepartie. Alors, que peut faire l'homme lorsqu'il voit qu'il n'a aucun progrès dans le travail du don sans réserve? Mais, comme il a été dit plus haut, il voit toujours qu'il n'est pas capable de sortir de l'amour de soi. C'est-à-dire qu'au début du travail, il pensait que s'il décidait d'aller sur le chemin du don sans réserve, il pourrait immédiatement le faire, autrement dit, il pensait qu'il était maître de lui-même, car qui pourrait lui dire quoi faire? Il est vrai que pour des actions qu'il veut accomplir, il peut y avoir perturbation de la part de personnes extérieures. Mais ici, dans le sujet du travail du don sans réserve, qui concerne uniquement l'intention de donner sans réserve, c'est-à-dire qu'il n'a pas besoin d'accomplir plus que les 613 mitzvot, s'il veut orienter son intention en vue de donner sans réserve. Ainsi, il agit extérieurement comme tout le monde, c'est-à-dire comme le collectif tout entier. Et il ne sort pas du collectif, de sorte qu'on pourrait dire que le collectif s'oppose à sa voix. Car qui sait ce qu'il y a dans le cœur de son prochain? Ainsi, il pense dans son esprit qu'immédiatement, après un certain temps de travail, il entrera dans le travail du don sans réserve. Et soudain, il voit que chaque jour où il multiplie le travail, voulant acquérir des kélim de don sans réserve, alors il voit qu'ils sont loin de lui, qu'il n'a aucune possibilité de sortir un jour de l'amour de soi. Et cela, le verset vient nous enseigner. Les choses cachées appartiennent au Créateur notre Dieu. C'est-à-dire, l'intention de donner sans réserve, qui est appelée la partie cachée, comme il a été dit plus haut, car nul ne connaît les pensées de son prochain, c'est cela que l'homme doit savoir, que c'est la vérité, que cela n'est pas entre nos mains. Mais la partie cachée appelée intention, cela appartient au Créateur notre Dieu. C'est lui qui doit nous donner cette force et nous n'avons rien en main pour l'aider. Mais ce que nous pouvons faire pour l'aider, c'est que nous commençons à travailler dans ce travail du don sans réserve et nous voyons que nous ne sommes pas capables de sortir de l'amour de soi qui est en nous. Par cela, nous l'aidons, en ce que nous acquérons cette connaissance que lui seul nous a aidés. Et si nous n'avions pas commencé et que nous ne pouvions pas avancer, c'est une correction, afin que nous sachions que lui seul a tout fait. Tandis que si nous avions pu sortir seuls de l'amour de soi, cela signifie que nous aurions pensé ainsi et qu'il nous aurait manqué la connaissance que lui seul a fait et fera toutes les actions. Tandis que, lorsque nous voyons que par nous-mêmes, nous ne pouvons pas sortir de l'amour de soi, alors il n'est pas nécessaire de croire qu'il nous a donné cette force, car nous le voyons par la connaissance. Il en résulte que l'Écriture nous informe de ne pas nous affoler du fait que nous ne pouvons pas nous renforcer et sortir de l'amour de soi, ce qui est appelé la partie cachée. Et cela est dans la main du Créateur, comme il est écrit, « Les choses cachées appartiennent au Créateur notre Dieu, et les choses révélées sont pour nous et pour nos enfants. » Comme il a été dit plus haut, le « révélé » est appelé la partie de l'action que nous pouvons accomplir par la contrainte. C'est pourquoi l'Écriture nous informe que ce que nous voyons, à savoir que cela est difficile pour nous, c'est la vérité. Mais cela, c'est-à-dire l'intention, il ne nous a pas été donné de le faire, mais seulement l'action elle-même. Mais le fait que nous voyons que nous ne pouvons pas le faire par nous-mêmes, cela s'appelle prière, c'est-à-dire le besoin que le Créateur nous donne ce cli. Selon ce qui précède, on peut expliquer ce que nous sages dit, Menahot, et voici leurs mots. L'action de la menorah était difficile pour Moshe jusqu'à ce que le Créateur la lui montre du doigt. Comme il est écrit, et voici l'action de la menorah. Et on peut expliquer cela selon le travail. L'action de la menorah signifie que la lumière du Créateur brillera. Et pour cela, il faut des kélim de dons sans réserve. Et d'où prendrons-nous les kélim de dons sans réserve? En effet, cela est difficile, car c'est contre la nature. Et le Créateur la lui montra du doigt et lui dit, et voici l'action, c'est-à-dire, vous ferez l'action, et moi, je donnerai l'intention, c'est-à-dire la partie révélée. Vous la ferez, et la partie cachée, moi, je la donnerai. Et c'est ce qui est écrit, ainsi fit la menorah, c'est-à-dire d'elle-même. Fin de l'article.
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0: 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Voici, il est écrit, Nitzavim, les choses cachées sont pour le Créateur notre Dieu et les choses révélées sont pour nous et pour nos enfants à jamais, afin d'accomplir toutes les paroles de cette Torah. Il faut comprendre ce que cette connaissance nous apporte. Est-il concevable pour quiconque que ce qui est caché appartient à l'homme pour qu'il le connaisse? Et si nous pouvions connaître ce qui est caché, pourquoi le Créateur nous l'aurait-il caché? De plus, il faut comprendre ce que sont les choses cachées. À quoi cela fait-il allusion pour nous, de sorte que nous n'ayons pas à enquêter là-dessus, mais que cela appartient au Créateur notre Dieu. Voici, sur le verset « Lorsque tu feras monter les lampes », Rashi explique ainsi « Lorsque tu feras monter, c'est parce que la flamme monte, il faut allumer jusqu'à ce que la flamme monte d'elle-même. » Il faut comprendre ce que cela nous signifie. « Il faut allumer jusqu'à ce que la flamme monte d'elle-même. » Certes, Si la lampe ne brûle pas comme il faut, mais qu'elle brûle seulement tant que l'homme l'allume, il faut alors attendre qu'elle s'allume d'elle-même. Si c'est ainsi, quelle nouveauté nous apprend-on en disant « jusqu'à ce que la flamme monte d'elle-même » ?
2: Atelier,
0: je pense qu'il n'y a que la dizaine qui peut nous donner cela, que nous ayons le carburant pour aller par la foi au-dessus de la raison et nous préoccuper de la connexion entre nous. Nous passons au cours enregistré du 3 novembre 2002. Les choses cachées sont pour le Créateur, les choses révélées sont pour nous dans le travail. Parashat Nitzavim, livre d'Evarim, les degrés de l'échelle, volume 3, page 213. Le rabbin, je veux répondre ici à la question suivante. Pourquoi la réalité a-t-elle été créée sous une forme telle que nous ne nous trouvons pas à la correction finale, ni en puissance, ni en capacité, ni dans l'atteinte, ni dans la compréhension, dans une double dissimulation, dans la confusion, simplement complètement coupée de toutes les causes, des puissances et des compréhensions. Et tout cela afin que, sur le chemin vers l'état corrigé, nous acquérions des discernements, des kélim, sans lesquels nous ne ressentirions pas notre réalité dans l'état corrigé et bon. Mais notre marche vers le but nous construit et il n'aurait été possible d'aucune manière autre de faire ce cli qui ressentira la correction finale si ce n'est comme nous qui sommes ces kélim qui commencent réellement à se perfectionner à partir de zéro, de plus en plus, jusqu'à ce que vraiment l'état corrigé. Ce n'est pas que nous puissions faire quelque chose, mais reconnaître la nécessité qu'il y a dans la correction, de qui elle dépend, et ce qu'est la correction elle-même, c'est ce que nous devons faire, découvrir. Ça s'appelle « les choses dissimulées sont au Seigneur notre Dieu », c'est-à-dire dans le but de donner, autrement dit, l'état corrigé, la correction, et les choses révélées sont à nous et à nos enfants, car petit à petit, cela se révèle à nous depuis lui. Et conformément à cela, nous absorbons les nouvelles qualités, les nouveaux discernements qui sont appelés kélim. Puis nous commençons à entrer dans les états spirituels jusqu'à parvenir à la correction finale. C'est en fait l'article. Dans chaque état et état, selon la manière dont l'homme ressent la nécessité et les causes de cet état, et quel est son point véritable là où il se tient, dans cet état où il ne sait pas, il est confus, ne comprend pas, il n'a pas de force, d'un côté, du côté de son cli qui est complètement vide et se trouve sans conscience, sans but ni force, et où il ne comprend, où il n'a absolument rien de son propre côté. D'un côté, cela s'appelle le point de Malchut, et il découvre aussi de l'autre côté le point de Keter, que le Créateur peut, qu'il en est capable, qu'il est entièrement bon, que c'est le but, ce qu'il y a de plus élevé et de plus désirable. Il découvre le point de Keter de cet état, quand l'homme découvre ces deux opposés dans toute leur ampleur. Hein, cela s'appelle qu'il est digne de ce degré dans les faits. Et alors le Créateur accomplit ces choses dissimulées. Mais l'homme doit découvrir une préparation à cela. Et la préparation, c'est découvrir ces deux points qui sont opposés. L'importance du Créateur, comme on l'appelle, et la bassesse de l'être créé. Et de nouveau, cette question, pourquoi le Créateur a-t-il besoin de cela? L'être créé en a besoin afin de ressentir dans cet écart entre l'un et l'autre, précisément là, tout le cli qui reçoit le but. Okay. À la page 218 en bas et en haut de 219, il est écrit qu'en fait, le Créateur peut donner à l'homme la force de faire le changement d'intention. Alors, pourquoi ne le fait-il pas? Pour que l'homme puisse recevoir la Torah. Et ce n'est pas clair ici. Quel est le rôle? Quelle est l'importance de la Torah? Nous pensions que la Torah était un moyen de parvenir à... La Torah, ça s'appelle la force qui corrige l'homme et la force qui remplit l'homme. La Torah, c'est aura, lumière. Cette lumière vient comme une lumière pour la correction des kélim et comme une lumière du remplissage des kélim. Tout cela s'appelle Torah. Ce que fait l'homme fait la préparation qui est appelée mitzvah. Et la lumière qui le remplit à la suite de cela est appelée Torah. Qu'est-ce que tu demandes là-dessus? Alors, ce n'est pas clair. Pourquoi il fait la Torah? Il aurait pu donner à l'homme la force de se corriger, la force de recevoir le remplissage. Il aurait pu... Non, le Créateur donne à l'homme la force de se corriger selon la mesure où l'homme découvre qu'il en a besoin et qu'il a besoin de la recevoir du Créateur. C'est ce qu'on appelle chez nous l'élévation de Man. L'élévation de Man, c'est l'ensemble des conditions, des discernements, des ressentis, et de l'expérience, et tout cela ensemble, c'est ce qu'on appelle chez nous un Rishimo qui éveille le supérieur à assister l'inférieur. Ce n'est pas que le supérieur ne veut pas, mais le supérieur se trouve à un degré supérieur. Si ton désir est d'éveiller le degré supérieur, c'est le signe que tu peux faire partie de lui. Et c'est la notion de la demande. Autrement dit, une demande n'est pas une demande, c'est la correspondance du cli au supérieur. Et alors, le supérieur remplit ton cli selon le remplissage. Toi aussi, tu es égal au supérieur. Cela s'appelle que tu es monté à son degré. Tu vois, tant qu'on n'accomplit pas ces états jusqu'au bout... Pourquoi, quand l'homme fait un effort et découvre que le désir de recevoir lui-même est aussi mauvais pour lui, et aussi à travers l'équilibre, depuis le désir de recevoir, il a besoin d'une certaine aide de l'extérieur. Pourquoi cela se révèle comme ça? Pourquoi le désir de recevoir ne se révèle-t-il pas de lui-même dans l'homme, mais l'homme doit-il faire un grand effort afin encore d'ouvrir le désir de recevoir et qu'il en arrive à le voir. Le fait que le désir de recevoir qui se révèle dans l'homme apporte à l'homme de la souffrance. Car le désir se révèle sans remplissage, comme manque. Alors le désir de recevoir ne peut pas être ressenti par l'homme s'il n'apporte pas de la souffrance. L'homme n'est pas capable de la supporter. Mais combien en supporte-t-on? Pour un seul petit degré, je peux supporter. Je peux supporter mon désir de recevoir entre mon degré et un degré plus élevé. Si mon désir de recevoir se révélait depuis mon degré jusqu'à Ein Sof, je ne pourrais simplement pas. C'est une souffrance dont on ne peut même pas comprendre ce qu'elle est. C'est l'illumination de la malchut noire, terrible. Ainsi se révèle à moi un petit écart entre moi et Ein Sof, où tout est rempli, tandis que chez moi, tout est vide. Mais je le ressens dans une mesure très très petite. Disons ainsi, je ressens Ein Sof à une distance maximale de 125 degrés. Et alors, maximum. Et alors, il ne me semble pas que mon état soit tellement grave par rapport à l'état de Ein Sof. Et je suis capable de le supporter. On révèle à l'homme la mesure de son opposition au bien selon sa capacité à surmonter. Et cette capacité à surmonter est très limitée chez l'homme, c'est pourquoi toute cette échelle, tout le chemin depuis nous jusqu'à Ein Sof est divisé en 125 degrés. Disons-le ainsi, il est possible de le diviser en beaucoup plus. Et dans la mesure où je découvre cet écart entre moi et Ein Sof, cet écart entre moi et Ein Sof s'appelle l'écart entre moi et un degré plus élevé, qui me paraît maintenant être le but. Dans la mesure où je découvre cet écart, alors je mérite le kli. Maintenant, mériter un kli comporte beaucoup de conditions, car un clé est appelé un manque digne de recevoir le remplissage spirituel, un manque digne que le Créateur le remplisse, s'installe en lui, oui, réside en lui. Comment ? Ce manque doit être conforme au Créateur. Conforme au Créateur, ça veut dire dans la même intention afin de donner. Alors, je découvre que je ne suis pas dans le but de donner et que le Créateur ne peut pas s'unir à moi. Alors, qu'est-ce que je peux faire? La reconnaissance commence que je dois me corriger moi-même. Me corriger moi-même, je n'en suis pas capable non plus. Alors, je commence à comprendre que je dois me tourner vers lui. Se révéler comme ayant été préparé ainsi dès le départ de son côté, parce que en me tournant vers lui, je commence déjà par cela à m'unir à lui, à me connecter à lui. Et en fin de compte, toute cette connexion est le but. Le but. Autrement dit, notre état, dans la mesure où il nous apparaîtra chaque fois davantage comme l'inverse et loin de l'Akdoucha, et précisément digne de la connexion, de l'adhésion, de l'atteinte du but. Tout le chemin est divisé en beaucoup, beaucoup de degrés du fait que nous ne sommes pas capables de découvrir d'un seul coup l'écart entre nous et Ein Sof. Nous n'aurions pas pu franchir cet écart et commencer à faire quelque chose avec lui. Même comme ça, quand on nous révèle le désir de recevoir pour la première fois à chaque degré, il nous paraît simplement comme la mer Rouge. Impossible de la traverser. Impossible. Ensuite, petit à petit, nous commençons à voir, non, ça va, il est possible de faire quelque chose avec ça. Pourquoi ça va? Et pourquoi c'est possible? Il n'y a pas d'habitude dans la spiritualité. Tout est discernement, force, rapport de force. Alors, qu'est-ce que ça veut dire que c'est possible? Simplement, une illumination vient d'en haut, petit à petit, une lumière environnante nous donne le ressenti que ce n'est pas si terrible d'avoir cet écart en face de nous et que face à tous ces désirs de recevoir, il y a des forces, des remplissages, tout. Alors, il y a des hommes qui, lorsqu'ils ressentent cet écart, s'enfuient. Et il y en a qui sont un peu attirés et voient ensuite, par l'étude et la persévérance, à partir de ce qu'ils ont fait, que ce n'est pas si terrible. Oui. Quelle est la différence entre un kabbaliste qui est parvenu à la correction finale et quelqu'un dans la préparation, dans la période de préparation dans le monde animal? Quelle est la différence entre un kabbaliste qui se trouve au degré spirituel? Tu n'es pas encore à la correction finale. La correction finale, ça, c'est clair pour toi. Ce n'est déjà plus important. Oui. D'accord. Il n'est donc pas encore parvenu à la correction finale. Et le kabbaliste, disons qu'il n'est pas encore pas vraiment un kabbaliste, mais selon le but, il est déjà appelé kabbaliste, et se trouve dans un état de préparation. Autrement dit, il se trouve encore dans l'intention afin de recevoir, tandis que l'autre se trouve déjà dans l'intention afin de donner. Alors, quelle différence y a-t-il entre eux? La différence est dans l'intention. Dans le monde animal, quelle est la différence? Qu'est-ce que c'est? Qu'est-ce que ça change dans le monde animal ou dans le monde spirituel, parmi les anges ou parmi les animaux? Nous parlons de l'homme lui-même, peu importe où il se trouve, dans quel environnement. Nous parlons de son rapport à la réalité, son rapport à la réalité, son rapport à la réalité. La différence est dans l'intention.
1: Non, non, tu t'es sauvé chez là,
0: allez, tourne la question autrement, je t'en prie, je suis prêt. Tu regardes la réalité que je vois. Quoi? Des voitures, des autobus, des hommes, des maisons. Qu'est-ce que ça change ou qu'est-ce que ça ne change pas? Non, est-ce que ça change ou est-ce que ça ne change pas, pardon. Si je me trouve maintenant en dessous de Martom ou au-dessus de Mersom, à la correction finale ou au premier degré, alors je viens de commencer la conférence d'introduction. Quelle est la différence? La réalité ne change pas. L'autobus, la maison, les enfants, les femmes, les livres et le groupe, tout cela reste exactement pareil. Moi, je change de l'intention afin de recevoir à l'intention afin de donner. Qu'est-ce qui change encore? Et si nous étudions que sont les choses dissimulées au Seigneur notre Dieu, qu'est-ce qui change? Ça s'appelle l'intention. Autrement dit, la différence, seulement la spiritualité. La différence entre ce monde-ci et le monde à venir, c'est la différence entre l'intention intérieure de l'homme dans son rapport à la réalité, à toute la réalité qu'il ressent. Voilà. Mais quand tu commences à voir dans la lumière réfléchie, la réalité t'apparaît complètement différente. Autrement dit, la lumière dont la réalité apparaît, elle apparaît. Ah, elle te semble différente, mais c'est juste subjectif. Qu'est-ce que ça veut dire qu'elle paraît? Tu ne vois pas soudain la maison comme quelque chose d'autre, mais tu vois autrement son essence dans l'intention de la création et dans le but de la création. Ainsi, quand tu regardes quelque chose, elle t'apparaît comme existante. Tu ne sais même pas pourquoi, ni quoi. Ici, tu découvres dans chaque chose la cause liée au but, comment réellement tu peux aider au moyen de chaque chose, car chaque chose a une cause et un but. L'intention change la perception. Et en fin de compte, c'est cela qui change. À l'extérieur, non. Maintenant, tu peux dire, mais nous avons étudié que, en dehors de moi, il y a la lumière supérieure qui remplit toute la réalité, qui en dehors d'elle, il n'y a rien. Et que le reste est une illusion, alors ce kabbaliste qui se trouve dans ce monde, est-ce qu'il voit seulement la lumière supérieure, ou voit-il aussi des maisons, des femmes, le groupe, les amis, la nourriture, toutes sortes de choses? Ou bien voit-il la lumière supérieure qui remplit toute la réalité, il est lui-même dans ce nuage de lumière. Oui? Pourquoi tu me regardes? Ça te trouble? Un peu. Alors, quand nous parlons de cette lumière supérieure, nous disons qu'elle remplit toute la réalité. Nous ne parlons pas de notre vision, de notre ressenti. Nous parlons de la providence qui remplit toute la réalité, qui est entièrement, entièrement bonne. Et ce n'est pas que disparaissent les maisons, les enfants, les animaux, tout ce monde et l'univers. Non. L'illusion n'est pas l'illusion que cela existe ou n'existe pas. L'illusion est dans l'intention. Pourquoi cela existe? Et alors, tu peux demander encore, mais nous avons parlé du fait que nous avons cinq sens et que c'est seulement à l'aide de ces cinq sens que nous recevons ainsi la réalité. Si nous avions d'autres sens, nous verrions autrement la réalité. La réalité elle-même, pas notre intention. Maintenant, qu'est-ce qu'on appelle d'autres sens? Quels autres sens peut-il y avoir? Des désirs, tu dis. Est-ce que nos désirs changent? Cinq désirs. Quand il y a ces sens, ils ressentent. Quand il n'y a pas de sens, ils ne ressentent pas. Alors tu peux dire, donc je disparais du corps. Le corps meurt. Moi, je continue d'exister dans mon corps spirituel, le corps matériel meurt. Comment est-ce que je ressens la réalité? Est-ce qu'à travers mon corps spirituel, je ressens le monde matériel? Car mes sens disparaissent. Est-ce que je vois la maison? Je ne la vois pas. Est-ce que je vois les hommes? Je ne les vois pas. Alors, qu'est-ce que je vois? Comment est-ce que je ressens? Qu'est-ce qui disparaît? Qu'est-ce qui ne disparaît pas? Ah, ça trouble un peu. Alors, nous disons que ces choses dépendent des sens. Elles dépendent des sens. Autrement dit, comme maintenant, tu regardes le monde et tu vois l'extériorité des choses, oui, les vêtements matériels, du fait que tes sens ne sont que matériels, ajoute à cela des sens spirituels. Tu verras aussi les vêtements spirituels qui existent dans la réalité, c'est-à-dire les kelim spirituels conformément à ton degré. Et en dessous de ton degré, au-dessus de ton degré, tout apparaîtra comme lumière, selon la mesure où tu monteras. Selon la mesure où tu monteras, cette lumière se contractera aussi en kélim et en remplissage. Tu comprends? Selon que l'homme monte, la lumière appelée Ensof. Disons que chaque roche est appelée Ensof, oui. Mais c'est le roche du partsouf qui est appelé Ensof par rapport à lui. Mais si je me trouve au-dessus de son roche, alors pour moi son roche n'est pas Ensof. C'est un roche que je comprends, que je perçois. Je comprends que lui n'atteint pas dans son roche. J'atteins quelque chose dans son roche. Alors, conformément à cela, tout dépend des sens.
2: À quoi le faire, Hushim?
0: Est-ce qu'il peut y avoir un état comme celui-ci? Nous apprenons dans cet article qu'en fait, l'homme parvient à un état de don seulement en découvrant son opposition au Créateur, son état opposé. Et cette opposition, il ne la découvre que par l'effort, et l'effort qu'il fait pour y parvenir. Alors j'en déduis que quand l'homme croit qu'il découvre lui-même la reconnaissance du mal, pas parce qu'il y est parvenu, mais parce qu'il l'a découverte lui-même, c'est simplement faux. Mais question, est-ce que c'est faux? Quand l'homme le ressent, ce n'est pas faux. Quand il pense que c'est lui qui l'a découvert, oui, ça c'est faux. Ouais. Nous disons que tout n'arrive que par la lumière. Il ne peut pas y avoir de ressenti dans le désir de recevoir s'il n'y a pas de lumière. Ce n'est qu'à partir de deux choses opposées qu'un ressenti se forme. Le ressenti, c'est l'écart entre deux choses qui amène le ressenti.
2: Ken.
0: La réalisation du but de la création ne doit-elle pas s'exprimer aussi, disons, dans l'élimination de toute souffrance telle que nous la connaissons dans ce monde? Ça ne devrait pas. C'est à la suite de la question de Houri. Il doit y avoir un certain changement que nous devons aussi ressentir dans la réalité comme aujourd'hui. Oui, je ne comprends pas.
2: Non.
0: Le but de la création est de faire du bien à ses créatures, oui. C'est ce qu'on dit, que le but de la création est de faire du bien à ses créatures. Certains le disent, dit le rave étudiant. Ma question est la suivante. Nous disons pourtant que notre but restera tel qu'il est et qu'à la correction finale, seul le rapport changera. Rave. Notre monde reste à la correction finale exactement comme maintenant, oui. Car la correction appartient à l'intention afin de donner. Et non au minéral, au végétal et à l'animal, l'étudiant. Mais j'essaie tout de même de vérifier comment cette correction de l'intention influencera la réalité telle qu'elle est. Sur la réalité, elle aura pour effet que ce monde sera meilleur. Et il sera meilleur aussi au niveau minéral, végétal et animal. Il y aura des changements en bien. Mais le meilleur ou bon? Bon. Autrement dit, les hommes continueront à assassiner les uns les autres. Est-ce que les hommes devront assassiner les uns les autres? Peut-être que oui, je ne sais pas ce que... Si c'est dans le but de donner pour les besoins de la correction, alors peut-être que oui, je ne sais pas. Disons, est-ce que tu n'égorgeras pas un animal afin de le manger? Bien sûr que si. L'animal, oui, mais mon ami. L'ami, je ne sais pas. L'ami, c'est... Tout se vérifie selon l'intention afin de donner du contentement au Créateur. Quelqu'un va souffrir dans cette histoire. Autrement dit, si le but est de faire du bien à ses créatures, alors ça doit être bon, ben, alors ça doit m'écrire aussi. Je ne vous ai pas dit par hasard une phrase sous cette forme afin que tu comprennes quelle l'intention afin de donner, que l'intention afin de donner, c'est ça qui détermine. Voilà. Et l'acte dit que c'est un égorgement, dit que c'est un vol, dit ce que tu veux, ce n'est pas important. Est-ce qu'une chose pareille peut exister? Je ne sais pas, oui ou non. Si l'intention afin de donner est véritable, oui, et qu'elle oblige cette chose à avoir lieu, alors elle aura lieu. Qu'est-ce que ça me fait, sous quelle forme cela aura lieu matériellement? On peut pas dire que ça s'exprime sous une forme comme... Je ne veux plus dire quoi que ce soit, je ne veux même pas penser à l'acte. Je dis que l'intention afin de donner déterminera les actes que nous accomplirons. Voilà.
2: Baal
0: HaSulam dit que si une société veut être corrigée, alors toute personne qui ne veut pas être dans cette société sous la forme corrigée, il faut l'exclure de la société sans aucune pitié. Qu'est-ce que ça veut dire sans aucune pitié? Même si nous savons que maintenant nous allons le jeter au loup là-bas, je ne sais pas à qui... Ou bien alors le loup vivra avec l'agneau, je ne sais pas, ils vivront ensemble par couple, je ne sais pas quoi. Oui. Mais il dit qu'un tel homme, il faut le jeter hors de la société. Peut-être qu'alors nous le jetterons hors de la société, c'est-à-dire que hors du groupe, de la ville, de l'État, je ne sais pas, parce qu'on voit dans son comportement qu'il cause énormément de tort et qu'il n'y a rien qu'on puisse y faire. Et pour lui aussi, c'est une correction. Il est impossible, sous toute forme acceptée, à partir de l'intention afin de donner, de le corriger. Je ne sais pas. Peut-être. Tu vois qu'il écrit cela. Voilà justement, dans l'article La Dernière Génération, il est écrit aussi, il essaye de décrire cette réalité de ces jours-là. Alors il écrit qu'elle est effectivement plus dangereuse. Il y a là un système de relations, comme le Rav. Même dans La Dernière Génération, il écrit qu'il y en aura qui ne seront pas tellement d'accord, mais nous les accepterons du fait qu'ils sont prêts à observer cela, bien qu'ils ne comprennent pas. Autrement dit, dans ces couches à l'intérieur du désir de recevoir, il y en a de si basses qu'il y a des hommes qui sont présumés être des animaux. Et alors qu'ils acceptent sur eux une telle observance. Et voilà, mais sans réellement une pleine reconnaissance de la réalité. Cependant, comment est-il possible, si c'est la correction finale, qu'il n'ait pas un ressenti complet? Ils l'auront, mais par nous et non par eux-mêmes, par l'inclusion. La malchoute générale inclut en elle-même des désirs très particulier, bas, de toutes sortes, déjà à moitié. Tu comprends? 99% minéral, disons, seulement 1% végétal. Alors, qu'est-ce que tu vas faire? Je ne sais pas comment l'exprimer, mais tu vois que même dans La Dernière Génération, il dit qu'il y aura là-bas toutes sortes d'hommes. D'un autre côté, de temps en temps, tu dis que nous devons prendre la souffrance qui existe dans le monde et dire que cela arrive parce que nous ne travaillons pas bien. Alors si que je dois manifestement prendre en compte que mon travail ici pour aider l'homme peut aider l'homme dans sa souffrance quotidienne animale, oui. Alors c'est comme ça, je peux l'aider aussi. L'homme doit dire, pour moi le monde a été créé afin que je corrige le monde par mes actes inférieurs. Intérieur, pardon. Si le monde souffre, il souffre à cause de moi. À cause de moi. Si j'étais corrigé, le monde ne souffrirait pas. C'est ainsi que l'homme découvre petit à petit, il découvre cette réalité. Et alors, cela nous oblige et nous place réellement dans une position de responsabilité envers tout ce qu'il fait. Il dit que toute la corruption, les assassinats et tout ce qu'il y a dans ce monde, c'est à cause du peuple d'Israël. Si le peuple d'Israël le reconnaissait, il apparaîtrait autrement qu'aujourd'hui. Imagine-toi si nous acceptions cela. Si nous nous sentirions réellement responsables, coupables. C'est vous. C'est vraiment comme ça.
2: כן.
3: מה זה עשייה לפני שמיעה?
0: Qu'est-ce que faire avant d'entendre? Comment peut-on faire quelque chose avant d'entendre? Non, non, aujourd'hui, nous n'entrons déjà plus là-dedans. Tu as dit que le monde a été créé pour que nous le corrigions. Le monde a été créé afin que nous le corrigions. Je ne le dirai pas, le monde n'est pas corrompu. C'est nous qui sommes corrompus. Qu'est-ce que j'ai à corriger dans le monde? La correction est seulement dans l'intention afin de donner qui appartient à

0: en connaissance du mal, de sa compréhension, que cela dépend de lui ou ne dépend pas de lui, de son adresse au Créateur. C'est pourquoi cela s'appelle la Torah dissimulée, car personne ne peut y toucher en dehors de l'homme lui-même, l'étudiant. Dans cette période que nous traversons maintenant, à un certain stade, on ressent vis-à-vis de la honte que nous maudissons le Créateur. Qu'est-ce qu'on peut faire vis-à-vis de cette honte, Marav? Si je ressens que je ne suis pas d'accord avec le Créateur, que je veux me rebeller contre lui, que je le maudis, qu'est-ce que je dois faire en conséquence? Selon cela, soit je veux t'effacer cette pensée, peut-être parce que j'ai peur qu'il m'arrive du mal de sa part, le fait que je pense ainsi. Ou peut-être que j'utiliserai cette pensée comme un moyen pour justement faire quelque chose de véritable. Ça dépend de ce que je considère chaque fois comme la cause de ce qui se fait en moi. Si, concernant cette pensée, par exemple, je l'attribue au Créateur, alors le Créateur m'a envoyé cette pensée d'une manière liée au but afin que je fasse quelque chose avec elle. Alors je me rapporte déjà à cette pensée comme un bien. Et si je pense que cette pensée vient de moi, que ce n'est pas lui la cause, mais que moi je suis la cause, alors immédiatement, soit je vais l'effacer, soit l'estomper pour qu'elle ne me cause pas aucun mal. Tout dépend de l'endroit où nous plaçons la cause de chaque chose qui se fait. C'est ce qui détermine, en fin de compte, comment nous nous rapporterons à la réalité, soit sous une forme où je voudrais seulement la masquer, la peindre ainsi en quelque chose de rose, soit je m'y rapporterai sous une forme liée au but utile. Et les choses que nous avons faites rétrospectivement, qu'est-ce qu'on peut faire avec le ressenti de honte, Marab? Le ressenti de honte, alors de nouveau, je te dis, si je ressens simplement de la honte du fait que je suis l'inverse de lui, alors c'est la honte que le maître de maison m'a donnée. Alors je peux effacer le maître de maison ou me retirer de toute cette affaire juste pour ne pas ressentir de honte. Si je ressens que cette honte, il me l'envoie sous une forme liée au but, que cela vient de lui, alors cela devient réellement un tremplin. Quand on franchit le marsom, il y a, disons, un ressenti de honte envers celui qui donne le plaisir. Maintenant, rétrospectivement aussi sur tout ce qu'on a traversé jusqu'à aujourd'hui. Non, mais pas du tout, non. Tu dis, on franchit le marsom, mais avant le marsom, mon cher, tu verras qu'on ne pense plus du tout au passé. Quel passé? Il n'y a pas de passé. Celui qui pense au passé est vraiment comme la femme de Lot. Il devient comme un bloc de sel, une chose qui ne se détériore pas, qu'on ne peut pas manger, dont on ne peut pas se passer, mais seulement sous la forme où tu l'ajoutes à la nourriture. J'ai entendu une justification de tout ce qui s'est passé. Une justification du passé. Tout ce passé, je l'ai traversé afin de recueillir des kélim, des discernements pour le présent. Chaque chose est comme ça jusqu'à la correction finale. Quoi, la correction finale, je suis assis à me dire comment je transpirais autrefois, yaya, comme un vieux. Hein. Tu as entendu ces vieux-là. Nous sommes venus comme ça, et ainsi de suite. Il n'y a pas. Bientôt, je te le promets, continue, tu verras que le passé n'aura pour toi absolument aucune importance. Tu n'en auras besoin que pour les besoins du présent. Tu ne penseras pas, mais je n'ai pas fait ça comme ça, ça n'a pas été bien fait, ce n'était pas bien, ce rapport s'effacera. Parce qu'il n'est pas correct, ce n'est pas toi du tout. Pour cela, il ne faut pas franchir le marsom, c'est bien avant. Est-ce que l'audace de notre
1: langue arrive à... Bon, d'accord. Qu'est-ce qui arrive à la question finale générale de tous? Est-ce qu'il y a un cycle de retour? Si nous avons tout corrigé dans le but de donner et qu'il y a tous les discernements que nous pouvons nous remplir de la présence du Créateur et que nous sommes égaux à lui, à hauteur égale, pourquoi avons-nous besoin d'un nouveau tour? La lumière de Ensof. On parvient à la lumière. Non, mais tu n'entends pas ma réponse. Tout le chemin que nous traversons, précisément dans cet article que nous venons d'étudier, il explique très bien. Tout le chemin, nous en avons besoin afin de

0: d'accueillir les discernements, de construire le clé à partir de toutes sortes d'impressions. Oui. Et quand ce clé est achevé, que j'ai reçu l'impression de tout, j'ai tout décidé, tout compris, et que tout est bien et beau et correct, connecté l'un à l'autre, alors j'ai réellement un clé. À partir de ce clé, je reçois maintenant la révélation de la divinité sous une forme complète, car ce clé lui ressemble complètement dans son intention et dans l'intention du Créateur. Alors, quelle autre cause y a-t-il pour que quelque chose change de nouveau, en arrière, ou quoi? Pourquoi pourrait-il y avoir une cause et un effet? Alors, quelle cause pourrait faire que j'entre de nouveau dans la brisure, dans une chute, dans une descente, puis de nouveau dans une correction? Qu'avons-nous encore besoin d'atteindre? Tu as dit que tout ce monde parviendra à la correction finale. La correction finale, ça signifie que toutes les âmes parviennent à la correction finale. C'est-à-dire être équivalent à Yorden Sof, comme c'était. Elle se restreint si tous parviennent à cet état de Yorden Sof, alors devenir Yorden Sof, alors... Pas devenir la lumière de Ensof, mais être selon l'action, oui, égal à la lumière d'Ensof, appelée Boré. Et ensuite, quoi ensuite? Je ne peux pas dire quoi ensuite. Après, c'est aller justement ensuite, jusqu'à là. Tu as corrigé ton cli. Maintenant, avec ce cli corrigé, tu peux continuer à travailler. Tu as déjà tous les discernements. Disons, tu es appelé un adulte égal au Créateur. Maintenant, il te prend comme partenaire égal à lui en toute chose pour quelque chose dont nous ne savons déjà plus. C'est déjà le secret de la Torah. Qu'arrive-t-il à quelqu'un qui parvient à la correction finale dans ce monde, dans ce cycle, disons, et il est impossible qu'un homme parvienne à la correction finale s'il ne se trouve pas dans ce monde. Sache-le seulement, la correction finale est un état auquel nous parvenons ici, pendant que nous vivons ici, dans ce monde. Notre intention intérieure est dans le but de donner du contentement au Créateur au maximum sur tout ce qui peut se révéler en moi. Alors il parvient, disons, à la correction finale dans ce monde, et ensuite, qu'est-ce qui se passe pour lui du point de vue de la suite, autrement dit, dans quel état il se trouve déjà, disons qu'il revient aider et donner aux autres hommes, ou même avant qu'il parvienne à la correction finale. Pour parvenir à la correction finale, tu n'étudies pas encore cela, c'est dans l'introduction aux éditions, il enseigne qu'il y a une étape appelée souffrir de la souffrance du public, puis mériter la consolation du public, autrement dit, je ne peux parvenir à ma question finale individuelle que si je me connecte à toutes les âmes. De mon côté, pas de leur côté, de mon côté. Je me connecte à toutes les âmes. Je les corrige de mon côté en souffrant de leur souffrance. Je prends leur souffrance, je l'absorbe en moi, je l'élève au Créateur. Et sous cette forme, je reçois une correction pour elle, je les corrige, ça veut dire alors que je corrige ma partie individuelle qui se trouve dans l'inclusion en chaque âme. Et quand j'ai corrigé ma connexion, mon inclusion, ma partie qui est connectée à toutes les âmes, ça s'appelle que je suis parvenu à la correction finale. Qu'est-ce que ça veut dire? Dans tout ces kélim, il y a déjà le remplissage de la correction finale. Ça s'appelle que je suis parvenu à la correction finale. Comment les autres âmes le ressentent-elles? Elles le ressentiront ou elles le ressentent en partie. Cela les aide certainement. Autrement dit, il n'y a plus de retour vers... Il n'y a pas de retour. La correction finale, c'est... Disons ainsi, 99% de l'humanité. Disons, toutes les âmes, sauf une seule âme, sont parvenues à la correction finale. Alors, dans cette unique âme, qui n'a pas encore commencé, disons, à se corriger, c'est une catégorie. Elle a, disons, 99 parties sur 100 qui sont corrigées. Parce que tous ceux qui sont corrigés les ont corrigés dans leur inclusion. Mais ils l'ont corrigé, ce qui se trouve dans cette âme. Seule elle ne s'est pas corrigée elle-même, alors elle ne ressent pas qu'elle est corrigée à 99%. Elle ne ressent pas, car elle n'a rien par quoi le ressentir. Sa propre partie, son point dans le cœur, est encore noir et mort. Mais dès qu'elle commencera maintenant, disons, à travailler sur ce point, elle commencera immédiatement à ressentir que tout est prêt pour elle et que tout est organisé. Tu comprends? Autrement dit, bien sûr, celui qui accomplit les corrections pour parvenir à la correction finale aide ainsi toutes les âmes.
1: Oui.
0: Non, attends, laisse-le. Il a dit qu'il y a deux questions. Il y en avait trois, c'est pas grave. C'était déjà la deuxième. J'ai seulement posé cette question parce que je voulais dire. D'accord, t'es satisfait? Non, c'est à Dieu. Ah non. Il vaut mieux rester dans un manque, c'est une très bonne qualité. Comment appellerais-tu la connexion qui existe entre les hommes en général? Cette connexion qu'il y a dans la société, ce qui unit la société, comment appellerais-tu cette connexion? Une connexion entre des hommes qu'on peut appeler une société, c'est quand chacun ressent qu'il ne peut pas parvenir à la correction, au remplissage, à la spiritualité, au créateur, peu importe à quoi, sans les autres. Ça s'appelle une société. Donc la forme la plus égoïste. J'ai besoin d'eux, sinon je meurs. Voilà, rien de plus. Comme dans toute autre société, ce n'est pas pour rien que cela s'appelle des amis, un groupe. Ils n'ont pas trouvé pour cela une sorte de mot particulier, je ne sais pas quoi. Même dans notre monde, si nous voulons réussir dans quelque chose, nous devons nous unir, à avoir confiance les uns dans les autres, et ainsi de suite. Ici, la différence est seulement dans le but. Ce que je voulais dire, c'est la connexion dans la société en général, pas nécessairement chez les pauvres, la connexion qu'il y a entre les hommes qui vivent en société. Est-ce qu'on peut appeler cette connexion quelque chose de sain? Sain? Si c'est orienté vers le Créateur, ça s'appelle saint, séparé. Dans le but de donner, ça s'appelle saint. Pourquoi? Parce que saint, c'est-à-dire séparé de recevoir. Ça veut dire, tu comprends le mot saint, séparé. Tu mets consacré, réservé, seulement à moi, pas aux autres. C'est le mot saint. Je consacre cela à lui. Oui, voilà. Autrement dit, je le réserve uniquement pour lui. Ça s'appelle saint, consacré à quelqu'un de précis. Et puisqu'il n'y a dans la création que deux parties, pas davantage, le but de recevoir et le but de donner, alors saint, ce qui est séparé de... Tu peux dire séparé à la place de saint. Voilà, pourquoi t'embrouiller avec tes stigmates? Ah, la sainteté, je ne sais pas quoi. C'est simple, séparé. Séparé de moi, qui n'existe pas encore en moi, que je n'ai pas encore acquis. Tu n'as pas tellement compris. Tu n'as pas compris. Selon cette définition, qu'est-ce qu'il y a à comprendre? Tout est clair. Séparé, qui n'est pas dans ma nature. Demain, je te répondrai. Plus les définitions sont claires et simples, c'est ça. Pas de place pour se tromper, ça devient trop simple. Et tu te tiens face au mur, tu es obligé de faire quelque chose, je comprends. Cela ne te donne pas la possibilité de fuir, mais... C'est bien. On verra. Il y a des hommes qui aiment justement, tu sais, toutes sortes de rêves, d'imagination. Ça donne une certaine beauté, une certaine saveur, comme ça. Dans le but de recevoir, dans le but de donner. Toi. Et ensuite, frein et voilà. Oui. En quoi consiste la préparation pour ressentir l'écart entre le moi et le Créateur? La préparation elle-même. La préparation pour ressentir l'écart entre moi et le Créateur, c'est seulement dans le désir de le connaître. Quand je veux le connaître, que je commence à le découvrir et je vois qu'il est l'inverse de moi. Je ne peux pas me préparer à le connaître comme étant inverse. D'où est-ce que je sais ce que c'est inverse, pas inverse? Le fait que je veux découvrir le point dans le cœur, quelque chose de supérieur à moi. Alors, j'aspire en quelque sorte vers lui, j'aspire à comprendre, à connaître, à ouvrir la réalité supérieure, l'ouvrir, peu importe. Nous sommes encore confus, nous semble que toutes ces choses sont des choses différentes. Le monde spirituel, le créateur, les mondes, la réalité supérieure, comme si tout cela était beaucoup de choses et non une seule. C'est comme cela que ça nous apparaît selon le langage. Mais ce n'est pas ainsi. Ce que tu découvres le Créateur. Ton rapport, ta connexion avec le Créateur, ça s'appelle les mondes. Les degrés. Comme moi et toi, nous avons un système de relations aujourd'hui plus proche, demain plus éloigné, ainsi ça change, ainsi. Tu demandes, je réponds, je demande, tu fais, ensuite. Ça s'appelle les mondes. La connexion. Le ressenti est-il constant? 24 sur 24, par mes sens, je ressens la réalité. Est-ce que la capacité aussi ressent les relations continuellement, ou parfois moins? Le ressenti entre le Créateur, chez le Créateur, change tout le temps, droite, gauche, milieu, Rishimot, influence, éveil d'en haut, tout, énormément de causes au changement du ressenti. On secoue constamment notre ressenti. Sinon, si les Rishimot de l'intérieur sur lesquels agit la lumière de l'extérieur ne secouaient pas tout, ne faisaient pas tout bouger, nous ne changerions pas nous-mêmes. Par quoi changerions-nous? Un kli ne peut pas bouger. Les lumières font bouger les kelim, c'est-à-dire les Rishimot. Alors, on a fini. Partageons nos impressions de la leçon et qu'est-ce que nous prenons pour réaliser en dizaines.
1: Le
0: but de la création est de faire plaisir aux créatures et nous voyons comment le créateur, l'attribut du don, veut nous donner, veut qu'on arrive à être égaux, des partenaires, mais pour cela, il nous a donné un ordre de travail très particulier et également les moyens. Les moyens, la société, les amis, l'environnement, pour découvrir la vérité. Finalement, on est incapable, plus on essaie de se rapprocher de sa qualité, on verra la vérité. On est incapable, mais ça se révèle peu à peu. Bon. On travaille ensemble. Le don est opposé à notre nature. Impossible de l'obtenir que les créateurs l'aident, la prière, et pour cela, on doit s'entraider, être ensemble pour arriver au but. Au début, il y avait une belle explication que l'homme, chaque fois le Créateur lui donne son degré, ne le permet pas de ressentir l'écart entre lui et Ensof, et on peut chaque fois passer d'un degré à l'autre. Non, mais l'homme est capable de souffrir, de supporter, de grandir. Il dit également que la différence entre ce monde et le monde suivant, c'est uniquement l'intention. C'est ainsi qu'on monte d'un degré à l'autre chaque fois qu'on corrige l'intention. Quand je me corrige individuellement, je corrige finalement tous mes désirs. Et c'est de cette façon qu'il ressent la correction. Et ça influence aussi le cli général. Une partie du cli général, corriger, ça influence finalement toute la réalité. Et en général, on ne peut pas atteindre la correction finale si on n'est pas dans ce monde. Et on est obligé, au-delà de tous les désirs, de tout ce qu'on révèle intérieurement, d'arriver à l'intention de donner au Créateur. Et ça se passe par l'inclusion avec toutes les âmes. De ma part, je dois corriger mes connexions avec eux, prendre le chagrin du public, prendre ce chagrin, ces souffrances de toutes les âmes, jusqu'à arriver à la correction finale. Et qu'est-ce qu'on peut réaliser? Dans la dizaine aussi. C'est le plus simple, le plus proche. Les désirs les plus purs qui cherchent le Créateur, on commence là, et on élargit ce cercle d'inclusion avec toutes les âmes. Donc, tous les matins, c'est ce qu'on commence à faire. Rav revient encore et encore que tout est selon l'intention, afin d'apporter contentement au Créateur, et tout notre travail, je ne peux corriger personne extérieurement. Le monde est corrompu. La correction, c'est uniquement l'intention afin de donner. C'est la seule zone de travail de corriger notre attitude, prier que le Créateur nous aide à corriger l'intention. C'est vrai. C'est le résumé. Tout est au niveau de l'intention, correction de l'attitude envers la réalité, envers le Créateur. Et la réalité elle-même ne change pas. Un kabbaliste voit la même chose dans ce monde, mais en changeant l'intention, il change la réalité. Et c'est ce que l'homme doit corriger. Le monde lui-même n'est pas corrompu. L'intention. Mon impression, tout ce que je veux du Créateur, c'est uniquement pour les amis, son importance. Et autrement, je veux seulement avec, je veux pour moi-même, et dans cela je m'éloigne. C'est la seule chose que je veux, finalement, que les amis ressentent l'importance, ce degré supérieur qui s'éveille, d'être de plus en plus proche du Créateur. Tellement à dire, tellement de couleurs. Nous donne les définitions claires pour qu'on ne s'embrouille moins. On passe à la prochaine partie, mais avant, chantons une chanson.

0: Shalom chavarim.
1: Bonjour les amis. Et les amis, on vient d'entendre que le monde supérieur, que le monde fut créé pour nous, pour qu'on corrige dans le travail intérieur. Et il n'y a pas de travail intérieur plus profond, plus effectif que travailler en étudiant Tess qui corrige les couches les plus profondes en nous. Un clip du Rav dans lequel il nous donne la direction, l'intention, comment se diriger finalement intérieurement pour retirer le maximum de cours pour corriger le monde. Nous devons penser à nos intentions, notre intention. Pourquoi j'étudie? Qu'est-ce que je veux de cette étude? Comment, par l'étude, je me rapproche du Créateur? Que ce doit être mon souci principal. Et ce qu'il m'explique ici, de ce qui se passe, les actions du Créateur, la lumière d'En Sof, le monde d'En Sof, ce rayon de lumière qui apparaît, qui agit, le désir de recevoir, qui se forme dans En Sof. Tout cela, je révélerai peut-être plus tard, mais tout d'abord, avoir la correcte attitude envers ce que j'entends, ce que je lis, tout ça, c'est pour me connecter au Créateur. Oui. Qu'est-ce qui me connecte au Créateur? Aujourd'hui, on commence une partie très importante, la deuxième partie, les cercles et les lignes, les traits. On a étudié dans la première partie que le Créateur a créé un désir et une restriction sur le désir parce qu'on ne peut plus recevoir, on ne peut pas recevoir les qualités du Créateur, les qualités de don dans un désir de recevoir pour moi-même. Et on a étudié aujourd'hui deux actions, faire et écouter. Dans le désir de recevoir, la lumière pour nous est dissimulée, on nous a donné qu'un point. Si on commence à partir de ce point, faire, qu'est-ce que il faut faire. On étudie la partie divine dans Om, ce point qu'on commence à développer dans la société. C'est le but de ce congrès national de développer ce point de sortir vers les amis. Je me développe à travers ces 125 degrés de don, tout. À partir du désir de recevoir pour moi-même, je dois sortir et tous les discernements. Donc, le Rabash a dit que la foi, c'est ce qu'on doit faire, découvrir qu'on est incapable. Et comme Baal HaSulam l'écrit, on a étudié dans ma préparation, les impies se révèlent et je suis content quand ils se révèlent parce que sinon, aucun espoir. C'est exactement ce qu'on commence à découvrir, notre désir de recevoir, qu'on a besoin que le Créateur nous aide, et alors, on lui demande, à partir de tout, la dizaine de groupes, on élargit, et plus on est prêt, on nous révèle d'autres désirs, d'autres états que nous devons franchir. C'est très important. Et dans cette deuxième partie, le Baal HaSulam commence à nous expliquer justement qu'est-ce que un désir, un cercle, et qu'est-ce qui un trait, une ligne, une droiture. Ça nous donne par cela l'image du monde et par le désir de comprendre, parce qu'on ne comprend pas, par un grand désir de comprendre, un manque. Le Rav explique énormément, vous allez écouter, par ce manque, on développe ce vecteur. Cette direction vers le Créateur, ce manque, et à partir de ce manque, nous progressons, nous le cherchons. Pendant le cours, s'il vous plaît, notez des questions, on voudra ensuite partager, discuter le... Le Rav explique plusieurs notions, comme Gadi vient de dire. On voudra ensuite les clarifier ensemble. On passe au cours. Talmud et Sfirot, volume 1, page 37, cercle. Deuxième partie, cercle et droiture, comprenant deux chapitres. Chapitre 1 explique les 10 Sfirot des cercles, qui se sont révélés après la restriction et la lumière de Ensof les entoure. Et toute la lumière des Sfirot des cercles leur est donnée par la ligne. Point 1. La ligne est comme un tube fin. Et cette ligne, comme un seul tube fin, dans lequel se prolonge, se propage des eaux de la lumière supérieure de Ensof vers les mondes, qui sont dans le lieu de cet espace. Encore une fois, point 1. La ligne est comme un tube fin. Et cette ligne, comme un seul tube fin, dans lequel se prolonge et se propage les eaux de la lumière supérieure de Ensof vers les mondes qui sont dans le lieu de cet espace. Si nous ouvrons le livre Kabbalah pour le débutant, page 411, il y a ici un dessin qui nous explique cette notion. Comment nous avons les cercles des mondes et une ligne par laquelle entre la lumière environnante de Ensof, par la ligne se propage dans les cercles des mondes. Petit point 1 se rapporte au mot et cette ligne comme un tube fin. C'est-à-dire la ligne qui se prolonge de la lumière de Ensof, béni soit-il, à l'intérieur de l'espace après le Tzimtzum. Petit point 2 se rapporte au mot tube fin. Les kelim des 10 sfirot de droiture sont appelés tubes ou tubes du fait qu'ils limitent avec une grande domination, une grande précision, les voies de la lumière qui se prolongent en eux, afin qu'elles ne se propagent que dans les voies déterminées dans ces kelim, comme le tube qui limite avec une précision absolue les eaux qui passent en lui, se prolongeant et sortant de lui selon la même forme qui est dans le tube, qu'il soit fin ou large, sans aucun changement, jamais. Et du même fait, les lumières qui passent par ces tubes sont appelées les 10 sfirot de droiture, puisqu'elles se prolongent selon les lois de ces tubes, dans la droiture et la justice. C'est-à-dire que dans le cli le plus pur se revêt la lumière la plus importante, et ainsi de suite, sans aucun changement, du fait de la forte domination de ces tubes sur elle. Ça veut dire que nous avons la lumière de Ensof qui parvient au Kli, se revêt dans le Kli, selon le Massar. Et quand elle se revêt dans le Kli, elle passe comme à travers le tube. Ici, c'est un cercle. Elle se revêt dans le Kli, dans le tube, et après le Kli, elle ressort de nouveau après le tube. Ressort de nouveau vers les cercles. C'est le cercle qui s'appelle Keter. Il est passé par la droiture et il entre dans le cercle qui s'appelle, disons, Chorma. Il est passé par la droiture. Il entre dans la droiture qui s'appelle Bina. Le Kli ici, c'est aussi un Kli de Chorma et aussi un Kli de Bina. Alors il y a des Kélim de droiture, des Kélim de cercle. C'est ainsi que la lumière passe, ça veut dire que la lumière qui se remplit déjà ici, qui remplit ici ce cercle, est déjà une lumière qui vient de la droiture, mais dans la manière dont elle remplit le cercle, elle s'appelle lumière de cercle. Comme quand nous disons que Malchut du supérieur devient Keter de l'inférieur. Keter, ça s'appelle le créateur inatteignable. Dans l'inférieur, c'est Keter, le créateur inatteignable. Mais dans le supérieur, c'est Malchut limité de droiture. C'est la différence entre les degrés. C'est ainsi que les lumières se propagent dans les Kélim. C'est un degré, un deuxième degré, et ainsi de suite. La droiture et les cercles, tous les deux se trouvent dans un même degré. Et en vérité, c'est comme ça chez nous. Je me ressens moi-même, je ressens le monde autour de moi. Disons moi et le monde. Chaque degré, c'est ce que j'ai.
0: Tu chalou?
1: Poser des questions? Oui? Quelle est la différence entre les kélim droiture et cercle? Droiture, c'est quoi? Yosher, droiture, ça s'appelle selon le massar, selon la ligne, selon la ligne de mesure, selon la limite. Dans la mesure où je suis capable de recevoir dans le but de donner, c'est ce par quoi je me limite et je reçois. Ça s'appelle droiture, justice, mesure de l'équivalence de forme. Cercle, ça s'appelle qu'ici je n'ai aucun contrôle. Je me remplis de quelque chose sur lequel je ne fais aucun travail, aucune clarification, rien. Ça s'appelle cercle. Dans les cercles, il y a la perfection venant de Ein Sof. Dans la droiture, il y a la perfection venant de l'équivalence de forme. Et comment est-ce qu'ils se connectent entre eux? Ça, je ne sais pas, monsieur. J'ai juste dit comme ça quelques petites choses pour qu'il nous est plus facile d'entrer à l'intérieur. S'il te plaît. Opnimi, deuxième colonne, page 37. Et cette puissance de domination qui se trouve dans les tubes mentionnés ci-dessus vient du fait que tout ce qui est désir dans le degré supérieur est une puissance contraignante dans le degré inférieur qui est émanée de lui. Par conséquent, ce Tzimtzum sur Prina Dalet, qui se trouve dans l'équilibre des cercles sous l'aspect d'un désir libre, devient dans l'équilibre de droiture, qui sont causés par eux, un aspect de puissance, de domination, qui les oblige. Et cette puissance s'appelle Massar. C'est le sens de ce qui est écrit dans les Tikkunim. Inverse désir, ratson, et tu trouveras tsinor, les mêmes lettres en hébreu. Jusqu'ici, ces mots, c'est comme nous l'avons dit, le tube étant sous l'aspect d'un massar, dont le sens est restriction, domination, c'est-à-dire qu'il retient son désir de recevoir dans Prinadalet par la puissance du supérieur qui domine sur lui. Et l'inverse de la matière du Kli lui-même, c'est-à-dire le désir de recevoir, car il se retient lui-même de réaliser ce désir. Ça veut dire que tube, c'est une limitation, et les cercles, pas de limitation. L'inverse, selon le désir libre. Continue. Et c'est pourquoi ils ont suggéré inverse désir, tu trouveras tube. Ça veut dire que la notion du tube est l'inverse du désir, car il contraint son désir et fait l'inverse de ce qu'il désire. Et c'est pourquoi vous trouverez dans tous les commentaires, tous les écrits, que quand nous voulons nommer et souligner la notion du retrait de la lumière de Prinadalet, nous l'appelons Tzimtzum. Et quand nous voulons souligner la puissance du Tzimtzum qui s'ajoute du côté de la lumière de la ligne afin qu'elle ne se propage pas après Nadalet, nous la définissons par le nom Massar, qui est une puissance qui retient la lumière afin qu'elle ne se propage pas après Nadalet. Et quand nous parlons de l'ensemble du Kli, c'est-à-dire du Kli et du Massar ensemble, nous le définissons par le nom Tzinor. Tube, ça veut dire un désir, mais limité par le Massar, c'est un tube. Et quand on parle de la lumière du Kli et du Massar ensemble, c'est-à-dire de la lumière revêtue selon la mesure du tube, on le définit par le nom de ligne, Kav. Ça veut dire qu'il y a un tube, qui est le Kli, et une ligne, qui est le remplissage à l'intérieur du Kli. Et quand on parle d'un Kli dans lequel il n'y a pas de Massar, on le définit par le nom cercle.

0: D'accord. J'ai compris ou pas? Nous avons un désir. Ce désir, naturellement, est un cercle rond.
1: Oui.
0: Sur le désir, il y a un tzimtzum. Le tzimtzum préserve encore le désir comme un cercle. Le tzimtzum, comme nous l'avons dit, était circulaire, égal dans toutes les mesures, dans tous les côtés, et s'est éloigné autour du point central de manière égale. Vous vous souvenez ce qui est écrit sur la première restriction? Oui, ensuite nous avons un massar. Le massar, lui, fait déjà du cercle selon les degrés de Leviut. Le massar, c'est une limitation. Alors, il fait du cercle quoi? Un tube. Un tube, oui. Un massar qui fait un zivugdak avec la lumière, qui se remplit grâce à elle, devient une ligne. C'est-à-dire que la ligne, c'est le remplissage. Le remplissage dans le tube. Quelques mots comme ça, c'est justement assez logique. C'est pas abstrait. Qu'est-ce qu'il y a gagné? Dans le tube. Massar, sinon, oui. Pardon.
2: Non, t'amchir.
0: Continue. Petit point 3. Petit point 3 se rapporte au mot un seul tube. Lorsque le Rav précise le mot « un », c'est afin d'exclure la correction des trois lignes qui a été faite dans le monde de Hatzilut, et il nous fait entendre que dans le monde...
3: Et maintenant, nous allons passer à la deuxième partie du cours avec le Zohar.

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1: Nous lisons des extraits du livre Zohar pour tous, la portion Tzitzavé. Nous sommes à l'article 82. Comme nous savons, la sagesse de la Kabbale nous vient de manière à nous corriger et notre correction est entièrement à travers la connexion entre nous. Car autrefois, nous étions comme un seul âme à travers une seule connexion. Nous sommes tous des parties d'une âme qui s'appelle l'âme de Adam Harishon. Et nous avons été remplis par une seule lumière, la lumière de Ein Sof, mais nous sommes tombés de ce degré. Nous avons chuté de ce degré et de ce sentiment jusqu'à un point où ce récipient a été détruit fracturé en plusieurs parties, et nous sommes tous des parties de cette âme. Donc, nous devons rétablir la connexion. Nous ne savons toutefois pas comment. Nous devons révéler que nous sommes séparés et que nous nous haïssons. Et cela s'appelle de la haine non fondée, qui relève de notre ego, que l'on appelle le mauvais penchant. Et à travers plusieurs actions, différentes actions entre nous et avec l'aide de la lumière qui corrige, nous devons ressentir que nous avons besoin de rétablir la connexion pour retrouver ce bon état. Et au départ, ce travail s'appelle l'olishma, jusqu'à ce que nous atteignions un degré supérieur qui s'appelle l'ishma, le don sans réserve. Et c'est pourquoi nous lisons le Zohar. Parce que le livre du Zohar nous explique un système corrigé à travers l'étude du Zohar, la lumière travaille à travers nous et travaille sur le rétablissement de cette connexion.

Le livre du Zohar nous aide à rétablir l'état d'amour. Et c'est de cette manière, et d'une manière plus, la manière la plus simple, que nous pouvons diriger notre intention à travers l'étude. Et c'est ainsi que nous avançons, nous progressons vers cette réalisation. Donc, pensons-y à mesure que nous lisons. Donc, le titre est Dans le désert où tu as vu, article 82. Et dans le désert où tu as vu le Seigneur, ton Dieu, te porter comme un homme porte son fils. Qu'est-ce que tu as vu? Le Saint béni soit-il a parlé à haute voix à Israël dans le désert, comme il est écrit, le grand et terrible désert avec des serpents de feu et scorpions. Et dans le désert, le plus fort de tous les déserts du monde, il y jeta Israël. Article 83. Quand Israël sont sortis d'Égypte et furent complétés en 600 000, la sainte Malchoute fut renforcée et s'éleva au-dessus de tout. Et la lune, signifiant Malchoute, s'illumina. Alors la mauvaise Malchoute de la Citra Acra s'est rendue et le Saint béni soit-il a fait sortir Israël pour aller dans le fort désert, à l'endroit et le gouvernement du méchant Sam, qui est vraiment sien, pour briser la force et la puissance et couper sa tête et le soumettre ainsi qu'il ne et le soumettre ainsi de manière à ce qu'il ne gouvernerait pas. Et si Israël n'avait pas péché, le Saint béni soit-il aurait voulu l'enlever du monde. Par conséquent, il fit vraiment passer Israël par son lot et destin et domaine. Article 84. Comme ils ont péché plusieurs fois, le serpent les mordit et alors il te blessera à la tête, devint vrai, signifiant qu'Israël ont frappé sa tête en premier. Cependant, ils ne savaient pas comment s'en méfier et le serpent frappa le dernier. Et tous tombèrent dans le désert et les mots « et tu le blesseras à la tête » se réalisèrent. 40 ans, ils furent frappés par lui, correspondant aux 40 coups du tribunal. Article 85. C'est pourquoi il est écrit où tu as vu, car ils ont vu avec leurs yeux le propriétaire du désert marchant enchaîné devant eux. Et ils prirent son lot et son destin. Il est écrit, alors les chefs d'Édom furent terrifiés. Ce sont le serpent de feu et le scorpion, et nous aussi. Nous sommes séparés de cette implantation vers le fort désert pour nous y engager dans la Torah, pour nous soumettre à ce côté. Article 86. Qui plus est? Les mots de la Torah s'installent uniquement là-bas, car il n'y a pas de lumière, sauf pour ce qui sort de l'obscurité. C'est parce que quand ce côté se rend, le Saint béni soit-il s'élève en haut et sa gloire grandit. De plus, le travail du Saint béni soit-il est uniquement hors de l'obscurité et le bien n'existe pas sauf dans le mal. Et quand l'homme entre dans un mauvais chemin et le quitte, le Saint béni soit-il s'élève, élève sa gloire. Par conséquent, la perfection de tout est bonne et mauvaise ensemble pour partir ensuite vers le bien. Et le bien existe que s'il sort du mal. Et dans ce bien s'élève la gloire du Saint béni soit-il, et c'est le travail complet. Article 87. Jusqu'à présent, nous y avons établi tous les jours de l'année. Pour soumettre ce côté dans le désert, maintenant que le temps du saint travail du saint côté est venu, nous retournons à l'implantation où il y a le travail du Saint béni soit-il. Qui plus est, à présent, au début de l'année, est le moment pour ce serpent de demander le din du Saint béni soit-il. Et dans le désert, il gouverne. Et ensuite, nous sommes sortis et nous sommes implantés. Y a-t-il des questions? Tout est clair alors? Nous tentons de maintenir l'intention, peu importe les serpents.
serpent, le créateur, le désert. Mais nous avons besoin de distinguer entre les états. Nous avons besoin de distinguer ce qui est le mauvais et le bien. Et ceci est une histoire externe. Je ne sais pas ce qu'elle raconte, mais ce qui est important, c'est que je maintienne l'intention et que je pense au bon chariot qui est l'âme, l'âme où nous sommes tous en état de connexion, et la lumière viendra rétablir cette connexion. Allons-y. Donc, le prochain chapitre, souffler dans le chauffard à la nouvelle lune. Article 88. Souffler dans le chauffard à la nouvelle lune, à la pleine lune pour notre jour de fête. Maintenant est le moment pour le digne supérieur et puissant de se réveiller. Quand il se réveille, la citra akra se réveille avec lui. Et comme la citra akra se renforce, elle s'élève et couvre la lune. Malrout et elle ne brillent pas de lumière et se remplit du côté du digne. À ce moment, le monde entier est dans Din, supérieurs et inférieurs. Et un annonceur sort de tous les firmaments, installer le trône du jugement pour le Seigneur de tout, car il veut juger. Article 89. Et il y a un secret ici qui brille pour nous dans le désert. Pourquoi le Din s'est réveillé dans le monde ce jour-là? Mais tous les secrets et toutes les précieuses saintetés dépendent du septième Malrout. Et le septième supérieur est le monde supérieur appelé le monde à venir, Bina. Toutes les bougies, toutes les saintetés et toutes les bénédictions brillent d'elles à Malrout. Et quand le moment est venu de renouveler les bénédictions et les choses saintes de briller, la correction de tous les mondes doit être observée. Renouveler les bénédictions et saintetés. Alors, toutes les corrections qui maintiennent le monde s'élèvent des inférieurs si leurs actions sont vertueuses. Si elles ne sont pas vertueuses, Malrout se tient et ne brille pas jusqu'à ce que les méchants soient séparés des justes, et alors Din se réveille. Article 90. Et la citra akra de ce Din se renforce et accuse pour que lui soit donné ses méchants, car elle examine chaque but et couvre la lune pour qu'elle ne brille pas. Et pourquoi ne donne-t-il pas les méchants aux mains des accusateurs? C'est parce que le Saint béni soit-il ne veut pas détruire les œuvres de ses mains. Article 91. Rav Lettman dit donc, il est clair que nous avons absolument besoin de cette correction, sinon qu'aurons-nous à faire comme travail? Donc, c'est pourquoi nous devons révéler le mauvais penchant, de manière à ce que nous puissions révéler tout le mauvais à l'intérieur de nous, le mauvais penchant à l'intérieur de nous, pour que nous puissions le corriger. Parce qu'un homme ne peut pas demander pour que le mal disparaisse, il doit le corriger lui-même. Et à travers cette correction, il peut s'élever, ascender. Article 91. Il y a une clipa sévère dans la citra akra qui peut être brisée uniquement par le conseil que le Saint béni soit-il a donné à Israël. Quand il est écrit, soufflez le chauffard à la nouvelle lune, à la pleine lune pour notre jour de fête, pour briser cette couverture qui couvre la lune, Malrout, pour qu'elle ne brille pas. Article 92. Et quand Israël Rav Lettman dit, tous ces clipas ou ces coquilles, nous devons les accentuer afin qu'ils se révèlent. Nous devons les amener vers un état où nous comprenons exactement ce qu'elles signifient. Éliminer la confusion autour d'elles. Je peux croire que je suis paresseux, que je gaspille, que je
Je n'ai rien à corriger à ce niveau-là. La bête doit être laissée à sa vie de bête. Ce n'est qu'à

tout un tas de choses qui nous aident à nous corriger, mais nous n'avons pas besoin de corriger les choses de ce monde. Donc, article 92. Et quand Israël se réveille en bas par le souffle du chauffard, la voix qui sort du chauffard frappe dans l'air et perce les firmaments jusqu'à ce qu'elle atteigne la forte pierre, la citra acra, qui couvre la lune. Quand elle observe et trouve le réveil des Rahamim, la citra acra, qui s'est élevée et se tenait en haut, couvrant la lune, est confuse. À ce moment, cette voix se tient et enlève le din de Malrout, et comme Rahamim se sont éveillés en dessous dans Malrout, le chauffard supérieur, Bina, se réveille aussi pour produire un son, qui est le Morin de Zeranpin, Rahamim. Alors la voix rencontre une voix, Rahamim dans Rahamim, car le réveil d'en bas, l'en haut se réveille aussi. Au début de l'année, le réveil au quatrième jour de l'acte de la création retourne dans le monde, signifiant que Nukva s'accroche à la ligne gauche dans la droite. Alors les dinim s'étendent d'elle au monde, car parce qu'elle est Hochma dans Hasadim, elle ne peut pas briller. Ceci veut dire que la citra akra la couvre par les forces des actes des inférieurs qui ne méritent pas, qui sont les méchants, qui sont attachés à la ligne gauche. C'est pourquoi il a été dit que s'ils ne sont pas vertueux, Malrout se tient, car elle ne brille pas, jusqu'à ce que les méchants soient séparés des justes. De plus, le souffle du chauffard élève Man du massacre de Hirik, par lequel la puissance de la gauche diminue et s'unit avec la droite. C'est le son du chauffard, suggère Zeranpin, qui est appelé voix et qui consiste de trois lignes, feu, eau et vent. Pour cette raison, la citra acra qui couvre Malrout par la force de la ligne droite était confuse parce que la ligne gauche s'est diminuée et a perdu ses gares. Et c'est encore plus pour la citra acra qui prend sa force d'elle. À ce moment, la citra acra qui s'est élevée et se tient en haut, couvrant la lune, était confuse parce que son illumination a été enlevée d'elle. Alors cette voix se tient et enlève le din de Malrout, qui enlève le din de la gauche, qui ne veut pas s'unir avec la droite. Maintenant, elle se rend et reçoit Hasadim de la droite et le Rahamim dans Malrout apparaissent. Et comme les Rahamim se sont éveillés dans Malrout en bas, le chauffard supérieur s'est aussi réveillé en haut, signifiant Bina et produit un son, Morin de Zeranpin, qui sont Rahamim. Bina se réveille et engendre Morin de Zeranpin, appelé voix, la ligne médiane, qui s'étend de Morin de Bina, ainsi trois sortes d'un, et un est récompensé des trois, et ils sont déployés vers Malrout. Alors, une voix rencontre une voix. Rahamim dans Rahamim, car par le réveil d'en bas, l'en haut s'est aussi réveillé, et par conséquent, la voix et le Rahamim de Bina rencontrent la ligne médiane, et Rahamim émerge dans Malrout par le réveil de la voix du chauffard en bas. Et dans le réveil de la voix du chauffard en bas, c'était aussi un réveil d'en haut, et les morines de Bina s'étendent à Zeranpin, et de Zeranpin à Malrout. Ces morines sont un réveil d'en haut, la voix du chauffard, car le chauffard supérieur est Bina, et sa voix sont les morines des trois lignes qui s'étendent d'elle, appelées feu, eau et vent.

Article 93. Comment la voix ou le réveil d'en bas peuvent-ils réveiller son correspondant en haut? Le monde inférieur, Malrout, se tient toujours pour recevoir et s'appelle Bonne Pierre. Et le monde supérieur, Bina, lui donne en fonction de comment il se tient. S'il se tient avec une face brillante en bas, ainsi est l'illumination pour lui d'en haut. S'il se tient triste, il lui est donné Din en correspondance. Article 94. Ainsi sert le Seigneur dans la joie, car la joie de l'homme sert le Seigneur dans la joie, car la joie de l'homme attire une autre joie, la supérieure. De même, le monde inférieur, Malrout, comme elle est couronnée, ainsi elle s'étend d'en haut. C'est pourquoi Israël se hâte de réveiller le son du chauffard, qui inclut le feu, l'eau et le vent. La ligne médiane, qui consiste de trois lignes, qui deviennent une et s'élèvent vers le haut. Elle frappe cette bonne pierre qui diminue sa ligne gauche et est colorée de ses trois couleurs, blanche, rouge et vert, qui sont les trois lignes inclus dans la voie. Alors, comme cela convient, elle s'étend donc d'en haut. Article 95. Et comme Malrout fut établi avec cette voie d'en bas, Raramim sortent d'en haut et sont en elle. Par conséquent, elle s'inclut dans Raramim, d'en bas et d'en haut. À ce moment, le Sitra Akra est inclus. Sa force décroît, elle ne peut plus accuser. Et la bonne pierre, Malrout, se tient dans l'illumination de Panim, de tous les, la face, de tous les côtés, dans l'illumination d'en bas et dans l'illumination d'en haut. Article 96. Quand se tient-elle dans l'illumination d'en haut? Le jour du pardon, au Yom Kippour. Le jour du pardon, la bonne pierre, Malrout, est illuminée de l'illumination supérieure de la lumière du monde à venir, Bina. Et alors, Israël corrige un bouc et l'envoie dans ce fort désert qui le contrôle. Y a-t-il des questions? Si vous avez des questions, allez-y. Oui. La question, j'ai lu hier dans un livre qui s'intitule j'ai manqué le titre. Il est écrit qu'à la fin, tous ceux qui étudient aujourd'hui n'atteindront pas nécessairement l'état de correction. Rav Leitman dit, non, attendez, vous n'avez pas lu comme, tu n'as pas lu comme il le faut. Est-ce que, l'étudiant dit, est-ce que je peux terminer? Et Rav intervient et dit, chacun qui reçoit l'éveil et commence à se poser la question, quel est le but de ma vie? Qui suis-je? Pourquoi je vis? Alors, ces questions n'est pas au sujet de sa vie dans ce monde, mais au sujet du monde supérieur, nous devons distinguer. Nous sommes ici, premièrement, le Rav dessine, nous sommes dans notre vie corporelle, notre vie physique, donc Hood, Sef, la famille, et c'est ce que notre corps demande, l'argent, la nourriture, la famille. Ensuite, nous vivons au degré humain, degré au-dessus, donc nous voulons de l'argent, du respect, du savoir, disons. Disons, du respect et du contrôle. Respect du pouvoir. Il y a des gens à différents niveaux, à différents degrés à l'intérieur de ça. Chacun a sa période, son temps pour être à son niveau. Et ils ascendent progressivement. Ces désirs sont entremêlés. Ils sont établis à l'intérieur d'une certaine confusion que nous appelons ce monde. Et à mesure que nous grandissons à travers l'histoire, nous atteignons un degré où le point dans le cœur s'éveille. C'est-à-dire que la vie physique, la vie corporelle,
La vie, ok, donc les trois niveaux. Le niveau inférieur, c'est le niveau corporel, le niveau humain est au milieu et le niveau supérieur, c'est le degré spirituel. Donc, quand le point s'éveille, la question se pose, quel est le sens de ma vie? Et cette question, quel est le sens de ma vie, n'est pas une question qui concerne l'argent, le savoir, la nourriture, le sexe, la famille. Ce ne sont pas ces questions-là qui sont adressées. J'ai un désir intérieur où je sais que je ne trouverai pas de réponse à ce niveau-là. Cela ne m'attire plus. Je sais que ce n'est pas là. J'ai ce sentiment intérieur. Donc, qu'est-ce qui advient maintenant? Je ne sais pas où, mais je sais que que cela se situe au-dessus de ce monde. C'est la seule indication que j'ai. Et si un homme reçoit ce point, cette question, s'il reçoit cette question, il peut alors, pendant cette même vie, tout terminer. C'est ça votre question? Oui. Non, vous avez dit qu'il est écrit là que tous ceux qui reçoivent l'éveil, tous ceux qui reçoivent le véritable éveil, et qui se pose la question quel est le sens de la vie, moi je dis qu'il peut absolument l'atteindre. L'étudiant dit oui, il est toujours question de ce qu'on investit dans notre étude. Donc Rav Lehtman répond oui, cela est votre choix. Je dois établir la connexion à l'intérieur d'un système qui s'appelle Adam Harishon. Je dois établir la connexion avec ce système. Et en fonction du travail que j'investis et de la lumière que j'attire, je vais m'intégrer à ce système. Et cela se fait à travers l'étude. L'étudiant pose la question, est-ce que ça a vraiment rapport avec l'étude? Le Rav Lehtman répond, oui, ça a rapport avec l'étude, mais ce n'est pas tout. Je dois m'intégrer à ce système. Il y a le groupe et il y a l'étude avec lequel je découvre la lumière réfléchie qui éventuellement devient pour moi une lumière intérieure. Et c'est cela, c'est tout. J'ai besoin d'être là, c'est tout. J'ai besoin d'être. L'étude n'a rien à voir avec le savoir. Quelqu'un qui sort du cours et dit « Aujourd'hui, j'ai appris quelque chose et j'ai compris, cela est une perte de temps. Ce résultat est déplorable parce que s'il croit qu'il étudie et qu'il obtient quelque chose, il se ment. » Donc, la question, l'étudiant dit « Cela fait plus de 6 mois que nous travaillons sur cette chose. » Rav Lehtman répond, je fais un effort. Si je fais un effort, c'est pour découvrir la qualité du don sans réserve. Et donc, peut-être qu'à force de travailler sur l'acquisition de cette qualité, disons que éventuellement, j'arriverai au degré où je veux donner du plaisir au Créateur. Et il n'y a rien ici à savoir. Qu'est-ce qu'il y a à savoir? Il n'y a rien à savoir. Il suffit d'établir la bonne relation avec ces choses. Il n'y a rien à savoir. Rien à. L'étudiant dit oui, mais ce dont j'ai lu, c'est au sujet du monde spirituel. Rav Lehtman répond non. L'étudiant dit non. Quand je suis ici, je fais un effort pour attirer la lumière. Rav Lehtman répond. ensemble. Faire un effort ensemble. L'étudiant dit. Ok, Rav Lehtman répond, cesse de réfléchir, cesse de te poser trop de questions. Imagine qu'il n'y a pas de monde, qu'il n'y a qu'une chose, que ce monde physique imaginaire n'existe pas. Je ferme mes yeux et le monde n'existe pas, comme un petit bébé, comme un enfant. Et quand je ferme mes yeux, je ne suis plus ici. Et il n'y a pas de ce monde, il y a seulement le système des âmes dans lequel je suis intégré. Et dans lequel je suis intégré et je veux établir la connexion afin de redevenir une âme dans un corps que l'on appelle la qualité du don sans réserve, que l'on appelle aussi le Créateur. C'est cela que je veux. C'est tout ce que je veux. Et je désire que cela se révèle en moi. Et il n'y a rien d'autre. Il n'y a pas de cerveau, il n'y a rien. Je veux simplement découvrir et révéler cet état que les kabbalistes me décrivent et qui est expliqué.
expliquer. Peu importe si je fais des erreurs, peu importe, nous sommes comme des enfants. Et la lumière va nous corriger. Mais c'est la seule chose à laquelle je dois penser. L'étudiant dit, donc alors, si je pense à quand j'étais un enfant et je regardais mon père et je ne savais pas comment j'allais atteindre son degré. Et maintenant, je suis dans le même état, sauf que maintenant, c'est le Créateur qui me transporte. Donc, je ne sais pas, je viens ici à chaque jour et je fais un effort à chaque jour et je ne sens rien. Donc, en bref, je te dis ce sur quoi tu dois te concentrer. Tu dois te concentrer sur le fait d'aimer ton ami comme tu t'aimes toi-même, et c'est ainsi que tu atteindras la révélation du Créateur. C'est tout, c'est simple. Il n'a rien à voir avec le savoir ou l'excellence dans un domaine, rien de tout cela. La personne la plus stupide est généralement celle qui a le plus de succès dans ce travail. On dit de certaines personnes qui sont considérées des génies tout est en fonction de votre intention, de ton kavana. On doit discerner et révéler ce système. Qu'est-ce que cela signifie qu'il existe une seule chose que le Créateur a créée, qu'il a créé une âme qui est en connexion avec lui? C'est tout. Cette structure, nous devons aspirer vers elle. Et ce que nous faisons entre-temps, les études et toutes les choses que nous faisons, ne sont seulement que pour que nous puissions sentir que nous sommes dans ce système. Nous sommes à l'intérieur, mais nous ne le sentons pas. Donc, je désire maintenant qu'il soit révélé. À part cela, peu m'importe. Rien ne m'importe. Cette vie, tout ce que tu peux me raconter, non, il n'y a rien qui m'intéresse. Seulement cela. Et on a besoin d'attirer les amis et de pousser le groupe pour s'influencer l'un l'autre de manière à ce que ce soit la seule chose qui nous intéresse. Et ensuite, il n'y a aucun problème, nous allons tous atteindre ce degré. Et cela se fait instantanément. Et en quelques années, une personne atteint la spiritualité et Gbartikum, la correction finale. L'étudiant dit... C'est ce que vous nous expliquez maintenant. Rav Lettman répond, tu dois croire les kabbalistes, il n'y a pas le choix. Tu dois croire qu'eux, ils ont créé un système et ils te l'expliquent. Bien que tu ne le sentes pas à l'intérieur de tes sens, tu dois croire ce qui est écrit. Que en fonction de leurs explications, cela apparaît comme étant logique. Ce n'est pas de croire ce qu'un homme a écrit, c'est de... On doit reconstruire le système d'Adam Arishon par soi-même. Il y a un groupe. À l'intérieur du groupe, il y a cette force qui attire et qui influence l'environnement. On travaille avec ce groupe. Ce n'est pas comme si je vais éventuellement atteindre un degré au-dessus de... par contre, nous sommes dans un état de construction perpétuelle, donc nous réalisons cette chose au fur et à mesure que nous travaillons ensemble dans le groupe. Ce n'est pas comme si... ce n'est pas comme dans la religion. Ici, on s'engage dans la construction de l'âme. Il y a toutefois un élément ici que l'on ne peut pas automatiquement révélé à travers nos sens, et de la manière de le révéler est d'y croire et de travailler. Et il est important de s'investir dans l'action et le travail et non pas d'avoir un idéal qui flotte au-dessus. C'est la même chose au niveau de ce monde, c'est de cette manière que nous avançons. À chaque fois dans ma progression, c'est que je pars d'un état et j'atteins un autre état. Et je me questionne, j'essaie de voir, je fais des calculs, comment je me sens, comment je veux me sentir. Je suis
bien que je sois vraiment dans l'obscurité, il nous a expliqué pourquoi l'obscurité est là et que tout est une question de désir. Et dans chaque instant, je dois garder cela à l'esprit. De cette manière, je pourrai m'orienter d'un instant à l'autre. Nous atteignons l'ascension, et l'ascension est le plus haut degré de compréhension. Donc, tous nos efforts sont concentrés sur la création du récipient. Donc, c'est assez différent que d'aller à la synagogue. Donc, où en sommes-nous? Nous sommes au royaume des cieux et distingués par les deux points. Donc, article 97. La citra akra est le point du milieu de la partie qui a détruit le monde, parce que toute destruction et désolation dans le monde est gouvernée par la citra akra. Le point du milieu du monde habité est le côté saint, Malrout. Pour cette raison, Jérusalem se tient au milieu du monde habité, dans Malrout. Article 98. Le côté saint du royaume des cieux est distingué par deux points. Un est sien et un qu'elle a reçu du monde à venir de Bina, qui est un point supérieur couvert. Pour cette raison, Malrout se tient en deux points. Son propre point se tient en bas. C'est Jérusalem, le milieu de tout endroit implanté. Le point couvert qu'elle a reçu de Ima supérieur est le jardin d'Éden de la terre, qui se tient dans la ligne médiane du monde entier, dans toutes ses béhinotes, ses discernements, ceux de la destruction et ceux de l'implantation et toutes les directions du monde. Article 99. Par conséquent, au milieu du jardin d'Éden se tient un point supérieur, couvert, caché et inconnu, et un pilier est planté d'en bas en haut à l'intérieur de ce point, avec l'eau coulant de là, qui est divisée dans les quatre directions du monde. Ainsi, il y a trois points dans le monde qui se tiennent l'un au-dessus de l'autre, comme les trois points dans la Torah. Il y a deux états dans Malrout. Le premier état est quand elle était au-dessus du Hazé de Zeranpin, revêtant la ligne gauche de Bina, le point de Shuruk dans Bina, Chochma sans Hasadim, de qui seuls les dinim et la destruction se déploient. Le second état est après s'être diminué et être descendu sous Hazé de Zeranpin, recevant Hasadim de Zeranpin. Alors, ce qui était terre devint une terre qui porte des fruits. C'est l'implantation du monde. Le point du milieu de toute l'implantation est le côté de sainteté. Et la citra akra s'accroche au premier côté de Malrout, à la gauche qui étant dinim et destruction et désolation. Et la citra akra est le point du milieu de la partie détruite du monde. Il s'avère que maintenant que le monde est divisé entre Malrout et la citra akra, où Malrout gouverne la partie implantée du monde, qui porte des fruits, et le citra akra qui s'accroche au premier état, gouverne la partie détruite et désolée du monde. C'est pourquoi Malrout est appelé le point du milieu du monde habité, et la citra akra est appelé le point du milieu du monde détruit. Mais les deux mêmes états existent aussi dans Bina. Le premier est quand elle... Okay, le Rav Lippmann dit, en fait, il s'agit d'un seul point, c'est un centre. Il nous semble seulement à nous que cela est séparé. Mais les deux mêmes états existent aussi dans Bina. Le premier est quand elle était dans un état de point de Shuruk, avant la décision de la ligne médiane, et les dinim sévères et la destruction s'étendaient d'elle. Le second est après la décision de la ligne médiane,
quand Horma de la gauche se revêt dans Hassadim de droite, elle élimine et porte des fruits et tous les Morim s'étendent d'elle. Cependant, il y a une grande différence entre Bina et Malrout. Même si Bina a diminué de gare par la ligne médiane, elle est toujours apte à étendre Horma sous la forme de gauche sans droite. C'est parce qu'il n'y a pas de dinim dans Bina elle-même. Mais seuls les dinim se réveillent d'elle. Alors que pour Malrout, elle a déjà été endommagée par le... Ainsi, ces deux états ensemble gouvernent dans Bina. C'est pourquoi elle est la racine de la destruction qui s'étend du premier état, mais aussi de l'implantation du monde qui s'étend du second état. Mais une fois que Malrout vient au second état, le premier état ne le gouverne plus. C'est pourquoi elle est uniquement la racine du monde habité et non la destruction. Cependant, quand Malrout fut établie comme le jardin d'Éden, elle est devenue exactement comme Bina, qui est appelée Éden. Ainsi, toutes les lois du jardin d'Éden sont comme Malrout dans le supérieur, dans Bina. Il s'avère qu'alors, le point de Bina aussi se revêt dans Malrout et c'est la racine de la destruction et de l'implantation. Il s'avère donc que les deux points sont discernés dans Malrout. Premier point, elle-même le point du milieu, uniquement pour établir le monde. Deux, le jardin d'Éden en elle, le point de Bina en elle, le point du milieu, la racine de la destruction et de l'implantation du monde. C'est pourquoi il a été dit que le royaume, Malrout, des cieux du côté de la sainteté est distingué en deux points. Le sien, après être corrigé dans le second état, et un qu'elle a reçu du monde à venir, de Bina, après qu'elle se joint qu'elle se soit établie comme le jardin d'Éden. Son propre point se tient en dessous d'elle et est Jérusalem, le milieu de toute implantation. C'est uniquement Hassadim et il n'y a aucune racine de la destruction en elle. À ce moment, le point couvert que Malrout a reçu de Ima supérieure, alors qu'elle était le jardin d'Éden de la terre, se tenant au milieu du monde entier, sous toutes ses facettes, celle de la destruction et celle de l'implantation. C'est parce qu'il y a deux racines en elle, de la destruction du côté gauche, sans droite, et pour l'implantation par rapport à la ligne médiane qui unit les deux lignes en elle. En ceci, nous allons conclure que c'est le bien est dans la ligne médiane. Donc, maintenez votre intention et espérons-nous du succès, car... OK, chantons ensemble maintenant.

Bonjour, chers amis. Dans la première partie du cours, nous allons regarder, étudier à propos d'un cours du Rav. Du 3 novembre 2002, sur la base d'un article du Rabash, article 24, que signifie « Les choses cachées sont pour le Créateur et les choses révélées sont pour nous dans le travail ». Nous lirons ensemble l'article en dizaines, 36 minutes pour cela, s'il vous plaît. Les écrits du Rabash, volume 1, article 24, que signifie « Les choses cachées sont pour le Créateur et les choses révélées sont pour nous, dans le travail ». Voici, il est écrit, Nitzavim, « Les choses cachées sont pour le Créateur, notre Dieu, et les choses révélées sont pour nous et pour nos enfants, à jamais, afin d'accomplir toutes les paroles de cette Torah ». Il faut comprendre ce que cette connaissance nous apporte. Est-il concevable pour quiconque que ce qui est caché appartient à l'homme pour qu'il le connaisse? Et si nous pouvions connaître ce qui est caché, pourquoi le Créateur nous l'aurait-il caché? De plus, il faut comprendre ce que sont les choses cachées. À quoi cela fait-il allusion pour nous, de sorte que nous n'ayons pas à enquêter là-dessus et que cela appartient au Créateur notre Dieu. Voici le verset. Lorsque tu feras monter les lampes, Rashi explique ainsi. Lorsque tu feras monter, c'est parce que la flamme monte. Il faut t'allumer jusqu'à ce que la flamme monte d'elle-même. Il faut comprendre ce que cela nous signifie. Il faut t'allumer jusqu'à ce que la flamme monte d'elle-même. Certes, si la lampe ne brûle pas comme il faut, mais qu'elle brûle seulement tant que l'homme l'allume, il faut alors attendre qu'elle s'allume d'elle-même. Si c'est ainsi, quelle nouveauté nous apprend-on en disant « jusqu'à ce que la flamme monte d'elle-même » ? Voici à propos de l'œuvre de la menorah. Il est écrit « Et voici l'œuvre de la menorah, un seul bloc d'or. » Rashi explique d'un seul bloc. Et voici ces mots. C'était une pièce, un bloc, d'un talent d'or. On frappait avec un marteau et on découpait avec des ciseaux pour étendre ses membres comme il se doit. Elle n'était pas faite de membres séparés, assemblés ensemble. Ainsi fut faite la menorah. Rashi explique. Par le Créateur, elle fut faite d'elle-même. Il faut comprendre, si la menorah a été faite d'elle-même, pourquoi fallait-il la frapper avec un marteau et la découper avec des ciseaux? En effet, si le Créateur fait la menorah, il aurait suffi de prendre un talent d'or et elle se fera d'elle-même. Pourquoi fallait-il la frapper? Voici, il est connu que la nature de l'homme est qu'il veut uniquement recevoir pour son propre bénéfice. Et l'homme n'est pas capable de faire quoi que ce soit s'il ne voit pas qu'il en retire quelque chose pour son propre bénéfice. C'est comme il est dit dans le Zohar à propos du verset « La sangsue a deux filles, donne, donne ». Le Zohar explique « Et la sangsue a deux filles qui crient comme des chiens, donne, donne ». Donne-nous la richesse de ce monde et donne-nous la richesse du monde à venir. C'est-à-dire que tout ce que l'homme voit, dont il peut tirer du plaisir, il crie dessus « Donne, donne ». Ce qui signifie « Donne-moi, je prends cela de tout cœur et de toute âme ». Et voici qu'il nous a été donné la mitzvah d'aimer le Créateur, comme il est écrit, « Tu aimeras le Créateur, ton Dieu, de tout ton cœur, de toute ton âme et de toute ta force. » Et comment est-il possible d'accomplir cela? N'est-ce pas contraire à notre nature? Nous sages interpréter le verset, « Il resplendit de séir pour eux. » Il ouvrit aux fils d'Esav pour qu'ils reçoivent la Torah, mais ils ne voulurent pas. Il est apparu rapidement de Paran, car il y est allé et a ouvert la possibilité aux fils d'Ishmaël afin qu'ils le reçoivent.
mais ils n'ont pas voulu, c'est-à-dire que tous ont demandé « Qu'y a-t-il d'écrit en elle ?» Esav n'a pas voulu parce qu'il est écrit « Tu ne tueras point ». Et concernant Esav, il est écrit « Par ton épée tu vivras ». De même, les fils d'Ishmaël, qu'y a-t-il d'écrit ?« Tu ne commettras point d'adultère ». Ils n'ont pas voulu. Ce qui n'est pas le cas lorsqu'il est venu vers le peuple d'Israël. Ils ont dit « Nous ferons et nous entendrons ». Et il faut comprendre, est-ce que le mauvais penchant du peuple d'Israël accepte ainsi de renoncer aux mauvaises qualités? Si c'est ainsi, quelle est la signification de ce qu'ils ont dit « Nous ferons et nous entendrons ». On peut expliquer que le peuple d'Israël, lorsqu'il a vu que leur mal s'opposait à la Torah, c'est-à-dire qu'il ne voulait pas accomplir les mitzvot de la Torah, alors ils ont dit « Nous ferons contre sa volonté ». C'est-à-dire par contrainte, même si notre mal n'est pas d'accord. Mais il faut comprendre, quelle valeur y a-t-il à celui qui donne quelque chose à autrui par contrainte? Peut-on dire qu'il donne par amour? En vérité, il ne l'aime pas. Si c'est ainsi, ce n'est pas une raison pour donner. Car l'amour s'acquiert lorsque l'un donne à l'autre de bonnes choses, alors, par nature, celui qui reçoit un cadeau en vient à aimer celui qui le lui donne. Mais ce n'est pas que le donneur en vienne à aimer le receveur par le don. Si c'est ainsi, quel sens y a-t-il dans le fait qu'Israël ait dit « Nous ferons contre sa volonté, même si le mal n'est pas d'accord ». Et comment cela accompli, comment sera accompli par cela? Et tu aimeras le Créateur, ton Dieu. Nous sageons dit, au moment où Israël a dit, nous ferons et nous entendrons, le Créateur a dit, qui a révélé ce secret à mes enfants? Un outil dont les anges de service se servent, comme il est dit, puissants en force, accomplissant sa parole pour écouter la voix de sa parole. Il en ressort que la notion de « faire » est l'aspect de « puissance en force », c'est-à-dire l'aspect de surmonter. Même si le corps, qui a la nature de recevoir pour soi, n'est pas d'accord. Et ensuite, par l'action dans l'aspect de surmonter, même si le mauvais penchant ne veut pas, alors ensuite il mérite d'écouter la voix de sa parole, car le sens de « écouter pour moi » signifie « il me semble », comme nos sages l'ont dit, « je n'ai pas entendu », c'est-à-dire « il ne me semble pas, je ne pense pas ainsi ». Irouvin. Selon cela, l'explication est que lorsqu'ils ont dit « nous ferons » dans l'aspect de surmonter, par la force de la contrainte, ensuite nous mériterons l'aspect de « nous entendrons », c'est-à-dire que la chose sera raisonnable et acceptée. C'est-à-dire, au moment où cela sera raisonnable et accepté pour nous, il est certain que nous pourrons tout faire avec amour et joie, et alors tout sera de notre volonté et non par la contrainte. Selon ce qui précède, on peut expliquer le propos « Qui a révélé ce secret à mes enfants ?» Car il faut comprendre quel est le secret dans le fait qu'ils ont dit « Nous ferons et nous entendrons ». Et ils demandent « Qui a révélé ce secret ?» Cependant, il faut comprendre ce qu'on appelle « secret » dans le travail. Un secret signifie que ce n'est pas révélé. Mais nous devons croire qu'il y a ici une chose, c'est-à-dire qu'il y a ici une question que nous voulons et devons connaître. Et si nous n'avons pas besoin de le savoir, cela n'est pas appelé « secret » pour l'homme. Et cela ressemble à quelqu'un qui voit deux choses parler entre elles à voix basse. Il est certain que leur intention est qu'ils n'entendent pas, mais s'ils ne parlent pas de lui, il ne veut pas savoir de quoi ils parlent. Et de ce fait, ce dont ils parlent n'est pas considéré comme un secret qu'ils seraient intéressés à entendre. Et même s'ils lui disent
il ne veut pas entendre, car chaque homme a ses propres affaires qui l'intéressent. Mais au moment où il pense qu'il parle de lui, alors il veut savoir de quoi il parle, car c'est un secret qu'ils ne veulent pas qu'il sache. Et dans les questions du travail spirituel, cela fonctionne aussi selon ce même ordre qui existe dans la spirituelle, dans la matérialité. Par exemple, lorsqu'un homme étudie la Torah dans les lois, lorsqu'un homme étudie, on peut dire que la Torah ne parle pas d'un secret, d'une chose qu'il ne connaît pas, mais au contraire, la Torah lui dit des lois, comment accomplir les mitzvot. Mais lorsqu'il étudie les récits de la Torah, ou simplement les légendes des sages, et s'il croit que la Torah parle de lui, et qu'il ne sait pas quel lien il y a entre les paroles de la Torah qu'il étudie et son propre état, et qu'il veut savoir ce qui est écrit là, qu'il veut savoir, cela s'appelle qu'il étudie maintenant un secret. C'est-à-dire, pour qu'une chose soit appelée secret, il y a deux conditions. A, qu'il croit que l'on parle de lui. B, qu'il soit intéressé à savoir ce que la Torah dit de lui, c'est-à-dire ce que la Torah dit qui concerne son besoin. Et seulement de cette manière, cela s'appelle secret dans le travail. Et selon ce qui précède, nous pouvons comprendre ce que le Créateur a dit, qui a révélé ce secret à mes enfants. L'interprétation sera, qui a révélé à mes enfants le secret de croire que par l'action faite de manière forcée, ils mériteront d'atteindre le degré d'écoute envers moi, de sorte que ce qui était auparavant par contrainte, par obligation, sera ensuite par volonté. Il s'ensuit que l'action est appelée croyance, c'est-à-dire par le fait qu'ils ont cru qu'après l'action, ils mériteront d'entendre. C'est pourquoi ils étaient certains, même au temps de la contrainte, d'accomplir les actions avec joie et amour, pour ce à quoi elles pourraient mériter d'atteindre le degré d'écoute. Tandis que les nations du monde dans le travail sont appelées les parties de l'homme qui n'appartiennent pas au degré d'Israël, mais qui veulent tout faire selon l'intellect extérieur, ce qu'il comprend, ce qu'il peut atteindre, ce que l'intellect lui impose qu'il vaut la peine de faire, pour cela ils sont prêts à travailler, mais pas pour ce qui concerne la croyance au-dessus de la connaissance, c'est-à-dire que selon l'intellect, il voit qu'il est impossible d'annuler le désir de recevoir du côté de l'homme lui-même. Mais il faut croire que si le Créateur nous a donné ce travail de travailler en vue de donner, il savait certainement que cela est possible à faire. Seulement, de notre petit intellect, nous ne comprenons pas comment une telle chose peut être, que c'est vraiment un miracle du ciel. Mais le Créateur savait certainement que nous pouvons atteindre ce degré. Et bien que nous ne sachions pas comment de telles choses ils ne peuvent pas croire, et cela s'appelle les nations du monde, mais l'aspect Israël est appelé ainsi parce qu'ils peuvent se renforcer et croire au-dessus de la connaissance. C'est pourquoi ceux qui appartiennent à l'aspect Israël croient que cette question de donner sans réserve est un secret devant les hommes, c'est-à-dire qu'ils ne savent pas comment atteindre l'aspect de la force du don sans réserve, mais ils croient, comme il a été dit plus haut. Tandis que les nations du monde, qui sont dans l'homme, disent que c'est une chose difficile, que ce n'est pas pour nous. C'est pourquoi, lorsqu'ils voient que l'on exige d'eux d'aller dans l'aspect de la croyance au-dessus de la connaissance, ils n'ont aucun intérêt pour cela et fuient le combat. Ils disent que c'est une chose difficile pour eux. C'est pourquoi les nations du monde dans l'homme n'ont pas voulu recevoir la Torah, car selon ce qu'ils apprennent, la réception de la Torah est dans l'aspect d'eux un homme qui meurt dans la tente, comme nos sages l'ont dit. La Torah ne subsiste que chez celui qui se fait mourir pour elle, ce qui signifie que l'homme doit annuler son propre intérêt
et que toutes ces préoccupations ne soient que pour l'intérêt du Créateur. Et par le fait d'annuler son propre intérêt, le corps n'y consent pas et qu'il faut aller dans la voie de la contrainte et croire que par le « nous ferons », nous atteindrons le « nous entendrons ». Cette croyance n'est pas acceptée par l'intellect de celui qui reçoit pour lui-même. C'est toute la différence entre les nations du monde et Israël. Et selon ce qui a été dit, nous comprendrons ce que nous avons demandé. Que vient suggérer ce qu'ils ont dit que il faut allumer jusqu'à ce que la flamme monte d'elle-même. Et la question est que l'allumage concerne l'homme, qui doit faire l'aspect de l'action. Et jusqu'où doit-il faire l'action, appelée la voie de la contrainte, jusqu'à ce que la flamme monte d'elle-même. C'est-à-dire que d'elle-même signifie sans les actions de l'inférieur, appelée voie de la contrainte. Mais il mérite que le Créateur lui donne l'aspect de l'écoute, comme il a été dit plus haut. Dès lors, l'homme fait toutes les actions avec joie, avec amour et avec désir, non comme au temps où il s'occupait de l'aspect de l'action, qui était sur la voie de la contrainte, où le corps s'opposait lorsqu'il voulait donner sans réserve au Créateur. Tandis que maintenant, il est dans l'aspect de tu aimeras le Créateur ton Dieu de tout ton cœur avec tes deux penchants. Même le mauvais penchant aime le Créateur, car il s'annule devant le Créateur comme une bougie devant une torche. Et c'est cela le sens que l'homme doit allumer, faire des actions jusqu'à ce que la flamme monte d'elle-même, et non par la force de l'homme, mais d'elle-même signifie par la force du Créateur. Et de même, selon cela, il faut interpréter ce que nous avons demandé, ce que nous avons dit à propos de l'action de la Ménorah. Et voici l'action de la Ménorah d'un seul bloc d'or. C'était un morceau de talent d'or, et il frappait avec un marteau et coupait avec des ciseaux pour étendre ses membres selon leur correction, et elle n'était pas faite de membres séparés par assemblage. Et nous avons demandé, puisque l'on a dit « pshat », le sens simple. C'est pourquoi la Ménorah a été faite par le Créateur, elle s'est faite d'elle-même. Si c'est ainsi, pourquoi fallait-il frapper avec le marteau si le Créateur a fait la Ménorah, ce qui s'appelle « d'elle-même » Et pourquoi aussi l'homme doit-il faire quelque chose? Mais comme il a été dit plus haut, l'homme doit dire « nous ferons et nous entendrons ». C'est-à-dire, l'homme doit commencer par l'aspect de la contrainte et il doit croire qu'il méritera l'aspect de « nous entendrons ». Et puisque il n'y a pas de or sans cli, c'est-à-dire que le Créateur ne donne pas de remplissage à l'homme, s'il n'a pas de manque pour cela, que le Créateur puisse lui remplir, c'est pourquoi l'homme doit commencer et voir que c'est difficile et prier le Créateur de l'aider. Alors l'homme voit que tout se fait d'elle-même, c'est-à-dire sans l'aide de l'homme. Si c'est ainsi, qu'est-ce que l'homme fait dans l'action de la Ménorah, si tout est fait par le Créateur? La réponse est que les actions de l'homme sont nécessaires, car sans l'action de l'homme, nous n'aurions pas eu cette connaissance que tout est fait par le Créateur. Mais l'homme aurait dit qu'il peut aussi atteindre la perfection par lui-même, sans l'aide du Créateur. Mais ma force et la puissance de ma main m'ont fait cette richesse. Tandis que, après que l'homme a peiné et s'est efforcé et a fait tout ce qu'il pouvait faire et qu'il n'a pas bougé même de l'épaisseur d'un cheveu, alors il est obligé de dire que le Créateur lui a donné cette force, afin qu'il puisse agir en vue de donner, comme un cadeau, ce qui signifie que le Créateur a donné à l'homme l'autorité de le servir.
Et cette autorité est appelée par le fait que il lui a donné du plaisir au moment où il donne au Créateur. Et par cela, nous comprendrons ce qui est écrit. Un morceau de pain d'or, c'était. Le corps est appelé pain d'or, comme il a été dit plus haut, comme il est écrit dans le Zohar. Et à l'Alouka, deux filles qui crient comme un chien, « Donne, donne ! Donne-nous la richesse de ce monde !» Et donne-nous la richesse du monde à venir. Et ce corps, qui est appelé pain d'or, frappait avec le marteau. C'est-à-dire, tout travail que le corps fait par contrainte est appelé qu'il frappe avec le marteau et coupe avec les ciseaux. C'est-à-dire, chaque contrainte que l'homme fait, c'est comme s'il se coupait une partie de l'or, c'est-à-dire du désir de recevoir pour lui-même. Et c'est ce qui est écrit, pour étendre ses membres selon leur correction. Ce qui signifie retirer d'eux, des membres, le désir de recevoir pour soi et les corriger en vue de donner. Et cela s'appelle étendre ses membres selon leur correction. Cependant, ce n'était pas ainsi. C'est-à-dire, il n'a pas été fait un membre entier, un membre correspondant à une mesure dans la perfection, puis une deuxième mesure dans la perfection. Mais une seule perfection a été faite pour tous, qui est en vue de donner. Et ensuite, il a relié tous les membres à un seul aspect complet. Ce n'était pas ainsi, mais au contraire, chaque membre qu'il voulait corriger, le mal se révélait à sa place, et non le bien. C'est pourquoi il avait beaucoup de membres qui n'étaient pas en ordre. Mais après qu'il est arrivé à l'état où il a vu qu'il n'y avait même pas un seul membre dans son receveur qui soit prêt à travailler pour donner, et alors, il a vu que tout était d'un seul bloc d'or. Interprétation. Il a vu que l'or, Zahav, c'est-à-dire le receveur, est difficile à transformer en vue de donner. Alors, le kli est terminé, c'est-à-dire l'action du kli du côté de l'inférieur. Il a vu qu'il n'a pas la capacité de le surmonter. Et c'est comme il est écrit, « Et les enfants d'Israël gémirent à cause du travail, et leur cri monta vers le Créateur à cause du travail. » Alors vient l'aide du Créateur. Et c'est ce qui est écrit, « Ainsi fit la menorah. » Et Rashi explique, « Par le Créateur, elle se fit d'elle-même. » Il s'ensuit, « Qui a fait la menorah ?» Le Créateur lui-même. Si c'est ainsi, pourquoi le travail d'Israël est-il nécessaire? Et la réponse est, afin de révéler le besoin que seul le Créateur peut changer la nature qu'il a créée, à savoir qu'il y ait dans les êtres créés un désir de recevoir pour soi. Sinon, l'homme penserait qu'il peut lui-même transformer le receveur en donneur. Cependant, il faut aussi comprendre ceci. Qu'importe au Créateur que les êtres créés ne connaissent pas la vérité et pensent qu'ils peuvent eux-mêmes accomplir cette action, transformer le clé de réception en don sans réserve. Ou bien, posons la question autrement. Pourquoi le Créateur n'a-t-il pas donné à l'homme la force de transformer lui-même le kli de réception en don sans réserve? Et la réponse à cela, mon père et maître de mémoire bénie a dit, c'est un aspect de la correction. Car sinon, l'homme resterait à son degré inférieur, c'est-à-dire qu'il n'aurait pas besoin de la lumière de la Torah. Et le Créateur a voulu leur donner la Torah. C'est pourquoi, du fait qu'ils ne peuvent pas par eux-mêmes atteindre les kélim de dons sans réserve, ils demanderont au Créateur de les aider. Et l'aide qu'il leur donne, c'est précisément par la Torah, car la lumière qui s'y trouve le ramène vers le bien. Il s'ensuit que l'homme a besoin de recevoir la Torah. Car l'étape 2,
après que l'homme est revenu vers le bien et a reçu les kélim de dons sans réserve, ce qui est l'étape 1, alors il reçoit la Torah en tant que nom du Créateur. Car cet aspect appelé sa volonté de faire du bien à ses créatures, qui est revêtu dans les noms du Créateur, est appelé la Torah, Israël et le Créateur sont un. Et selon ce qui précède, nous pouvons interpréter ce qui est écrit. Les choses cachées appartiennent au Créateur notre Dieu, et les choses révélées sont pour nous et pour nos enfants à jamais, afin de faire toutes les paroles de cette Torah. Et nous avons demandé, qu'est-ce que cela vient nous enseigner? Et la réponse est, lorsque l'homme entre dans le travail du don sans réserve, et qu'il voit qu'il n'avance pas pour acquérir les kélim de dons sans réserve, mais au contraire, l'homme commence alors à voir son mauvais état, combien il est plongé dans l'amour de soi. Car selon la règle, dans la mesure où l'homme veut que son vêtement soit propre de toute saleté, alors il voit davantage la saleté. Car il y a une règle, une chose qui ne s'est pas présentée à l'homme, il n'y prête pas attention. Ce qui signifie, une chose à laquelle l'homme ne fait pas attention, il ne voit pas ce qui y manque. Pourquoi, lorsqu'il commence à travailler en vue de donner sans réserve, et qu'il prête attention à quel point il est prêt à travailler en vue de donner sans réserve, alors vient le moment où il voit à quel point il est éloigné de l'état de don sans réserve et qu'il n'est pas capable d'accomplir aucune action sans contrepartie. Alors, que peut faire l'homme lorsqu'il voit qu'il n'a aucun progrès dans le travail du don sans réserve, mais, comme il a été dit plus haut, il voit toujours qu'il n'est pas capable de sortir de l'amour de soi. C'est-à-dire qu'au début du travail, il pensait que s'il décidait d'aller sur le chemin du don sans réserve, il pourrait immédiatement le faire, autrement dit, il pensait qu'il était maître de lui-même, car qui pourrait lui dire quoi faire ? Il est vrai que pour des actions qu'il veut accomplir, il peut y avoir perturbation de la part de personnes extérieures. Mais ici, dans le sujet du travail du don sans réserve, qui concerne uniquement l'intention de donner sans réserve, c'est-à-dire qu'il n'a pas besoin d'accomplir plus que les 613 mitzvot s'il veut orienter son intention en vue de donner sans réserve. Ainsi, il agit extérieurement comme tout le monde, c'est-à-dire comme le collectif tout entier. Et il ne sort pas du collectif, de sorte qu'on pourrait dire que le collectif s'oppose à sa voix. Car qui sait ce qu'il y a dans le cœur de son prochain? Ainsi, il pense dans son esprit qu'immédiatement, après un certain temps de travail, il entrera dans le travail du don sans réserve. Et soudain, il voit que chaque jour où il multiplie le travail, voulant acquérir des kélim de don sans réserve, alors il voit qu'ils sont loin de lui, qu'il n'a aucune possibilité de sortir un jour de l'amour de soi. Et cela, le verset vient nous enseigner. Les choses cachées appartiennent au Créateur notre Dieu. C'est-à-dire, l'intention de donner sans réserve qui est appelée

nous commençons à travailler dans ce travail du don sans réserve et nous voyons que nous ne sommes pas capables de sortir de l'amour de soi qui est en nous. Par cela, nous l'aidons, en ce que nous acquérons cette connaissance que lui seul nous a aidés. Et si nous n'avions pas commencé et que nous ne pouvions pas avancer, c'est une correction, afin que nous sachions que lui seul a tout fait. Tandis que si nous avions pu sortir seuls de l'amour de soi, cela signifie que nous aurions pensé ainsi et qu'il nous aurait manqué la connaissance que lui seul a fait et fera toutes les actions. Tandis que, lorsque nous voyons que par nous-mêmes, nous ne pouvons pas sortir de l'amour de soi, alors il n'est pas nécessaire de croire qu'il nous a donné sa

0: Shalom, frères et karim, bachelek arishon.
1: Bonjour, chers amis. Dans la première partie du cours, nous allons regarder, étudier à propos d'un cours du Rav. Du 3 novembre 2002, sur la base d'un article du Rabash, article 24, que signifie les choses cachées sont pour le Créateur et les choses révélées sont pour nous dans le travail. Nous lirons ensemble l'article en dizaines, 36 minutes pour cela, s'il vous plaît. Les écrits du Rabash, volume 1, article 24, que signifie « Les choses cachées sont pour le Créateur et les choses révélées sont pour nous, dans le travail. » Voici, il est écrit, Nitzavim, « Les choses cachées sont pour le Créateur, notre Dieu, et les choses révélées sont pour nous et pour nos enfants, à jamais, afin d'accomplir toutes les paroles de cette Torah. » Il faut comprendre ce que cette connaissance nous apporte. Est-il concevable pour quiconque que ce qui est caché appartient à l'homme pour qu'il le connaisse? Et si nous pouvions connaître ce qui est caché, pourquoi le Créateur nous l'aurait-il caché? De plus, il faut comprendre ce que sont les choses cachées. À quoi cela fait-il allusion pour nous, de sorte que nous n'ayons pas à enquêter là-dessus, et que cela appartient au Créateur notre Dieu. Voici le verset. Lorsque tu feras monter les lampes, Rashi explique ainsi. Lorsque tu feras monter, c'est parce que la flamme monte. Il faut allumer jusqu'à ce que la flamme monte d'elle-même. Il faut comprendre ce que cela nous signifie. Il faut allumer jusqu'à ce que la flamme monte d'elle-même. Certes, si la lampe ne brûle pas comme il faut, mais qu'elle brûle seulement tant que l'homme l'allume, il faut alors attendre qu'elle s'allume d'elle-même. Si c'est ainsi, quelle nouveauté nous apprend-on en disant « jusqu'à ce que la flamme monte d'elle-même » ? Voici à propos de l'œuvre de la menorah. Il est écrit « Et voici l'œuvre de la menorah, un seul bloc d'or. » Rashi explique d'un seul bloc. Et voici ces mots. C'était une pièce, un bloc, d'un talent d'or. On frappait avec un marteau et on découpait avec des ciseaux pour étendre ses membres comme il se doit. Elle n'était pas faite de membres séparés, assemblés ensemble. Ainsi fut faite la menorah. Rashi explique. Par le Créateur, elle fut faite d'elle-même. Il faut comprendre, si la menorah a été faite d'elle-même, pourquoi fallait-il la frapper avec un marteau et la découper avec des ciseaux? En effet, si le Créateur fait la menorah, il aurait suffi de prendre un talent d'or et elle se fera d'elle-même. Pourquoi fallait-il la frapper? Voici, il est connu que la nature de l'homme est qu'il veut uniquement recevoir pour son propre bénéfice. Et l'homme n'est pas capable de faire quoi que ce soit s'il ne voit pas qu'il en retire quelque chose pour son propre bénéfice. C'est comme il est dit dans le Zohar à propos du verset « La sangsue a deux filles, donne, donne ». Le Zohar explique « Et la sangsue a deux filles qui crient comme des chiens, donne, donne. Donne-nous la richesse de ce monde et donne-nous la richesse du monde à venir. » C'est-à-dire que tout ce que l'homme voit, dont il peut tirer du plaisir, il crie dessus « Donne, donne !» Ce qui signifie « Donne-moi, je prends cela de tout cœur et de toute âme. » Et voici qu'il nous a été donné la mitzvah d'aimer le Créateur, comme il est écrit, « Tu aimeras le Créateur, ton Dieu, de tout ton cœur, de toute ton âme et de toute ta force. » Et comment est-il possible d'accomplir cela? N'est-ce pas contraire à notre nature? Nos sages ont interprété le verset, « Il resplendit de séhir pour eux. » Il ouvrit aux fils d'Esav pour qu'ils reçoivent la Torah, mais ils ne voulurent pas. Il est apparu rapidement de Paran, car il y est allé et a ouvert la possibilité aux fils d'Ishmaël afin qu'ils le reçoivent. Mais ils n'ont pas voulu, c'est-à-dire que tous ont demandé « Qu'y a-t-il d'écrit en elle ?» Esav n'a pas voulu parce qu'il est écrit « Tu ne tueras point ». Et concernant Esav, il est écrit « Par ton épée tu vivras ». De même, les fils d'Ishmaël, qu'y a-t-il d'écrit ? Tu ne commettras point d'adultère. Ils n'ont pas voulu. Ce qui n'est pas le cas lorsqu'il est venu vers le peuple d'Israël. Ils ont dit, nous ferons et nous entendrons. Et il faut comprendre, est-ce que le mauvais penchant du peuple d'Israël accepte ainsi de renoncer aux mauvaises qualités ? Si c'est ainsi, quelle est la signification de ce qu'ils ont dit ? Nous ferons et nous entendrons. On peut expliquer que le peuple d'Israël, lorsqu'il a vu que leur mal s'opposait à la Torah, c'est-à-dire qu'ils ne voulaient pas accomplir les mitzvot de la Torah, alors ils ont dit, nous ferons contre sa volonté, c'est-à-dire par contrainte, même si notre mal n'est pas d'accord. Mais il faut comprendre, quelle valeur y a-t-il à celui qui donne quelque chose à autrui par contrainte ? Peut-on dire qu'il donne par amour ? En vérité, il ne l'aime pas. Si c'est ainsi, ce n'est pas une raison pour donner. Car l'amour s'acquiert lorsque l'un donne à l'autre de bonnes choses, alors, par nature, celui qui reçoit un cadeau en vient à aimer celui qui le lui donne. Mais ce n'est pas que le donneur en vienne à aimer le receveur par le don. Si c'est ainsi, quel sens y a-t-il dans le fait qu'Israël ait dit « Nous ferons contre sa volonté, même si le mal n'est pas d'accord. » Et comment cela accompli, comment sera accompli par cela ? Et tu aimeras le Créateur, ton Dieu. Nous sageons dit, au moment où Israël a dit « Nous ferons et nous entendrons », le Créateur a dit « Qui a révélé ce secret à mes enfants, un outil dont les anges de service se servent, comme il est dit, puissants en force, accomplissant sa parole, pour écouter la voix de sa parole. Il en ressort que la notion de faire est l'aspect de puissants en force, c'est-à-dire l'aspect de surmonter, même si le corps qui a la nature de recevoir pour soi, n'est pas d'accord. Et ensuite, par l'action dans l'aspect de surmonter, même si le mauvais penchant ne veut pas, alors ensuite il mérite d'écouter la voix de sa parole, car le sens de « écouter pour moi » signifie « il me semble », comme nos sages l'ont dit, « je n'ai pas entendu », c'est-à-dire « il ne me semble pas, je ne pense pas ainsi. » Irouvin. Selon cela, l'explication est que lorsqu'ils ont dit « nous ferons » dans l'aspect de surmonter, par la force de la contrainte, ensuite nous mériterons l'aspect de « nous entendrons », c'est-à-dire que la chose sera raisonnable et acceptée. C'est-à-dire, au moment où cela sera raisonnable et accepté pour nous, il est certain que nous pourrons tout faire avec amour et joie, et alors tout sera de notre volonté et non par la contrainte. Selon ce qui précède, on peut expliquer le propos « Qui a révélé ce secret à mes enfants ?» Car il faut comprendre quel est le secret dans le fait qu'ils ont dit « Nous ferons et nous entendrons ». Et il demande « Qui a révélé ce secret ?» Cependant, il faut comprendre ce qu'on appelle « secret » dans le travail. Un secret signifie que ce n'est pas révélé. Mais nous devons croire qu'il y a ici une chose, c'est-à-dire qu'il y a ici une question que nous voulons et devons connaître. Et si nous n'avons pas besoin de le savoir, cela n'est pas appelé « secret » pour l'homme. Et cela ressemble à quelqu'un qui voit deux choses parler entre elles à voix basse. Il est certain que leur intention est qu'ils n'entendent pas, mais s'ils ne parlent pas de lui, il ne veut pas savoir de quoi ils parlent. Et de ce fait, ce dont ils parlent n'est pas considéré comme un secret qu'ils seraient intéressés à entendre. Et même s'ils lui disent il ne veut pas entendre, car chaque homme a ses propres affaires qui l'intéressent. Mais au moment où il pense qu'il parle de lui, alors il veut savoir de quoi il parle, car c'est un secret qu'ils ne veulent pas qu'il sache. Et dans les questions du travail spirituel, cela fonctionne aussi selon ce même ordre qui existe dans la spirituelle, dans la matérialité. Par exemple, lorsqu'un homme étudie la Torah dans les lois, lorsqu'un homme étudie, on peut dire que la Torah ne parle pas d'un secret, d'une chose qu'il ne connaît pas, mais au contraire, la Torah lui dit des lois, comment accomplir les mitzvot. Mais lorsqu'il étudie les récits de la Torah, ou simplement les légendes des sages, et s'il croit que la Torah parle de lui, et qu'il ne sait pas quel lien il y a entre les paroles de la Torah qu'il étudie et son propre état, et qu'il veut savoir ce qui est écrit là, qu'il veut savoir. Cela s'appelle qu'il étudie maintenant un secret. C'est-à-dire, pour qu'une chose soit appelée secret, il y a deux conditions. A, qu'il croit que l'on parle de lui. B, qu'il soit intéressé à savoir ce que la Torah dit de lui, c'est-à-dire ce que la Torah dit qui concerne son besoin. Et seulement de cette manière, cela s'appelle secret dans le travail. Et selon ce qui précède, nous pouvons comprendre ce que le Créateur a dit. Qui a révélé ce secret à mes enfants? L'interprétation sera, qui a révélé à mes enfants le secret de croire que par l'action faite de manière forcée, ils mériteront d'atteindre le degré d'écoute envers moi, de sorte que ce qui était auparavant par contrainte, par obligation, sera ensuite par volonté. Il s'ensuit que l'action est appelée croyance, c'est-à-dire par le fait qu'ils ont cru qu'après l'action, ils mériteront d'entendre, c'est pourquoi ils étaient certains, même

intellect, il voit qu'il est impossible d'annuler le désir de recevoir du côté de l'homme lui-même. Mais il faut croire que si le Créateur nous a donné ce travail de travailler en vue de donner, il savait certainement que cela est possible à faire. Seulement, de notre petit intellect, nous ne comprenons pas comment une telle chose peut être, que c'est vraiment un miracle du ciel. Mais le Créateur savait certainement que nous pouvons atteindre ce degré. Et bien que nous ne sachions pas comment de telles choses ils ne peuvent pas croire, et cela s'appelle les nations du monde, mais l'aspect Israël est appelé ainsi parce qu'ils peuvent se renforcer et croire au-dessus de la connaissance. C'est pourquoi ceux qui appartiennent à l'aspect Israël croient que cette question de donner sans réserve est un secret devant les hommes, c'est-à-dire qu'ils ne savent pas comment atteindre l'aspect de la force du don sans réserve, mais ils croient comme il a été dit plus haut. Tandis que les nations du monde, qui sont dans l'homme, disent que c'est une chose difficile, que ce n'est pas pour nous. C'est pourquoi, lorsqu'ils voient que l'on exige d'eux d'aller dans l'aspect de la croyance au-dessus de la connaissance, ils n'ont aucun intérêt pour cela et fuient le combat. Ils disent que c'est une chose difficile pour eux. C'est pourquoi les nations du monde dans l'homme n'ont pas voulu recevoir la Torah. Car selon ce qu'ils apprennent, la réception de la Torah est dans l'aspect de un homme qui meurt dans la tente, comme nos sages l'ont dit. La Torah ne subsiste que chez celui qui se fait mourir pour elle. Ce qui signifie que l'homme doit annuler son propre intérêt et que toutes ses préoccupations ne soient que pour l'intérêt du Créateur. Et par le fait d'annuler son propre intérêt, le corps n'y consent pas et qu'il faut aller dans la voie de la contrainte et croire que par le « nous ferons », nous atteindrons le « nous entendrons ». Cette croyance n'est pas acceptée par l'intellect de celui qui reçoit pour lui-même. C'est toute la différence entre les nations du monde et Israël. Et selon ce qui a été dit, nous comprendrons ce que nous avons demandé. Que vient suggérer ce qu'ils ont dit que il faut allumer jusqu'à ce que la flamme monte d'elle-même. Et la question est que l'allumage concerne l'homme, qui doit faire l'aspect de l'action. Et jusqu'où doit-il faire l'action, appelée la voie de la contrainte? Jusqu'à ce que la flamme monte d'elle-même. C'est-à-dire que d'elle-même signifie sans les actions de l'inférieur, appelée voie de la contrainte. Mais il mérite que le Créateur lui donne l'aspect de l'écoute, comme il a été dit plus haut. Dès lors, l'homme fait toutes les actions avec joie, avec amour et avec désir, non comme au temps où il s'occupait de l'aspect de l'action, qui était sur la voie de la contrainte, où le corps s'opposait lorsqu'il voulait donner sans réserve au Créateur. Tandis que maintenant, il est dans l'aspect de « Tu aimeras le Créateur, ton Dieu, de tout ton cœur, avec tes deux penchants. » Même le mauvais penchant aime le Créateur, car il s'annule devant le Créateur comme une bougie devant une torche. Et c'est cela le sens que l'homme doit allumer, faire des actions jusqu'à ce que la flamme monte d'elle-même, et non par la force de l'homme, mais d'elle-même signifie par la force du Créateur. Et de même, selon cela, il faut interpréter ce que nous avons demandé, ce que nous avons dit à propos de l'action de la Ménorah. Et voici l'action de la Ménorah d'un seul bloc d'or. C'était un morceau de talent d'or, et il frappait avec un marteau et coupait avec des ciseaux pour étendre ses membres selon leur correction, et elle n'était pas faite de membres séparés par assemblage. Et nous avons demandé, puisque l'on a dit « pshat », le sens simple,
C'est pourquoi la menorah a été faite par le Créateur.

0: peur, elle s'est faite d'elle-même. Si c'est ainsi, pourquoi fallait-il frapper avec le marteau si le Créateur a fait la menorah, ce qui s'appelle d'elle-même? Et pourquoi aussi l'homme doit-il faire quelque chose? Mais comme il a été dit plus haut, l'homme doit dire « nous ferons et nous entendrons ». C'est-à-dire, l'homme doit commencer par l'aspect de la contrainte et il doit croire qu'il méritera l'aspect de « nous entendrons ». Et puisque il n'y a pas de or sans cli, c'est-à-dire que le Créateur ne donne pas de remplissage à l'homme, s'il n'a pas de manque pour cela, que le Créateur puisse lui remplir, c'est pourquoi l'homme doit commencer et voir que c'est difficile et prier le Créateur de l'aider. Alors l'homme voit que tout se fait d'elle-même, c'est-à-dire sans l'aide de l'homme. Si c'est ainsi, qu'est-ce que l'homme fait dans l'action de la menorah, si tout est fait par le Créateur? La réponse est que les actions de l'homme sont nécessaires, car sans l'action de l'homme, nous n'aurions pas eu cette connaissance que tout est fait par le Créateur. Mais l'homme aurait dit qu'il peut aussi atteindre la perfection par lui-même, sans l'aide du Créateur. Mais ma force et la puissance de ma main m'ont fait cette richesse. Tandis que, après que l'homme a peiné et s'est efforcé et a fait tout ce qu'il pouvait faire et qu'il n'a pas bougé même de l'épaisseur d'un cheveu, alors il est obligé de dire que le Créateur lui a donné cette force, afin qu'il puisse agir en vue de donner, comme un cadeau, ce qui signifie que le Créateur a donné à l'homme l'autorité de le servir. Et cette autorité est appelée par le fait que il lui a donné du plaisir au moment où il donne au Créateur. Et par cela, nous comprendrons ce qui est écrit. Un morceau de pain d'or, c'était. Le corps est appelé pain d'or, comme il a été dit plus haut, comme il est écrit dans le Zohar. Et à l'Alouka, deux filles qui crient comme un chien, « Donne, donne ! Donne-nous la richesse de ce monde !» et donne-nous la richesse du monde à venir. Et ce corps, qui est appelé pain d'or, frappait avec le marteau. C'est-à-dire, tout travail que le corps fait par contrainte est appelé qu'il frappe avec le marteau et coupe avec les ciseaux. C'est-à-dire, chaque contrainte que l'homme fait, c'est comme s'il se coupait une partie de l'or, c'est-à-dire du désir de recevoir pour lui-même. Et c'est ce qui est écrit, pour étendre ses membres selon leur correction, ce qui signifie retirer d'eux, des membres, le désir de recevoir pour soi et les corriger en vue de donner. Et cela s'appelle étendre ses membres selon leur correction. Cependant, ce n'était pas ainsi. C'est-à-dire, il n'a pas été fait un membre entier, un membre correspondant à une mesure dans la perfection, puis une deuxième mesure dans la perfection. Mais une seule perfection a été faite pour tous, qui est en vue de donner. Et ensuite, il a relié tous les membres à un seul aspect complet. Ce n'était pas ainsi, mais au contraire, chaque membre qu'il voulait corriger, le mal se révélait à sa place, et non le bien. C'est pourquoi il avait beaucoup de membres qui n'étaient pas en ordre. Mais après qu'il est arrivé à l'état où il a vu qu'il n'y avait même pas un seul membre dans son receveur qui soit prêt à travailler pour donner, et alors, il a vu que tout était d'un seul bloc d'or. Interprétation. Il a vu que l'or, Zahav, c'est-à-dire le receveur, est difficile à transformer en vue de donner. Alors, le kli est terminé, c'est-à-dire l'action du kli du côté de l'inférieur. Il a vu qu'il n'a pas la capacité de le surmonter. Et c'est comme il est écrit, « Et les enfants d'Israël gémirent à cause du travail, et leur cri monta vers le Créateur à cause du travail. » Alors vient l'aide du Créateur. Et c'est ce qui est écrit. Ainsi fit la menorah. Et Rashi explique, par le Créateur, elle se fit d'elle-même. Il s'ensuit. Qui a fait la menorah? Le Créateur lui-même. Si c'est ainsi, pourquoi le travail d'Israël est-il nécessaire? Et la réponse est, afin de révéler le besoin que seul le Créateur peut changer la nature qu'il a créée, à savoir qu'il y ait dans les êtres créés un désir de recevoir pour soi. Sinon, l'homme penserait qu'il peut lui-même transformer le receveur en donneur. Cependant, il faut aussi comprendre ceci. Qu'importe au Créateur que les êtres créés ne connaissent pas la vérité et pensent qu'ils peuvent eux-mêmes accomplir cette action, transformer le clit de réception en don sans réserve. Ou bien, posons la question autrement. Pourquoi le Créateur n'a-t-il pas donné à l'homme la force de transformer lui-même le clit de réception en don sans réserve? Et la réponse à cela, mon père et maître de mémoire bénie a dit, c'est un aspect de la correction. Car sinon, l'homme resterait à son degré inférieur, c'est-à-dire qu'il n'aurait pas besoin de la lumière de la Torah. Et le Créateur a voulu leur donner la Torah. C'est pourquoi, du fait qu'ils ne peuvent pas par eux-mêmes atteindre les kélim de dons sans réserve, ils demanderont au Créateur de les aider. Et l'aide qu'il leur donne, c'est précisément par la Torah, car la lumière qui s'y trouve le ramène vers le bien. Il s'ensuit que l'homme a besoin de recevoir la Torah. Car l'étape 2, après que l'homme est revenu vers le bien et a reçu les kélim de dons sans réserve, ce qui est l'étape 1, alors il reçoit la Torah en tant que nom du Créateur. Car cet aspect appelé sa volonté de faire du bien à ses créatures, qui est revêtu dans les noms du Créateur, est appelé la Torah, Israël et le Créateur sont un. Et selon ce qui précède, nous pouvons interpréter ce qui est écrit. Les choses cachées appartiennent au Créateur notre Dieu, et les choses révélées sont pour nous et pour nos enfants à jamais, afin de faire toutes les paroles de cette Torah. Et nous avons demandé, qu'est-ce que cela vient nous enseigner? Et la réponse est, lorsque l'homme entre dans le travail du don sans réserve, et qu'il voit qu'il n'avance pas pour acquérir les kélim de dons sans réserve, mais au contraire, l'homme commence alors à voir son mauvais état, combien il est plongé dans l'amour de soi. Car selon la règle, dans la mesure où l'homme veut que son vêtement soit propre de toute saleté, alors il voit davantage la saleté. Car il y a une règle, une chose qui ne s'est pas présentée à l'homme, il n'y prête pas attention. Ce qui signifie, une chose à laquelle l'homme ne fait pas attention, il ne voit pas ce qui y manque. Pourquoi, lorsqu'il commence à travailler en vue de donner sans réserve, et qu'il prête attention à quel point il est prêt à travailler en vue de donner sans réserve, alors vient le moment où il voit à quel point il est éloigné de l'état de don sans réserve et qu'il n'est pas capable d'accomplir aucune action sans contrepartie. Alors, que peut faire l'homme lorsqu'il voit qu'il n'a aucun progrès dans le travail du don sans réserve? Mais, comme il a été dit plus haut, il voit toujours qu'il n'est pas capable de sortir de l'amour de soi. C'est-à-dire qu'au début du travail, il pensait que s'il décidait d'aller sur le chemin du don sans réserve, il pourrait immédiatement le faire. Autrement dit, il pensait qu'il était maître de lui-même, car qui pourrait lui dire quoi faire? Il est vrai que pour des actions qu'il veut accomplir, il peut y avoir perturbation de la part de personnes extérieures. Mais ici, dans le sujet du travail du don sans réserve, qui concerne uniquement l'intention de donner sans réserve, c'est-à-dire qu'il n'a pas besoin d'accomplir plus que les 613 mitzvot, s'il veut orienter son intention en vue de donner sans réserve. Ainsi, il agite extérieurement comme tout le monde, c'est-à-dire comme le collectif tout entier. Et il ne sort pas du collectif, de sorte qu'on pourrait dire que le collectif s'oppose à sa voix. Car qui sait ce qu'il y a dans le cœur de son prochain? Ainsi, il pense dans son esprit qu'immédiatement, après un certain temps de travail, il entrera dans le travail du don sans réserve. Et soudain, il voit que chaque jour où il multiplie le travail, voulant acquérir des kelim de dons sans réserve, alors il voit qu'ils sont loin de lui, qu'il n'a aucune possibilité de sortir un jour de l'amour de soi. Et cela, le verset vient nous enseigner. Les choses cachées appartiennent au Créateur notre Dieu. C'est-à-dire, l'intention de donner sans réserve, qui est appelée la partie cachée, comme il a été dit plus haut, car nul ne connaît les pensées de son prochain, c'est cela que l'homme doit savoir, que c'est la vérité, que cela n'est pas entre nos mains. Mais la partie cachée, appelée intention, cela appartient au Créateur notre Dieu. C'est lui qui doit nous donner cette force et nous n'avons rien en main pour l'aider. Mais ce que nous pouvons faire pour l'aider, c'est que nous commençons à travailler dans ce travail du don sans réserve et nous voyons que nous ne sommes pas capables de sortir de l'amour de soi qui est en nous. Par cela, nous l'aidons, en ce que nous acquérons cette connaissance que lui seul nous a aidés. Et si nous n'avions pas commencé et que nous ne pouvions pas avancer, c'est une correction, afin que nous sachions que lui seul a tout fait, tandis que si nous avions pu sortir seuls de l'amour de soi, cela signifie que nous aurions pensé ainsi et qu'il nous aurait manqué la connaissance que lui seul a fait et fera toutes les actions. Tandis que, lorsque nous voyons que par nous-mêmes, nous ne pouvons pas sortir de l'amour de soi, alors il n'est pas nécessaire de croire qu'il nous a donné cette force, car nous le voyons par la connaissance. Il en résulte que l'Écriture nous informe de ne pas nous affoler du fait que nous ne pouvons pas nous renforcer et sortir de l'amour de soi, ce qui est appelé la partie cachée. Et cela est dans la main du Créateur, comme il est écrit, « Les choses cachées appartiennent au Créateur notre Dieu, et les choses révélées sont pour nous et pour nos enfants. » Comme il a été dit plus haut, le « révélé » est appelé la partie de l'action, que nous pouvons accomplir par la contrainte. C'est pourquoi l'Écriture nous informe que ce que nous voyons, à savoir que cela est difficile pour nous, c'est la vérité. Mais cela, c'est-à-dire l'intention, il ne nous a pas été donné de le faire, mais seulement l'action elle-même. Mais le fait que nous voyons que nous ne pouvons pas le faire par nous-mêmes, cela s'appelle prière, c'est-à-dire le besoin que le Créateur nous donne ce cli. Selon ce qui précède, on peut expliquer ce que nous avons dit, Menahot, et voici leurs mots. L'action de la Menorah était difficile pour Moshe, jusqu'à ce que le Créateur la lui montre du doigt. Comme il est écrit, « Et voici l'action de la Ménorah. Et on peut expliquer cela selon le travail. L'action de la menorah signifie que la lumière du Créateur brillera. Et pour cela, il faut des kélim de dons sans réserve. Et d'où prendrons-nous les kélim de dons sans réserve? En effet, cela est difficile, car c'est contre la nature. Et le Créateur la lui montra du doigt et lui dit, et voici l'action, c'est-à-dire, vous ferez l'action, et moi, je donnerai l'intention, c'est-à-dire la partie révélée. Vous la ferez, et la partie cachée, moi, je la donnerai. Et c'est ce qui est écrit, ainsi fit la menorah, c'est-à-dire d'elle-même. Fin de l'article.
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0: Nous allons relire le début de l'article. Écrit du Rabash, volume 1, article 24, que signifie « Les choses cachées sont pour le Créateur et les choses révélées sont pour nous, dans le travail. » Voici, il est écrit, Nitzavim, « Les choses cachées sont pour le Créateur, notre Dieu, et les choses révélées sont pour nous et pour nos enfants à jamais, afin d'accomplir toutes les paroles de cette Torah. » Il faut comprendre ce que cette connaissance nous apporte. Est-il concevable pour quiconque que ce qui est caché appartient à l'homme pour qu'il le connaisse? Et si nous pouvions connaître ce qui est caché, pourquoi le Créateur nous l'aurait-il caché? De plus, il faut comprendre ce que sont les choses cachées. À quoi cela fait-il allusion pour nous? De sorte que nous n'ayons pas à enquêter là-dessus, mais que cela appartient au Créateur notre Dieu. Voici, sur le verset « Lorsque tu feras monter les lampes », Rashi explique ainsi « Lorsque tu feras monter, c'est parce que la flamme monte, il faut allumer jusqu'à ce que la flamme monte d'elle-même. » Il faut comprendre ce que cela nous signifie. Il faut allumer jusqu'à ce que la flamme monte d'elle-même. Certes, si la lampe ne brûle pas comme il faut, mais qu'elle brûle seulement tant que l'homme l'allume, il faut alors attendre qu'elle s'allume d'elle-même. Si c'est ainsi, quelle nouveauté nous apprend-on en disant « jusqu'à ce que la flamme monte d'elle-même » ?
2: Atelier,
0: je pense qu'il n'y a que la dizaine qui peut nous donner cela, que nous ayons le carburant pour aller par la foi au-dessus de la raison et nous préoccuper de la connexion entre nous. Nous passons au cours enregistré du 3 novembre 2002. Les choses cachées sont pour le Créateur, les choses révélées sont pour nous dans le travail. Parashat Nitzavim, livre d'Evarim, le degré de l'échelle, volume 3, page 213. Le Rabash veut répondre ici à la question suivante. Pourquoi la réalité a-t-elle été créée sous une forme telle que nous ne nous trouvons pas à la correction finale, ni en puissance, ni en capacité, ni dans l'atteinte, ni dans la compréhension, dans une double dissimulation, dans la confusion, simplement complètement coupé de toutes les causes, des puissances et des compréhensions. Et tout cela afin que, sur le chemin vers l'état corrigé, nous acquérions des discernements, des kelim, sans lesquels nous ne ressentirions pas notre réalité dans l'état corrigé et bon. Mais notre marche vers le but nous construit, et il n'aurait été possible d'aucune manière autre de faire ce kli qui ressentira la correction finale, si ce n'est comme nous, qui sommes ces kelim, qui commencent réellement à se perfectionner à partir de zéro, de plus en plus, jusqu'à ce que vraiment l'état corrigé. Ce n'est pas que nous puissions faire quelque chose, mais reconnaître la nécessité qu'il y a dans la correction, de qui elle dépend, et ce qu'est la correction elle-même, c'est ce que nous devons faire, découvrir. Ça s'appelle « les choses dissimulées sont au Seigneur notre Dieu », c'est-à-dire dans le but de donner, autrement dit, l'état corrigé, la correction, et les choses révélées sont à nous et à nos enfants, car petit à petit, cela se révèle à nous depuis lui. Et conformément à cela, nous absorbons les nouvelles qualités, les nouveaux discernements qui sont appelés kelim. Puis nous commençons à entrer dans les états spirituels jusqu'à parvenir à la correction finale. C'est en fait l'article. Dans chaque état et état, selon la manière dont l'homme ressent la nécessité et les causes de cet état, et quel est son point véritable là où il se tient, dans cet état où il ne sait pas, il est confus, ne comprend pas, il n'a pas de force, d'un côté, du côté de son kli qui est complètement vide et se trouve sans conscience, sans but ni force, et où il ne comprend, où il n'a absolument rien de son propre côté. D'un côté, cela s'appelle le point de Malchut, et il découvre aussi de l'autre côté le point de Keter, que le Créateur peut, qu'il en est capable, qu'il est entièrement bon, que c'est le but, ce qu'il y a de plus élevé et de plus désirable. Il découvre le point de Keter de cet état, quand l'homme découvre ces deux opposés dans toute leur ampleur. Hein, cela s'appelle qu'il est digne de ce degré dans les faits. Et alors le Créateur accomplit ces choses dissimulées. Mais l'homme doit découvrir une préparation à cela. Et la préparation, c'est découvrir ces deux points qui sont opposés. L'importance du Créateur, comme on l'appelle, et la bassesse de l'être créé. Et de nouveau, cette question, pourquoi le Créateur a-t-il besoin de cela? L'être créé en a besoin afin de ressentir dans cet écart entre l'un et l'autre, précisément là, tout le cli qui reçoit le but.
1: Ok.
0: À la page 218 en bas et en haut de 219, il est écrit qu'en fait, le Créateur peut donner à l'homme la force de faire le changement d'intention. Alors, pourquoi ne le fait-il pas? Pour que l'homme puisse recevoir la Torah. Et ce n'est pas clair ici. Quel est le rôle? Quelle est l'importance de la Torah? Nous pensions que la Torah était un moyen de parvenir à...
1: La
0: Torah, ça s'appelle la force qui corrige l'homme et la force qui remplit l'homme. La Torah, c'est aura, lumière. Cette lumière vient comme une lumière pour la correction des kélim et comme une lumière du remplissage des kélim. Tout cela s'appelle Torah. Ce que fait l'homme fait la préparation qui est appelée mitzvah. Et la lumière qui le remplit à la suite de cela est appelée Torah. Qu'est-ce que tu demandes là-dessus? Alors, ce n'est pas clair. Pourquoi il fait la Torah? Il aurait pu donner à l'homme la force de se corriger, la force de recevoir le remplissage. Il aurait pu... Non, le Créateur donne à l'homme la force de se corriger selon la mesure où l'homme découvre qu'il en a besoin. Et qu'il a besoin de la recevoir du Créateur. C'est ce qu'on appelle chez nous l'élévation de man. L'élévation de man, c'est l'ensemble des conditions, des discernements, des ressentis, et de l'expérience, et tout cela ensemble, c'est ce qu'on appelle chez nous un rishimo qui... Un rishimo qui éveille le supérieur à assister l'inférieur. Ce n'est pas que le supérieur ne veut pas, mais le supérieur se trouve à un degré supérieur. Si ton désir est d'éveiller le degré supérieur, c'est le signe que tu peux faire partie de lui. Et c'est la notion de la demande. Autrement dit, une demande n'est pas une demande, c'est la correspondance du cli au supérieur. Et alors, le supérieur remplit ton cli. Selon le remplissage, toi aussi tu es égal au supérieur. Cela s'appelle que tu es monté à son degré. Tu vois, tant qu'on n'accomplit pas ces états jusqu'au bout... Pourquoi, quand l'homme fait un effort et découvre que le désir de recevoir lui-même est aussi mauvais pour lui, et aussi à travers l'équilibre, depuis le désir de recevoir, il a besoin d'une certaine aide de l'extérieur. Pourquoi cela se révèle comme ça? Pourquoi le désir de recevoir ne se révèle-t-il pas de lui-même dans l'homme, mais l'homme doit-il faire un grand effort afin encore d'ouvrir le désir de recevoir et qu'il en arrive à le voir. Du fait que le désir de recevoir qui se révèle dans l'homme apporte à l'homme de la souffrance. Car le désir se révèle sans remplissage, comme manque. Alors le désir de recevoir ne peut pas être ressenti par l'homme s'il n'apporte pas de la souffrance. L'homme n'est pas capable de la supporter. Mais combien en supporte-t-on? Pour un seul petit degré, je peux supporter. Je peux supporter mon désir de recevoir entre mon degré et un degré plus élevé. Si mon désir de recevoir se révélait depuis mon degré jusqu'à Ein Sof, je ne pourrais simplement pas. C'est une souffrance dont on ne peut même pas comprendre ce qu'elle est. C'est l'illumination de la malchoute noire, terrible. Ainsi se révèle à moi un petit écart entre moi et Ein Sof, où tout est rempli, tandis que chez moi, tout est vide. Mais je le ressens dans une mesure très très petite. Disons ainsi, je ressens Ein Sof à une distance maximale de 125 degrés. Et alors, maximum. Et alors, il ne me semble pas que mon état soit tellement grave par rapport à l'état de Ein Sof. Et je suis capable de le supporter. On révèle à l'homme la mesure de son opposition au bien selon sa capacité à surmonter. Et cette capacité à surmonter est très limitée chez l'homme, c'est pourquoi toute cette échelle, tout le chemin depuis nous jusqu'à Ein Sof est divisé en 125 degrés. Disons-le ainsi, il est possible de le diviser en beaucoup plus. Et dans la mesure où je découvre cet écart entre moi et Ein Sof, cet écart entre moi et Ein Sof s'appelle l'écart entre moi et un degré plus élevé, qui me paraît maintenant être le but. Dans la mesure où je découvre cet écart, alors je mérite le cli. Maintenant, mériter un cli comporte beaucoup de conditions, car un clé est appelé un manque digne de recevoir le remplissage spirituel, un manque digne que le Créateur le remplisse, s'installe en lui, oui, réside en lui. Comment ? Ce manque doit être conforme au Créateur. Conforme au Créateur, ça veut dire dans la même intention afin de donner. Alors, je découvre que je ne suis pas dans le but de donner et que le Créateur ne peut pas s'unir à moi. Alors, qu'est-ce que je peux faire? La reconnaissance commence que je dois me corriger moi-même. Me corriger moi-même, je n'en suis pas capable non plus. Alors, je commence à comprendre que je dois me tourner vers lui. se révéler comme ayant été préparé ainsi dès le départ de son côté, parce que en me tournant vers lui, je commence déjà par cela à m'unir à lui, à me connecter à lui. Et en fin de compte, toute cette connexion est le but. Le but. Autrement dit, notre état, dans la mesure où il nous apparaîtra chaque fois davantage comme l'inverse et loin de la Kedusha, est précisément digne de la connexion, de l'adhésion, de l'atteinte du but. Tout le chemin est divisé en beaucoup, beaucoup de degrés du fait que nous ne sommes pas capables de découvrir d'un seul coup l'écart entre nous et Ein Sof. Nous n'aurions pas pu franchir cet écart et commencer à faire quelque chose avec lui. Même comme ça, quand on nous révèle le désir de recevoir pour la première fois à chaque degré, il nous paraît simplement comme la mer Rouge. Impossible de la traverser. Impossible. Ensuite, petit à petit, nous commençons à voir, non, ça va, il est possible de faire quelque chose avec ça. Pourquoi ça va? Et pourquoi c'est possible? Il n'y a pas d'habitude dans la spiritualité. Tout est discernement, force, rapport de force. Alors, qu'est-ce que ça veut dire que c'est possible? Simplement, une illumination vient d'en haut, petit à petit, une lumière environnante nous donne le ressenti que ce n'est pas si terrible d'avoir cet écart en face de nous et que face à tous ces désirs de recevoir, il y a des forces de remplissage, tout. Alors, il y a des hommes qui, lorsqu'ils ressentent cet écart, s'enfuient. Et il y en a qui sont un peu attirés et voient ensuite, par l'étude et la persévérance, à partir de ce qu'ils ont fait, que ce n'est pas si terrible. Oui. Quelle est la différence entre un kabbaliste qui est parvenu à la correction finale et quelqu'un dans la préparation, dans la période de préparation dans le monde animal? Quelle est la différence entre un kabbaliste qui se trouve au degré spirituel? Tu n'es pas encore à la correction finale. La correction finale, ça, c'est clair pour toi. Ce n'est déjà plus important. Oui. D'accord. Il n'est donc pas encore parvenu à la correction finale. Et le kabbaliste, disons, qu'il n'est pas encore pas vraiment un kabbaliste, mais selon le but, il est déjà appelé kabbaliste, et se trouve dans un état de préparation. Autrement dit, il se trouve encore dans l'intention afin de recevoir, tandis que l'autre se trouve déjà dans l'intention afin de donner. Alors, quelle différence y a-t-il entre eux? La différence est dans l'intention. Dans le monde animal, quelle est la différence? Qu'est-ce que c'est? Qu'est-ce que ça change dans le monde animal ou dans le monde spirituel, parmi les anges ou parmi les animaux? Nous parlons de l'homme lui-même, peu importe où il se trouve, dans quel environnement. Nous parlons de son rapport à la réalité, son rapport à la réalité, son rapport à la réalité. La différence est dans l'intention.
2: Non, non, t'es sauvé, je suis là, vous cassez un
0: mot. Allez, tourne la question autrement, je t'en prie, je suis prêt. Tu regardes la réalité que je vois. Quoi? Des voitures, des autobus, des hommes, des maisons. Et qu'est-ce que ça change ou qu'est-ce que ça ne change pas? Non, est-ce que ça change ou est-ce que ça ne change pas? Pardon. Si je me trouve maintenant en dessous de Martom ou au-dessus de Martom, à la correction finale ou au premier degré, alors je viens de commencer la conférence d'introduction. Quelle est la différence? La réalité ne change pas. L'autobus, la maison, les enfants, les femmes, les livres et le groupe, tout cela reste exactement pareil. Moi, je change de l'intention afin de recevoir à l'intention afin de donner. Qu'est-ce qui change encore? Et si nous étudions que sont les choses dissimulées au Seigneur notre Dieu, qu'est-ce qui change? Ça s'appelle l'intention. Autrement dit, la différence, seulement la spiritualité. La différence entre ce monde-ci et le monde à venir, c'est la différence entre l'intention intérieure de l'homme dans son rapport à la réalité, à toute la réalité qu'il ressent. Voilà. Mais quand tu commences à voir dans la lumière réfléchie, la réalité t'apparaît complètement différente. Autrement dit, la lumière dont la réalité apparaît elle apparaît, ah, elle te semble différente, mais c'est juste subjectif. Qu'est-ce que ça veut dire qu'elle paraît? Tu ne vois pas soudain la maison comme quelque chose d'autre, mais tu vois autrement son essence dans l'intention de la création et dans le but de la création. Ainsi, quand tu regardes quelque chose, elle t'apparaît comme existante. Tu ne sais même pas pourquoi, ni quoi. Ici, tu découvres dans chaque chose la cause liée au but et comment réellement tu peux aider au moyen de chaque chose, car chaque chose a une cause et un but. L'intention change la perception. Et en fin de compte, c'est cela qui change. À l'extérieur, non. Maintenant, tu peux dire, mais nous avons étudié que, en dehors de moi, il y a la lumière supérieure qui est remplie toute de la réalité, qui en dehors d'elle, il n'y a rien. Et que le reste est une illusion, alors ce kabbaliste qui se trouve dans ce monde, est-ce qu'il voit seulement la lumière supérieure, ou voit-il aussi des maisons, des femmes, le groupe, les amis, la nourriture, toutes sortes de choses? Ou bien voit-il la lumière supérieure qui est remplie toute de la réalité, il est lui-même dans ce nuage de lumière. Oui? Pourquoi tu me regardes? Ça te trouble? Un peu. Alors, quand nous parlons de cette lumière supérieure, nous disons qu'elle remplit toute la réalité. Nous ne parlons pas de notre vision, de notre ressenti. Nous parlons de la providence qui remplit toute la réalité, qui est entièrement, entièrement bonne. Et ce n'est pas que disparaissent les maisons, les enfants, les animaux, tout ce monde et l'univers. Non. L'illusion n'est pas l'illusion que cela existe ou n'existe pas. L'illusion est dans l'intention. Pourquoi cela existe? Et alors, tu peux demander encore, mais nous avons parlé du fait que nous avons cinq sens et que c'est seulement à l'aide de ces cinq sens que nous recevons ainsi la réalité. Si nous avions d'autres sens, nous verrions autrement la réalité. La réalité elle-même, pas notre intention. Maintenant, qu'est-ce qu'on appelle d'autres sens? Quels autres sens peut-il y avoir? Des désirs, tu dis. Est-ce que nos désirs changent? Cinq désirs. Quand il y a ces sens, ils ressentent. Quand il n'y a pas de sens, ils ne ressentent pas. Alors tu peux dire, donc je disparais du corps. Le corps meurt. Moi, je continue d'exister dans mon corps spirituel, le corps matériel meurt. Comment est-ce que je ressens la réalité? Est-ce qu'à travers mon corps spirituel, je ressens le monde matériel? Car mes sens disparaissent. Est-ce que je vois la maison? Je ne la vois pas. Est-ce que je vois les hommes? Je ne les vois pas. Alors, qu'est-ce que je vois? Comment est-ce que je ressens? Qu'est-ce qui disparaît pas? Ah, ça trouble un peu. Alors, nous disons que ces choses dépendent des sens. Elles dépendent des sens. Autrement dit, comme maintenant, tu regardes le monde et tu vois l'extériorité des choses. Oui, les vêtements matériels, le fait que tes sens ne sont que matériels, ajoute à cela des sens spirituels. Tu verras aussi les vêtements spirituels qui existent dans la réalité, c'est-à-dire les kelim spirituels conformément à ton degré. Et en dessous de ton degré, au-dessus de ton degré, tout apparaîtra comme lumière, selon la mesure où tu monteras. Selon la mesure où tu monteras, cette lumière se contractera aussi en kélim et en remplissage. Tu comprends? Selon que l'homme monte, la lumière appelée Ensof. Disons que chaque roche est appelée Ensof, oui. Mais c'est le roche du partsouf qui est appelé Ensof par rapport à lui. Mais si je me trouve au-dessus de son roche, alors pour moi, son roche n'est pas Ensof. C'est un roche que je comprends, que je perçois. Je comprends que lui n'atteint pas dans son roche. J'atteins quelque chose dans son roche. Alors, conformément à cela, tout dépend des sens.
2: À quoi le faire coucher?
3: יכול להיות מצב כזה שאדם, אנחנו לומדים מהמאמר הזה, שבעצם כל המצב...
0: Est-ce qu'il peut y avoir un état comme celui-ci? Nous apprenons dans cet article qu'en fait l'homme parvient à un état de don seulement en découvrant son opposition au Créateur, son état opposé. Et cette opposition, il ne la découvre que par l'effort, et l'effort qu'il fait pour y parvenir. Alors j'en déduis que quand l'homme croit qu'il découvre lui-même la reconnaissance du mal, pas parce qu'il y est parvenu, mais parce qu'il l'a découverte lui-même, c'est simplement faux. Mais, question, est-ce que c'est faux? Quand l'homme le ressent, ce n'est pas faux. Quand il pense que c'est lui qui l'a découvert, oui, ça c'est faux. Ouais. Nous disons que tout n'arrive que par la lumière. Il ne peut pas y avoir de ressenti dans le désir de recevoir s'il n'y a pas de lumière. Ce n'est qu'à partir de deux choses opposées qu'un ressenti se forme. Le ressenti, c'est l'écart entre deux choses qui amène le ressenti.
2: Ken.
0: La réalisation du but de la création ne doit-elle pas s'exprimer aussi, disons, dans l'élimination de toute souffrance telle que nous la connaissons dans ce monde? Ça ne devrait pas. C'est à la suite de la question de Houri. Il doit y avoir un certain changement que nous devons aussi ressentir dans la réalité comme aujourd'hui. Oui, je ne comprends pas.
2: Non.
0: Le but de la création est de faire du bien à ses créatures, oui. C'est ce qu'on dit, que le but de la création est de faire du bien à ses créatures. Certains le disent, dit leur étudiant. La question est la suivante. Nous disons pourtant que notre but restera tel qu'il est et qu'à la correction finale, seul le rapport changera. Notre monde reste à la correction finale exactement comme maintenant, oui. Car la correction appartient à l'intention afin de donner. Et non au minéral, au végétal et à l'animal, l'étudiant. Mais j'essaie tout de même de vérifier comment cette correction de l'intention influencera la réalité telle qu'elle est. Sur la réalité, elle aura pour effet que ce monde sera meilleur. Et il sera meilleur aussi au niveau minéral, végétal et animal. Il y aura des changements en bien. Mais le meilleur ou bon? Autrement dit, les hommes continueront à assassiner les uns les autres. Est-ce que les hommes devront assassiner les uns les autres? Peut-être que oui, je ne sais pas ce que... Si c'est dans le but de donner pour les besoins de la correction, alors peut-être que oui, je ne sais pas. Disons, est-ce que tu n'égorgeras pas un animal afin de le manger? Bien sûr que si. L'animal, oui, mais mon ami. L'ami, je ne sais pas. L'ami, c'est... Tout se vérifie selon l'intention afin de donner du contentement au Créateur. Quelqu'un va souffrir dans cette histoire. Autrement dit, si le but est de faire du bien à ces créatures, alors ça doit être bon, la Sulam écrit aussi. Je ne vous ai pas dit par hasard une phrase sous cette forme afin que tu comprennes quelle l'intention afin de donner, que l'intention afin de donner, c'est ça qui détermine. Voilà. Et l'acte dit que c'est un égorgement, dit que c'est un vol, dit ce que tu veux, ce n'est pas important. Est-ce qu'une chose pareille peut exister? Je ne sais pas. Ah oui ou non, si l'intention afin de donner est véritable, oui, et qu'elle oblige cette chose à avoir lieu, alors elle aura lieu. Qu'est-ce que ça me fait, sous quelle forme cela aura lieu matériellement? On ne peut pas dire que ça s'exprime sous une forme comme... Je ne veux plus dire quoi que ce soit, et je ne veux pas penser à l'acte. Je dis que l'intention afin de donner déterminera les actes que nous accomplirons. Voilà.
2: Baal
0: HaSulam dit que si une société veut être corrigée, alors toute personne qui ne veut pas être dans cette société sous la forme corrigée, il faut l'exclure de la société sans aucune pitié. Qu'est-ce que ça veut dire sans aucune pitié? Même si nous savons que maintenant nous allons le jeter au loup là-bas, je ne sais pas à qui... Ou bien alors le loup vivra avec l'agneau, je ne sais pas, ils vivront ensemble par couple, je ne sais pas quoi. Oui? Mais il dit qu'un tel homme, il faut le jeter hors de la société. Peut-être qu'alors nous le jetterons hors de la société, c'est-à-dire que hors du groupe, de la ville, de l'État, je ne sais pas, parce qu'on voit dans son comportement qu'il cause énormément de tort et qu'il n'y a rien qu'on puisse y faire. Et pour lui aussi, c'est une correction. Il est impossible, sous toute forme acceptée, à partir de l'intention afin de donner, de le corriger. Je ne sais pas. Peut-être. Tu vois qu'il écrit cela. Voilà justement, dans l'article La Dernière Génération, il est écrit aussi, il essaye de décrire cette réalité de ces jours-là. Alors il écrit qu'elle est effectivement plus dangereuse. Il y a là un système de relations, comme le Rav. Même dans La Dernière Génération, il écrit qu'il y en aura qui ne seront pas tellement d'accord, mais nous les accepterons du fait qu'ils sont prêts à observer cela, bien qu'ils ne comprennent pas. Autrement dit, dans ces couches à l'intérieur du désir de recevoir, il y en a de si basses qu'il y a des hommes qui sont présumés être des animaux. Et alors qu'ils acceptent sur eux une telle observance. Et voilà, mais sans réellement une pleine reconnaissance de la réalité. Cependant, comment est-il possible, si c'est la correction finale, qu'il n'ait pas un ressenti complet? Ils l'auront, mais par nous et non par eux-mêmes, par l'inclusion. La malchoute générale inclut en elle-même des désirs très particulier, bas, de toutes sortes, déjà à moitié. Tu comprends? 99% minéral, disons, seulement 1% végétal. Alors, qu'est-ce que tu vas faire? Je ne sais pas comment l'exprimer, mais tu vois que même dans La Dernière Génération, il dit qu'il y aura là-bas toutes sortes d'hommes. De l'autre côté, de temps en temps, tu dis que nous devons prendre la souffrance qui existe dans le monde et dire que cela arrive parce que nous ne travaillons pas bien. Alors si c'est ainsi, si que je dois manifestement prendre en compte que mon travail ici pour aider l'homme peut aider l'homme dans sa souffrance quotidienne animale, oui. Alors c'est comme ça, je peux l'aider aussi. L'homme doit dire, pour moi le monde a été créé afin que je corrige le monde par mes actes inférieurs. Intérieur, pardon. Si le monde souffre, il souffre à cause de moi. À cause de moi. Si j'étais corrigé, le monde ne souffrirait pas. C'est ainsi que l'homme découvre petit à petit, il découvre cette réalité. Et alors, cela nous oblige et nous place réellement dans une position de responsabilité envers tout ce qu'il fait. Il dit que toute la corruption, les assassinats et tout ce qu'il y a dans ce monde, c'est à cause du peuple d'Israël. Si le peuple d'Israël le reconnaissait, il apparaîtrait autrement qu'aujourd'hui. Imagine-toi si nous acceptions cela, si nous nous sentirions réellement responsables, coupables. C'est vous. C'est vraiment comme ça. Qu'est-ce que faire avant d'entendre? Comment peut-on faire quelque chose avant d'entendre? Non, aujourd'hui, nous n'entrons déjà plus là-dedans. Tu as dit que le monde a été créé pour que nous le corrigions. Le monde a été créé afin que nous le corrigions. Je ne dirais pas, le monde n'est pas corrompu. C'est nous qui sommes corrompus. Qu'est-ce que j'ai à corriger dans le monde? La correction est seulement dans l'intention afin de donner qui appartient à l'homme. Est-ce que je dois corriger les arbres, les pierres, les animaux, les bêtes? Est-ce qu'ils ont une intention afin de recevoir que je dois corriger en intention afin de donner? C'est seulement chez nous et pour chacun seulement à l'intérieur de nous. Et c'est cela qui appartient à la correction. En dehors de moi, il n'y a rien à corriger. Et moi non plus, je ne peux pas corriger chez quelqu'un d'autre, même si cela me semble possible. C'est de la stupidité si je vais corriger chez quelqu'un une intention afin de donner. Cela dépend de son choix, de sa reconnaissance du mal, de sa compréhension, que cela dépend de lui ou ne dépend pas de lui, de son adresse au Créateur. C'est pourquoi cela s'appelle la Torah dissimulée, car personne ne peut y toucher en dehors de l'homme lui-même, l'étudiant. Dans cette période que nous traversons maintenant, à un certain stade, on ressent vis-à-vis de la honte que nous maudissons le Créateur, qu'est-ce qu'on peut faire vis-à-vis de cette honte morale? Si je ressens que je ne suis pas d'accord avec le Créateur, que je veux me rebeller contre lui, que je le maudis, qu'est-ce que je dois faire en conséquence? Selon cela, soit je veux t'effacer cette pensée, peut-être parce que j'ai peur qu'il m'arrive du mal de sa part, le fait que je pense ainsi. Ou peut-être que j'utiliserai cette pensée comme un moyen pour justement faire quelque chose de véritable. Ça dépend de ce que je considère chaque fois comme la cause de ce qui se fait en moi. Si, concernant cette pensée, par exemple, je l'attribue au Créateur, alors le Créateur m'a envoyé cette pensée d'une manière liée au but afin que je fasse quelque chose avec elle. Alors je me rapporte déjà à cette pensée comme un bien. Et si je pense que cette pensée vient de moi, que ce n'est pas lui la cause, mais que moi je suis la cause, alors immédiatement, soit je vais l'effacer, soit l'estomper pour qu'elle ne me cause pas aucun mal. Tout dépend de l'endroit où nous plaçons la cause de chaque chose qui se fait. C'est ce qui détermine, en fin de compte, comment nous nous rapporterons à la réalité, soit sous une forme où je voudrais seulement la masquer, la peindre ainsi en quelque chose de rose, soit je m'y rapporterai sous une forme liée au but utile. Et les choses que nous avons faites rétrospectivement, qu'est-ce qu'on peut faire avec le ressenti de honte, Marab? Le ressenti de honte, alors de nouveau, je te dis, si je ressens simplement de la honte du fait que je suis l'inverse de lui, alors c'est la honte que le maître de maison m'a donnée. Alors je peux effacer le maître de maison ou me retirer de toute cette affaire juste pour ne pas ressentir de honte. Si je ressens que cette honte, il me l'envoie sous une forme liée au but, que cela vient de lui, alors cela devient réellement un tremplin. Quand on franchit le marsum, il y a, disons, un ressenti de honte envers celui qui donne le plaisir. Maintenant, restons respectivement aussi sur tout ce qu'on a traversé jusqu'à aujourd'hui. Non, mais pas du tout, non. Tu dis, on franchit le marsum avant le marsum, mon cher, tu verras qu'on ne pense plus du tout au passé. Quel passé? Il n'y a pas de passé. Celui qui pense au passé est vraiment comme la femme de Lot. Il devient comme un bloc de sel, une chose qui ne se détériore pas, qu'on ne peut pas manger, dont on ne peut pas se passer, mais seulement sous la forme où tu l'ajoutes à la nourriture. J'ai entendu une justification de tout ce qui s'est passé. Une justification du passé. Tout ce passé, je l'ai traversé afin de recueillir des kelim, des discernements pour le présent. Chaque chose est comme ça jusqu'à la correction finale. Quoi, la correction finale, je suis assis à me dire comment je transpirais autrefois, aïe, comme un vieux. Hein. Tu as entendu ces vieux-là. Nous sommes venus comme ça, et ainsi de suite. Il n'y a pas. Bientôt, je te le promets, continue, tu verras que le passé n'aura pour toi absolument aucune importance. Tu n'en auras besoin que pour les besoins du présent. Tu ne penseras pas, mais je n'ai pas fait ça comme ça, ça n'a pas été bien fait, ce n'était pas bien, ce rapport s'effacera. Parce qu'il n'est pas correct, ce n'est pas toi du tout. Pour cela, il ne faut pas franchir le marsum, c'est bien avant.
2: Qu'est-ce
0: que l'audace de l'insolence
4: arrive à... Bon, d'accord. Qu'est-ce qui arrive à la question finale générale de tous? Est-ce qu'il y a un cycle de retour? Si nous avons tout corrigé dans le but de donner et qu'il y a tous les discernements, que nous pouvons nous remplir de la présence du Créateur et que nous sommes égaux à lui, à hauteur égale, pourquoi avons-nous besoin d'un nouveau tour? La lumière de Ensof. On parvient à la lumière. Non, mais tu n'entends pas ma réponse. Tout le chemin que nous traversons, précisément dans cet article que nous venons d'étudier, il explique très bien. Tout le chemin, nous en avons besoin afin de recueillir les discernements, de construire le climat, à partir de toutes sortes d'impressions. Oui. Et quand ce clé est achevé, que j'ai reçu l'impression de tout, j'ai tout décidé, tout compris, et que tout est bien et beau et correct, connecté l'un à l'autre, alors j'ai réellement un clé. À partir de ce clé, je reçois maintenant la révélation de la divinité sous une forme complète, car ce clé lui ressemble complètement dans son intention et dans l'intention du Créateur. Alors, quelle autre cause y a-t-il pour que quelque chose change de nouveau en arrière ou quoi? Pourquoi pourrait-il y avoir une cause et un effet? Alors, quelle cause pourrait faire que j'entre de nouveau dans la

l'état du Yonetsov, alors devenir le Yonetsov, alors pas devenir la lumière de Yonetsov, mais être seul, non, être selon l'action, oui, égal à la lumière de Yonetsov, appelée Boré. Et ensuite, quoi ensuite? Je ne peux pas dire quoi ensuite. Après, c'est aller justement ensuite jusqu'à là. Tu as corrigé ton cli. Maintenant, avec ce cli corrigé, tu peux continuer à travailler. Tu as déjà tous les discernements. Disons, tu es appelé un adulte égal au Créateur. Maintenant, il te prend comme partenaire égal à lui en toute chose pour quelque chose dont nous ne savons déjà plus. C'est déjà le secret de la Torah. Qu'arrive-t-il à quelqu'un qui parvient à la correction finale dans ce monde, dans ce cycle, disons, et il est impossible qu'un homme parvienne à la correction finale s'il ne se trouve pas dans ce monde. Sache-le seulement, la correction finale est un état auquel nous parvenons ici, pendant que nous vivons ici, dans ce monde. Notre intention intérieure est dans le but de donner du contentement au Créateur au maximum sur tout ce qui peut se révéler en moi. Alors il parvient, disons, à la correction finale dans ce monde, et ensuite, qu'est-ce qui se passe pour lui du point de vue de la suite, autrement dit, dans quel état il se trouve déjà, disons qu'il revient, aider et donner aux autres hommes, ou même avant qu'il parvienne à la correction finale. Pour parvenir à la correction finale, tu n'étudies pas encore cela, c'est dans l'introduction aux études des il enseigne qu'il y a une étape appelée souffrir de la souffrance du public, puis mériter la consolation du public. Autrement dit, je ne peux parvenir à ma question finale individuelle que si je me connecte à toutes les âmes. De mon côté, pas de leur côté, de mon côté. Je me connecte à toutes les âmes. Je les corrige de mon côté en souffrant de leur souffrance. Je prends leur souffrance, je l'absorbe en moi, je l'élève au Créateur. Et sous cette forme, je reçois une correction pour elle, je les corrige, ça veut dire alors que je corrige ma partie individuelle qui se trouve dans l'inclusion en chaque âme. Et quand j'ai corrigé ma connexion, mon inclusion, ma partie qui est connectée à toutes les âmes, ça s'appelle que je suis parvenu à la correction finale. Qu'est-ce que ça veut dire? Dans tout ces kélim, il y a déjà le remplissage de la correction finale. Ça s'appelle que je suis parvenu à la correction finale. Comment les autres âmes le ressentent-elles? Elles le ressentiront ou elles le ressentent en partie? Cela les aide certainement. Autrement dit, il n'y a plus de retour vers... Il n'y a pas de retour. La correction finale, c'est... Disons ainsi, 99% de l'humanité. Disons, toutes les âmes, sauf une seule âme, sont parvenues à la correction finale. Alors, dans cette unique âme, qui n'a pas encore commencé, disons, à se corriger, c'est une catégorie. Elle a, disons, 99 parties sur 100 qui sont corrigées. Parce que tous ceux qui sont corrigés les ont corrigés dans leur inclusion en elle. Ils ont corrigé ce qui se trouve dans cette âme. Seule elle ne s'est pas corrigée elle-même, alors elle ne ressent pas qu'elle est corrigée à 99%. Elle ne ressent pas car elle n'a rien par quoi le ressentir. Sa propre partie, son point dans le cœur, est encore noir et mort. Mais dès qu'elle commencera maintenant, disons, à travailler sur ce point, elle commencera immédiatement à ressentir que tout est prêt pour elle et que tout est organisé. Tu comprends? Autrement dit, bien sûr. Celui qui accomplit les corrections pour parvenir à la correction finale aide ainsi toutes les âmes. Oui. Non, attends, laisse-le. Il a dit qu'il y a deux questions. Il y en avait trois, c'est pas grave. C'était déjà la deuxième. J'ai seulement posé cette question parce que je voulais dire. D'accord, t'es satisfait? Non, c'est à Dieu. Ah non. Il vaut mieux rester dans un manque, c'est une très bonne qualité. Comment appellerais-tu la connexion qui existe entre les hommes en général? Cette connexion qu'il y a dans la société, ce qui
université, comment appellerais-tu cette connexion? Une connexion entre des hommes qu'on peut appeler une société, c'est quand chacun ressent qu'il ne peut pas parvenir à la correction, au remplissage, à la spiritualité, au créateur, peu importe à quoi, sans les

0: autre. Ça s'appelle une société. Donc, la forme la plus égoïste. J'ai besoin d'eux, sinon je meurs. Voilà, rien de plus. Comme dans toute autre société, ce n'est pas pour rien que cela s'appelle les amis, un groupe. Ils n'ont pas trouvé pour cela une sorte de mot particulier, je ne sais pas quoi. Même dans notre monde, si nous voulons réussir dans quelque chose, nous devons nous unir, avoir confiance les uns dans les autres, et ainsi de suite. Ici, la différence est seulement dans le but. Ce que je voulais dire, c'est la connexion dans la société en général, pas nécessairement chez les pauvres, la connexion qu'il y a entre les hommes qui vivent en société. Est-ce qu'on peut appeler cette connexion quelque chose de saint? Saint? Si c'est orienté vers le Créateur, ça s'appelle saint, séparé. Dans le but de donner, ça s'appelle saint. Pourquoi? Parce que saint, c'est-à-dire séparé de but de recevoir. Je veux dire, tu comprends le mot saint, séparé. Tu m'es consacré, réservé, seulement à moi, pas aux autres. C'est le mot saint. Je consacre cela à lui. Oui, voilà. Autrement dit, je le réserve uniquement pour lui. Ça s'appelle saint, consacré à quelqu'un de précis. Et puisqu'il n'y a dans la création que deux parties, pas davantage, le but de recevoir et le but de donner, alors saint, ce qui est séparé de... Tu peux dire séparé à la place de saint. Voilà, pourquoi t'embrouiller avec tes stigmates? Ah, la sainteté, je ne sais pas quoi. C'est simple, séparé. Séparé de moi, qui n'existe pas encore en moi, que je n'ai pas encore acquis. Tu n'as pas tellement compris. Tu n'as pas compris. Selon cette définition, qu'est-ce qu'il y a à comprendre? Tout est clair. Séparé, qui n'est pas dans ma nature. Demain, je te répondrai. Plus les définitions sont claires et simples, c'est ça. Pas de place pour se tromper, ça devient trop simple. Et tu te tiens face au mur, tu es obligé de faire quelque chose, je comprends. Cela ne te donne pas la possibilité de fuir, mais... C'est bien. On verra. Il y a des hommes qui aiment justement, tu sais, toutes sortes de rêves, d'imagination. Ça donne une certaine beauté, une certaine saveur, comme ça. Dans le but de recevoir, dans le but de donner. Toi. Et ensuite, frein et voilà. Oui. En quoi consiste la préparation pour ressentir l'écart entre le moi et le Créateur? La préparation elle-même. La préparation pour ressentir l'écart entre moi et le Créateur, c'est seulement dans le désir de le connaître. Quand je veux le connaître, que je commence à le découvrir et je vois qu'il est l'inverse de moi. Je ne peux pas me préparer à le connaître comme étant inverse. D'où est-ce que je sais ce que c'est inverse, pas inverse? Le fait que je veux découvrir le point dans le cœur, quelque chose de supérieur à moi. Alors, j'aspire en quelque sorte vers lui, j'aspire à comprendre, à connaître, à ouvrir la réalité supérieure, l'ouvrir, peu importe. Nous sommes encore confus, nous semble que toutes ces choses sont des choses différentes. Le monde spirituel, le Créateur, les mondes, la réalité supérieure, comme si tout cela était beaucoup de choses et non une seule. C'est comme cela que ça nous apparaît selon le langage. Mais ce n'est pas ainsi. Ce que tu découvres le Créateur. Ton rapport, ta connexion avec le Créateur, ça s'appelle les mondes. les degrés. Comme moi et toi, nous avons un certain système de relation, aujourd'hui plus proche, demain plus éloigné, ainsi ça change, ainsi. Tu demandes, je réponds, je demande, tu fais, ensuite. Ça s'appelle les mondes. La connexion. Le ressenti est-il constant 24 sur 24, par mes sens, je ressens la réalité. Est-ce que le Kabbaliste aussi ressent les relations continuellement, ou parfois moins? Le ressenti entre le Créateur, chez le Créateur, change tout le temps. Droite, gauche, milieu, Rishimot, influence, éveil d'en haut, tout. Énormément de causes au changement du ressenti. On secoue constamment notre ressenti. Sinon, si les rishimot de l'intérieur sur lesquels agit la lumière de l'extérieur ne secouaient pas tout, ne faisaient pas tout bouger, nous ne changerions pas nous-mêmes. Par quoi ? Changerions-nous. Un kli ne peut pas bouger. Les lumières font bouger les kelim, c'est-à-dire les rishimot. Alors, on a fini. Partageons nos impressions de la leçon et qu'est-ce que nous prenons pour réaliser en dizaine.
1: Le
0: but de la création est de faire plaisir aux créatures et nous voyons comment le créateur, l'attribut du don, veut nous donner, veut qu'on arrive à être égaux, des partenaires, mais pour cela il nous a donné un ordre de travail très particulier et également les moyens. Les moyens, la société, les amis, l'environnement, pour découvrir la vérité. Finalement, on est incapable, plus on essaye de se rapprocher de sa qualité, on verra la vérité. On est incapable, mais ça se révèle peu à peu. Bon. On travaille ensemble. Le don est opposé à notre nature. Impossible de l'obtenir que les créateurs, l'aide, la prière, et pour cela, on doit s'entraider, être ensemble pour arriver au but. Au début, il y avait une belle explication que l'homme, chaque fois le Créateur lui donne son degré, ne le permet pas de ressentir l'écart entre lui et Ensof, et on peut chaque fois passer d'un degré à l'autre. Dans la mesure où l'homme est capable de souffrir, de supporter, de grandir. Il dit également que la différence entre ce monde et le monde suivant, c'est uniquement l'intention. C'est ainsi qu'on monte d'un degré à l'autre chaque fois qu'on corrige l'intention. Quand je me corrige individuellement, je corrige finalement tous mes désirs. Et c'est de cette façon qu'il ressent la correction. Et ça influence aussi le cli général. Une partie du cli général, corriger, ça influence finalement toute la réalité. Et en général, on ne peut pas atteindre la correction finale si on n'est pas dans ce monde, et on est obligé, au-delà de tous les désirs, de tout ce qu'on révèle intérieurement, d'arriver à l'intention de donner au Créateur. Et ça se passe par l'inclusion avec toutes les âmes. De ma part, je dois corriger mes connexions avec eux, prendre le chagrin du public, prendre ce chagrin, ces souffrances de toutes les âmes. jusqu'à arriver à la correction finale. Et qu'est-ce qu'on peut réaliser dans la dizaine aussi? C'est le plus simple, le plus proche. Les désirs les plus purs qui cherchent le Créateur, on commence là et on élargit ce cercle d'inclusion avec toutes les âmes. Donc, tous les matins, c'est ce qu'on commence à faire. Rav revient encore et encore que tout est selon l'intention afin d'apporter contentement au Créateur et tout notre travail. Je ne peux corriger personne extérieurement. Le monde est corrompu. La correction, c'est uniquement l'intention afin de donner. C'est la seule zone de travail de corriger notre attitude, prier que le Créateur nous aide à corriger l'intention. C'est vrai. C'est le résumé. Tout est au niveau de l'intention, une correction de l'attitude envers la réalité, envers le Créateur, et la réalité elle-même ne change pas. Un kabbaliste voit la même chose dans ce monde, mais en changeant l'intention, il change la réalité. Et c'est ce que l'homme doit corriger. Le monde lui-même n'est pas corrompu. L'intention. Mon impression, tout ce que je veux du Créateur, c'est uniquement pour les amis, son importance. Et autrement, je veux seulement avec je veux pour moi-même, et dans cela je m'éloigne. La seule chose que je veux, finalement, que les amis ressentent l'importance, ce degré supérieur qui s'éveille, d'être de plus en plus proche du Créateur. Tellement à dire, tellement de couleurs. Donne les définitions claires pour qu'on ne s'embrouille moins. On passe à la prochaine partie, mais avant, chantons une chanson.

0: Shalom chavarim.
1: Bonjour les amis. Et les amis, on vient d'entendre que le monde supérieur, que le monde fut créé pour nous, pour qu'on corrige dans le travail intérieur. Et il n'y a pas de travail intérieur plus profond, plus effectif que travailler en étudiant Tess qui corrige les couches les plus profondes en nous. Un clip du Rav dans lequel il nous donne la direction, l'intention, comment se diriger finalement intérieurement pour retirer le maximum de cours pour corriger le monde. Nous devons penser à nos intentions, notre intention. Pourquoi j'étudie? Qu'est-ce que je veux de cette étude? Comment, par l'étude, je me rapproche du Créateur? Que ce doit être mon souci principal. Et ce qu'il m'explique ici, de ce qui se passe, les actions du Créateur, la lumière d'Ensof, le monde d'Ensof, ce rayon de lumière qui apparaît et qui agit, le désir de recevoir, qui se forme dans Ensof. Tout cela, je révélerai peut-être plus tard, mais tout d'abord, avoir la correcte attitude envers ce que j'entends, ce que je lis, tout ça, c'est pour me connecter au Créateur. Oui. Qu'est-ce qui me connecte au Créateur? Aujourd'hui, on commence une partie très importante, la deuxième partie, les cercles et les lignes, les traits. On a étudié dans la première partie que le Créateur a créé un désir et une restriction sur le désir parce qu'on ne peut plus recevoir, on ne peut pas recevoir les qualités du Créateur, les qualités du don dans un désir de recevoir pour moi-même. Et on a étudié aujourd'hui deux actions, faire et écouter. Dans le désir de recevoir, la lumière pour nous est dissimulée, on nous a donné qu'un point. Si on commence à partir de ce point, faire, qu'est-ce que je vous fais ce qu'on a étudié, la partie divine dans Om, ce point qu'on commence à développer dans la société, c'est le but de ce congrès régional de développer ce point de sortir vers les amis. Je le développe à travers ces 125 degrés de don, tout. À partir du désir de recevoir pour moi-même, je dois sortir et tous les discernements. Donc, Rabash a dit que la foi, c'est ce qu'on doit faire, découvrir qu'on est incapable. Et comme Baal HaSulam l'écrit, on a étudié dans la préparation. L'impie se révèle et je suis content quand il se révèle parce que sinon, aucun espoir. C'est exactement ce qu'on commence à découvrir, notre désir de recevoir, qu'on a besoin que le Créateur nous aide, et alors, on lui demande à partir de tout la dizaine de groupes, on élargit. Et plus on est prêt, on nous révèle d'autres désirs, d'autres états que nous devons franchir. C'est très important. Et dans cette deuxième partie, Vaslav commence à nous expliquer justement qu'est-ce qu'un désir cercle et qu'est-ce qu'un trait, une ligne, une droiture. Ça nous donne par cela l'image du monde et par le désir de comprendre, parce qu'on ne comprend pas, par un grand désir de comprendre, un manque. Le Rav explique énormément, vous avez écouté, par ce manque, on développe ce vecteur, cette direction vers le Créateur, ce manque, et à partir de ce manque, nous progressons, nous le cherchons. Pendant le cours, s'il vous plaît, notez vos questions. On voudra ensuite partager, discuter. Le Rav explique plusieurs notions, comme Gadi vient de dire. On voudra ensuite les clarifier ensemble. On passe au cours. Talmud et Disfirot, volume 1, page 37, cercle, deuxième partie, cercle et droiture, comprenant deux chapitres. Chapitre 1 explique les Disfirot des cercles qui se sont révélés après la restriction et la lumière de Ensof les entoure. Et toute la lumière des Disfirot des cercles leur est donnée par la ligne. Point. La ligne est comme un tube fin, et cette ligne comme un seul tube fin dans lequel se prolonge, se propage des eaux de la lumière supérieure de Ensof vers les mondes qui sont dans le lieu de cet espace. Encore une fois, point, la ligne est comme un tube fin. Et cette ligne, comme un seul tube fin, dans lequel se prolonge et se propage les eaux de la lumière supérieure de Ensof vers les mondes qui sont dans le lieu de cet espace. Si nous ouvrons le livre Kabbalah pour le débutant, page 411, et ici un dessin qui nous explique cette notion. Comment nous avons les cercles des mondes et une ligne par laquelle entre la lumière environnante de Ensof, par la ligne se propage dans les cercles des mondes. Petit point 1 se rapporte au mot et cette ligne comme un tube fin, c'est-à-dire la ligne qui se prolonge de la lumière de Ensof et soit-il à l'intérieur de l'espace après le Tzimtzum. Petit point 2 se rapporte au mot tube fin. Les kélim des Disfirot de droiture sont appelés tubes ou tubes du fait qu'ils limitent avec une grande domination, une grande précision, les voies de la lumière qui se prolongent en eux, afin qu'elles ne se propagent que dans les voies déterminées dans ces kélim. Comme le tube qui limite avec une précision absolue les eaux qui passent en lui, se prolongeant et sortant de lui selon la même forme qui est dans le tube, qu'il soit fin ou large, sans aucun changement, jamais. Et du même fait, les lumières qui passent par ces tubes sont appelées les 10 sphirot de droiture, puisqu'elles se prolongent selon les lois de ces tubes, dans la droiture et la justice. C'est-à-dire que dans le pli le plus pur se revêt la lumière la plus importante et ainsi de suite, sans aucun changement, du fait de la forte domination de ces tubes sur elles. Ça veut dire que nous avons la lumière de Ensof qui parvient au Kli, se revêt dans le Kli, selon le Massar, et quand elle se revêt dans le Kli, elle passe comme à travers le tube. Ici, c'est un cercle. Elle se revêt dans le Kli, dans le tube, et après le Kli, elle ressort de nouveau après le tube. Ressort de nouveau vers les cercles. C'est le cercle qui s'appelle Keter. Il est passé par la droiture et il entre dans le cercle qui s'appelle, disons, Chorma. Il est passé par la droiture. Il entre dans la droiture qui s'appelle Bina. Le Kli ici, c'est aussi un Kli Chorma et aussi un Kli de Bina. Alors il y a des Kélim de droiture, des Kélim de cercle. C'est ainsi que la lumière passe, ça veut dire que la lumière qui se remplit déjà ici, qui remplit ici ce cercle, est déjà une lumière qui vient de la droiture, mais dans la manière dont elle remplit le cercle, elle s'appelle lumière de cercle. Comme quand nous disons que Malchut du supérieur devient Keter de l'inférieur. Keter, ça s'appelle le créateur inatteignable. Dans l'inférieur, c'est Keter, le créateur inatteignable. Mais dans le supérieur, c'est Malchut limité de droiture. C'est la différence entre les degrés. C'est ainsi que les lumières se propagent dans les Kélim. C'est un degré, un deuxième degré, et ainsi de suite. La droiture et les cercles, tous les deux se trouvent dans un même degré. Et en vérité, c'est comme ça chez nous. Je me ressens moi-même, je ressens le monde autour de moi. Disons moi et le monde. Chaque degré, c'est ce que j'ai.
0: Tu chalou?
1: Poser des questions? Oui? Quelle est la différence entre les Kélim droiture et cercle? Droiture, c'est quoi? Yosher, droiture, ça s'appelle selon le massar, selon la ligne, selon la ligne de mesure, selon la limite. Dans la mesure où je suis capable de recevoir dans le but de donner, c'est ce par quoi je me limite et je reçois. Ça s'appelle droiture, justice. Mesure de l'équivalence de forme. Cercle, ça s'appelle qu'ici, je n'ai aucun contrôle, je me remplis de quelque chose sur lequel je ne fais aucun travail, aucune clarification, rien. Ça s'appelle cercle. Dans les cercles, il y a la perfection venant de Ein Sof. Dans la droiture, il y a la perfection venant de l'équivalence de forme. Et comment est-ce qu'ils se connectent entre eux? Ça, je ne sais pas, monsieur. J'ai juste dit comme ça quelques petites choses pour qu'il nous est plus facile d'entrer à l'intérieur. S'il te plaît. Donc, Nimi, deuxième colonne, page 37. Et cette puissance de domination qui se trouve dans les tubes mentionnés ci-dessus vient du fait que tout ce qui est désir dans le degré supérieur est une puissance contraignante dans le degré inférieur qui est émanée de lui. Par conséquent, ce tzimtzum sur Prina Dalet qui se trouve dans l'équilibre des cercles sous l'aspect d'un désir libre devient dans l'équilibre de droiture qui sont causés par eux, un aspect de puissance, de domination qui les oblige. Et cette puissance s'appelle Massar. C'est le sens de ce qui est écrit dans les Tikkunim. Inverse désir, Ratson, et tu trouveras Tsinor, les mêmes lettres en hébreu. Jusqu'ici, ces mots, c'est comme nous l'avons dit, le tube étant sous l'aspect d'Amasar, dont le sens est restriction, domination, c'est-à-dire qu'il retient son désir de recevoir dans Prinadalet par la puissance du supérieur qui domine sur lui. Et l'inverse de la matière du Kli lui-même, c'est-à-dire le désir de recevoir, car il se retient lui-même de réaliser ce désir. Ça veut dire que tube, c'est une limitation, et les cercles, pas de limitation. L'inverse, selon le désir libre. Continue. Et c'est pourquoi ils ont suggéré inverse désir, tu trouveras tube. Ça veut dire que la notion du tube est l'inverse du désir, car il contraint son désir et fait l'inverse de ce qu'il désire. Et c'est pourquoi vous trouverez dans tous les commentaires, tous les écrits, que quand nous voulons nommer et souligner la notion du retrait de la lumière de Prinadalet, nous l'appelons Tzimtzum. Et quand nous voulons souligner la puissance du Tzimtzum qui s'ajoute du côté de la lumière de la ligne afin qu'elle ne se propage pas à Prinadalet, nous la définissons par le nom Masar, qui est une puissance qui retient la lumière afin qu'elle ne se propage pas après Prinadalet. Et quand nous parlons de l'ensemble du Kli, c'est-à-dire du Kli et du Masar ensemble, nous le définissons par le nom Tzinor. Tube, ça veut dire un désir, mais limité par le Masar, c'est un tube. Et quand on parle de la lumière du Kli et du Masar ensemble, c'est-à-dire de la lumière revêtue selon la mesure du tube, on le définit par le nom de ligne, Kav. Ça veut dire un tube, qui est le Kli, et une ligne, qui est le remplissage à l'intérieur du Kli. Et quand on parle d'un Kli dans lequel il n'y a pas de Masar, on le définit par le nom cercle. D'accord? C'est compris ou pas? Nous avons un désir. Ce désir, naturellement, est un cercle rond.
0: Oui.
1: Sur le désir, il y a un tzimtzum. Le tzimtzum préserve encore le désir comme un cercle. Le tzimtzum, comme nous l'avons dit, était circulaire, égal dans toutes les mesures, dans tous les côtés, et s'est éloigné autour du point central de manière égale. Vous vous souvenez ce qui est écrit sur la première restriction? Oui, ensuite nous avons un massar. Le massar, lui, fait déjà du cercle selon les degrés de Leviut. Le massar, c'est une limitation. Alors, il fait du cercle quoi? Un tube. Un tube. Oui. Un massar qui fait un zivugdaka avec la lumière qui se remplit grâce à elle, devient une ligne. C'est-à-dire que la ligne, c'est le remplissage. Le remplissage dans le tube. Quelques mots comme ça, c'est justement assez logique. C'est pas abstrait. Qu'est-ce qu'il y a là? Dans le tube. Massar, c'est non. Oui. Pardon.
0: Non, tu me
1: cherches. Continue. Petit point 3. Petit point 3 se rapporte au mot un seul tube. Lorsque le Rav précise le mot « un », c'est afin d'exclure la correction des trois lignes qui a été faite dans le monde d'Atzilut, et il nous fait entendre que dans le monde d'Adam Kadmon, il n'y a pas encore ici cette correction des trois lignes, mais seulement une seule ligne. Et la raison en est que la notion de correction des trois lignes a été faite ensuite dans le monde de Hatzilut. Elle se prolonge de la notion d'association de la mesure de miséricorde au jugement, comme il est écrit à sa place. Et ici, nous nous occupons du monde d'Adam Kadmon, où cette association n'a pas encore été faite. C'est pourquoi il n'y a ici qu'une seule ligne. Ça veut dire qu'ici, de Ein Sof, pour l'instant, sort une seule ligne qui est le monde d'Adam Kadmon. En dessous, se termine le monde d'Adam Kadmon, il y a déjà trois lignes. C'est le monde d'Atsilut. Trois lignes. Par lesquels seulement ensemble se propage l'abondance, en fait, et se propage dans les lignes médianes. Bon, je les ai dessinées de haut en bas, bien que les trois lignes soient de bas en haut. C'est comme ça qu'elles sont construites, oui. Alors il dit qu'il y a transmission de l'abondance dans une seule ligne et dans trois lignes. Mais trois lignes, ça ne veut pas dire trois tubes. Il nous l'expliquera. C'est le mode de travail par lequel le Kli et le Massar se connectent ensemble dans le monde d'Adam Kadmon. Ils se connectent d'une manière simple et se remplissent. Et dans le monde de Hatsilut, cela se remplit déjà de telle manière qu'il y a ici Bina et ici Malchut. Elles se connectent entre elles de manière à construire pour nous la ligne médiane. Voilà. Ici la droite, en bas la gauche. Et alors, au milieu, la ligne médiane. Mais là aussi, c'est le même tube. Ce n'est pas qu'il y a trois tubes, c'est un seul tube. Comme ici. Ici aussi, seulement appelé trois lignes, mais le tube, malgré tout, est un pour transmettre l'abondance. On continue à partir des mots. Et la venue de la lumière dans les kélim de réception de l'être émané est appelée propagation. Il a déjà été expliqué plus haut que le kélim de réception de cet être émané est appelé tube. Ça veut dire l'entrée de la lumière à l'intérieur du clé, à l'intérieur du tube, s'appelle it pashtut, propagation. Ensuite, petit point 4, se rapporte à ce qui est écrit, dans lequel se prolongent et se propagent des eaux de la lumière supérieure. Il y a une valeur connue pour distinguer les degrés de la naissance d'un partouf, ou les quatre faces qui sont dans le désir sont appelées par les noms lumière, eau, firmament, sans bénédiction ou sans porte. Cela vient du fait du changement des lumières qui ne sont pas à leur place, car du fait de ce changement, la lumière reçoit une forme d'eau, comme il est écrit à sa place. Et le Rav nous fait entendre que la racine de cette chose se fait ici avec l'avenue de la ligne, la lumière qui se propage sous l'aspect de la ligne, et considérée par rapport à la lumière supérieure comme l'aspect d'eau. Et c'est pourquoi il précise des eaux de la lumière supérieure de la lumière de Ein Sof, car avec cette propagation de la lumière dans le tube fin, la valeur de la lumière diminue beaucoup par rapport à sa valeur dans Ein Sof, et elle est considérée comme un aspect d'eau par rapport à ce qu'elle était auparavant. Ça nous donne toutes sortes de définitions comme ça. À peu près, elles ne sont pas non plus précises. Il ne le rattache pas exactement à toutes sortes d'endroits. Il veut seulement nous les donner malgré tout pour que nous les ayons. Pour l'instant, on ne comprend pas clairement où il veut en venir. Qu'est-ce que ces définitions vont nous aider, hein? Lumière, eau, firmament, sans bénédiction, sans porte. Page 38, parole du Hari, point 2. Propagation de la lumière de Ein Sof à l'intérieur de l'espace. La propagation s'est faite peu à peu. Et voici la lumière de Ein Sof se prolongeant sous l'aspect d'une ligne droite à l'intérieur de l'espace mentionné. Elle ne s'est pas prolongée et propagée immédiatement jusqu'en bas, mais elle se propageait peu à peu. Je veux dire, au début, la ligne de lumière a commencé à se propager, et là, immédiatement, au début de sa propagation, dans le sens d'une ligne, elle s'est propagée, prolongée et devenue comme une roue ronde tout autour.
0: Ken.
1: Oui. Oui. Nous relisons, point 2. Propagation de la lumière de Ensof à l'intérieur de l'espace. La propagation s'est faite peu à peu, et voici, comme la lumière d'Ensof se prolongeant sous l'aspect d'une ligne droite à l'intérieur de l'espace susmentionné, elle ne s'est pas prolongée et propagée immédiatement jusqu'en bas, mais elle s'est propagée peu à peu. Je veux dire, au début, la ligne de lumière a commencé à se propager. Là, immédiatement, au début de sa propagation, dans le sens d'une ligne, elle s'est prolongée, propagée, et devenue comme une roue ronde tout autour. Petit point 5 se rapporte aux paroles du Hari sous l'aspect d'une ligne droite à l'intérieur de l'espace. Une lumière qui se propage selon les lois des quatre phases par degré, c'est-à-dire du pur vers l'épée, et qui s'arrête à Prina Dalet, s'appelle ligne droite.
0: La suite,
1: pourquoi tu me regardes? Est-ce que je t'ai dit quelque chose? N'arrête pas. Petit point 6, par rapport au mot, elle ne s'est pas prolongée et propagée immédiatement jusqu'en bas. Ne te trompe pas en interprétant l'immédiateté et le peu à peu mentionné ici selon un ordre temporel. La spiritualité est au-dessus du temps, comme on le sait. Mais immédiatement jusqu'en bas signifie sans changement de degré. Et peu à peu signifie selon l'enchaînement des degrés. Et il veut parler de l'enchaînement de l'ordre des quatre phases connues, comme il explique plus loin. Bien, les amis, on vient d'entendre beaucoup. Ce cours, il y a. C'est très facile à le prendre pour notre travail intérieur, notre travail. Comme le Rav a expliqué, les trois lignes, une ligne, comment travailler avec. Prenons 5 minutes entre nous, en dizaines. Qu'est-ce qu'on a entendu? Enfin, préparons nos questions et ensuite on pourra les clarifier ensemble. Donc, à délire 5 minutes. J'ai noté ce que le Ravi a dit dans les cercles. Nous avons la perfection depuis Ensof et dans la ligne, c'est selon l'équivalence de forme. Et une question que je me pose, que j'ai notée, c'est pourquoi la domination est obligatoire et est appelée écran. Pourquoi cette condition d'en haut est appelée massar après la restriction?
2: Moi
1: aussi, j'ai souligné cette partie. Non, la perfection qui vient d'Ensof et la perfection qui vient d'équivalence de forme. Et c'est, je dirais que c'est plus ou moins le résumé de tout ce qu'il a expliqué plus tard. Et aussi, nous voyons que dans la ligne, finalement, la droiture, on a la possibilité de travailler de ce processus d'équivalence de forme de notre part. Comme c'est quelque chose qu'on peut mieux mesurer, finalement. Les cercles, on ne peut pas les saisir. On n'aurait pas pu comparer l'équivalence de forme, ni s'approcher, ni mesurer nous-mêmes les qualités de la lumière.
3: J'ai encore entendu que le désir, ça s'appelle en fait le cercle. Quand on rajoute à ce désir, à ce cli, un massar, alors ça s'appelle un canal, un conduit. Et quand on convient à la lumière et remplit le conduit, ça s'appelle déjà une ligne. Oui, qu'est-ce qu'on peut ajouter ici? C'est vraiment tellement précis ici, tellement dans cet aspect du Hari, il y a vraiment tout. Je ne sais pas trop quoi, qu'est-ce qu'il y a demandé ici. Il faut simplement se rappeler que tout ça, ce sont des changements dans le désir, dans le rapport du désir et la lumière. Voilà, j'ai pas beaucoup de questions ici.
4: De
3: nouveau, il écrit ici, dans le point 67, dans le page 67,
4: on
3: le définit du nom Massach. C'est quoi cette force du Tzimtzum ajoutée? Parce qu'en fait, il y avait déjà un Tzimtzum qui s'est passé. Il y a seulement la capacité du massacre qui est échangée. Pourquoi est-ce qu'il dit qu'il y a la force du Tzimtzum du massacre? En fait, c'est comme il y a initialement un Tzimtzum de plus après Tzimtzum Aleph, qui permet au Kli de se transformer en un conduit. C'est intéressant. C'est pas très clair d'où est-ce que ça vient, cette force rajoutée. Encore des discernements par rapport au temps. On se trouve ici dans une région où il n'y a pas tellement de temps. Et en fait, tout ça, ce sont des mots, des signes pour parler du développement. En fait, immédiatement, ça veut dire qu'il n'y a pas de degré qui se passe, et pas quelque chose qui se passe direct, mais plutôt c'est qu'il n'y a pas de changement directement, et petit à petit, ça veut dire qu'il y a des changements de degré. C'est-à-dire et le fait qu'il y a des, voilà, il y a une continuation de changement, c'est ça ce qui s'appelle peu à peu. Il y avait encore une notion où le Rav a dit que les trois lignes, c'est que la troisième, elle se remplit, la droite, elle se remplit, la gauche, elle reste vide. Et entre deux, c'est le travail qui est... C'est intéressant de voir que les trois lignes, c'est seulement dans le monde de Tzilout, et avant ça, c'est pas... Ça se trouve pas encore, et que c'est de haut en bas. Oui, les amis. Donc, on a parlé maintenant dans la dizaine de ce qu'on a entendu du Rav. Tous ces discernements-là. Et si vous êtes prêts, alors vous pouvez poser des questions. Il y a déjà une question de Mac 9. Allez-y. Oui, bonjour. Dites-moi, comment est-ce que le massar se transforme les cercle en un conduit? Qu'est-ce qui se passe ici comme processus? Oui, c'est quoi le processus qui se passe ici, qui fait que le massar se transforme les cercles en un conduit? On a entendu dans la première partie qu'en fait, après le Tzimtzum, la lumière s'est retirée de toutes les prénotes. Et ensuite, cette lumière de Ensof vient dans Prina Dalet qui a fait un Tzimtzum. Et ici, elle doit faire le massar. Elle n'a pas seulement faire un Tzimtzum, mais aussi un massar qui permet de recevoir cette lumière. Et ça s'appelle quoi un massar? C'est un conduit. C'est transforme le désir, inverse le désir, et tu auras un conduit. C'est qu'en fait, notre désir, c'est tel qu'on a été créé. C'est quand on reçoit du Créateur. C'est comme ça qu'on a été créé. Maintenant, qu'est-ce qu'on doit faire? On doit s'égaliser avec le Créateur. Et donc, en fait, le Rav a dit que dans les cercles, la la perfection, la complétude vient du fait que le désir, le Créateur remplit les désirs. Et dans le conduit, le remplissage vient de l'équivalence de forme avec le Créateur. Et donc ça, c'est le plus important. Et donc, le Baal HaSulam explique comment est-ce que ça se propage, et qu'est-ce que ça veut dire que ça se propage immédiatement et qu'est-ce que ça veut dire que ça se propage peu à peu? Parce qu'en fait, de manière naturelle, dans le désir naturel, ça se propage immédiatement. Dès que le Créateur les a créés, ça se propage immédiatement. Mais ça veut dire quoi peu à peu? C'est qu'en fait, avec le massacre, avec ces conduits qu'on conduit, avec la lumière réfléchie, c'est une force rajoutée donnée au massacre. Alors, avec cette lumière, il peut recevoir cette lumière et donc ça se propage de manière naturelle, évidemment, il n'y a rien à faire. Mais ça se propage, en fait, d'abord, Keter se propage, mais Gelgalta. À quel point est-ce que le désir est prêt à se remplir? Et prêt ensuite, il se révèle qu'en fait, et il se remplit et il se révèle que Prina, il peut plus travailler avec ça. Prina ne peut plus travailler avec Keter. Et ensuite, il y avait la ligne de Chochma. Et ça veut dire, c'est ça ce que ça veut dire peu à peu. C'est d'abord Chochma, puis Bina. C'est comme ça qu'on sont construits tous les mondes jusqu'à notre monde, où commence notre travail à nous, où on en a parlé, dans la préparation justement, qu'on a besoin de commencer par ça. Pourquoi est-ce qu'on étudie ça? Parce qu'on peut vraiment savoir comment est-ce qu'on travaille avec notre désir de recevoir, comment est-ce qu'il se révèle en nous, comment, quel désir il doit y avoir dans notre désir de recevoir, pour vraiment pouvoir recevoir cette lumière. C'est vraiment le manque qui doit être construit en nous et qui est vraiment très important. Merci pour la question. Si tu as encore des questions, allez-y. Est-ce que... Wow, j'ai pas eu le temps. Les 10 sphirotes de cercle, en fait, sont formées avant la Prina Dalet. Prina Dalet, c'est le dernier discernement. C'est le cercle le plus intérieur. Les 10 sphirotes, c'est comme les Dalet Prinot, c'est la même chose. Pourquoi ce sont des cercles? C'est parce qu'il n'y a pas encore de limite en eux. C'est pas en fait quelque chose que Prina Dalet fait. Mais elle leur avait dit précédemment, que justement elle a expliqué dans le cours, que les cercles, ça s'appelle selon le désir libre, où il n'y a pas de domination sur l'inférieur. Malchut, c'est justement tout le sujet de la domination, du contrôle. Et elle veut être comme le Créateur. C'est pour ça qu'il y a tout le Timsoum, où elle reçoit seulement dans le but de donner, elle fait cet ornement. Donc, c'est pour ça que les cercles, c'est en fait la fin du développement des cercles, ça s'appelle Malchut. Avant que Prina Dalet voulait s'orner, ça s'appelle déjà les cercles. Oui. Je ne vais pas trop rentrer dans les paroles du Hari, vraiment. Et il n'explique pas d'une manière tellement arrangée, en un, comme le Rav l'a expliqué ensuite. Mais quand c'est monté dans son désir simple de se restreindre, c'est justement

0: Este acolo po ze
1: Ricadesi.
0: Ok,
1: donc vous voyez le dessin, le désir, c'est un cercle. Voilà. Comme il a été créé comme un cercle. Il n'y a ni haut ni bas, il n'y a ni gauche ni droite, il n'y a rien. Ensuite, le Tsimtsum, il est aussi fait d'une manière circulaire, parce que la lumière a été faite circulaire. Et en fait, Massar, c'est déjà un conduit, parce qu'en fait, la Prime Dalet ne donne pas à la lumière de rentrer en elle-même, seulement selon comment est-ce qu'elle construit son intention dans le but de donner. Et ensuite, le Massar plus le Zivouk de Haka, où elle a déjà fait un zivouk d'Aka. C'est déjà la ligne. Ça veut dire qu'en fait, la ligne, elle quand elle remplit déjà ce conduit, ça s'appelle une ligne.
2: Il
1: ne peut pas y avoir. Ok, mais elle est restreinte en effet. Oui, elle est restreinte, mais elle est encore d'un côté circulaire. Donc en fait, est-ce que Tsimtsum des cercles. Oui, encore des questions. Avis. Le conduit et la ligne, en fait, ils viennent à partir du cercle. Mais en fait, le cercle, c'est aussi quelque chose qui précède la ligne. Et même après la ligne, il y a encore un cercle rajouté. Donc en fait, ça veut dire quoi? Que le cercle précède la ligne et ensuite, il y a encore un cercle de plus. Bon, très belle question. Ça veut dire quoi? Qu'il y a toujours une cercle, ligne, tout le temps, on voit ça. Et même plus que ça, il y a la complétude dans le cercle et ensuite il y a la complétude dans la ligne. Bon, évidemment, il y a la complétude dans le cater, évidemment que c'est complet. Mais ensuite, il y a une ligne. Une ligne, c'est déjà une limite. Pourquoi est-ce qu'il y a une complétude ici? Ensuite, ça se propage dans Chokhma. Ce qui est aussi la complétude. Et de là aussi vient une ligne qui est aussi la complétude. Comment est-ce que tout ça s'arrange? Dans la spiritualité, tout ça, c'est la complétude. C'est toujours la complétude. Même selon le cercle et même selon le massar. Si c'est selon le cercle, alors ça veut dire que l'inférieur ne fait pas de limite sur ça. Ce qu'il reçoit du Créateur, il le reçoit. Dès qu'il décide qu'il veut travailler dans le but de donner massar, alors il est déjà obligé de recevoir une limite, de recevoir seulement dans la mesure où il peut donner. Mais ce qu'il reçoit, ça il le reçoit dans la complétude. Tout degré, même nefesh de nefesh, il n'y en a rien en cela. C'est tout le temps dans la complétude. Dans tous les degrés, il y a et la complétude et aussi une limite, si c'est la ligne ou la droiture. Et donc, si ça se propage en tant que cercle, alors il n'y a pas de limite ici. Mais en fait, tu ne peux pas passer de ligne en ligne sans qu'avant tu aies un discernement de cercle. Ça veut dire qu'en fait, d'abord, voilà, les lumières doivent se révéler. Ensuite, tu dois comprendre que si tu veux travailler avec elle de haut en bas, de bas en haut, avec ton intention dans le but de donner, comme le Créateur, tu es obligé de mettre un massar. Et donc, dans le moment où tu fais cette limite, tu t'arrêtes à la lumière, tu fais une limite. Mais dans cette limite, ce que tu reçois, c'est tout le temps dans la complétude. Ok, donc ça veut dire qu'en fait, le cercle qui se forme après la ligne, c'est la complétude. Et à partir de ça, il y aura la ligne de plus, qui est une opportunité nouvelle. Ok, donc en fait, s'il y a une complétude, ça veut dire quoi? Qu'il y a une ligne rajoutée.

0: Bon, ça c'est la complétude par degré. Dans chaque degré, il y a la complétude à elle, à son propre degré. Oui, Moscou, c'est s'il vous plaît.
1: Спасибо, товарищи.
0: Bon, merci, chers amis. Quand le Rav a dessiné les trois lignes de haut en bas, il a dit qu'en fait, c'est...
2: Okay.
0: Oui, c'est ce qu'il a expliqué avec les trois lignes, où en fait, il a dit que ça se construit en fait de bas en haut parce que ça se construit par nos désirs. Si on parle de l'atteinte et non de la construite des conditions pour cette atteinte, alors on parle de bas en haut. Mais dans le monde de Tilo, c'est déjà les trois lignes. Que la ligne droite, c'est Bina, la ligne gauche, c'est la Malchut, et la ligne médiane, c'est pas Zeiranpin, c'est le travail entre elles. Évidemment qu'au final, c'est Zeiranpin, on l'a étudié chez le Hari, qui écrit que c'est le... C'est le ciel après l'eau, c'est-à-dire qu'en fait il y a la lumière, ensuite il y a l'eau qui est conduite par le conduit, ensuite il y a la complétude de Keter Chokhma Bina qu'on construit selon les parts du film, et ensuite il y a un travail avec les trois lignes où il y a la connexion entre Bina et Malchut, où il y a déjà une différence entre elles et où il y a des formes de la créature, des formes du créateur et la créature, c'est déjà nous. Un petit instant, si on peut voir le dessin. Voilà, le Rav l'a dessiné comme une ligne unique qui est ici, dans le monde de Hak, qui envoie de haut en bas. Voilà, un conduit dans lequel descend la lumière. Ensuite, il a dit que Atzilut, c'est déjà trois lignes, et ça a dessiné vers le bas. Mais en fait, il a expliqué que c'est pas exactement ça, parce qu'en fait, c'est plutôt de bas en haut. Pourquoi est-ce qu'il a dessiné comme ça? Parce qu'en fait, la ligne, c'est la même ligne. C'est-à-dire que la lumière... elle arrive toujours à travers cette ligne. C'est quoi une ligne? La ligne, c'est le massar qui se remplit par la lumière. C'est très simple. C'est une ligne qui se remplit par la lumière. C'est un massar qui se remplit par la lumière. C'est-à-dire qu'en fait, ça se passe et de bas en haut et de haut en bas. Donc en fait, le travail dans l'inférieur, c'est quoi? Qu'est-ce qu'on fait? C'est qu'on veut... En fait, c'est quoi toute la correction? C'est notre travail des créatures à être comme le Créateur. Simplement, chez lui, ça se passe du fait que lui, il donne ça comme ça. Chez nous, c'est obligé d'être à travers la reconnaissance du mal, la gauche, la demande de correction, la droite, et la réception de la correction, qui est la ligne médiane dans ce qui est le remplissage du massar. Mais donc, qu'on arrive à ça, c'est justement la même ligne que ce que le Créateur a créé. C'est la même ligne qui se remplit par la lumière. Ce qu'il a fait de haut en bas, on doit le construire de bas en haut. Par la reconnaissance du mal, la prière et la correction. C'est pour ça qu'en fait, ces flèches-là, c'est la propagation de la lumière de haut en bas, mais le travail, en fait, c'est de bas en haut. Simplement, la lumière se propage malgré tout de haut en bas. Voilà, c'est pour ça que ça embrouille un petit peu, mais c'est comme ça qu'on doit penser à ça. C'est notre travail de construire à travers les trois lignes la reconnaissance du mal, la prière et la correction de haut en bas. Oui, Avraham, vas-y. Oui, je voulais poser une question après la question de Avi. Est-ce que la lumière qui vient de degré en degré, c'est quelque chose qui aide à construire le massacre, la vie du massacre? Est-ce qu'il y a une ligne, un rapport entre la ligne et les massachim qui se trouvent à chaque degré? Ici, c'est simplement que la cause, c'est le massar qui permet à la lumière de se propager. C'est pas la ligne qui permet au massar de se construire, mais c'est le massar qui se construit, et avec la lumière réfléchie. Et ensuite, il y a la ligne. C'est-à-dire que quand la lumière se révèle, qu'elle se remplit dans ce bon désir, c'est la ligne. Mais ici, en fait, c'est parce que j'ai regardé justement la définition des lignes. C'est quoi la différence entre massar et ligne? Okay. Dans le massar, en fait, lui-même, il n'y a pas encore de ligne. Il doit y avoir une lumière réfléchie. Il doit y avoir une réception dans la lumière de dans la lumière réfléchie et la lumière directe. Et alors, ça se remplit dans le gouffre. Dans le gouffre lui-même, il y a d'abord le roche, la préparation, ensuite la réception dans le tor, et ensuite il y a le sof. Donc il y a roche, tor, sof, et c'est ce qui parle de la stature de l'homme, et c'est justement tout ça, toute la ligne. Oui, René, vas-y, tu peux lui poser une question. En continuation à la ligne, contenant que complétude, le Rav a dit que la droiture, c'est la complétude de pas l'équivalence de forme, et le cercle, c'est un mot général. Comment est-ce que ça s'arrange avec ce que vous venez de dire, que justement le cercle, c'est un mot général, et que la droiture, c'est une mesure particulière? Encore une fois, qu'est-ce que tu as dit par rapport au cercle? Le cercle, c'est un monde général. C'est comme ça que le monde l'a généré. Parce qu'en fait, moi, je regarde ici, dans la transcription, et il dit que justement, dans les cercles, il y a la complétude de Paris de Sof. Dans la droiture, il y a la remplissage de par l'équivalence de forme. Oui, c'est ça. Donc, en fait, la question, c'est comment est-ce que c'est relié par l'un par rapport à l'autre? C'est justement ce dont on a parlé maintenant avec Avi, qu'il y a deux complétudes, et dans le cercle, et dans la ligne. Ok, donc, mais comment est-ce que c'est relié? Que c'est quelque chose de très. Il y a le monde général, dans le même temps, il y a quelque chose de très limité, et c'est complet. Je voulais simplement avoir le lien entre les deux, parce que c'est construit comme ça. Ok, donc les cercles, c'est avant que la créature, le désir de recevoir, ne fait une limite. Et donc, c'est une complétude du haut, qui vient du créateur. Parce qu'il donne tout, le créateur. Et la droiture, c'est une complétude dans la mesure où on peut travailler avec elle dans le but de donner. Voilà, justement. La droiture, c'est selon le massar et la limite. Mais à partir du moment où tu as fait un massar et une limite, ce que tu ressens maintenant, c'est narenchai, c'est la complétude. C'est simplement selon la mesure que tu peux recevoir. Et ensuite, il vient environ encore un monde. Bon, c'est pas encore les dansants des mondes. Mais c'est les prinotes. Oui, c'est le discernement qui vient de haut en bas. Oui, c'est ça. C'est qu'en fait, il y avait un discernement qui fait une correction, ensuite un nouveau discernement qui s'est révélé et qui doit avoir une correction. Donc, en fait, quand ça se propage par le créateur, c'est la complétude dans le cercle. Le discernement de la créature avec la limite, c'est la complétude de la créature. Et comme ça, etc., ça se propage à travers tous les désirs. Tout d'abord, merci beaucoup. La ligne et la droiture nous enseignent que le kli, ça veut dire un manque. Et la droiture, c'est la lumière de Chochma ou le remplissage vient de Bautba. Donc en fait, la question C'est pourquoi est-ce que droiture et cercle, c'est justement dans toute cette préface de Tasse, dans tout ce début de Tasse. Parce qu'en fait, la droiture et les lignes, c'est comment se travailler correctement avec le créateur. Ok, allez-y encore. Juste une courte question, parce qu'on a encore des annonces. Oui, donc le Rav a dit que à propos des paroles du Hari, où il a séparé ça en lumière, au firmament et sans bénédiction, il a dit qu'en fait, et on comprend pas d'où est-ce que ça vient, et à quoi est-ce qu'il fait adhérer ça. Mais avant ça, j'ai entendu dans le cours précédent que la ligne, ça s'appelle la lumière qui se propage selon les lois des Dalet Prinot. La question, c'est est-ce que les quatre Prinot, c'est les choses qui appartiennent l'un à l'autre? Tout appartient l'un à l'autre, mais le Rav a dit aussi qu'il nous donne pour l'instant les qualités avec lesquelles on ne travaille pas encore. Mais simplement, il donne l'image. Et maintenant, qu'est-ce qu'on veut entendre? On veut entendre... les annonces. Une annonce de Oren Gilad, s'il vous plaît. Oui, chers amis, à partir du droiture de la cercle, on va à Ashkelon. Le 7 septembre, le lundi à venir, moi et Oren, on va être avec une équipe, on va être à Ashkelon, ce grand groupe d'Ashkelon qui prépare tout un hall, qui invite tous nos amis du Sud, tous nos anciens, tous nos nouveaux, même les proches, même les amis qui veulent juste s'intéresser à la Kabbale, tout ça, ce sera dans cette soirée d'expérience de la Kabbale qui se passe dans ce début d'année, surtout ce qui se relie au fait de Tishrei en tant que début. Nouveau début. Tout ça, ça va se passer évidemment avec une bonne atmosphère, avec des chants, avec de bonne nourriture. Voilà, beaucoup de joie et des annonces, des ateliers et de la joie et des sources. On va lire évidemment le livre du Zohar. Tout ça, on le fera ensemble le lundi à venir. Oui, et je veux... On voudra construire entre nous un cercle

Bonjour chers amis, dans la première partie du cours, nous allons regarder, étudier à propos d'un cours du Rav. Du 3 novembre 2002, sur la base d'un article du Rabash, article 24, que signifie les choses cachées sont pour le Créateur et les choses révélées sont pour nous dans le travail. Nous lirons ensemble l'article en dizaines, 36 minutes pour cela, s'il vous plaît. Les écrits du Rabash, volume 1, article 24, que signifie « Les choses cachées sont pour le Créateur et les choses révélées sont pour nous, dans le travail. » Voici, il est écrit, Nitzavim, « Les choses cachées sont pour le Créateur, notre Dieu, et les choses révélées sont pour nous et pour nos enfants, à jamais, afin d'accomplir toutes les paroles de cette Torah. » Il faut comprendre ce que cette connaissance nous apporte. Est-il concevable pour quiconque que ce qui est caché appartient à l'homme pour qu'il le connaisse? Et si nous pouvions connaître ce qui est caché, pourquoi le Créateur nous l'aurait-il caché? De plus, il faut comprendre ce que sont les choses cachées. À quoi cela fait-il allusion pour nous, de sorte que nous n'ayons pas à enquêter là-dessus et que cela appartient au Créateur notre Dieu. Voici le verset. Lorsque tu feras monter les lampes

0: J'explique ainsi. Lorsque tu feras monter, c'est parce que la flamme monte. Il faut allumer jusqu'à ce que la flamme monte d'elle-même. Il faut comprendre ce que cela nous signifie. Il faut allumer jusqu'à ce que la flamme monte d'elle-même. Certes, si la lampe ne brûle pas comme il faut, mais qu'elle brûle seulement tant que l'homme l'allume, il faut alors attendre qu'elle s'allume d'elle-même. Si c'est ainsi, quelle nouveauté nous apprend-on en disant « jusqu'à ce que la flamme monte d'elle-même » ? Voici à propos de l'œuvre de la menorah. Il est écrit « Et voici l'œuvre de la menorah, un seul bloc d'or. » Rashi explique « d'un seul bloc ». Et voici ces mots. « C'était une pièce, un bloc, d'un talent d'or. » On frappait avec un marteau et on découpait avec des ciseaux pour étendre ses membres comme il se doit. Elle n'était pas faite de membres séparés, assemblés ensemble. Ainsi fut faite la menorah. Rashi explique. Par le Créateur, elle fut faite d'elle-même. Il faut comprendre, si la menorah a été faite d'elle-même, pourquoi fallait-il la frapper avec un marteau et la découper avec des ciseaux ? En effet, si le Créateur fait la menorah, il aurait suffi de prendre un talent d'or et elle se fera d'elle-même. Pourquoi fallait-il la frapper ? Voici. Il est connu que la nature de l'homme est qu'il veut uniquement recevoir pour son propre bénéfice. Et l'homme n'est pas capable de faire quoi que ce soit s'il ne voit pas qu'il en retire quelque chose pour son propre bénéfice. C'est comme il est dit dans le Zohar à propos du verset « La sangsue a deux filles, donne, donne ». Le Zohar explique « Et la sangsue a deux filles qui crient comme des chiens, donne, donne ». Donne-nous la richesse de ce monde et donne-nous la richesse du monde à venir. C'est-à-dire que tout ce que l'homme voit, dont il peut tirer du plaisir, il crie dessus « Donne, donne ». Ce qui signifie « Donne-moi, je prends cela de tout cœur et de toute âme. » Et voici qu'il nous a été donné la mitzvah d'aimer le Créateur, comme il est écrit, « Tu aimeras le Créateur, ton Dieu, de tout ton cœur, de toute ton âme et de toute ta force. » Et comment est-il possible d'accomplir cela ? N'est-ce pas contraire à notre nature ? Nos sages ont interprété le verset, « Il resplendit de séir pour eux. » Il ouvrit aux fils d'Esav pour qu'ils reçoivent la Torah, mais ils ne voulurent pas. Il est apparu rapidement de Paran, car il y est allé et a ouvert la possibilité aux fils d'Ishmaël afin qu'ils le reçoivent. Mais ils n'ont pas voulu, c'est-à-dire que tous ont demandé « Qu'y a-t-il d'écrit en elle ?» Esav n'a pas voulu parce qu'il est écrit « Tu ne tueras point ». Et concernant Esav, il est écrit « Par ton épée tu vivras ». De même, les fils d'Ishmaël, qu'y a-t-il d'écrit ? Tu ne commettras point d'adultère. Ils n'ont pas voulu. Ce qui n'est pas le cas lorsqu'il est venu vers le peuple d'Israël. Ils ont dit « Nous ferons et nous entendrons ». Et il faut comprendre. Est-ce que le mauvais penchant du peuple d'Israël accepte ainsi de renoncer aux mauvaises qualités ? Si c'est ainsi, quelle est la signification de ce qu'ils ont dit ? Nous ferons et nous entendrons. On peut expliquer que le peuple d'Israël, lorsqu'il a vu que leur mal s'opposait à la Torah, c'est-à-dire qu'il ne voulait pas accomplir les mitzvot de la Torah, alors ils ont dit « Nous ferons contre sa volonté ». C'est-à-dire par contrainte, même si notre mal n'est pas d'accord. Mais il faut comprendre, quelle valeur y a-t-il à celui qui donne quelque chose à autrui par contrainte ? Peut-on dire qu'il donne par amour ? En vérité, il ne l'aime pas. Si c'est ainsi, ce n'est pas une raison pour donner. Car l'amour s'acquiert lorsque l'un donne à l'autre de bonnes choses, alors, par nature, celui qui reçoit un cadeau en vient à aimer celui qui le lui donne. Mais ce n'est pas que le donneur en vienne à aimer le receveur par le don. Si c'est ainsi, quel sens y a-t-il dans le fait qu'Israël ait dit « Nous ferons contre sa volonté, même si le mal n'est pas d'accord ». Et comment cela accomplit, comment sera accompli par cela, et tu aimeras le Créateur, ton Dieu. Nous sages dit, au moment où Israël a dit, nous ferons et nous entendrons, le Créateur a dit, qui a révélé ce secret à mes enfants, un outil dont les anges de service se servent, comme il est dit, puissants en force, accomplissant sa parole pour écouter la voix de sa parole. Il en ressort que la notion de faire est l'aspect de puissance en force, c'est-à-dire l'aspect de surmonter. Même si le corps, qui a la nature de recevoir pour soi, n'est pas d'accord. Et ensuite, par l'action dans l'aspect de surmonter, même si le mauvais penchant ne veut pas, alors ensuite il mérite d'écouter la voix de sa parole, car le sens de « écouter pour moi » signifie « il me semble », comme nos sages l'ont dit, « je n'ai pas entendu », c'est-à-dire « il ne me semble pas, je ne pense pas ainsi ». Hérouvine. Selon cela, l'explication est que lorsqu'ils ont dit « nous ferons » dans l'aspect de surmonter, par la force de la contrainte, ensuite nous mériterons l'aspect de « nous entendrons », c'est-à-dire que la chose sera raisonnable et acceptée. C'est-à-dire, au moment où cela sera raisonnable et accepté pour nous, il est certain que nous pourrons tout faire avec amour et joie, et alors tout sera de notre volonté et non par la contrainte. Selon ce qui précède, on peut expliquer le propos « Qui a révélé ce secret à mes enfants ?» Car il faut comprendre quel est le secret dans le fait qu'ils ont dit « Nous ferons et nous entendrons ». Et ils demandent « Qui a révélé ce secret ?» Cependant, il faut comprendre ce qu'on appelle « secret » dans le travail. Un secret signifie que ce n'est pas révélé. Mais nous devons croire qu'il y a ici une chose, c'est-à-dire qu'il y a ici une question que nous voulons et devons connaître. Et si nous n'avons pas besoin de le savoir, cela n'est pas appelé « secret » pour l'homme. Et cela ressemble à quelqu'un qui voit deux choses parler entre elles à voix basse. Il est certain que leur intention est qu'ils n'entendent pas, mais s'ils ne parlent pas de lui, il ne veut pas savoir de quoi il parle. Et de ce fait, ce dont il parle n'est pas considéré comme un secret qu'il serait intéressé à entendre. Et même s'ils lui disent, il ne veut pas entendre, car chaque homme a ses propres affaires qui l'intéressent. Mais au moment où il pense qu'il parle de lui, alors il veut savoir de quoi il parle, car c'est un secret qu'ils ne veulent pas qu'il sache. Et dans les questions du travail spirituel, cela fonctionne aussi selon ce même ordre qui existe dans la spirituelle, dans la matérialité. Par exemple, lorsqu'un homme étudie la Torah dans les lois, lorsqu'un homme étudie, on peut dire que la Torah ne parle pas d'un secret, d'une chose qu'il ne connaît pas, mais au contraire, la Torah lui dit des lois, comment accomplir les mitzvot. Mais lorsqu'il étudie les récits de la Torah, ou simplement les légendes des sages, et s'il croit que la Torah parle de lui, et qu'il ne sait pas quel lien il y a entre les paroles de la Torah qu'il étudie et son propre état, et qu'il veut savoir ce qui est écrit là, qu'il veut savoir. Cela s'appelle qu'il étudie maintenant un secret. C'est-à-dire, pour qu'une chose soit appelée secret, il y a deux conditions. A, qu'il croit que l'on parle de lui. B, qu'il soit intéressé à savoir ce que la Torah dit de lui, c'est-à-dire ce que la Torah dit qui concerne son besoin. Et seulement de cette manière, cela s'appelle « secret » dans le travail. Et selon ce qui précède, nous pouvons comprendre ce que le Créateur a dit. « Qui a révélé ce secret à mes enfants ?» L'interprétation sera « Qui a révélé à mes enfants le secret de croire que par l'action faite de manière forcée, ils mériteront d'atteindre le degré d'écoute envers moi, de sorte que ce qui était auparavant par contrainte, par obligation, sera ensuite par volonté. Il s'ensuit que l'action est appelée croyance. C'est-à-dire, par le fait qu'ils ont cru qu'après l'action, ils mériteront d'entendre, c'est pourquoi ils étaient certains, même au temps de la contrainte, d'accomplir les actions avec joie et amour, pour ce à quoi elles pourraient mériter d'atteindre le degré d'écoute. Tandis que les nations du monde dans le travail sont appelées les parties de l'homme qui n'appartiennent pas au degré d'Israël, mais qui veulent tout faire selon l'intellect extérieur, ce qu'il comprend, ce qu'il peut atteindre, ce que l'intellect lui impose qu'il vaut la peine de faire. Pour cela, ils sont prêts à travailler, mais pas pour ce qui concerne la croyance au-dessus de la connaissance, c'est-à-dire que selon l'intellect, ils voient qu'il est impossible d'annuler le désir de recevoir du côté de l'homme lui-même. Mais il faut croire que si le Créateur nous a donné ce travail de travailler en vue de donner, il savait certainement que cela est possible à faire. Seulement, de notre petit intellect, nous ne comprenons pas comment une telle chose peut être, que c'est vraiment un miracle du ciel. Mais le Créateur savait certainement que nous pouvons atteindre ce degré. Et bien que nous ne sachions pas comment de telles choses ils ne peuvent pas croire, et cela s'appelle les nations du monde, mais l'aspect Israël est appelé ainsi parce qu'ils peuvent se renforcer et croire au-dessus de la connaissance. C'est pourquoi ceux qui appartiennent à l'aspect Israël croient que cette question de donner sans réserve est un secret devant les hommes. C'est-à-dire qu'ils ne savent pas comment atteindre l'aspect de la force du don sans réserve, mais ils croient comme il a été dit plus haut. Tandis que les nations du monde, qui sont dans l'homme, disent que c'est une chose difficile, que ce n'est pas pour nous. C'est pourquoi, lorsqu'ils voient que l'on exige d'eux d'aller dans l'aspect de la croyance au-dessus de la connaissance, ils n'ont aucun intérêt pour cela et fuient le combat. Ils disent que c'est une chose difficile pour eux. C'est pourquoi les nations du monde dans l'homme n'ont pas voulu recevoir la Torah. Car selon ce qu'ils apprennent, la réception de la Torah est dans l'aspect d'eux, un homme qui meurt dans la tente, comme nos sages l'ont dit. La Torah ne subsiste que chez celui qui se fait mourir pour elle. Ce qui signifie que l'homme doit annuler son propre intérêt et que toutes ses préoccupations ne soient que pour l'intérêt du Créateur. Et par le fait d'annuler son propre intérêt, le corps n'y consent pas et qu'il faut aller dans la voie de la contrainte et croire que par le « nous ferons », nous atteindrons le « nous entendrons ». Cette croyance n'est pas acceptée par l'intellect de celui qui reçoit pour lui-même. C'est toute la différence entre les nations du monde et Israël. Et selon ce qui a été dit, nous comprendrons ce que nous avons demandé. Que vient suggérer ce qu'ils ont dit que il faut allumer jusqu'à ce que la flamme monte d'elle-même. Et la question est que l'allumage concerne l'homme, qui doit faire l'aspect de l'action. Et jusqu'où doit-il faire l'action, appelée la voie de la contrainte? Jusqu'à ce que la flamme monte d'elle-même. C'est-à-dire que d'elle-même signifie sans les actions de l'inférieur, appelée voie de la contrainte. Mais il mérite que le Créateur lui donne l'aspect de l'écoute, comme il a été dit plus haut. Dès lors, l'homme fait toutes les actions avec joie, avec amour et avec désir, non comme au temps où il s'occupait de l'aspect de l'action, qui était sur la voie de la contrainte, où le corps s'opposait lorsqu'il voulait donner sans réserve au Créateur. Tandis que maintenant, il est dans l'aspect de « Tu aimeras le Créateur ton Dieu de tout ton cœur avec tes deux penchants ». Même le mauvais penchant aime le Créateur, car il s'annule devant le Créateur comme une bougie devant une torche. Et c'est cela le sens que l'homme doit allumer, faire des actions jusqu'à ce que la flamme monte d'elle-même, et non par la force de l'homme, mais d'elle-même signifie par la force du Créateur. Et de même, selon cela, il faut interpréter ce que nous avons demandé, ce que nous avons dit à propos de l'action de la Ménorah. Et voici l'action de la Ménorah d'un seul bloc d'or. C'était un morceau de talent d'or, et il frappait avec un marteau et coupait avec des ciseaux pour étendre ses membres selon leur correction. Et elle n'était pas faite de membres séparés par assemblage. Et nous avons demandé, puisque l'on a dit pshat, le sens simple. C'est pourquoi la Ménorah a été faite par le Créateur, elle s'est faite d'elle-même. Si c'est ainsi, pourquoi fallait-il frapper avec le marteau si le Créateur a fait la Ménorah, ce qui s'appelle d'elle-même? Et pourquoi aussi l'homme doit-il faire quelque chose? Mais comme il a été dit plus haut, l'homme doit dire « nous ferons et nous entendrons ». C'est-à-dire, l'homme doit commencer par l'aspect de la contrainte et il doit croire qu'il méritera l'aspect de « nous entendrons ». Et puisque il n'y a pas de or sans cli, c'est-à-dire que le Créateur ne donne pas de remplissage à l'homme, s'il n'a pas de manque pour cela, que le Créateur puisse lui remplir, c'est pourquoi l'homme doit commencer et voir que c'est difficile et prier le Créateur de l'aider. Alors l'homme voit que tout se fait d'elle-même, c'est-à-dire sans l'aide de l'homme. Si c'est ainsi, qu'est-ce que l'homme fait dans l'action de la Ménorah, si tout est fait par le Créateur? La réponse est que les actions de l'homme sont nécessaires, car sans l'action de l'homme, nous n'aurions pas eu cette connaissance que tout est fait par le Créateur. Mais l'homme aurait dit qu'il peut aussi atteindre la perfection par lui-même, sans l'aide du Créateur. Mais ma force et la puissance de ma main m'ont fait cette richesse. Tandis que, après que l'homme a peiné et s'est efforcé et a fait tout ce qu'il pouvait faire et qu'il n'a pas bougé même de l'épaisseur d'un cheveu, alors il est obligé de dire que le Créateur lui a donné cette force, afin qu'il puisse agir en vue de donner, comme un cadeau, ce qui signifie que le Créateur a donné à l'homme l'autorité de le servir. Et cette autorité est appelée par le fait que il lui a donné du plaisir au moment où il donne au Créateur. Et par cela, nous comprendrons ce qui est écrit. Un morceau de pain d'or, c'était. Le corps est appelé pain d'or, comme il a été dit plus haut, comme il est écrit dans le Zohar. Et à l'Alouka, deux filles qui crient comme un chien, donne, donne, donne-nous la richesse de ce monde et donne-nous la richesse du monde à venir. Et ce corps, qui est appelé pain d'or, frappait avec le marteau. C'est-à-dire, tout travail que le corps fait par contrainte est appelé qu'il frappe avec le marteau et coupe avec les ciseaux. C'est-à-dire, chaque contrainte que l'homme fait, c'est comme s'il se coupait une partie de l'or, c'est-à-dire du désir de recevoir pour lui-même. Et c'est ce qui est écrit, pour étendre ses mains, ses membres, selon leur correction, ce qui signifie retirer d'eux, des membres, le désir de recevoir pour soi et les corriger en vue de donner. Et cela s'appelle étendre ses membres selon leur correction. Cependant, ce n'était pas ainsi. C'est-à-dire, il n'a pas été fait un membre entier, un membre correspondant à une mesure dans la perfection, puis une deuxième mesure dans la perfection. Mais une seule perfection a été faite pour tous, qui est en vue de donner. Et ensuite, il a relié tous les membres à un seul aspect complet. Ce n'était pas ainsi, mais au contraire, chaque membre qu'il voulait corriger, le mal se révélait à sa place, et non le bien. C'est pourquoi il avait beaucoup de membres qui n'étaient pas en ordre. Mais après qu'il est arrivé à l'état où il a vu qu'il n'y avait même pas un seul membre dans son receveur qui soit prêt à travailler pour donner. Et alors, il a vu que tout était d'un seul bloc d'or. Interprétation. Il a vu que l'or, Zahav, c'est-à-dire le receveur, est difficile à transformer en vue de donner. Alors, le kli est terminé, c'est-à-dire l'action du kli du côté de l'inférieur. Il a vu qu'il n'a pas la capacité de le surmonter. Et c'est comme il est écrit, « Et les enfants d'Israël gémirent à cause du travail, et leur cri monta vers le Créateur à cause du travail. » Alors vient l'aide du Créateur. Et c'est ce qui est écrit, « Ainsi fit la menorah. » Et Rashi explique, « Par le Créateur, elle se fit d'elle-même. » Il s'ensuit, « Qui a fait la menorah ?» Le Créateur lui-même. Si c'est ainsi, pourquoi le travail d'Israël est-il nécessaire? Et la réponse est, afin de révéler le besoin que seul le Créateur peut changer la nature qu'il a créée, à savoir qu'il y ait dans les êtres créés un désir de recevoir pour soi. Sinon, l'homme penserait qu'il peut lui-même transformer le receveur en donneur. Cependant, il faut aussi comprendre ceci. Qu'importe au Créateur que les êtres créés ne connaissent pas la vérité et pensent qu'ils peuvent eux-mêmes accomplir cette action, transformer le clé de réception en don sans réserve. Ou bien, posons la question autrement. Pourquoi le Créateur n'a-t-il pas donné à l'homme la force de transformer lui-même le clé de réception en don sans réserve? Et la réponse à cela, mon père et maître de mémoire bénie a dit, c'est un aspect de la correction. Car sinon, l'homme resterait à son degré inférieur, c'est-à-dire qu'il n'aurait pas besoin de la lumière de la Torah. Et le Créateur a voulu leur donner la Torah. C'est pourquoi, du fait qu'ils ne peuvent pas par eux-mêmes atteindre les kélim de dons sans réserve, ils demanderont au Créateur de les aider. Et l'aide qu'il leur donne, c'est précisément par la Torah, car la lumière qui s'y trouve le ramène vers le bien. Il s'ensuit que l'homme a besoin de recevoir la Torah. Car l'étape 2, après que l'homme est revenu vers le bien et a reçu les kélim de dons sans réserve, ce qui est l'étape 1, alors il reçoit la Torah en tant que nom du Créateur. Car cet aspect appelé sa volonté de faire du bien à ses créatures, qui est revêtu dans les noms du Créateur, est appelé la Torah, Israël, et le Créateur sont un. Et selon ce qui précède, nous pouvons interpréter ce qui est écrit, « Les choses cachées appartiennent au Créateur notre Dieu, et les choses révélées sont pour nous et pour nos enfants à jamais, afin de faire toutes les paroles de cette Torah. » Et nous avons demandé, « Qu'est-ce que cela vient nous enseigner ?» Et la réponse est, lorsque l'homme entre dans le travail du don sans réserve et qu'il voit qu'il n'avance pas pour acquérir les kélim de don sans réserve, mais au contraire, l'homme commence alors à voir son mauvais état, combien il est plongé dans l'amour de soi. Car selon la règle, dans la mesure où l'homme veut que son vêtement soit propre de toute saleté, alors il voit davantage la saleté. Car il y a une règle, une chose qui ne s'est pas présentée à l'homme, il n'y prête pas attention. Ce qui signifie, une chose à laquelle l'homme ne fait pas attention, il ne voit pas ce qui y manque. Pourquoi, lorsqu'ils commencent à travailler en vue de donner sans réserve, et qu'ils prêtent attention à quel point il est prêt à travailler en vue de donner sans réserve, alors vient le moment où il voit à quel point il est éloigné de l'état de don sans réserve et qu'il n'est pas capable d'accomplir aucune action sans contrepartie. Alors, que peut faire l'homme lorsqu'il voit qu'il n'a aucun progrès dans le travail du don sans réserve, mais, comme il a été dit plus haut, il voit toujours qu'il n'est pas capable de sortir de l'amour de soi. C'est-à-dire qu'au début du travail, il pensait que s'il décidait d'aller sur le chemin du don sans réserve, il pourrait immédiatement le faire, autrement dit, il pensait qu'il était maître de lui-même, car qui pourrait lui dire quoi faire ? Il est vrai que pour des actions qu'il veut accomplir, il peut y avoir perturbation de la part de personnes extérieures. Mais ici, dans le sujet du travail du don sans réserve, qui concerne uniquement l'intention de donner sans réserve, c'est-à-dire qu'il n'a pas besoin d'accomplir plus que les 613 mitzvot, s'il veut orienter son intention en vue de donner sans réserve. Ainsi, il agit extérieurement comme tout le monde, c'est-à-dire comme le collectif tout entier. Et il ne sort pas du collectif, de sorte qu'on pourrait dire que le collectif s'oppose à sa voix. Car qui sait ce qu'il y a dans le cœur de son prochain ? Ainsi, il pense dans son esprit qu'immédiatement, après un certain temps de travail, il entrera dans le travail du don sans réserve. Et soudain, il voit que chaque jour où il multiplie le travail, voulant acquérir des kélim de dons sans réserve, alors il voit qu'ils sont loin de lui, qu'il n'a aucune possibilité de sortir un jour de l'amour de soi. Et cela, le verset vient nous enseigner. Les choses cachées appartiennent au Créateur notre Dieu. C'est-à-dire l'intention de donner sans réserve, qui est appelée la partie cachée, comme il a été dit plus haut, car nul ne connaît les pensées de son prochain, c'est cela que l'homme doit savoir, que c'est la vérité, que cela n'est pas entre nos mains. Mais la partie cachée appelée intention, cela appartient au Créateur notre Dieu. C'est lui qui doit nous donner cette force et nous n'avons rien en main pour l'aider. Mais ce que nous pouvons faire pour l'aider, c'est que nous commençons à travailler dans ce travail du don sans réserve et nous voyons que nous ne sommes pas capables de sortir de l'amour de soi qui est en nous. Par cela, nous l'aidons, en ce que nous acquérons cette connaissance que lui seul nous a aidés. Et si nous n'avions pas commencé et que nous ne pouvions pas avancer, c'est une correction, afin que nous sachions que lui seul a tout fait, tandis que si nous avions pu sortir seuls de l'amour de soi, cela signifie que nous aurions pensé ainsi et qu'il nous aurait manqué la connaissance que lui seul a fait et fera toutes les actions. Tandis que, lorsque nous voyons que par nous-mêmes, nous ne pouvons pas sortir de l'amour de soi, alors il n'est pas nécessaire de croire qu'il nous a donné cette force, car nous le voyons par la connaissance. Il en résulte que l'Écriture nous informe de ne pas nous affoler du fait que nous ne pouvons pas nous renforcer et sortir de l'amour de soi, ce qui est appelé la partie cachée. Et cela est dans la main du Créateur, comme il est écrit, « Les choses cachées appartiennent au Créateur notre Dieu, et les choses révélées sont pour nous et pour nos enfants. » Comme il a été dit plus haut, le « révélé » est appelé la partie de l'action, que nous pouvons accomplir par la contrainte. C'est pourquoi l'Écriture nous informe que ce que nous voyons, à savoir que cela est difficile pour nous, c'est la vérité. Mais cela, c'est-à-dire l'intention, il ne nous a pas été donné de le faire, mais seulement l'action elle-même. Mais le fait que nous voyons que nous ne pouvons pas le faire par nous-mêmes, cela s'appelle prière, c'est-à-dire le besoin que le Créateur nous donne ce cli. Selon ce qui précède, on peut expliquer ce que nous sageons dit, Menahot, et voici leurs mots. L'action de la menorah était difficile pour Moshe, jusqu'à ce que le Créateur la lui montre du doigt. Comme il est écrit, et voici l'action de la menorah. Et on peut expliquer cela selon le travail. L'action de la menorah signifie que la lumière du Créateur brillera. Et pour cela, il faut des kélim de dons sans réserve. Et d'où prendrons-nous les kélim de dons sans réserve? En effet, cela est difficile, car c'est contre la nature. Et le Créateur la lui montra du doigt et lui dit, et voici l'action. C'est-à-dire, vous ferez l'action, et moi, je donnerai l'intention, c'est-à-dire la partie révélée. Vous la ferez, et la partie cachée, moi, je la donnerai. Et c'est ce qui est écrit, ainsi fit la menorah, c'est-à-dire d'elle-même. Fin de l'article.
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0: 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Voici, il est écrit, Nitzavim, les choses cachées sont pour le Créateur notre Dieu et les choses révélées sont pour nous et pour nos enfants à jamais, afin d'accomplir toutes les paroles de cette Torah. Il faut comprendre ce que cette connaissance nous apporte. Est-il concevable pour quiconque que ce qui est caché appartient à l'homme pour qu'il le connaisse? Et si nous pouvions connaître ce qui est caché, pourquoi le Créateur nous l'aurait-il caché? De plus, il faut comprendre ce que sont les choses cachées. À quoi cela fait-il allusion pour nous, de sorte que nous n'ayons pas à enquêter là-dessus, mais que cela appartient au Créateur notre Dieu. Voici, sur le verset « Lorsque tu feras monter les lampes », Rashi explique ainsi « Lorsque tu feras monter, c'est parce que la flamme monte, il faut allumer jusqu'à ce que la flamme monte d'elle-même. » Il faut comprendre ce que cela nous signifie. « Il faut allumer jusqu'à ce que la flamme monte d'elle-même. » Certes, si la lampe ne brûle pas comme il faut, mais qu'elle brûle seulement tant que l'homme l'allume, il faut alors attendre qu'elle s'allume d'elle-même. Si c'est ainsi, quelle nouveauté nous apprend-on en disant « jusqu'à ce que la flamme monte d'elle-même » ?
2: Et chez le collègue, il y a Atelier,
0: je pense qu'il n'y a que la dizaine qui peut nous donner cela, que nous ayons le carburant pour aller par la foi au-dessus de la raison et nous préoccuper de la connexion entre nous. Nous passons au cours enregistré du 3 novembre 2002. Les choses cachées sont pour le Créateur, les choses révélées sont pour nous dans le travail. Parashat Nitzavim, livre d'Evarim, le degré de l'échelle, volume 3, page 213. Le rabbin, je veux répondre ici à la question suivante. Pourquoi la réalité a-t-elle été créée sous une forme telle que nous ne nous trouvons pas à la correction finale, ni en puissance, ni en capacité, ni dans l'atteinte, ni dans la compréhension, dans une double dissimulation, dans la confusion, simplement complètement coupé de toutes les causes, des puissances et des compréhensions. Et tout cela afin que, sur le chemin vers l'état corrigé, nous acquérions des discernements, des kélim, sans lesquels nous ne ressentirions pas notre réalité dans l'état corrigé et bon. Mais notre marche vers le but nous construit et il n'aurait été possible d'aucune manière autre de faire ce kli qui ressentira la correction finale si ce n'est comme nous qui sommes ces kélim qui commencent réellement à se perfectionner à partir de zéro, de plus en plus, jusqu'à ce que vraiment l'état corrigé. Ce n'est pas que nous puissions faire quelque chose, mais reconnaître la nécessité qu'il y a dans la correction, de qui elle dépend, et ce qu'est la correction elle-même, c'est ce que nous devons faire, découvrir. Ça s'appelle « Les choses dissimulées sont au Seigneur notre Dieu », c'est-à-dire dans le but de donner, autrement dit, l'état corrigé, la correction, et les choses révélées sont à nous et à nos enfants, car petit à petit, cela se révèle à nous depuis lui. Et conformément à cela, nous absorbons les nouvelles qualités, les nouveaux discernements qui sont appelés kélim. Puis nous commençons à entrer dans les états spirituels jusqu'à parvenir à la correction finale. C'est en fait l'article. Dans chaque état et état, selon la manière dont l'homme ressent la nécessité et les causes de cet état, et quel est son point véritable là où il se tient, dans cet état où il ne sait pas, il est confus, ne comprend pas, il n'a pas de force, d'un côté, du côté de son clic qui est complètement vide et se trouve sans conscience, sans but ni force, et où il ne comprend, où il n'a absolument rien de son propre côté. D'un côté, cela s'appelle le point de Malchut, et il découvre aussi de l'autre côté le point de Keter, que le Créateur peut, qu'il en est capable, qu'il est entièrement bon, que c'est le but, ce qu'il y a de plus élevé et de plus désirable. Il découvre le point de Keter de cet état, quand l'homme découvre ces deux opposés dans toute leur ampleur. Hein, cela s'appelle qu'il est digne de ce degré dans les faits. Et alors le Créateur accomplit ces choses dissimulées. Mais l'homme doit découvrir une préparation à cela. Et la préparation, c'est découvrir ces deux points qui sont opposés. L'importance du Créateur, comme on l'appelle, et la bassesse de l'être créé. Et de nouveau, cette question, pourquoi le Créateur a-t-il besoin de cela? L'être créé en a besoin afin de ressentir dans cet écart entre l'un et l'autre, précisément là, tout le cli qui reçoit le but.
1: Ok. Et
0: à la page 218 en bas et en haut de 219, il est écrit qu'en fait, le Créateur peut donner à l'homme la force de faire le changement d'intention. Alors, pourquoi ne le fait-il pas? Pour que l'homme puisse recevoir la Torah. Et ce n'est pas clair ici. Quel est le rôle? Quelle est l'importance de la Torah? Nous pensions que la Torah était un moyen de parvenir à...
2: La
0: Torah, ça s'appelle la force qui corrige l'homme et la force qui remplit l'homme. La Torah, c'est aura, lumière. Cette lumière vient comme une lumière pour la correction des kélim et comme une lumière du remplissage des kélim. Tout cela s'appelle Torah. Ce que fait l'homme fait

Man, l'élévation de Man, c'est l'ensemble des conditions, des discernements, des ressentis, et de l'expérience, et tout cela ensemble, c'est ce qu'on appelle chez nous un Rishimo qui... Un Rishimo qui éveille le supérieur à assister l'inférieur. Ce n'est pas que le supérieur ne veut pas, mais le supérieur se trouve à un degré supérieur. Si ton désir est d'éveiller le degré supérieur, c'est le signe que tu peux faire partie de lui. Et c'est la notion de la demande. Autrement dit, une demande n'est pas une demande, c'est la correspondance du cli au supérieur. Et alors, le supérieur remplit ton cli. Selon le remplissage, toi aussi tu es égal au supérieur. Cela s'appelle que tu es monté à son degré. Tu vois, tant qu'on n'accomplit pas ces états jusqu'au bout... Pourquoi ? Quand l'homme fait un effort et découvre que le désir de recevoir lui-même est aussi mauvais pour lui, et aussi à travers l'équilibre, depuis le désir de recevoir, il a besoin d'une certaine aide de l'extérieur. Pourquoi cela se révèle comme ça ? Pourquoi le désir de recevoir ne se révèle-t-il pas de lui-même dans l'homme ? Mais l'homme doit-il faire un grand effort afin encore d'ouvrir le désir de recevoir et qu'il en arrive à le voir. Le fait que le désir de recevoir qui se révèle dans l'homme apporte à l'homme de la souffrance. Car le désir se révèle sans remplissage, comme manque. Alors le désir de recevoir ne peut pas être ressenti par l'homme s'il n'apporte pas de la souffrance. L'homme n'est pas capable de la supporter. Mais combien en supporte-t-on ? Pour un seul petit degré, je peux supporter. Je peux supporter mon désir de recevoir entre mon degré et un degré plus élevé. Si mon désir de recevoir se révélait depuis mon degré jusqu'à Ein Sof, je ne pourrais simplement pas. C'est une souffrance dont on ne peut même pas comprendre ce qu'elle est. C'est l'illumination de la malchoute noire, terrible. Ainsi se révèle à moi un petit écart entre moi et Ein Sof, où tout est rempli, tandis que chez moi, tout est vide. Mais je le ressens dans une mesure très très petite. Disons ainsi, je ressens Ein Sof à une distance maximale de 125 degrés. Et alors, maximum. Et alors, il ne me semble pas que mon état soit tellement grave par rapport à l'état de Ein Sof. Et je suis capable de le supporter. On révèle à l'homme la mesure de son opposition au bien selon sa capacité à surmonter. Et cette capacité à surmonter est très limitée chez l'homme, c'est pourquoi toute cette échelle, tout le chemin depuis nous jusqu'à Ein Sof est divisé en 125 degrés. Disons-le ainsi, il est possible de le diviser en beaucoup plus. Et dans la mesure où je découvre cet écart entre moi et Ein Sof, cet écart entre moi et Ein Sof s'appelle l'écart entre moi et un degré plus élevé, qui me paraît maintenant être le but. Dans la mesure où je découvre cet écart, alors je mérite le cli. Maintenant, mériter un cli comporte beaucoup de conditions, car un clé est appelé un manque digne de recevoir le remplissage spirituel, un manque digne que le Créateur le remplisse, s'installe en lui, oui, réside en lui. Comment ? Ce manque doit être conforme au Créateur. Conforme au Créateur, ça veut dire dans la même intention afin de donner. Alors, je découvre que je ne suis pas dans le but de donner et que le Créateur ne peut pas s'unir à moi. Alors, qu'est-ce que je peux faire? La reconnaissance commence que je dois me corriger moi-même. Me corriger moi-même, je n'en suis pas capable non plus. Alors, je commence à comprendre que je dois me tourner vers lui.
Se

0: Elle est comme ayant été préparée ainsi dès le départ de son côté, parce que en me tournant vers lui, je commence déjà par cela à m'unir à lui, à me connecter à lui. Et en fin de compte, toute cette connexion est le but. Le but. Autrement dit, notre état, dans la mesure où il nous apparaîtra chaque fois davantage comme l'inverse et loin de la Kedusha, est précisément digne de la connexion, de l'adhésion, de l'atteinte du but. Tout le chemin est divisé en beaucoup, beaucoup de degrés du fait que nous ne sommes pas capables de découvrir d'un seul coup l'écart entre nous et Ein Sof. Nous n'aurions pas pu franchir cet écart et commencer à faire quelque chose avec lui. Même comme ça, quand on nous révèle le désir de recevoir pour la première fois à chaque degré, il nous paraît simplement comme la mer Rouge. Impossible de la traverser. Impossible. Ensuite, petit à petit, nous commençons à voir, non, ça va, il est possible de faire quelque chose avec ça. Pourquoi ça va? Et pourquoi c'est possible? Il n'y a pas d'habitude dans la spiritualité. Tout est discernement, force, rapport de force. Alors, qu'est-ce que ça veut dire que c'est possible? Simplement, une illumination vient d'en haut, petit à petit, une lumière environnante nous donne le ressenti que ce n'est pas si terrible d'avoir cet écart en face de nous et que face à tous ces désirs de recevoir, il y a des forces de remplissage, tout. Alors, il y a des hommes qui, lorsqu'ils ressentent cet écart, s'enfuient. Et il y en a qui sont un peu attirés et voient ensuite, par l'étude et la persévérance, à partir de ce qu'ils ont fait, que ce n'est pas si terrible. Oui. Quelle est la différence entre un kabbaliste qui est parvenu à la correction finale et quelqu'un dans la préparation, dans la période de préparation dans le monde animal? Quelle est la différence entre un kabbaliste qui se trouve au degré spirituel? Tu n'es pas encore à la correction finale. La correction finale, ça, c'est clair pour toi. Ce n'est déjà plus important. Oui. D'accord. Il n'est donc pas encore parvenu à la correction finale. Et le kabbaliste, disons, qu'il n'est pas encore pas vraiment un kabbaliste, mais selon le but, il est déjà appelé kabbaliste, et se trouve dans un état de préparation. Autrement dit, il se trouve encore dans l'intention afin de recevoir, tandis que l'autre se trouve déjà dans l'intention afin de donner. Alors, quelle différence y a-t-il entre eux? La différence est dans l'intention. Dans le monde animal, quelle est la différence? Qu'est-ce que c'est? Qu'est-ce que ça change dans le monde animal ou dans le monde spirituel, parmi les anges ou parmi les animaux? Nous parlons de l'homme lui-même, peu importe où il se trouve, dans quel environnement. Parlons de son rapport à la réalité, son rapport à la réalité, son rapport à la réalité. La différence est dans l'intention.
1: Non, non, t'es sauvé, Sheila,
0: allez, tourne la question autrement, je t'en prie, je suis prêt. Tu regardes la réalité que je vois. Quoi? Des voitures, des autobus, des hommes, des maisons. Et qu'est-ce que ça change ou qu'est-ce que ça ne change pas? Non, est-ce que ça change ou est-ce que ça ne change pas? Pardon. Si je me trouve maintenant en dessous de Martom ou au-dessus de Martom, à la correction finale ou au premier degré, alors je viens de commencer la conférence d'introduction. Quelle est la différence? La réalité ne change pas. L'autobus, la maison, les enfants, les femmes, les livres et le groupe, tout cela reste exactement pareil. Moi, je change de l'intention afin de recevoir à l'intention afin de donner. Qu'est-ce qui change encore? Et si nous étudions que sont les choses dissimulées au Seigneur notre Dieu, qu'est-ce qui change? Ça s'appelle l'intention. Autrement dit, la différence, seulement la spiritualité. La différence entre ce monde-ci et le monde à venir, c'est la différence entre l'intention intérieure de l'homme dans son rapport à la réalité, à toute la réalité qu'il ressent. Voilà. Mais quand tu commences à voir dans la lumière réfléchie, la réalité t'apparaît complètement différente. Autrement dit, la lumière dont la réalité apparaît elle apparaît. Ah, elle te semble différente, mais. Mais c'est subjectif. Qu'est-ce que ça veut dire qu'elle paraît? Tu ne vois pas soudain la maison comme quelque chose d'autre. Mais tu vois autrement son essence dans l'intention de la création et dans le but de la création. Ainsi, quand tu regardes quelque chose, elle t'apparaît comme existante. Tu ne sais même pas pourquoi, ni quoi. Ici, tu découvres dans chaque chose la cause liée au but. Et comment réellement tu peux aider au moyen de chaque chose, car chaque chose a une cause et un but. L'intention change la perception. Et en fin de compte, c'est cela qui change. À l'extérieur, non. Maintenant, tu peux dire, mais nous avons étudié que, en dehors de moi, il y a la lumière supérieure qui remplit toute la réalité, qui en dehors d'elle, il n'y a rien. Et que le reste est une illusion, alors ce kabbaliste qui se trouve dans ce monde, est-ce qu'il voit seulement la lumière supérieure, ou voit-il aussi des maisons, des femmes, des le groupe, les amis, la nourriture, toutes sortes de choses, ou bien voit-il la lumière supérieure qui remplit toute la réalité, il est lui-même dans ce nuage de lumière. Oui? Pourquoi tu me regardes? Ça te trouble? Un peu. Alors, quand nous parlons de cette lumière supérieure, nous disons qu'elle remplit toute la réalité. Nous ne parlons pas de notre vision, de notre ressenti. Nous parlons de la providence qui remplit toute la réalité, qui est entièrement, entièrement bonne. Et ce n'est pas que disparaissent les maisons, les enfants, les animaux, tout ce monde et l'univers. Non. L'illusion n'est pas l'illusion que cela existe ou n'existe pas. L'illusion est dans l'intention. Pourquoi cela existe ? Et alors, tu peux demander encore, mais nous avons parlé du fait que nous avons cinq sens et que c'est seulement à l'aide de ces cinq sens que nous recevons ainsi la réalité. Si nous avions d'autres sens, nous verrions autrement la réalité. La réalité elle-même, pas notre intention. Maintenant, qu'est-ce qu'on appelle d'autres sens? Quels autres sens peut-il y avoir? Des désirs, tu dis. Est-ce que nos désirs changent? Cinq désirs. Quand il y a ces sens, ils ressentent. Quand il n'y a pas de sens, ils ne ressentent pas. Alors tu peux dire, donc je disparais du corps. Le corps meurt. Moi, je continue d'exister dans mon corps spirituel. Le corps matériel meurt. Comment est-ce que je ressens la réalité? Est-ce qu'à travers mon corps spirituel, je ressens le monde matériel? Car mes sens disparaissent. Est-ce que je vois la maison? Je ne la vois pas. Est-ce que je vois les hommes? Je ne les vois pas. Alors, qu'est-ce que je vois? Comment est-ce que je ressens? Qu'est-ce qui disparaît pas? Ah, ça trouble un peu. Alors, nous disons que ces choses dépendent des sens. Elles dépendent des sens. Autrement dit, comme maintenant, tu regardes le monde et tu vois l'extériorité des choses. Oui, les vêtements matériels, le fait que tes sens ne sont que matériels, ajoute à cela des sens spirituels. Tu verras aussi les vêtements spirituels qui existent dans la réalité, c'est-à-dire les kelim spirituels conformément à ton degré. Et en dessous de ton degré, au-dessus de ton degré, tout apparaîtra comme lumière, selon la mesure où tu monteras. Selon la mesure où tu monteras, cette lumière se contractera aussi en kélim et en remplissage. Tu comprends? Selon que l'homme monte, la lumière est appelée Ensof. Disons que chaque roche est appelée Ensof. Oui? Mais c'est le roche du partsouf qui est appelé Ensof par rapport à lui. Mais si je me trouve au-dessus de son roche, alors pour moi, son roche n'est pas Ensof. C'est un roche que je comprends, que je perçois. Je comprends que lui n'atteint pas dans son roche. J'atteins quelque chose dans son roche. Alors conformément à cela, tout dépend des sens.
1: À quoi le faire coucher?
2: יכול להיות מצב כזה שאדם, אנחנו לומדים מהמאמר הזה, שבעצם כל המצב...
0: Est-ce qu'il peut y avoir un état comme celui-ci? Nous apprenons dans cet article qu'en fait l'homme parvient à un état de don seulement en découvrant son opposition au Créateur, son état opposé. Et cette opposition, il ne la découvre que par l'effort, et l'effort qu'il fait pour y parvenir. Alors j'en déduis que quand l'homme croit qu'il découvre lui-même la reconnaissance du mal, pas parce qu'il y est parvenu, mais parce qu'il l'a découverte lui-même, c'est simplement faux. Mais question, est-ce que c'est faux? Quand l'homme le ressent, ce n'est pas faux. Quand il pense que c'est lui qui l'a découvert, oui, ça c'est faux. Ouais. Nous disons que tout n'arrive que par la lumière. Il ne peut pas y avoir de ressenti dans le désir de recevoir s'il n'y a pas de lumière. Ce n'est qu'à partir de deux choses opposées qu'un ressenti se forme. Le ressenti, c'est l'écart entre deux choses qui amène le ressenti.
1: Ken.
0: La réalisation du but de la création ne doit-elle pas s'exprimer aussi, disons, dans l'élimination de toute souffrance telle que nous la connaissons dans ce monde? Ça ne devrait pas. C'est à la suite de la question de Houri. Il doit y avoir un certain changement que nous devons aussi ressentir dans la réalité comme aujourd'hui. Oui, je ne comprends pas.
1: Non.
0: Le but de la création est de faire du bien à ses créatures, oui. C'est ce qu'on dit, que le but de la création est de faire du bien à ses créatures. Certains le disent, dit leur étudiant. La question est la suivante. Nous disons pourtant que notre but restera tel qu'il est et qu'à la correction finale, seul le rapport changera. Notre monde reste à la correction finale exactement comme maintenant, oui. Car la correction appartient à l'intention afin de donner. Et non au minéral, au végétal et à l'animal, l'étudiant. Mais j'essaie tout de même de vérifier comment cette correction de l'intention influencera la réalité telle qu'elle est. Sur la réalité, elle aura pour effet que ce monde sera meilleur. Et il sera meilleur aussi au niveau minéral, végétal et animal. Il y aura des changements en bien. Mais le meilleur ou bon? Autrement dit, les hommes continueront à assassiner les uns les autres. Est-ce que les hommes devront assassiner les uns les autres? Peut-être que oui, je ne sais pas ce que... Si c'est dans le but de donner pour les besoins de la correction, alors peut-être que oui, je ne sais pas. Disons, est-ce que tu n'égorgeras pas un animal afin de le manger? Bien sûr que si. L'animal, oui, mais mon ami. L'ami, je ne sais pas. L'ami, c'est... Tout se vérifie selon l'intention afin de donner du contentement au Créateur. Quelqu'un va souffrir dans cette histoire. Autrement dit, si le but est de faire du bien à ces créatures, alors ça doit être bon, la Sulam écrit aussi. Je ne vous ai pas dit par hasard une phrase sous cette forme afin que tu comprennes quelle l'intention afin de donner, que l'intention afin de donner, c'est ça qui détermine. Voilà. Et l'acte dit que c'est un égorgement, dit que c'est un vol, dit ce que tu veux, ce n'est pas important. Est-ce qu'une chose pareille peut exister? Je ne sais pas. Ah oui ou non, si l'intention afin de donner est véritable, oui, et qu'elle oblige cette chose à avoir lieu, alors elle aura lieu. Qu'est-ce que ça me fait, sous quelle forme cela aura lieu matériellement? On ne peut pas dire que ça s'exprime sous une forme comme... Je ne veux plus dire quoi que ce soit et je ne veux pas penser à l'acte. Je dis que l'intention afin de donner déterminera les actes que nous accomplirons. Voilà.
1: Baal
0: HaSulam dit que si une société veut être corrigée, alors toute personne qui ne veut pas être dans cette société sous la forme corrigée, il faut l'exclure de la société sans aucune pitié. Qu'est-ce que ça veut dire sans aucune pitié? Même si nous savons que maintenant nous allons le jeter au loup là-bas, je ne sais pas à qui... Ou bien alors le loup vivra avec l'agneau, je ne sais pas, ils vivront ensemble par couple, je ne sais pas quoi. Oui? Mais il dit qu'un tel homme, il faut le jeter hors de la société. Peut-être qu'alors nous le jetterons hors de la société, c'est-à-dire que hors du groupe, de la ville, de l'État, je ne sais pas, parce qu'on voit dans son comportement qu'il cause énormément de tort et qu'il n'y a rien qu'on puisse y faire. Et pour lui aussi, c'est une correction. Il est impossible, sous toute forme acceptée, à partir de l'intention afin de donner, de le corriger. Je ne sais pas. Peut-être. Tu vois qu'il écrit cela. Voilà justement, dans l'article La Dernière Génération, il est écrit aussi, il essaye de décrire cette réalité de ces jours-là. Alors il écrit qu'elle est effectivement plus dangereuse. Il y a là un système de relations, comme le Rav. Même dans La Dernière Génération, il écrit qu'il y en aura qui ne seront pas tellement d'accord, mais nous les accepterons du fait qu'ils sont prêts à observer cela, bien qu'ils ne comprennent pas. Autrement dit, dans ces couches à l'intérieur du désir de recevoir, il y en a de si basses qu'il y a des hommes qui sont présumés être des animaux. Et alors qu'ils acceptent sur eux une telle observance. Et voilà, mais sans réellement une pleine reconnaissance de la réalité. Cependant, comment est-il possible, si c'est la correction finale, qu'il n'ait pas un ressenti complet? Ils l'auront, mais par nous et non par eux-mêmes, par l'inclusion. La malchoute générale inclut en elle-même des désirs très particulier, bas, de toutes sortes, déjà à moitié. Tu comprends? 99% minéral, disons, seulement 1% végétal. Alors, qu'est-ce que tu vas faire? Je ne sais pas comment l'exprimer, mais tu vois que même dans La Dernière Génération, il dit qu'il y aura là-bas toutes sortes d'hommes. De l'autre côté, de temps en temps, tu dis que nous devons prendre la souffrance qui existe dans le monde et dire que cela arrive parce que nous ne travaillons pas bien. Alors si que je dois manifestement prendre en compte que mon travail ici pour aider l'homme peut aider l'homme dans sa souffrance quotidienne animale, oui. Alors c'est comme ça, je peux l'aider aussi. L'homme doit dire, pour moi le monde a été créé afin que je corrige le monde par mes actes inférieurs. Intérieur, pardon. Si le monde souffre, il souffre à cause de moi. À cause de moi. Si j'étais corrigé, le monde ne souffrirait pas. C'est ainsi que l'homme découvre petit à petit, il découvre cette réalité. Et alors, cela nous oblige et nous place réellement dans une position de responsabilité envers tout ce qu'il fait. Il dit que toute la corruption, les assassinats et tout ce qu'il y a dans ce monde, c'est à cause du peuple d'Israël. Si le peuple d'Israël le reconnaissait, il apparaîtrait autrement qu'aujourd'hui. Imagine-toi si nous acceptions cela, si nous nous sentirions réellement responsables, coupables. C'est vous. C'est vraiment comme ça. Qu'est-ce que faire avant d'entendre? Comment peut-on faire quelque chose avant d'entendre? Non, aujourd'hui, nous n'entrons déjà plus là-dedans. Tu as dit que le monde a été créé pour que nous le corrigions. Le monde a été créé afin que nous le corrigions. Je ne dirais pas, le monde n'est pas corrompu. C'est nous qui sommes corrompus. Qu'est-ce que j'ai à corriger dans le monde? La correction est seulement dans l'intention afin de donner qui appartient à l'homme. Est-ce que je dois corriger les arbres, les pierres, les animaux, les bêtes? Est-ce qu'ils ont une intention afin de recevoir que je dois corriger en intention afin de donner? C'est seulement chez nous et pour chacun seulement à l'intérieur de nous. Et c'est cela qui appartient à la correction. En dehors de moi, il n'y a rien à corriger. Et moi non plus, je ne peux pas corriger chez quelqu'un d'autre, même si cela me semble possible. C'est de la stupidité si je vais corriger chez quelqu'un une intention afin de donner. Cela dépend de son choix, de sa reconnaissance du mal, de sa compréhension, que cela dépend de lui ou ne dépend pas de lui, de son adresse au Créateur. C'est pourquoi cela s'appelle la Torah dissimulée, car personne ne peut y toucher en dehors de l'homme lui-même, l'étudiant. Dans cette période que nous traversons maintenant, à un certain stade, on ressent vis-à-vis de la honte que nous maudissons le Créateur, qu'est-ce qu'on peut faire vis-à-vis de cette honte? Si je ressens que je ne suis pas d'accord avec le Créateur, que je veux me rebeller contre lui, que je le maudis, qu'est-ce que je dois faire en conséquence? Selon cela, soit je veux t'effacer cette pensée, peut-être parce que j'ai peur qu'il m'arrive du mal de sa part, le fait que je pense ainsi. Ou peut-être que j'utiliserai cette pensée comme un moyen pour justement faire quelque chose de véritable. Ça dépend de ce que je considère chaque fois comme la cause de ce qui se fait en moi. Si, concernant cette pensée, par exemple, je l'attribue au Créateur, alors le Créateur m'a envoyé cette pensée d'une manière liée au but afin que je fasse quelque chose avec elle. Alors je me rapporte déjà à cette pensée comme un bien. Et si je pense que cette pensée vient de moi, que ce n'est pas lui la cause, mais que moi je suis la cause, alors immédiatement, soit je vais l'effacer, soit l'estomper pour qu'elle ne me cause pas aucun mal. Tout dépend de l'endroit où nous plaçons la cause de chaque chose qui se fait. C'est ce qui détermine, en fin de compte, comment nous nous rapporterons à la réalité, soit sous une forme où je voudrais seulement la masquer, la peindre ainsi en quelque chose de rose, soit je m'y rapporterai sous une forme liée au but utile. Et les choses que nous avons faites rétrospectivement, qu'est-ce qu'on peut faire avec le ressenti de honte, Marab? Le ressenti de honte, alors de nouveau, je te dis, si je ressens simplement de la honte du fait que je suis l'inverse de lui, alors c'est la honte que le maître de maison m'a donnée. Alors je peux effacer le maître de maison ou me retirer de toute cette affaire juste pour ne pas ressentir de honte. Si je ressens que cette honte, il me l'envoie sous une forme liée au but, que cela vient de lui, alors cela devient réellement un tremplin. Quand on franchit le marsum, il y a, disons, un ressenti de honte envers celui qui donne le plaisir. Maintenant, restons respectivement aussi sur tout ce qu'on a traversé jusqu'à aujourd'hui. Non, mais pas du tout, non. Tu dis, on franchit le marsum avant le marsum, mon cher, tu verras qu'on ne pense plus du tout au passé. Quel passé? Il n'y a pas de passé. Celui qui pense au passé est vraiment comme la femme de Lot. Il devient comme un bloc de sel, une chose qui ne se détériore pas, qu'on ne peut pas manger, dont on ne peut pas se passer, mais seulement sous la forme où tu l'ajoutes à la nourriture. J'ai entendu une justification de tout ce qui s'est passé. Une justification du passé. Tout ce passé, je l'ai traversé afin de recueillir des kelim, des discernements pour le présent. Chaque chose est comme ça jusqu'à la correction finale. Quoi, la correction finale, je suis assis à me dire comment je transpirais autrefois, yaya, comme un vieux. Hein. Tu as entendu ces vieux-là. Nous sommes venus comme ça, et ainsi de suite. Il n'y a pas. Bientôt, je te le promets, continue, tu verras que le passé n'aura pour toi absolument aucune importance. Tu n'en auras besoin que pour les besoins du présent. Tu ne penseras pas, mais je n'ai pas fait ça comme ça, ça n'a pas été bien fait, ce n'était pas bien, ce rapport s'effacera. Parce qu'il n'est pas correct, ce n'est pas toi du tout. Pour cela, il ne faut pas franchir le marsum, c'est bien avant.
3: Qu'est-ce
0: que l'audace de l'insolence
3: arrive à... Bon, d'accord. Qu'est-ce qui arrive à la question finale générale de tous? Est-ce qu'il y a un cycle de retour? Si nous avons tout corrigé dans le but de donner et qu'il y a tous les discernements, que nous pouvons nous remplir de la présence du Créateur et que nous sommes égaux à lui, à hauteur égale, pourquoi avons-nous besoin d'un nouveau tour? La lumière de Ensof. On parvient à la lumière. Non, non, mais tu n'entends pas ma réponse. Tout le chemin que nous traversons, précisément dans cet article que nous venons d'étudier, il explique très bien. Tout le chemin, nous en avons besoin afin de recueillir les discernements, de construire le climat, à partir de toutes sortes d'impressions. Oui. Et quand ce cli est achevé, que j'ai reçu l'impression de tout, j'ai tout décidé, tout compris, et que tout est bien et beau et correct, connecté l'un à l'autre, alors j'ai réellement un cli. À partir de ce cli, je reçois maintenant la révélation de la divinité sous une forme complète, car ce cli lui ressemble complètement dans son intention et dans l'intention du Créateur. Alors, quelle autre cause y a-t-il pour que quelque chose change de nouveau en arrière ou quoi? Pourquoi pourrait-il y avoir une cause et un effet? Alors, quelle cause pourrait faire que j'entre de nouveau dans la brisure, dans une chute, dans une descente, puis de nouveau dans une correction? Qu'avons-nous encore besoin d'atteindre? Tu as aussi dit que tout ce monde parviendra à la correction finale. La correction finale, ça signifie que toutes les âmes parviennent à la correction finale. C'est-à-dire être équivalent à Yorden Sof, comme c'était. Elle se restreint si tous parviennent à cet état de Yorden Sof, alors devenir Yorden Sof, alors pas devenir la lumière de Ensof, mais être seul. Non, être selon l'action. Oui, égal à la lumière d'Ensof, appelée Boré. Et ensuite, quoi ensuite? Je ne peux pas dire quoi ensuite. Après, c'est allé justement ensuite, jusqu'à là. Tu as corrigé ton cli. Maintenant, avec ce cli corrigé, tu peux continuer à travailler. Tu as déjà tous les discernements. Disons, tu es appelé un adulte égal au Créateur. Maintenant, il te prend comme partenaire égal à lui en toute chose pour quelque chose dont nous ne savons déjà plus. C'est déjà le secret de la Torah. Qu'arrive-t-il à quelqu'un qui parvient à la correction finale dans ce monde, dans ce cycle? Disons, et il est impossible qu'un homme parvienne à la correction finale s'il ne se trouve pas dans ce monde. Sache-le seulement, la correction finale est un état auquel nous parvenons ici, pendant que nous vivons ici, dans ce monde. Notre intention intérieure est dans le but de donner du contentement au Créateur au maximum sur tout ce qui peut se révéler en moi. Alors il parvient, disons, à la correction finale dans ce monde, et ensuite, qu'est-ce qui se passe pour lui du point de vue de la suite, autrement dit, dans quel état il se trouve déjà, disons qu'il revient aider et donner aux autres hommes, ou même avant qu'il parvienne à la correction finale. Pour parvenir à la correction finale, tu n'étudies pas encore cela, c'est dans l'introduction aux éditions, il enseigne qu'il y a une étape appelée souffrir de la souffrance du public, puis mériter la consolation du public, autrement dit, je ne peux parvenir à ma question finale individuelle que si je me connecte à toutes les âmes. De mon côté, pas de leur côté, de mon côté. Je me connecte à toutes les âmes. Je les corrige de mon côté en souffrant de leur souffrance. Je prends leur souffrance, je l'absorbe en moi, je l'élève au Créateur. Et sous cette forme, je reçois une correction pour elle, je les corrige, ça veut dire alors que je corrige ma partie individuelle qui se trouve dans l'inclusion en chaque âme. Et quand j'ai corrigé ma connexion, mon inclusion, ma partie qui est connectée à toutes les âmes, ça s'appelle que je suis parvenu à la correction finale. Qu'est-ce que ça veut dire? Dans tout ces kélim, il y a déjà le remplissage de la correction finale. Ça s'appelle que je suis parvenu à la correction finale. Comment les autres âmes le ressentent-elles? Elles le ressentiront ou elles le ressentent en partie? Cela les aide certainement. On dit qu'il n'y a plus de retour vers... Il n'y a pas de retour. La correction finale, c'est... Disons ainsi, 99% de l'humanité. Disons, toutes les âmes, sauf une seule âme, sont parvenues à la correction finale. Alors, dans cette unique âme, qui n'a pas encore commencé, disons, à se corriger, c'est une catégorie. Elle a, disons, 99 parties sur 100 qui sont corrigées. Parce que tous ceux qui sont corrigés les ont corrigés dans leur inclusion en elles. ils ont corrigé ce qui se trouve dans cette âme. Seule elle ne s'est pas corrigée elle-même, alors elle ne ressent pas qu'elle est corrigée à 99%. Elle ne ressent pas, car elle n'a rien par quoi le ressentir. Sa propre partie, son point dans le cœur, est encore noire et mort. Mais dès qu'elle commencera maintenant, disons, à travailler sur ce point, elle commencera immédiatement à ressentir que tout est prêt pour elle et que tout est organisé. Tu comprends? Autrement dit, bien sûr, celui qui accomplit les corrections pour parvenir à la correction finale aide ainsi

0: Et toutes les âmes.
1: Quel?
0: Oui. Non, attends, attends, laisse-le. Il a dit qu'il y a deux questions. Il y en avait trois, c'est pas grave. C'était déjà la deuxième. J'ai seulement posé cette question parce que je voulais dire. D'accord, t'es satisfait? Non, c'est à Dieu. Ah non. Il vaut mieux rester dans un manque, c'est une très bonne qualité. Comment appellerais-tu la connexion qui existe entre les hommes en général? Cette connexion qu'il y a dans la société, ce qui unit la société, comment appellerais-tu cette connexion? Une connexion entre des hommes qu'on peut appeler une société, c'est quand chacun ressent qu'il ne peut pas parvenir à la correction, au remplissage, à la spiritualité, au créateur, peu importe à quoi, sans les autres. Ça s'appelle une société. Donc la forme la plus égoïste. J'ai besoin d'eux, sinon je meurs. Voilà, rien de plus. Comme dans toute autre société. Ce n'est pas pour rien que cela s'appelle des amis, un groupe. Ils n'ont pas trouvé pour cela une sorte de mot particulier, je ne sais pas quoi. Même dans notre monde, si nous voulons réussir dans quelque chose, nous devons nous unir, à avoir confiance les uns dans les autres, et ainsi de suite. Ici, la différence est seulement dans le but. Ce que je voulais dire, c'est la connexion dans la société en général, pas nécessairement chez les pauvres, la connexion qu'il y a entre les hommes qui vivent en société. Est-ce qu'on peut appeler cette connexion quelque chose de sain? Sain? Si c'est orienté vers le Créateur, ça s'appelle saint, séparé. Dans le but de donner, ça s'appelle saint. Pourquoi? Parce que saint, c'est-à-dire séparé du but de recevoir. Ça veut dire, tu comprends le mot saint, séparé. Tu m'es consacré, réservé, seulement à moi, pas aux autres. C'est le mot saint. Je consacre cela à lui. Oui, voilà. Autrement dit, je le réserve uniquement pour lui. Ça s'appelle saint, consacré à quelqu'un de précis. Et puisqu'il n'y a dans la création que deux parties, pas davantage, le but de recevoir et le but de donner, alors saint, ce qui est séparé de... Tu peux dire séparé à la place de saint. Voilà, pourquoi t'embrouiller avec tes stigmates? Ah, la sainteté, je ne sais pas quoi. C'est simple, séparé. Séparé de moi, qui n'existe pas encore en moi, que je n'ai pas encore acquis. Tu n'as pas tellement compris. Tu n'as pas compris. Selon cette définition, qu'est-ce qu'il y a à comprendre? Tout est clair. Séparé, qui n'est pas dans ma nature. Demain, je te répondrai. Plus les définitions sont claires et simples, c'est ça. Pas de place pour se tromper. Ça devient trop simple. Et tu te tiens face au mur, tu es obligé de faire quelque chose. Je comprends. Cela ne te donne pas la possibilité de fuir, mais... C'est bien. On verra. Il y a des hommes qui aiment justement, tu sais, toutes sortes de rêves, d'imagination. Ça donne une certaine beauté, une sorte de. Une certaine saveur. Comme ça. Dans le but de recevoir, dans le but de donner. Toi. Et ensuite. Frein, et voilà. Oui. En quoi consiste la préparation pour ressentir l'écart entre le moi et le Créateur? La préparation elle-même. La préparation pour ressentir l'écart entre moi et le Créateur, c'est seulement dans le désir de le connaître. Quand je veux le connaître, que je commence à le découvrir et je vois qu'il est l'inverse de moi. Je ne peux pas me préparer à le connaître comme étant inverse. D'où est-ce que je sais ce que c'est inverse, pas inverse? Le fait que je veux découvrir le point dans le cœur, quelque chose de supérieur à moi. Alors j'aspire.

0: en quelque sorte vers lui, j'aspire à comprendre, à connaître, à ouvrir la réalité supérieure, l'ouvrir, peu importe. Nous sommes encore confus, nous sommes que toutes ces choses sont des choses différentes. Le monde spirituel, le créateur, les mondes, la réalité supérieure, comme si tout cela était beaucoup de choses et non une seule. C'est comme cela que ça nous apparaît selon le langage. Mais ce n'est pas ainsi. Ce que tu découvres le Créateur. Ton rapport, ta connexion avec le Créateur, ça s'appelle les mondes. Les degrés. Comme moi et toi, nous avons un certain système de relations, aujourd'hui plus proche, demain plus éloigné, ainsi ça change, ainsi. Tu demandes, je réponds, je demande, tu fais, ensuite. Ça s'appelle les mondes. La connexion. Le ressenti est-il constant, 24 sur 24, par mes sens, je ressens la réalité. Est-ce que la Kabbalah aussi ressent les relations continuellement, ou parfois moins? Le ressenti entre le Créateur, chez le Créateur, change tout le temps, droite, gauche, milieu, Rishimot, influence, éveil d'en haut, tout, énormément de causes au changement du ressenti. On secoue constamment notre ressenti. Sinon, si les rishimot de l'intérieur sur lesquels agit la lumière de l'extérieur ne secouaient pas tout, ne faisaient pas tout bouger, nous ne changerions pas nous-mêmes. Par quoi changerions-nous? Un kli ne peut pas bouger. Les lumières font bouger les kelim, c'est-à-dire les rishimot. Alors, on a fini. Partageons nos impressions de la leçon et qu'est-ce que nous prenons pour réaliser en dizaines.
1: Le
0: but de la création est de faire plaisir aux créatures et nous voyons comment le créateur, l'attribut du don, veut nous donner, veut qu'on arrive à être égaux, des partenaires, mais pour cela, il nous a donné un ordre de travail très particulier et également les moyens. Les moyens, la société, les amis, l'environnement, pour découvrir la vérité. Finalement, on est incapable, plus on essaie de se rapprocher de sa qualité, on verra la vérité. On est incapable, mais ça se révèle peu à peu. Bon. On travaille ensemble. Le don est opposé à notre nature. Impossible de l'obtenir que les créateurs, l'aide, la prière, et pour cela, on doit s'entraider, être ensemble pour arriver au but. Au début, il y avait une belle explication que l'homme, chaque fois le Créateur lui donne son degré, ne le permet pas de ressentir l'écart entre lui et Ensof, et on peut chaque fois passer d'un degré à l'autre. Dans la mesure où l'homme est capable de souffrir, de supporter, de grandir. Il dit également que la différence entre ce monde et le monde suivant, c'est uniquement l'intention. C'est ainsi qu'on monte d'un degré à l'autre chaque fois qu'on corrige l'intention. Quand je me corrige individuellement, je corrige finalement tous mes désirs. Et c'est de cette façon qu'il ressent la correction. Et ça influence aussi le cli général. une partie du cliché général, corriger. Ça influence finalement toute la réalité. Et en général, on ne peut pas atteindre la correction finale si on n'est pas dans ce monde. Et on est obligé, au-delà de tous les désirs, de tout ce qu'on révèle intérieurement, d'arriver à l'intention de donner au Créateur. Et ça se passe par l'inclusion avec toutes les âmes. De ma part, je dois corriger mes connexions avec eux, prendre le chagrin du public, prendre ce chagrin, ces souffrances de toutes les âmes, jusqu'à arriver à la correction finale. Et qu'est-ce qu'on peut réaliser? Dans la dizaine aussi. C'est le plus simple, le plus proche. Les désirs les plus purs qui cherchent le Créateur, on commence là et on élargit ce cercle d'inclusion avec toutes les âmes. Donc tous les matins, c'est ce qu'on commence à faire. Rav revient encore et encore que tout est selon l'intention afin d'apporter contentement au Créateur et tout notre travail. Je ne peux corriger personne extérieurement. Le monde est corrompu. La correction, c'est uniquement l'intention afin de donner. C'est la seule zone de travail de corriger notre attitude, prier que le Créateur nous aide à corriger l'intention. C'est vrai. C'est le résumé. Tout est au niveau de l'intention, une correction de l'attitude envers la réalité, envers le Créateur. Et la réalité elle-même ne change pas. Un kabbaliste voit la même chose dans ce monde, mais en changeant l'intention, il change la réalité. Et c'est ce que l'homme doit corriger. Le monde lui-même n'est pas corrompu. L'intention. Mon impression, tout ce que je veux du Créateur, c'est uniquement pour les amis, son importance. Et autrement, je veux seulement avec je veux pour moi-même, et dans cela je m'éloigne. La seule chose que je veux, finalement, que les amis ressentent l'importance, ce degré supérieur qui s'éveille, d'être de plus en plus proche du Créateur. Tellement à dire, tellement de couleurs. Il donne les définitions claires pour qu'on ne s'embrouille moins. On passe à la prochaine partie, mais avant, chantons une chanson.

0: Shalom chavarim.
1: Bonjour les amis. Et les amis, on vient d'entendre que le monde supérieur, que le monde fut créé pour nous, pour qu'on corrige dans le travail intérieur. Et il n'y a pas de travail intérieur plus profond, plus effectif que travailler en étudiant Tess qui corrige les couches les plus profondes en nous. Un clip du Rav dans lequel il nous donne la direction, l'intention, comment se diriger finalement intérieurement pour retirer le maximum de cours pour corriger le monde. Nous devons penser à nos intentions, notre intention. Pourquoi j'étudie? Qu'est-ce que je veux de cette étude? Comment, par l'étude, je me rapproche du Créateur? Que ce doit être mon souci principal. Et ce qu'il m'explique ici, de ce qui se passe, les actions du Créateur, la lumière d'En Sof, le monde d'En Sof, ce rayon de lumière qui apparaît, qui agit, le désir de recevoir, qui se forme dans En Sof. Tout cela, je révélerai peut-être plus tard, mais tout d'abord, avoir la correcte attitude envers ce que j'entends, ce que je lis, tout ça, c'est pour me connecter au Créateur. Oui. Qu'est-ce qui me connecte au Créateur? Aujourd'hui, on commence une partie très importante, la deuxième partie, les cercles et les lignes, les traits.

On a étudié qu'en première pratique, le Créateur a créé un désir. Il y a une restriction sur le désir parce qu'on ne peut plus recevoir, on ne peut pas recevoir les qualités du Créateur, les qualités du don dans un désir de recevoir pour moi-même. Et on a étudié aujourd'hui deux actions, faire et écouter. Dans le désir de recevoir, la lumière pour nous est dissimulée. On nous a donné qu'un point. Si on commence à partir de ce point, faire, qu'est-ce que je veux faire? C'est ce qu'on a étudié, la partie divine dans Om. Ce point qu'on commence à développer dans la société, c'est le but de ce congrès régional de développer ce point de sortir vers les amis. Je me développe à travers ces 125 degrés de don, tout. À partir du désir de recevoir pour moi-même, je dois sortir et tous les discernements. Donc, Rabash a dit que la foi, c'est ce qu'on doit faire, découvrir qu'on est incapable. Et comme Baal HaSulam l'écrit, on a étudié dans la préparation, l'impie se révèle, et je suis content quand il se révèle, parce que sinon, aucun espoir. C'est exactement ce qu'on commence à découvrir, notre désir de recevoir, qu'on a besoin que le Créateur nous aide, et alors, on lui demande, à partir de tout, la dizaine de groupes, on élargit, et plus on est prêt, on nous révèle d'autres désirs, d'autres états que nous devons franchir. C'est très important. Et dans cette deuxième partie, le Baal HaSulam commence à nous expliquer justement qu'est-ce qu'un désir, un cercle, et qu'est-ce qu'un trait, une ligne, une droiture. Ça nous donne par cela l'image du monde. Et par le désir de comprendre, parce qu'on ne comprend pas, par un grand désir de comprendre, un manque. Le Rav explique énormément, vous allez écouter. Par ce manque, on développe ce vecteur, cette direction vers le Créateur, ce manque, et à partir de ce manque, nous progressons, nous le cherchons. Pendant le cours, s'il vous plaît, notez des questions, on voudra ensuite partager, discuter. Le Rav explique plusieurs notions, comme Gadi vient de dire. On voudra ensuite les clarifier ensemble. On passe au cours. Talmud et Sfirot, volume 1, page 37, cercle. Deuxième partie, cercle et droiture, comprenant deux chapitres. Chapitre 1 explique les 10 sfirot des cercles qui se sont révélés après la restriction et la lumière de Ensof les entoure. Et toute la lumière des sfirot des cercles leur est donnée par la ligne. Point 1. La ligne est comme un tube fin. Et cette ligne, comme un seul tube fin, dans lequel se prolonge, se propage des eaux de la lumière supérieure de Ensof vers les mondes, qui sont dans le lieu de cet espace.

0: explique cette notion.
1: Comment
0: nous avons les cercles des mondes et une ligne par laquelle entre la lumière environnante de Ein Sof, par la ligne se propage dans les cercles des mondes. Petit point 1 se rapporte au mot et cette ligne comme un tube fin. C'est-à-dire la ligne qui se prolonge de la lumière de Ein Sof béni soit-il à l'intérieur de l'espace après le Tzimtzum. Petit point 2 se rapporte au mot tube fin. Les kelim des 10 sphirot de droiture sont appelés tubes ou tubes du fait qu'ils limitent avec une grande domination, une grande précision, les voies de la lumière qui se prolongent en eux, afin qu'elles ne se propagent que dans les voies déterminées dans ces kelim. Comme le tube qui limite avec une précision absolue les eaux qui passent en lui, se prolongeant et sortant de lui selon la même forme qui est dans le tube, qu'il soit fin ou large, sans aucun changement, jamais. Et du même fait, les lumières qui passent par ces tubes sont appelées les 10 sphirotes de droiture, puisqu'elles se prolongent selon les lois de ces tubes, dans la droiture et la justice. C'est-à-dire que dans le cli le plus pur se revêt la lumière la plus importante, et ainsi de suite, sans aucun changement, du fait de la forte domination de ces tubes sur elle. Ça veut dire que nous avons la lumière de Ein Sof qui parvient au cli, se revêt dans le cli, selon le massar. Et quand elle se revêt dans le cli, elle passe comme à travers le tube. Ici, c'est un cercle. Elle se revêt dans le cli, dans le tube, et après le cli, elle ressort de nouveau après le tube et ressort de nouveau vers les cercles. C'est le cercle qui s'appelle Keter. Il est passé par la droiture et il entre dans le cercle qui s'appelle, disons, Chorma. Il est passé par la droiture. Il entre dans la droiture qui s'appelle Bina. Le cli ici, c'est aussi un cli de Chorma et aussi un cli de Bina. Alors il y a des kelim de droiture, des kelim de cercle. C'est ainsi que la lumière passe, ça veut dire que la lumière qui se remplit déjà ici, qui remplit ici ce cercle, est déjà une lumière qui vient de la droiture, mais dans la manière dont elle remplit le cercle, elle s'appelle lumière de cercle. Comme quand nous disons que Malchut du supérieur devient Keter de l'inférieur. Keter, ça s'appelle le créateur inatteignable. Dans l'inférieur, c'est Keter, le créateur inatteignable. Mais dans le supérieur, c'est Malchut limité de droiture. C'est la différence entre les degrés. C'est ainsi que les lumières se propagent dans les kélim. C'est un degré, un deuxième degré, et ainsi de suite. La droiture et les cercles, tous les deux se trouvent dans un même degré. Et en vérité, c'est comme ça chez nous. Je me ressens moi-même, je ressens le monde autour de moi. Disons moi et le monde. Chaque degré, c'est ce que j'ai.
2: Tu es chaleux ?
0: Poser des questions ? Oui ? Quelle est la différence entre les kelim droiture et cercle ? Droiture, c'est quoi ? Yosher, droiture, ça s'appelle selon le massar, selon la ligne de mesure, selon la limite. Dans la mesure où je suis capable de recevoir dans le but de donner,

0: c'est ce par quoi je me limite et je reçois. Ça s'appelle droiture, justice, mesure de l'équivalence de forme. Cercle, ça s'appelle qu'ici je n'ai aucun contrôle, je me remplis de quelque chose sur lequel je ne fais aucun travail, aucune clarification, rien. Ça s'appelle cercle. Dans les cercles, il y a la perfection venant de Ein Sof. Dans la droiture, il y a la perfection venant de l'équivalence de forme. Et comment est-ce qu'ils se connectent entre eux? Ça, je ne sais pas, monsieur. J'ai juste dit comme ça quelques petites choses pour qu'il nous est plus facile d'entrer à l'intérieur. S'il te plaît. Opnimi, deuxième colonne, page 37. Et cette puissance de domination qui se trouve dans les tubes mentionnés ci-dessus vient du fait que tout ce qui est désir dans le degré supérieur est une puissance contraignante dans le degré inférieur qui est émanée de lui. Par conséquent, ce Tzimtzum sur Prina Dalet qui se trouve dans l'équilibre des cercles sous l'aspect d'un désir libre devient dans l'équilibre de droiture qui sont causés par eux, un aspect de puissance, de domination qui les oblige. Et cette puissance s'appelle Massar. C'est le sens de ce qui est écrit dans les Tikkunim. Inverse désir, Ratzon, et tu trouveras Tzinor. Les mêmes lettres en hébreu. Jusqu'ici, ces mots, c'est comme nous l'avons dit, le tube étant sous l'aspect d'un massar dont le sens est restriction, domination, c'est-à-dire qu'il retient son désir de recevoir dans Prina Dalet par la puissance du supérieur qui domine sur lui. Et l'inverse de la matière du Kli lui-même, c'est-à-dire le désir de recevoir, car il se retient lui-même de réaliser ce désir. Ça veut dire que tube, c'est une limitation, et les cercles, pas de limitation. L'inverse, selon le désir libre. Continue. Et c'est pourquoi ils ont suggéré inverse désir, tu trouveras tube. Ça veut dire que la notion du tube est l'inverse du désir. Car il contraint son désir et fait l'inverse de ce qu'il désire. Et c'est pourquoi vous trouverez dans tous les commentaires, tous les écrits, que quand nous voulons nommer et souligner la notion du retrait de la lumière de Prina Dalet, nous l'appelons Tzimtzum. Et quand nous voulons souligner la puissance du Tzimtzum qui s'ajoute du côté de la lumière de la ligne afin qu'elle ne se propage pas à Prina Dalet, nous la définissons par le nom Massar, qui est une puissance qui retient la lumière afin qu'elle ne se propage pas à Prina Dalet. Et quand nous parlons de l'ensemble du Kli, c'est-à-dire du Kli et du Massar ensemble, nous le définissons par le nom Tzinor. Tube, ça veut dire un désir, mais limité par le Massar, c'est un tube. Et quand on parle de la lumière du Kli et du Massar ensemble, c'est-à-dire de la lumière revêtue selon la mesure du tube, on le définit par le nom de ligne, Kav. Ça veut dire un tube, qui est le Kli, et une ligne, qui est le remplissage à l'intérieur du Kli. Et quand on parle d'un Kli dans lequel il n'y a pas de Massar, on le définit par le nom cercle. D'accord? C'est compris ou pas? Nous avons un désir. Ce désir, naturellement, est un cercle rond. Oui. Sur le désir, il y a un Tzimtzum. Le Tzimtzum préserve encore le désir comme un cercle. Le Tzimtzum, comme nous avons dit, était circulaire, égal dans toutes les mesures, dans tous les côtés, et s'est éloigné autour du point central de manière égale. Vous vous souvenez ce qui est écrit sur la première restriction? Oui, ensuite nous avons un Massar. Le Massar, lui, fait déjà du cercle selon les degrés de Leviut. Le massar, c'est une limitation. Alors, il fait du cercle quoi? Un tube. Un tube. Oui. Un massar qui fait un zivugdaka avec la lumière qui se remplit grâce à elle, devient une ligne. C'est-à-dire que la ligne, c'est le remplissage. le remplissage dans le tube. Quelques mots comme ça, c'est justement assez logique. C'est pas abstrait. Qu'est-ce qu'il y a là? Dans le tube. Massa, sinon, oui. Pardon.
1: Non, tu me
0: continue. Petit point 3. Petit point 3 se rapporte au mot un seul tube. Lorsque le Rav précise le mot 1, c'est afin d'exclure la correction des trois lignes qui a été faite dans le monde d'Atzilut. Et il nous fait entendre que dans le monde d'Adam Kadmon, il n'y a pas encore ici cette correction des trois lignes, mais seulement une seule ligne. Et la raison en est que la notion de correction des trois lignes a été faite ensuite dans le monde de Hatzilut. Elle se prolonge de la notion d'association de la mesure de miséricorde au jugement, comme il est écrit à sa place. Et ici, nous nous occupons du monde d'Adam Kadmon, où cette association n'a pas encore été faite. C'est pourquoi il n'y a ici qu'une seule ligne. Ça veut dire qu'ici, de Ensof, pour l'instant sort une seule ligne qui est le monde d'Adam Kadmon. En dessous, là où se termine le monde d'Adam Kadmon, il y a déjà trois lignes. C'est le monde d'Atzilut. Trois lignes. Par lesquelles seulement ensemble se propage l'abondance. En fait, elles se propagent dans la ligne médiane. Bon, je les ai dessinées de haut en bas, bien que les trois lignes soient de bas en haut. C'est comme ça qu'elles sont construites, oui. Alors il dit qu'il y a transmission de l'abondance dans une seule ligne et dans trois lignes. Mais trois lignes, ça ne veut pas dire trois tubes. Il nous l'expliquera. C'est le mode de travail par lequel le Kli et le Massar se connectent ensemble dans le monde d'Adam Kadmon. Ils se connectent d'une manière simple et se remplissent. Et dans le monde de Hatzilut, cela se remplit déjà de telle manière qu'il y a ici Bina et ici Malchut. Elles se connectent entre elles de manière à construire pour nous la ligne médiane. Voilà. Ici la droite, en bas la gauche. Et alors, au milieu, la ligne médiane. Mais là aussi, c'est le même tube. Ce n'est pas qu'il y a trois tubes, c'est un seul tube. Comme ici. Ici aussi, seulement appelé trois lignes, mais le tube, malgré tout, est un pour transmettre l'abondance. On continue à partir des mots. Et la venue de la lumière dans les kélim de réception de l'être émané est appelée propagation. Il a déjà été expliqué plus haut que le kélim de réception de cet être émané est appelé tube. Ça veut dire l'entrée de la lumière à l'intérieur du kli, à l'intérieur du tube, s'appelle itpashtut, propagation. Ensuite, petit point 4, se rapporte à ce qui est écrit, dans lequel se prolonge et se propage des eaux de la lumière supérieure. Il y a une valeur connue pour distinguer les degrés de la naissance d'un partouf, ou les quatre faces qui sont dans le désir sont appelées par les noms lumière, eau, firmament, sans bénédiction ou sans porte. Cela vient du fait du changement des lumières qui ne sont pas à leur place, car du fait de ce changement, la lumière reçoit une forme d'eau, comme il est écrit à sa place. Et le Rav nous fait entendre que la racine de cette chose se fait ici avec l'avenue de la ligne, la lumière qui se propage sous l'aspect de la ligne, et considérée par rapport à la lumière supérieure comme l'aspect d'eau. Et c'est pourquoi il précise des lots de la lumière supérieure de la lumière de Ein Sof, car avec cette propagation de la lumière dans le tube fin, la valeur de la lumière diminue beaucoup par rapport à sa valeur dans Ein Sof, et elle est considérée comme un aspect d'eau par rapport à ce qu'elle était auparavant. Ça nous donne toutes sortes de définitions comme ça, à peu près. Elles ne sont pas non plus précises. Il ne le rattache pas exactement à toutes sortes d'endroits. Il veut seulement nous les donner malgré tout pour que nous les ayons. Pour l'instant, on ne comprend pas clairement où il veut en venir. Qu'est-ce que ces définitions vont nous aider, hein? Lumière, eau, firmament, sans bénédiction, sans porte. Page 38, parole du Hari, point 2. Propagation de la lumière de Ein Sof à l'intérieur de l'espace. La propagation s'est faite peu à peu. Et voici la lumière de Ein Sof se prolongeant sous l'aspect d'une ligne droite à l'intérieur de l'espace mentionné. Elle ne s'est pas prolongée et propagée immédiatement jusqu'en bas, mais elle se propageait peu à peu. Je veux dire, au début, la ligne de lumière a commencé à se propager, et là, immédiatement, au début de sa propagation, dans le sens d'une ligne, elle s'est propagée, prolongée, et devenue comme une roue ronde tout autour.
1: Ken?
0: Oui.
1: Oui.
0: Nous relisons le point 2. Propagation de la lumière de Ein Sof à l'intérieur de l'espace. La propagation s'est faite peu à peu. Et voici, comme la lumière d'Ein Sof se prolongeant sous l'aspect d'une ligne droite à l'intérieur de l'espace, si ce mentionné, elle ne s'est pas prolongée et propagée immédiatement jusqu'en bas, mais elle s'est propagée peu à peu. Je veux dire, au début, la ligne de lumière a commencé à se propager. Là, immédiatement, au début de sa propagation, dans le sens d'une ligne, elle s'est prolongée, propagée, et devenue comme une roue ronde tout autour. Petit point 5 se rapporte aux paroles du Hari sous l'aspect d'une ligne droite à l'intérieur de l'espace. Une lumière qui se propage selon les lois des quatre phases par degré, c'est-à-dire du pur vers l'épée, et qui s'arrête à Prina Dalet, s'appelle ligne droite.
1: La suite,
0: pourquoi tu me regardes? Est-ce que je t'ai dit quelque chose? T'arrêtes pas. Petit point 6, par rapport au mot « elle ne s'est pas prolongée et propagée immédiatement jusqu'en bas ». Ne te trompe pas en interprétant l'immédiateté et le peu à peu mentionné ici selon un ordre temporel. La spiritualité est au-dessus du temps, comme on le sait. Mais immédiatement jusqu'en bas signifie sans changement de degré. Et peu à peu signifie selon l'enchaînement des degrés. Et il veut parler de l'enchaînement de l'ordre des quatre phases connues, comme il explique plus loin. Bien, les amis, on vient d'entendre beaucoup. Ce cours, c'est très facile à le prendre pour notre travail intérieur, notre travail. Comme le Rav a expliqué, les trois lignes, une ligne, comment travailler avec. Prenons 5 minutes entre nous, en dizaines. Qu'est-ce qu'on a entendu? Préparons nos questions et ensuite on pourra les clarifier ensemble. Donc, à délire, 5 minutes. J'ai noté ce que le Ravi a dit dans les cercles. Nous avons la perfection de Pien Sof et dans la ligne, c'est selon l'équivalence de forme. Et une question que je me pose, que j'ai notée, c'est pourquoi la domination est obligatoire et est appelée écran. Pourquoi cette condition d'en haut est appelée massar après la restriction? Moi aussi, j'ai souligné cette partie. Non, la perfection qui vient d'En Sof et la perfection qui vient d'équivalence de forme. Et c'est, je dirais que c'est plus ou moins le résumé de tout ce qu'il a expliqué plus tard. Et aussi, nous voyons que dans la ligne, finalement, la droiture, on a la possibilité de travailler, de ce processus d'équivalence de forme de notre part. Comme c'est quelque chose qu'on peut mieux mesurer, finalement. Les cercles, on ne peut pas les saisir. On n'aurait pas pu comparer, écrire l'équivalence de forme, ni s'approcher, ni mesurer nous-mêmes les qualités de la lumière.
2: J'ai encore entendu que le désir, ça s'appelle en fait le cercle. Quand on rajoute à ce désir, à ce kli, un massar, alors ça s'appelle un canal, un conduit. Et quand on convient à la lumière et remplit le conduit, ça s'appelle déjà une ligne. Oui, qu'est-ce qu'on peut ajouter ici? C'est vraiment tellement précis ici, tellement dans ce PM du Hari, il y a vraiment tout. Je ne sais pas trop quoi, qu'est-ce qu'il y a demandé ici. Il faut simplement se rappeler que tout ça, ce sont des changements dans le désir, dans le rapport du désir et la lumière. Voilà, j'ai pas beaucoup de questions ici. De nouveau, il écrit ici, dans le point 67, dans le page 67.
3: On définit le massach.
2: C'est quoi cette force du Tzimtzum ajoutée? Parce qu'en fait, il y avait déjà un Tzimtzum qui s'est passé. Il y a seulement la capacité du massar qui est échangé. Pourquoi est-ce qu'il dit qu'il y a la force du Tzimtzum du massar? En fait, c'est comme il y a initialement un Tzimtzum de plus après Tzimtzum Aleph qui permet au Kli de se transformer en un conduit. C'est intéressant. C'est pas très clair d'où est-ce que ça vient, cette force rajoutée. Encore des discernements par rapport au temps. Qu'on se trouve ici dans une région où il n'y a pas tellement de temps. Et en fait, tout ça, ce sont des mots, des signes pour parler du développement. En fait, immédiatement, ça veut dire qu'il n'y a pas de degré qui se passe, et pas quelque chose qui se passe direct, mais plutôt c'est qu'il n'y a pas de changement directement, et petit à petit, ça veut dire qu'il y a des changements de degré. C'est-à-dire que, et le fait qu'il y a des, voilà, il y a une continuation de changement, c'est ça ce qui s'appelle peu à peu. Il y avait encore une notion où le Rav a dit que les trois lignes, c'est que la troisième, elle se remplit, la droite, elle se remplit, la gauche, elle reste vide, et entre deux, c'est le travail qui est... C'est intéressant de voir que les trois lignes, c'est seulement dans le monde de Tzilut, et avant ça, c'est pas... Ça se trouve pas encore, et que c'est de haut en bas. Oui, les amis. Donc, on a parlé maintenant dans les dizaines de ce qu'on a entendu du Rav. tous ces discernements-là. Et si vous êtes prêts, alors vous pouvez poser des questions. Il y a déjà une question de Mac 9. Allez-y. Oui, bonjour. Dites-moi, comment est-ce que le massage se transforme les cercle en un conduit. Qu'est-ce qui se passe ici comme processus? Oui, c'est quoi le processus qui se passe ici, qui fait que le massage se transforme les cercles en un conduit? On a entendu dans la première partie qu'en fait, après le tzimtzum, la lumière s'est retirée de toutes les prénotes. Et ensuite, cette lumière de Ein Sof vient dans Prina Dalet qui a fait un tzimtzum. Et ici, elle doit faire le massage. Elle n'a pas seulement fait un tzimtzum, mais aussi un massage qui permet de recevoir cette lumière. Et ça s'appelle quoi un massage? C'est un conduit. C'est transforme le désir, inverse le désir, et tu auras un conduit. C'est qu'en fait, notre désir, c'est tel qu'on a été créé. C'est quand on reçoit du Créateur. C'est comme ça qu'on a été créé. Maintenant, qu'est-ce qu'on doit faire? On doit s'égaliser avec le Créateur. Et donc, en fait, le Rav a dit que dans les cercles, la perfection, la complétude vient du fait que le désir, le Créateur remplit les désirs. Et dans le conduit, le remplissage vient de l'équivalence de forme avec le Créateur. Et donc ça, c'est le plus important. Et donc, le Baal HaSulam explique comment est-ce que ça se propage. Et qu'est-ce que ça veut dire que ça se propage immédiatement et qu'est-ce que ça veut dire que ça se propage peu à peu? Parce qu'en fait, de manière naturelle, dans le désir naturel, ça se propage immédiatement. Dès que le Créateur se crée, ça se propage immédiatement. Mais ça veut dire quoi peu à peu? C'est qu'en fait, avec le massage, avec ces conduits qu'on conduit, avec la lumière réfléchie, c'est une force rajoutée donnée au massage. Alors, avec cette lumière, il peut recevoir cette lumière et donc ça se propage de manière naturelle, évidemment, il n'y a rien à faire. Mais ça se propage, en fait, d'abord, Keter se propage, oui, Gelgalta. À quel point est-ce que le désir est prêt à se remplir? Et après, ensuite, il se révèle qu'en fait, et il se remplit et il se révèle que Prina, il peut plus travailler avec ça. Prina ne peut plus travailler avec Keter. Et ensuite, il y avait la ligne de Chochma. Et ça veut dire, c'est ça ce que ça veut dire peu à peu. C'est d'abord Chochma, puis Bina. Et comme ça sont construits tous les mondes jusqu'à notre monde, où commence notre travail à nous, où on en a parlé, dans la préparation justement, qu'on a besoin de commencer par ça. Pourquoi est-ce qu'on étudie ça? Parce qu'on peut vraiment savoir comment est-ce qu'on travaille avec notre désir de recevoir, comment est-ce qu'il se révèle en nous, quel désir il doit y avoir dans notre désir de recevoir pour vraiment pouvoir recevoir cette lumière. C'est vraiment le manque qui doit être construit en nous et qui est vraiment très important. Merci pour la question. Si tu as encore des questions, allez-y. Est-ce que... Wow, j'ai pas eu le temps. Les 10 sphérotes de cercle, en fait, sont formées avant la Prina Dalet. Prina Dalet, c'est le dernier discernement. C'est le cercle le plus intérieur. Les 10 sphérotes, c'est comme les Dalet Prinot, c'est la même chose. Pourquoi ce sont des cercles? C'est parce qu'il n'y a pas encore de limite en eux. C'est pas en fait quelque chose que Prina Dalet fait. Mais elle leur avait dit précédemment, que justement elle a expliqué dans le cours, que les cercles, ça s'appelle selon le désir libre, où il n'y a pas de domination sur l'inférieur. Malchut, c'est justement tout le sujet de la domination, du contrôle. Et elle veut être comme le Créateur. C'est pour ça qu'il y a tout le Timsoum, où elle reçoit seulement dans le but de donner, elle fait cet ornement. Donc, c'est pour ça que les cercles, c'est en fait la fin du développement des cercles, ça s'appelle Malchut. Avant que Prina Dalek voulait s'orner, ça s'appelle déjà les cercles. Oui. Je ne veux pas trop rentrer dans les paroles du Harid, vraiment. Et il n'explique pas d'une manière tellement arrangée, en un, comme le Rav l'a expliqué ensuite. Mais quand c'est monté dans son désir simple de se restreindre, c'est justement ce qu'il dit, qu'il y avait une lumière simple qui remplissait toute la réalité, et ensuite est monté dans son désir simple, et ensuite il s'est restreint dans le point central vraiment, etc. C'est en fait déjà Malchut, c'est déjà la propagation de tout. En fait, d'abord il y a la propagation générale, ensuite il y a Malchut d'Ein Sof. Oui, et même ce que tu as dessiné ici, il y a la réponse ici. Tu vois que le désir, si on peut voir le dessin, oui, que le désir c'est le cercle. Regardez ici. Ok, donc vous voyez le dessin. Le désir, c'est un cercle. Voilà. Comme il a été créé comme un cercle. Il n'y a ni haut ni bas, il n'y a ni gauche ni droite, il n'y a rien. Ensuite, le Tzimtzum, il est aussi fait d'une manière circulaire, parce que la lumière a été faite circulaire. Et en fait, Massar, c'est déjà un conduit, parce qu'en fait, la Prina Dalet ne donne pas à la lumière de rentrer en elle-même, seulement selon comment est-ce qu'elle construit son intention dans le but de donner. Et ensuite, le Massar plus le Zivouk de Haka, où elle a déjà fait un zivouk d'Aka. C'est déjà la ligne. Ça veut dire qu'en fait, la ligne, elle quand elle remplit déjà ce conduit, ça s'appelle une ligne.
4: Il
2: ne peut pas y avoir. Ok, mais elle est restreinte en effet. Oui, elle est restreinte, mais elle est encore d'un côté circulaire. Donc en fait, est-ce que Tzimtzum des cercles. Oui, encore des questions. Avis. Le conduit et la ligne, en fait, ils viennent à partir du cercle. Mais en fait, le cercle, c'est aussi quelque chose qui précède la ligne. Et même après la ligne, il y a encore un cercle rajouté. Donc en fait, ça veut dire quoi? Que le cercle précède la ligne et ensuite, il y a encore un cercle de plus. Bon, très belle question. Ça veut dire quoi? Qu'il y a toujours une cercle, ligne, tout le temps on voit ça. Et même plus que ça, il y a la complétude dans le cercle et ensuite il y a la complétude dans la ligne. Bon, évidemment, il y a la complétude dans le Keter, évidemment que c'est complet. Mais ensuite, il y a une ligne. Une ligne, c'est déjà une limite. Pourquoi est-ce qu'il y a une complétude ici? Ensuite, ça se propage dans Chokhmah, ce qui est aussi la complétude. Et de là aussi vient une ligne qui est aussi la complétude. Comment est-ce que tout ça s'arrange? Dans la spiritualité, tout ça, c'est la complétude. C'est toujours la complétude. Même selon le cercle et même selon le massar. Si c'est selon le cercle, alors ça veut dire que l'inférieur ne fait pas de limite sur ça. Ce qu'il reçoit du Créateur, il le reçoit. Dès qu'il décide qu'il veut travailler dans le but de donner un massar, alors il est déjà obligé de recevoir une limite, de recevoir seulement dans la mesure où il peut donner. Mais ce qu'il reçoit, ça il le reçoit dans la complétude. tout degré, même nefesh de nefesh, il y en a un trait en cela. C'est tout le temps dans la complétude. Dans tous les degrés, il y a et la complétude et aussi une limite, si c'est la ligne ou la droiture. Et donc, si ça se propage en tant que cercle, alors il n'y a pas de limite ici. Mais en fait, tu ne peux pas passer de ligne en ligne sans qu'avant tu aies un discernement de cercle. Ça veut dire qu'en fait, d'abord, voilà, les lumières doivent se révéler. Ensuite, tu dois comprendre que si tu veux travailler avec elles de haut en bas, de bas en haut, avec ton intention dans le but de donner, comme le Créateur, tu es obligé de mettre un massar. Et donc, dans le moment où tu fais cette limite, tu t'arrêtes à la lumière, tu fais une limite. Mais dans cette limite, ce que tu reçois, c'est tout dans la complétude. Ok, donc ça veut dire qu'en fait, le cercle qui se forme après la ligne, c'est la complétude. Et à partir de ça, il y aura la ligne de plus qui est une opportunité nouvelle. Ok, donc en fait, s'il y a une parce que s'il y a une complétude, ça veut dire quoi qu'il y a une ligne rajoutée? Bon, ça c'est la complétude par degré. Dans chaque degré, il y a la complétude à elle, à son propre degré. Oui, Moscou 7, s'il vous plaît.
5: Merci, товарищи.
2: Bon, merci, chers amis. Quand le Rav a dessiner les trois lignes de haut en bas, il a dit qu'en fait c'est. Oui, c'est ce qu'il a expliqué avec les trois lignes, où en fait il a dit que ça se construit en fait de bas en haut parce que ça se construit par le désir. Si on parle de l'atteinte et non de la construite des conditions pour cette atteinte, alors on parle de bas en haut. Mais dans le monde actuel, c'est déjà les trois lignes. Que la ligne droite, c'est Bina, la ligne gauche, c'est la Malchut, et la ligne médiane, c'est pas Zeiranpin, c'est le travail entre elles. Évidemment qu'au final, c'est Zeiranpin. On l'a étudié chez le Hari, qui écrit que c'est le... C'est le ciel après l'eau, c'est-à-dire qu'en fait il y a la lumière, ensuite il y a l'eau qui se conduit par le conduit, ensuite il y a la complétude de Keter Chokhma Bina qu'on construit selon les parties du film, et ensuite il y a un travail avec les trois lignes où il y a la connexion entre Bina et Malchut, où il y a déjà une différence entre elles et où il y a des formes de la créature et des formes du créateur et la créature c'est déjà nous. Un petit instant si on peut voir le dessin. Voilà, le Rav l'a dessiné comme une ligne unique qui est ici, dans le monde de Hak, qui envoie de haut en bas. Voilà, un conduit dans lequel descend la lumière. Ensuite, il a dit que Atzilut, c'est déjà trois lignes, et ça a dessiné vers le bas. Mais en fait, il a expliqué que c'est pas exactement ça, parce qu'en fait, c'est plutôt de bas en haut. Mais pourquoi est-ce qu'il a dessiné comme ça? Parce qu'en fait, la ligne, c'est la même ligne. C'est-à-dire que la lumière, elle arrive toujours à travers cette ligne. C'est quoi une ligne? La ligne, c'est le massar qui se remplit par la lumière. C'est très simple. C'est une ligne qui se remplit par la lumière. C'est un massar qui se remplit par la lumière. C'est-à-dire qu'en fait, ça se passe et de bas en haut et de haut en bas. Donc en fait, le travail dans l'inférieur, c'est quoi? Qu'est-ce qu'on fait? C'est qu'on veut... En fait, c'est quoi toute la correction? C'est notre travail des créatures à être comme le Créateur. Simplement, chez lui, ça se passe du fait que lui, il donne ça comme ça. Chez nous, c'est obligé d'être à travers la reconnaissance du mal, à gauche, la demande de la correction, la droite, et la réception de la correction, qui est la ligne médiane dans ce qui est le remplissage du massacre. Mais donc, on arrive à ça, c'est justement la même ligne que ce que le Créateur a créé. C'est la même ligne qui se remplit par la lumière. Ce qu'il a fait de haut en bas, on doit le construire de bas en haut. Par la reconnaissance du mal, la prière et la correction. C'est pour ça qu'en fait, ces flèches-là, c'est la propagation de la lumière de haut en bas, mais le travail, en fait, c'est de bas en haut. Simplement, la lumière se propage malgré tout de haut en bas. Voilà, c'est pour ça que ça embrouille un petit peu, mais c'est comme ça qu'on doit penser à ça. C'est notre travail de construire à travers les trois lignes la reconnaissance du mal, la prière et la correction de haut en bas. Oui, Avraham, vas-y.
5: Oui,
2: je voulais poser une question après la question de Avi. Est-ce que la lumière qui vient de degré en degré, c'est quelque chose qui aide à construire le massacre, la vie du massacre? Est-ce qu'il y a une ligne, un rapport entre la ligne et le massachim qui se trouve à chaque degré? Ici, c'est simplement que la cause, c'est le massacre qui permet à la lumière de se propager. C'est pas la ligne qui permet au massacre de se construire, mais c'est le massacre qui se construit, et avec la lumière réfléchie. Et ensuite, il y a la ligne. C'est-à-dire que quand la lumière se révèle, et qu'elle se remplit dans ce bon désir, c'est la ligne. Mais ici, en fait, c'est parce que j'ai regardé justement la définition des lignes. C'est quoi la différence entre massacre et ligne? Okay. Dans le massacre, en fait, lui-même, il n'y a pas encore de ligne. Il doit y avoir une lumière réfléchie. Il doit y avoir une réception dans la lumière de réfléchie, dans la lumière réfléchie, la lumière directe. Et alors, ça se remplit dans le gouffre. Dans le gouffre lui-même, il y a d'abord le roche, la préparation, ensuite la réception dans le tor, et ensuite il y a le sof. Donc il y a roche, tor, sof, et c'est ce qui parle de la stature de l'homme, et c'est justement tout ça, toute la ligne. Oui, René, vas-y, tu peux lui poser une question. En continuation à la ligne, contenant que complétude, le Rav a dit que la droiture, c'est la complétude de par l'équivalence de forme, et le cercle, c'est un mot général. Comment est-ce que ça s'arrange avec ce que vous venez de dire, que justement le cercle, c'est un mot général, et que la droiture, c'est une mesure particulière? Encore une fois, qu'est-ce que tu as dit par rapport au cercle? Le cercle, c'est un monde général. C'est comme ça que le monde l'a généré. Parce que moi, je regarde ici, dans la transcription, et il dit que justement, dans les cercles, il y a la complétude de par Itsof. Dans la droiture, il y a la remplissage de par l'équivalence de forme. Oui, c'est ça. Donc en fait, la question, c'est comment est-ce que c'est relié par l'un par rapport à l'autre? C'est justement ce dont on a parlé maintenant avec Avi, qu'il y a deux complétudes, et dans le cercle et dans la ligne. Ok, donc, mais comment est-ce que c'est relié? Que c'est quelque chose de très. Il y a le monde général, dans le même temps, il y a quelque chose de très limité et c'est complet. Je voulais simplement avoir le lien entre les deux, parce que c'est construit comme ça. Ok, donc les cercles, c'est avant que la créature, le désir de recevoir, ne fait une limite. Et donc, c'est une complétude du haut, qui vient du Créateur, parce qu'il donne tout, le Créateur. Et la droiture, c'est une complétude dans la mesure où on peut travailler avec elle dans le but de donner. Voilà, justement. La droiture, c'est selon le massar et la limite. Mais à partir du moment où tu as fait un massar et une limite, ce que tu ressens maintenant, c'est la complétude. C'est simplement selon la mesure que tu peux recevoir. Et ensuite, il vient environ encore un monde. Bon, c'est pas encore les descendants des mondes. C'est les primates. Oui, oui, c'est le discernement qui vient de haut en bas. Oui, oui, c'est ça. C'est qu'en fait, il y avait un discernement qui fait une correction, ensuite il y a un nouveau discernement qui s'est révélé et qui doit avoir une correction. Donc en fait, quand ça se propage par le Créateur, c'est la complétude dans le cercle. Le discernement de la créature avec la limite, c'est la complétude de la créature. Et comme ça, ça etc., ça se propage à travers tous les désirs. Tout d'abord, merci beaucoup. La ligne et la droiture nous enseignent que le kli, ça veut dire un manque. Et la droiture, c'est la lumière de Rochma où le remplissage vient de haut en bas. Donc en fait, la question... c'est pourquoi est-ce que droiture et cercle, c'est justement dans toute cette préface de Tasse, dans tout ce début de Tasse. Parce qu'en fait, la droiture et les lignes, c'est comment est-ce qu'on travaille correctement avec le Créateur. Ok, allez-y encore. Juste une courte question, parce qu'on a encore des annonces. Oui, donc Laura va dire que à propos des parole du Hari, où il a séparé ça en lumière, au firmament et sans bénédiction. Il a dit qu'en fait, et on comprend pas d'où est-ce que ça vient et à quoi est-ce qu'il fait adhérer ça. Mais avant ça, j'ai entendu dans le cours précédent que la ligne, ça s'appelle la lumière qui se propage selon les lois des Dalet Prinot. La question, c'est est-ce que les quatre Prinot, c'est des choses qui appartiennent l'un à l'autre? Tout appartient l'un à l'autre, mais leur avait dit aussi qu'il nous donne pour l'instant les qualités avec lesquelles on ne travaille pas encore. Mais simplement, il donne l'image. Et maintenant, qu'est-ce qu'on veut entendre? On veut entendre... les annonces. Une annonce de Oren Gilad, s'il vous plaît. Oui, chers amis, à partir du droiture de la cercle, on va à Ashkelon. Le 7 septembre, le lundi à venir, moi et Oren, on va être avec une équipe, on va être à Ashkelon, ce grand groupe d'Ashkelon qui prépare tout un hall, qui invite tous nos amis du Sud, tous les amis, tous nos anciens, tous nos nouveaux, même les proches, même les amis qui veulent juste s'intéresser à la Kabbale. Tout ça, ce sera dans cette soirée d'expérience de la Kabbale qui se passe dans ce début d'année, surtout ce qui se relie au fait de Tishrei en tant que nouveau début. Tout ça, ça va se passer évidemment avec une bonne atmosphère, avec des chants, avec de bonne nourriture, voilà, beaucoup de joie et des annonces, des ateliers et de la joie et des sources. On va lire évidemment le livre du Zohar. Tout ça, on le fera ensemble le lundi à venir. Oui, et je veux... On voudra construire entre nous un cercle

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1: Bonjour, chers amis. Dans la première partie du cours, nous allons regarder, étudier à propos d'un cours du Rav. Du 3 novembre 2002, sur la base d'un article du Rabash, article 24, que signifie « Les choses cachées sont pour le Créateur et les choses révélées sont pour nous ». Dans le travail. Nous lirons ensemble l'article en dizaines. 36 minutes pour cela, s'il vous plaît. Les écrits du Rabash, volume 1, article 24, que signifie « Les choses cachées sont pour le Créateur et les choses révélées sont pour nous, dans le travail. » Voici, il est écrit, Nitzavim, les choses cachées sont pour le Créateur, notre Dieu, et les choses révélées sont pour nous et pour nos enfants, à jamais, afin d'accomplir toutes les paroles de cette Torah. Il faut comprendre ce que cette connaissance nous apporte. Est-il concevable pour quiconque que ce qui est caché appartient à l'homme pour qu'il le connaisse? Et si nous pouvions connaître ce qui est caché, pourquoi le Créateur nous l'aurait-il caché? De plus, il faut comprendre ce que sont les choses cachées. À quoi cela fait-il allusion pour nous, de sorte que nous n'ayons pas à enquêter là-dessus, et que cela appartient au Créateur notre Dieu. Voici le verset. Lorsque tu feras monter les lampes, Rashi explique ainsi. Lorsque tu feras monter, c'est parce que la flamme monte. Il faut allumer jusqu'à ce que la flamme monte d'elle-même. Il faut comprendre ce que cela nous signifie. Il faut allumer jusqu'à ce que la flamme monte d'elle-même. Certes, si la lampe ne brûle pas comme il faut, mais qu'elle brûle seulement tant que l'homme l'allume, il faut alors attendre qu'elle s'allume d'elle-même. Si c'est ainsi, quelle nouveauté nous apprend-on en disant jusqu'à ce que la flamme monte d'elle-même. Voici à propos de l'œuvre de la menorah. Il est écrit, « Et voici l'œuvre de la menorah, un seul bloc d'or. » Rashi explique d'un seul bloc. Et voici ces mots. « C'était une pièce, un bloc, d'un talan d'or. On frappait avec un marteau et on découpait avec des ciseaux pour étendre ses membres comme il se doit. » Elle n'était pas faite de membres séparés, assemblés ensemble. Ainsi fut faite la menorah. Rashi explique. Par le Créateur, elle fut faite d'elle-même. Il faut comprendre, si la menorah a été faite d'elle-même, pourquoi fallait-il la frapper avec un marteau et la découper avec des ciseaux? En effet, si le Créateur fait la menorah, il aurait suffi de prendre un talon d'or et elle se fera d'elle-même. Pourquoi fallait-il la frapper? Voici. Il est connu que la nature de l'homme est qu'il veut uniquement recevoir pour son propre bénéfice. Et l'homme n'est pas capable de faire quoi que ce soit s'il ne voit pas qu'il en retire quelque chose pour son propre bénéfice. C'est comme il est dit dans le Zohar à propos du verset « La sangsue a deux filles, donne, donne ». Le Zohar explique, et la sangsue a deux filles qui crient comme des chiens, donne, donne. Donne-nous la richesse de ce monde et donne-nous la richesse du monde à venir. C'est-à-dire que tout ce que l'homme voit, dont il peut tirer du plaisir, il crie dessus, donne, donne. Ce qui signifie, donne-moi, je prends cela de tout cœur et de toute âme. Et voici qu'il nous a été donné la mitzvah d'aimer le Créateur, comme il est écrit, « Tu aimeras le Créateur, ton Dieu, de tout ton cœur, de toute ton âme et de toute ta force. » Et comment est-il possible d'accomplir cela? N'est-ce pas contraire à notre nature? Nos sages ont interprété le verset, « Il resplendit de séir pour eux. » Il ouvrit aux fils d'Esav pour qu'ils reçoivent la Torah, mais ils ne voulurent pas. Il est apparu rapidement de Paran, car il y est allé et a ouvert la possibilité aux fils d'Ishmaël afin qu'ils le reçoivent. Mais ils n'ont pas voulu, c'est-à-dire que tous ont demandé « Qu'y a-t-il d'écrit en elle ?» Esav n'a pas voulu parce qu'il est écrit « Tu ne tueras point ». Et concernant Esav, il est écrit « Par ton épée tu vivras ». De même, les fils d'Ishmaël, qu'y a-t-il d'écrit ?« Tu ne commettras point d'adultère ». Ils n'ont pas voulu. Ce qui n'est pas le cas lorsqu'il est venu vers le peuple d'Israël. Ils ont dit « Nous ferons et nous entendrons ». Et il faut comprendre, est-ce que le mauvais penchant du peuple d'Israël accepte ainsi de renoncer aux mauvaises qualités? Si c'est ainsi, quelle est la signification de ce qu'ils ont dit « Nous ferons et nous entendrons » On peut expliquer que le peuple d'Israël, lorsqu'il a vu que leur mal s'opposait à la Torah, c'est-à-dire qu'il ne voulait pas accomplir les mitzvot de la Torah, alors ils ont dit « Nous ferons contre sa volonté ». C'est-à-dire par contrainte, même si notre mal n'est pas d'accord. Mais il faut comprendre, quelle valeur y a-t-il à celui qui donne quelque chose à autrui par contrainte? Peut-on dire qu'il donne par amour? En vérité, il ne l'aime pas. Si c'est ainsi, ce n'est pas une raison pour donner. Car l'amour s'acquiert lorsque l'un donne à l'autre de bonnes choses, alors, par nature, celui qui reçoit un cadeau en vient à aimer celui qui le lui donne. Mais ce n'est pas que le donneur en vienne à aimer le receveur par le don. Si c'est ainsi, quel sens y a-t-il dans le fait qu'Israël ait dit « Nous ferons contre sa volonté, même si le mal n'est pas d'accord ». Et comment cela accompli, comment sera accompli par cela? Et tu aimeras le Créateur, ton Dieu. Nos sages ont dit, au moment où Israël a dit, nous ferons et nous entendrons, le Créateur a dit, qui a révélé ce secret à mes enfants? Un outil dont les anges de service se servent, comme il est dit, puissants en force, accomplissant sa parole pour écouter la voix de sa parole. Il en ressort que la notion de « faire » est l'aspect de « puissance en force », c'est-à-dire l'aspect de surmonter. Même si le corps, qui a la nature de recevoir pour soi, n'est pas d'accord. Et ensuite, par l'action dans l'aspect de surmonter, même si le mauvais penchant ne veut pas, alors ensuite il mérite d'écouter la voix de sa parole, car le sens de « écouter pour moi » signifie « il me semble », comme nos sages l'ont dit, « je n'ai pas entendu », c'est-à-dire « il ne me semble pas, je ne pense pas ainsi ». Irouvin. Selon cela, l'explication est que lorsqu'ils ont dit « nous ferons » dans l'aspect de surmonter, par la force de la contrainte, ensuite nous mériterons l'aspect de « nous entendrons », c'est-à-dire que la chose sera raisonnable et acceptée. C'est-à-dire, au moment où cela sera raisonnable et accepté pour nous, il est certain que nous pourrons tout faire avec amour et joie, et alors tout sera de notre volonté et non par la contrainte. Selon ce qui précède, on peut expliquer le propos « Qui a révélé ce secret à mes enfants ?» Car il faut comprendre quel est le secret dans le fait qu'ils ont dit « Nous ferons et nous entendrons ». Et ils demandent « Qui a révélé ce secret ?» Cependant, il faut comprendre ce qu'on appelle « secret » dans le travail. Un secret signifie que ce n'est pas révélé. Mais nous devons croire qu'il y a ici une chose, c'est-à-dire qu'il y a ici une question que nous voulons et devons connaître. Et si nous n'avons pas besoin de le savoir, cela n'est pas appelé « secret » pour l'homme. Et cela ressemble à quelqu'un qui voit deux choses parler entre elles à voix basse. Il est certain que leur intention est qu'ils n'entendent pas, mais s'ils ne parlent pas de lui, il ne veut pas savoir de quoi ils parlent. Et de ce fait, ce dont ils parlent n'est pas considéré comme un secret qu'ils seraient intéressés à entendre. Et même s'ils lui disent il ne veut pas entendre, car chaque homme a ses propres affaires qui l'intéressent. Mais au moment où il pense qu'il parle de lui, alors il veut savoir de quoi il parle, car c'est un secret qu'ils ne veulent pas qu'il sache. Et dans les questions du travail spirituel, cela fonctionne aussi selon ce même ordre qui existe dans la spirituelle, dans la matérialité. Par exemple, lorsqu'un homme étudie la Torah dans les lois, lorsqu'un homme étudie, on peut dire que la Torah ne parle pas d'un secret, d'une chose qu'il ne connaît pas, mais au contraire, la Torah lui dit des lois, comment accomplir les mitzvot. Mais lorsqu'il étudie les récits de la Torah, ou simplement les légendes des sages, et s'il croit que la Torah parle de lui, et qu'il ne sait pas quel lien il y a entre les paroles de la Torah qu'il étudie et son propre état, et qu'il veut savoir ce qui est écrit là, qu'il veut savoir. Cela s'appelle qu'il étudie maintenant un secret. C'est-à-dire, pour qu'une chose soit appelée secret,

toutes envers moi, de sorte que ce qui était auparavant par contrainte, par obligation, sera ensuite par volonté. Il s'ensuit que l'action est appelée croyance, c'est-à-dire par le fait qu'ils ont cru qu'après l'action, ils mériteront d'entendre. C'est pourquoi ils étaient certains, même au temps de la contrainte, d'accomplir les actions avec joie et amour, pour ce à quoi elles pourraient mériter d'atteindre le degré d'écoute. Tandis que les nations du monde dans le travail sont appelées les parties de l'homme qui n'appartiennent pas au degré d'Israël, mais qui veulent tout faire selon l'intellect extérieur, ce qu'il comprend, ce qu'il peut atteindre, ce que l'intellect lui impose qu'il vaut la peine de faire, pour cela ils sont prêts à travailler, mais pas pour ce qui concerne la croyance au-dessus de la connaissance, c'est-à-dire que selon l'intellect, il voit qu'il est impossible d'annuler le désir de recevoir du côté de l'homme lui-même. Mais il faut croire que si le Créateur nous a donné ce travail de travailler en vue de donner, il savait certainement que cela est possible à faire. Seulement, de notre petit intellect, nous ne comprenons pas comment une telle chose peut être, que c'est vraiment un miracle du ciel. Mais le Créateur savait certainement que nous pouvons atteindre ce degré. Et bien que nous ne sachions pas comment de telles choses ils ne peuvent pas croire, et cela s'appelle les nations du monde, mais l'aspect Israël est appelé ainsi parce qu'ils peuvent se renforcer et croire au-dessus de la connaissance. C'est pourquoi ceux qui appartiennent à l'aspect Israël croient que cette question de donner sans réserve est un secret devant les hommes, c'est-à-dire qu'ils ne savent pas comment atteindre l'aspect de la force du don sans réserve, mais ils croient comme il a été dit plus haut. Tandis que les nations du monde, qui sont dans l'homme, disent que c'est une chose difficile, que ce n'est pas pour nous. C'est pourquoi, lorsqu'ils voient que l'on exige d'eux d'aller dans l'aspect de la croyance au-dessus de la connaissance, ils n'ont aucun intérêt pour cela et fuient le combat. Ils disent que c'est une chose difficile pour eux. C'est pourquoi les nations du monde dans l'homme n'ont pas voulu recevoir la Torah. Car selon ce qu'ils apprennent, la réception de la Torah est dans l'aspect d'eux, un homme qui meurt dans la tente, comme nos sages l'ont dit. La Torah ne subsiste que chez celui qui se fait mourir pour elle. Ce qui signifie que l'homme doit annuler son propre intérêt et que toutes ses préoccupations ne soient que pour l'intérêt du Créateur. Et par le fait d'annuler son propre intérêt, le corps n'y consent pas et qu'il faut aller dans la voie de la contrainte et croire que par le « nous ferons », nous atteindrons le « nous entendrons ». Cette croyance n'est pas acceptée par l'intellect de celui qui reçoit pour lui-même. C'est toute la différence entre les nations du monde et Israël. Et selon ce qui a été dit, nous comprendrons ce que nous avons demandé. Que vient suggérer ce qu'ils ont dit que il faut allumer jusqu'à ce que la flamme monte d'elle-même. Et la question est que l'allumage concerne l'homme, qui doit faire l'aspect de l'action. Et jusqu'où doit-il faire l'action, appelée la voie de la contrainte ? Jusqu'à ce que la flamme monte d'elle-même. C'est-à-dire que d'elle-même signifie sans les actions de l'inférieur, appelée voie de la contrainte. Mais il mérite que le Créateur lui donne l'aspect de l'écoute, comme il a été dit plus haut. Dès lors, l'homme fait toutes les actions avec joie, avec amour et avec désir, non comme au temps où il s'occupait de l'aspect de l'action, qui était sur la voie de la contrainte, où le corps s'opposait lorsqu'il voulait donner sans réserve au Créateur. Tandis que maintenant, il est dans l'aspect de « Tu aimeras le Créateur ton Dieu de tout ton cœur »

0: avec tes deux penchants. Même le mauvais penchant aime le Créateur, car il s'annule devant le Créateur comme une bougie devant une torche. Et c'est cela le sens que l'homme doit allumer, faire des actions jusqu'à ce que la flamme monte d'elle-même, et non par la force de l'homme, mais d'elle-même signifie par la force du Créateur. Et de même, selon cela, il faut interpréter ce que nous avons demandé, ce que nous avons dit à propos de l'action de la Ménorah. Et voici l'action de la Ménorah d'un seul bloc d'or. C'était un morceau de talent d'or, et il frappait avec un marteau et coupait avec des ciseaux pour étendre ses membres selon leur correction, et elle n'était pas faite de membres séparés par assemblage. Et nous avons demandé, puisque l'on a dit « pshat », le sens simple, c'est pourquoi la Ménorah a été faite par le Créateur, elle s'est faite d'elle-même. Si c'est ainsi, pourquoi fallait-il frapper avec le marteau si le Créateur a fait la Ménorah, ce qui s'appelle « d'elle-même » Et pourquoi aussi l'homme doit-il faire quelque chose? Mais comme il a été dit plus haut, l'homme doit dire « nous ferons et nous entendrons ». C'est-à-dire, l'homme doit commencer par l'aspect de la contrainte et il doit croire qu'il méritera l'aspect de « nous entendrons ». Et puisque il n'y a pas de or sans clis, c'est-à-dire que le Créateur ne donne pas de remplissage à l'homme, s'il n'a pas de manque pour cela, que le Créateur puisse lui remplir. C'est pourquoi l'homme doit commencer et voir que c'est difficile et prier le Créateur de l'aider. Alors l'homme voit que tout se fait d'elle-même, c'est-à-dire sans l'aide de l'homme. Si c'est ainsi, qu'est-ce que l'homme fait dans l'action de la Ménorah, si tout est fait par le Créateur? La réponse est que les actions de l'homme sont nécessaires, car sans l'action de l'homme, nous n'aurions pas eu cette connaissance que tout est fait par le Créateur. Mais l'homme aurait dit qu'il peut aussi atteindre la perfection par lui-même, sans l'aide du Créateur. Mais « ma force et la puissance de ma main m'ont fait cette richesse. » Tandis que, après que l'homme a peiné et s'est efforcé et a fait tout ce qu'il pouvait faire et qu'il n'a pas bougé même de l'épaisseur d'un cheveu, alors il est obligé de dire que le Créateur lui a donné cette force, afin qu'il puisse agir en vue de donner, comme un cadeau, ce qui signifie que le Créateur a donné à l'homme l'autorité de le servir. Et cette autorité est appelée par le fait que il lui a donné du plaisir au moment où il donne au Créateur. Et par cela, nous comprendrons ce qui est écrit. Un morceau de pain d'or, c'était. Le corps est appelé pain d'or, comme il a été dit plus haut, comme il est écrit dans le Zohar. Et à l'Alouka, deux filles qui crient comme un chien, donne, donne, donne-nous la richesse de ce monde et donne-nous la richesse du monde à venir. Et ce corps, qui est appelé pain d'or, frappait avec le marteau. C'est-à-dire, tout travail que le corps fait par contrainte est appelé qu'il frappe avec le marteau et coupe avec les ciseaux. C'est-à-dire, chaque contrainte que l'homme fait, c'est comme s'il se coupait une partie de l'or, c'est-à-dire du désir de recevoir pour lui-même. Et c'est ce qui est écrit, pour étendre ses membres selon leur correction, ce qui signifie retirer d'eux, des membres, le désir de recevoir pour soi et les corriger en vue de donner. Et cela s'appelle étendre ses membres selon leur correction. Cependant, ce n'était pas ainsi. C'est-à-dire, il n'a pas été fait un membre entier, un membre correspondant à une mesure dans la perfection, puis une deuxième mesure dans la perfection. Mais une seule perfection a été faite pour tous, qui est en vue de donner. Et ensuite, il a relié tous les membres à un seul aspect complet. Ce n'était pas ainsi, mais au contraire, chaque membre qu'il voulait corriger, le mal se révélait à sa place, et non le bien. C'est pourquoi il avait beaucoup de membres qui n'étaient pas en ordre. Mais après qu'il est arrivé à l'état où il a vu qu'il n'y avait même pas un seul membre dans son receveur qui soit prêt à travailler pour donner. Et alors, il a vu que tout était d'un seul bloc d'or. Interprétation. Il a vu que l'or, Zahav, c'est-à-dire le receveur, est difficile à transformer en vue de donner. Alors, le kli est terminé, c'est-à-dire l'action du kli du côté de l'inférieur. Il a vu qu'il n'a pas la capacité de le surmonter. Et c'est comme il est écrit, « Et les enfants d'Israël gémirent à cause du travail, et leur cri monta vers le Créateur à cause du travail. » Alors vient l'aide du Créateur. Et c'est ce qui est écrit, « Ainsi fit la menorah. » Et Rashi explique, « Par le Créateur, elle se fit d'elle-même. » Il s'ensuit. « Qui a fait la menorah ?» Le Créateur lui-même. Si c'est ainsi, pourquoi le travail d'Israël est-il nécessaire? Et la réponse est, afin de révéler le besoin que seul le Créateur peut changer la nature qu'il a créée, à savoir qu'il y ait dans les êtres créés un désir de recevoir pour soi. Sinon, l'homme penserait qu'il peut lui-même transformer le receveur en donneur. Cependant, il faut aussi comprendre ceci. Qu'importe au Créateur que les êtres créés ne connaissent pas la vérité et pensent qu'ils peuvent eux-mêmes accomplir cette action, transformer le kli de réception en don sans réserve. Ou bien, posons la question autrement. Pourquoi le Créateur n'a-t-il pas donné à l'homme la force de transformer lui-même le kli de réception en don sans réserve? Et la réponse à cela, mon père et maître de mémoire bénie a dit, c'est un aspect de la correction. Car sinon, l'homme resterait à son degré inférieur, c'est-à-dire qu'il n'aurait pas besoin de la lumière de la Torah. Et le Créateur a voulu leur donner la Torah. C'est pourquoi, du fait qu'ils ne peuvent pas par eux-mêmes atteindre les kélim de dons sans réserve, ils demanderont au Créateur de les aider. Et l'aide qu'il leur donne, c'est précisément par la Torah, car la lumière qui s'y trouve le ramène vers le bien. Il s'ensuit que l'homme a besoin de recevoir la Torah. Car l'étape 2, après que l'homme est revenu vers le bien et a reçu les kélim de dons sans réserve, ce qui est l'étape 1, alors il reçoit la Torah en tant que nom du Créateur. Car cet aspect appelé sa volonté de faire du bien à ses créatures, qui est revêtu dans les noms du Créateur, est appelé la Torah, Israël, et le Créateur sont un. Et selon ce qui précède, nous pouvons interpréter ce qui est écrit, « Les choses cachées appartiennent au Créateur notre Dieu, et les choses révélées sont pour nous et pour nos enfants à jamais, afin de faire toutes les paroles de cette Torah. » Et nous avons demandé, « Qu'est-ce que cela vient nous enseigner ?» Et la réponse est, lorsque l'homme entre dans le travail du don sans réserve et qu'il voit qu'il n'avance pas pour acquérir les kélim de don sans réserve, mais au contraire, l'homme commence alors à voir son mauvais état, combien il est plongé dans l'amour de soi. Car selon la règle, dans la mesure où l'homme veut que son vêtement soit propre de toute saleté, alors il voit davantage la saleté, car il y a une règle. Une chose qui ne s'est pas présentée à l'homme, il n'y prête pas attention. Ce qui signifie, une chose à laquelle l'homme ne fait pas attention, il ne voit pas ce qui y manque. Pourquoi, lorsqu'il commence à travailler en vue de donner sans réserve, et qu'il prête attention à quel point il est prêt à travailler en vue de donner sans réserve, alors vient le moment où il voit à quel point il est éloigné de l'état de don sans réserve et qu'il n'est pas capable d'accomplir aucune action sans contrepartie. Alors, que peut faire l'homme lorsqu'il voit qu'il n'a aucun progrès dans le travail du don sans réserve, mais, comme il a été dit plus haut, il voit toujours qu'il n'est pas capable de sortir de l'amour de soi. C'est-à-dire qu'au début du travail, il pensait que s'il décidait d'aller sur le chemin du don sans réserve, il pourrait immédiatement le faire, autrement dit, il pensait qu'il était maître de lui-même, car qui pourrait lui dire quoi faire ? Il est vrai que pour des actions qu'il veut accomplir, il peut y avoir perturbation de la part de personnes extérieures. Mais ici, dans le sujet du travail du don sans réserve, qui concerne uniquement l'intention de donner sans réserve, c'est-à-dire qu'il n'a pas besoin d'accomplir plus que les 613 mitzvot, s'il veut orienter son intention en vue de donner sans réserve. Ainsi, il agit extérieurement comme tout le monde, c'est-à-dire comme le collectif tout entier. Et il ne sort pas du collectif, de sorte qu'on pourrait dire que le collectif s'oppose à sa voix. Car qui sait ce qu'il y a dans le cœur de son prochain ? Ainsi, il pense dans son esprit qu'immédiatement, après un certain temps de travail, il entrera dans le travail du don sans réserve. Et soudain, il voit que chaque jour où il multiplie le travail, voulant acquérir des kélim de dons sans réserve, alors il voit qu'ils sont loin de lui, qu'il n'a aucune possibilité de sortir un jour de l'amour de soi. Et cela, le verset vient nous enseigner. Les choses cachées appartiennent au Créateur notre Dieu. C'est-à-dire l'intention de donner sans réserve, qui est appelée la partie cachée, comme il a été dit plus haut, car nul ne connaît les pensées de son prochain. C'est cela que l'homme doit savoir, que c'est la vérité, que cela n'est pas entre nos mains. Mais la partie cachée appelée intention, cela appartient au Créateur notre Dieu. C'est lui qui doit nous donner cette force et nous n'avons rien en main pour l'aider. Mais ce que nous pouvons faire pour l'aider, c'est que nous commençons à travailler dans ce travail du don sans réserve et nous voyons que nous ne sommes pas capables de sortir de l'amour de soi qui est en nous. Par cela, nous l'aidons, en ce que nous acquérons cette connaissance que lui seul nous a aidés. Et si nous n'avions pas commencé et que nous ne pouvions pas avancer, c'est une correction, afin que nous sachions que lui seul a tout fait, tandis que si nous avions pu sortir seuls de l'amour de soi, cela signifie que nous aurions pensé ainsi et qu'il nous aurait manqué la connaissance que lui seul a fait et fera toutes les actions. Tandis que, lorsque nous voyons que par nous-mêmes, nous ne pouvons pas sortir de l'amour de soi, alors il n'est pas nécessaire de croire qu'il nous a donné cette force, car nous le voyons par la connaissance. Il en résulte que l'Écriture nous informe de ne pas nous affoler du fait que nous ne pouvons pas nous renforcer et sortir de l'amour de soi, ce qui est appelé la partie cachée. Et cela est dans la main du Créateur, comme il est écrit, « Les choses cachées appartiennent au Créateur notre Dieu, et les choses révélées sont pour nous et pour nos enfants. » Comme il a été dit plus haut, le « révélé » est appelé la partie de l'action, que nous pouvons accomplir par la contrainte. C'est pourquoi l'Écriture nous informe que ce que nous voyons, à savoir que cela est difficile pour nous, c'est la vérité. Mais cela, c'est-à-dire l'intention, il ne nous a pas été donné de le faire, mais seulement l'action elle-même. Mais le fait que nous voyons que nous ne pouvons pas le faire par nous-mêmes, cela s'appelle prière, c'est-à-dire le besoin que le Créateur nous donne ce cli. Selon ce qui précède, on peut expliquer ce que nous sages ont dit, Menahot, et voici leurs mots. L'action de la Menorah était difficile pour Moshe, jusqu'à ce que le Créateur la lui montre du doigt, comme il est écrit, « Et voici l'action de la Menorah ». Et on peut expliquer cela selon le travail. L'action de la menorah signifie que la lumière du Créateur brillera. Et pour cela, il faut des kélim de dons sans réserve. Et d'où prendrons-nous les kélim de dons sans réserve? En effet, cela est difficile, car c'est contre la nature. Et le Créateur la lui montra du doigt et lui dit, et voici l'action, c'est-à-dire, vous ferez l'action, et moi, je donnerai l'intention, c'est-à-dire la partie révélée. Vous la ferez, et la partie cachée, moi, je la donnerai. Et c'est ce qui est écrit, ainsi fit la menorah, c'est-à-dire, d'elle-même. Fin de l'article.
1: 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לנו לעשות, אלא מעשה לבד.
0: Nous allons relire le début de l'article, écrit du Rabash, volume 1, article 24, que signifie « Les choses cachées sont pour le Créateur et les choses révélées sont pour nous, dans le travail. » Voici, il est écrit, Nitzavim, « Les choses cachées sont pour le Créateur notre Dieu et les choses révélées sont pour nous et pour nos enfants à jamais. » afin d'accomplir toutes les paroles de cette Torah. Il faut comprendre ce que cette connaissance nous apporte. Est-il concevable pour quiconque que ce qui est caché appartient à l'homme pour qu'il le connaisse? Et si nous pouvions connaître ce qui est caché, pourquoi le Créateur nous l'aurait-il caché? De plus, il faut comprendre ce que sont les choses cachées. À quoi cela fait-il allusion pour nous? De sorte que nous n'ayons pas à enquêter là-dessus, mais que cela appartient au Créateur notre Dieu. Voici, sur le verset « Lorsque tu feras monter les lampes », Rashi explique ainsi « Lorsque tu feras monter, c'est parce que la flamme monte, il faut allumer jusqu'à ce que la flamme monte d'elle-même. » Il faut comprendre ce que cela nous signifie. Il faut allumer jusqu'à ce que la flamme monte d'elle-même. Certes, si la lampe ne brûle pas comme il faut, mais qu'elle brûle seulement tant que l'homme l'allume, il faut alors attendre qu'elle s'allume d'elle-même. Si c'est ainsi, quelle nouveauté nous apprend-on en disant « jusqu'à ce que la flamme monte d'elle-même »
2: שלכל אחד יהיה את ה... ממש את החומר דלק הזה, ללכת באמונה למעלה מהדת.
0: אתה יודע, je pense que n'y a que la dizaine qui peut nous donner cela, que nous ayons le carburant pour aller par la foi au-dessus de la raison et nous préoccuper de la connexion entre nous.
1: נעבור לשיעור מתאריך
0: שלישי. Nous passons au cours enregistré du 3 novembre 2002. Les choses cachées sont pour le Créateur, les choses révélées sont pour nous dans le travail. Parashat Nitzavim, livre d'Evarim, le degré de l'échelle, volume 3, page 213. Le rabbin, je veux répondre ici à la question suivante. Pourquoi la réalité a-t-elle été créée sous une forme telle que nous ne nous trouvons pas à la correction finale, ni en puissance, ni en capacité, ni dans l'atteinte, ni dans la compréhension, dans une double dissimulation, dans la confusion, simplement complètement coupé de toutes les causes des puissances et des compréhensions. Et tout cela afin que, sur le chemin vers l'état corrigé, nous acquérions des discernements, des kelim, sans lesquels nous ne ressentirions pas notre réalité dans l'état corrigé et bon. Mais notre marche vers le but nous construit et il n'aurait été possible d'aucune manière autre de faire ce cli qui ressentira la correction finale si ce n'est comme nous qui sommes ces kelim qui commencent réellement à se perfectionner à partir de zéro, de plus en plus, jusqu'à ce que vraiment l'état corrigé. Ce n'est pas que nous puissions faire quelque chose, mais reconnaître la nécessité qu'il y a dans la correction, de qui elle dépend, et ce qu'est la correction elle-même, c'est ce que nous devons faire, découvrir. Ça s'appelle « Les choses dissimulées sont au Seigneur notre Dieu », c'est-à-dire dans le but de donner, autrement dit, l'état corrigé, la correction, et les choses révélées sont à nous et à nos enfants, car petit à petit, cela se révèle à nous depuis lui. Et conformément à cela, nous absorbons les nouvelles qualités, les nouveaux discernements qui sont appelés kelim. Puis nous commençons à entrer dans les états spirituels jusqu'à parvenir à la correction finale. C'est en fait l'article. Dans chaque état et état, selon la manière dont l'homme ressent la nécessité et les causes de cet état, et quel est son point véritable là où il se tient, dans cet état où il ne sait pas, il est confus, ne comprend pas, il n'a pas de force, d'un côté, du côté de son cli qui est complètement vide et se trouve sans conscience, sans but ni force, et où il ne comprend, où il n'a absolument rien de son propre côté. D'un côté, cela s'appelle le point de Malchut, et il découvre aussi de l'autre côté le point de Keter, que le Créateur peut, qu'il en est capable, qu'il est entièrement bon, que c'est le but, ce qu'il y a de plus élevé et de plus désirable. Il découvre le point de Keter de cet état, quand l'homme découvre ces deux opposés dans toute leur ampleur. Hein, cela s'appelle qu'il est digne de ce degré dans les faits. Et alors le Créateur accomplit ces choses dissimulées. Mais l'homme doit découvrir une préparation à cela. Et la préparation, c'est découvrir ces deux points qui sont opposés. L'importance du Créateur, comme on l'appelle, et la bassesse de l'être créé. Et de nouveau, cette question, pourquoi le Créateur a-t-il besoin de cela? L'être créé en a besoin afin de ressentir dans cet écart entre l'un et l'autre, précisément là, tout le cli qui reçoit le but.
3: Ok.
0: À la page 218, en bas et en haut de 219, il est écrit qu'en fait, le Créateur peut donner à l'homme la force de faire le changement d'intention. Alors, pourquoi ne le fait-il pas? Pour que l'homme puisse recevoir la Torah. Et ce n'est pas clair ici. Quel est le rôle? Quelle est l'importance de la Torah? Nous pensions que la Torah était un moyen de parvenir à... La Torah, ça s'appelle la force qui corrige l'homme et la force qui remplit l'homme. La Torah, c'est aura, lumière. Cette lumière vient comme une lumière pour la correction des kélim et comme une lumière du remplissage des kélim. Tout cela s'appelle Torah. Ce que fait l'homme fait la préparation qui est appelée mitzvah. Et la lumière qui le remplit à la suite de cela est appelée Torah. Qu'est-ce que tu demandes là-dessus? Alors, ce n'est pas clair. Pourquoi il fait la Torah? Il aurait pu donner à l'homme la force de se corriger, la force de recevoir le remplissage. Il aurait pu... Non, le Créateur donne à l'homme la force de se corriger selon la mesure où l'homme découvre qu'il en a besoin et qu'il a besoin de la recevoir du Créateur. C'est ce qu'on appelle chez nous l'élévation de man. L'élévation de man, c'est l'ensemble des conditions, des discernements, des ressentis, et de l'expérience, et tout cela ensemble, c'est ce qu'on appelle chez nous un réchimo qui... Un réchimo qui éveille le supérieur à assister l'inférieur. Ce n'est pas que le supérieur ne veut pas, mais le supérieur se trouve à un degré supérieur. Si ton désir est d'éveiller le degré supérieur, c'est le signe que tu peux faire partie de lui. Et c'est la notion de la demande. Autrement dit, une demande n'est pas une demande, c'est la correspondance du cli au supérieur. Et alors, le supérieur remplit ton cli selon le remplissage. Toi aussi, tu es égal au supérieur. Cela s'appelle que tu es monté à son degré. Tu vois, tant qu'on n'accomplit pas ces états jusqu'au bout... Pourquoi, quand l'homme fait un effort et découvre que le désir de recevoir lui-même est aussi mauvais pour lui, et aussi à travers l'équilibre, depuis le désir de recevoir, il a besoin d'une certaine aide de l'extérieur. Pourquoi cela se révèle comme ça? Pourquoi le désir de recevoir ne se révèle-t-il pas de lui-même dans l'homme, mais l'homme doit-il faire un grand effort afin encore d'ouvrir le désir de recevoir et qu'il en arrive à le voir. Le fait que le désir de recevoir qui se révèle dans l'homme apporte à l'homme de la souffrance. Car le désir se révèle sans remplissage, comme manque. Alors, le désir de recevoir ne peut pas être ressenti par l'homme s'il n'apporte pas de la souffrance. L'homme n'est pas capable de la supporter. Mais combien en supporte-t-on? Pour un seul petit degré, je peux supporter. Je peux supporter mon désir de recevoir entre mon degré et un degré plus élevé. Si mon désir de recevoir se révélait depuis mon degré jusqu'à Ein Sof, je ne pourrais simplement pas. C'est une souffrance dont on ne peut même pas comprendre ce qu'elle est. C'est l'illumination de la malchut noire, terrible. Ainsi se révèle à moi un petit écart entre moi et Ein Sof, où tout est rempli, tandis que chez moi, tout est vide. Mais je le ressens dans une mesure très très petite. Disons ainsi, je ressens Ein Sof à une distance maximale de 125 degrés. Et alors, maximum. Et alors, il ne me semble pas que mon état soit tellement grave par rapport à l'état de Ein Sof. Et je suis capable de le supporter. On révèle à l'homme la mesure de son opposition au bien selon sa capacité à surmonter. Et cette capacité à surmonter est très limitée chez l'homme, c'est pourquoi toute cette échelle, tout le chemin depuis nous jusqu'à Ein Sof est divisé en 125 degrés. Disons-le ainsi, il est possible de le diviser en beaucoup plus. Et dans la mesure où je découvre cet écart entre moi et Ein Sof, cet écart entre moi et Ein Sof s'appelle l'écart entre moi et un degré plus élevé, qui me paraît maintenant être le but. Dans la mesure où je découvre cet écart, alors je mérite le kli. Maintenant, mériter un kli comporte beaucoup de conditions, car un kli est appelé un manque digne de recevoir le remplissage spirituel, un manque digne que le Créateur le remplisse, s'installe en lui, oui, réside en lui. Comment ? Ce manque doit être conforme au Créateur. Conforme au Créateur, ça veut dire dans la même intention afin de donner. Alors, je découvre que je ne suis pas dans le but de donner et que le Créateur ne peut pas s'unir à moi. Alors, qu'est-ce que je peux faire? La reconnaissance commence que je dois me corriger moi-même. Me corriger moi-même, je n'en suis pas capable non plus. Alors, je commence à comprendre que je dois me tourner vers lui. Se révéler comme ayant été préparé ainsi dès le départ de son côté, parce que en me tournant vers lui, je commence déjà par cela à m'unir à lui, à me connecter à lui. Et en fin de compte, toute cette connexion est le but. Le but. Autrement dit, notre état, dans la mesure où il nous apparaîtra chaque fois davantage comme l'inverse et loin de la Kdusha, et précisément digne de la connexion, de l'adhésion, de l'atteinte du but. Tout le chemin est divisé en beaucoup, beaucoup de degrés du fait que nous ne sommes pas capables de découvrir d'un seul coup l'écart entre nous et Ensof. Nous n'aurions pas pu franchir cet écart et commencer à faire quelque chose avec lui. Même comme ça, quand on nous révèle le désir de recevoir pour la première fois à chaque degré, il nous paraît simplement comme la mer Rouge. Impossible de la traverser. Impossible. Ensuite, petit à petit, nous commençons à voir, non, ça va, il est possible de faire quelque chose avec ça. Pourquoi ça va? Et pourquoi c'est possible?

0: Шалом и доброго времени суток нашим дорогим хаверам мирового кли. Мы сегодня приветствуем всех вас с очередным уроком и
1: квинским. Bonjour les amis dans notre кли mondial. Aujourd'hui, nous avons devant nous un autre cours dans le groupe de Queens, avec le privilège d'ouvrir le cours et de bénir tout le monde à l'approche de Rosh Hashanah, 5880 ans, je crois, l'opportunité de bénir avec un bon anniversaire, je crois, à notre Rav, et puissions-nous avoir l'opportunité de réjouir nos amis de nombreuses années. Et nous continuons. Rabash, que signifie la moitié du shekel dans le travail? 2. Il faut interpréter ce qui est écrit. Lorsque tu élèveras la tête des enfants d'Israël, car la notion de tête doit être comprise comme un degré, comme il est écrit, qu'il soit la volonté que nous soyons la tête et non la queue, c'est-à-dire qu'il soit dans le degré d'Israël, qui sont les lettres Li Rosh, pour moi une tête. À nouveau, il faut interpréter ce qui est écrit. Lorsque tu élèveras la tête des enfants d'Israël, car la notion de tête doit être comprise comme un degré, comme il est écrit, qu'il soit la volonté que nous soyons la tête et non la queue, c'est-à-dire qu'il soit dans le degré d'Israël, qui sont les lettres Li Rosh. Question active, que signifie être la tête et non la queue dans notre travail? À nouveau, que signifie être la tête, Rosh, et non la queue dans notre travail? Que signifie être un roche? C'est d'aller selon le penchant envers le don. Bien que nous comprenons que notre nature est la réception, nous voulons aller selon le don, proche du Créateur, qu'il soit lui notre roche. De toujours essayer de penser à qu'est-ce qui me dirige. Où sont mes pensées? Suis-je dirigé vers le don? Est-ce que je veux diriger mes amis comme un roche vers là? Oui, une personne peut vérifier plusieurs fois, disons, avant la nuit, pour voir combien de fois pendant la journée il a pensé aux amis, combien de fois pendant la journée il s'est soucié de ce qui se passe aux amis, de ce qui est important pour les amis. Et de cette façon, on peut faire le compte de où il se trouve, s'il avance vers le don, s'il n'avance pas vers le don. Et nous devons être un roche, non pas la queue, être dans le don autant que possible. Oui, pour une bête, un roche et la queue sont au même niveau, mais pour le spirituel, le roche c'est le supérieur, donc notre supérieur, nous y aspirons, c'est nos amis, c'est le roche, c'est le Rav, notre roche, c'est le Créateur, notre roche. Oui, pour chacun, c'est assez clair ce qu'il aurait aimé et combien est-ce qu'il a la force d'investir des efforts pour être ainsi. Et donc, essayer d'être un roche, c'est de se vérifier à chaque fois par rapport à son état et à chaque fois visualiser la façon dont il le voit. Essayer d'être un roche, c'est de décider qui est mon roche. Est-ce que mon roche, c'est le Créateur? Est-ce que c'est la dizaine? Ou est-ce que c'est mon corps? Et donc, essayer de placer le Créateur au lieu de ma tête, le don à travers la dizaine, et non pas mon corps. Peut-être aussi être roche signifie de penser pourquoi est-ce que je vis. Et nous voyons que ce que nous avons commencé il y a quelques mois, le rôle du roche, c'est la responsabilité et la préoccupation pour les amis dans la dizaine. Comment est-ce que chaque fois on renouvelle ses pensées, ses préoccupations sur les amis? Et qu'on essaye de mettre ça au-dessus de tes désirs, sur tes préoccupations, sur toi-même. Et ça prouve que ça marche. Nous pouvons voir comment on peut prendre une partie inséparable des amis. Et puis il y a aussi le fait de penser au roche, c'est-à-dire à celui qui sert, pour être, qui veut toujours être en dessous de tout le monde, être en calcul pour la majorité, pas pour soi-même. Roy écrit « Couronner le Créateur comme le roche » et qu'il se révèle à travers les amis. Oui, comme dit Itaï à la fin, le roche sert. Et tu veux être celui qui sert et non pas être derrière tout le monde.
2: Compte,
1: tu veux que ce soit eux qui soient le roche devant toi. Oui, nous prierons que le Créateur nous donne la force et la compréhension d'être roche. Question pour un atelier silencieux. Élevons une prière, que nous soyons tous Israël, Yachar El. À nouveau, élevons une prière, que nous soyons tous Israël, Yachar El, droit vers le Créateur.

Bonjour, dans la première partie du cours, nous étudierons un cours du Rav de 2002, le 1er novembre, basé sur un article du Rabash, et il arrivera lorsque tu viendras dans le pays que le Créateur, ton Dieu, te donne. 25 minutes de lecture pour cela en dizaines. Les écrits du Rabash, volume 1. Et il arrivera lorsque tu viendras dans le pays que le Créateur, ton Dieu, te donne. Voici que les commentateurs ont posé une question sur le verset où il est écrit « Et il arrivera lorsque tu viendras dans le pays que le Créateur, ton Dieu, te donne en héritage » et tu en prendras possession, et tu t'y installeras. Ils ont demandé, quelle est la précision de « que le Créateur, ton Dieu, te donne » N'est-ce pas que le peuple d'Israël a conquis cela par des guerres? Et ils ont répondu que l'homme doit savoir dans son cœur que ce n'est ni par sa force, ni par sa puissance de sa bravoure qu'il vient hériter du pays, mais c'est un don du Créateur. Et c'est ce qu'ils disent, que le Créateur, ton Dieu, te donne en héritage, et non par ma force et la puissance de ma main. Et voici pour comprendre ce qui précède selon le travail, il faut savoir que Eretz, pays, est appelé désir, ratson, c'est-à-dire le désir qui est dans le cœur de l'homme, il est appelé pays. Et ce pays, appelé cœur de l'homme, il y a là, c'est-à-dire qui réside, les nations du monde. Et il réside aussi le peuple d'Israël. Mais il faut savoir que les deux ensemble ne peuvent pas y résider. Le peuple d'Israël et les nations du monde ne peuvent pas dominer ensemble. Ou bien il y a la domination des nations du monde, ou bien il y a la domination d'Israël. Et il faut comprendre en vérité quelle est la véritable raison pour laquelle les deux ne peuvent pas être au même endroit. Et la question est que l'on sait que la création du monde a eu lieu parce que sa volonté était de faire du bien à ses créatures. Et pour cette raison, il a créé le désir de recevoir du plaisir et du délice, c'est-à-dire qu'il a créé, dans les êtres créés, une dimension de manque pour aspirer toujours au plaisir. Car nous voyons que selon la mesure de son aspiration,

Dans cette mesure, l'être créé ressent le plaisir. Et c'est le kli qui a été créé du côté du Créateur. Et c'est la première dimension que nous distinguons dans les êtres créés. Et s'il n'y a pas dans les êtres créés ce désir, ils ne sont pas encore considérés comme des êtres créés. Il s'ensuit qu'il n'y a pas lieu de parler d'aucune dimension s'il n'y a pas là le désir de recevoir. Et c'est toute la création dont nous parlons qui est le kli pour recevoir le plaisir. Mais à cause de la honte, appelée dans le langage des sages, pain de la honte, Nahama de Kisufa, il y a eu le Tzimtzum, c'est-à-dire qu'ils ne recevront pas en vue de recevoir, mais seulement s'ils peuvent orienter en vue de donner ce qui est appelé la dimension de l'équivalence de forme. C'est-à-dire, s'ils peuvent recevoir les plaisirs avec l'intention de donner satisfaction au Créateur, alors il reçoit. Sinon, il ne veut pas recevoir. Et cela s'appelle la dimension de Israël, c'est-à-dire Yachar El, droit vers le Créateur. C'est-à-dire que tout ce qu'il pense, tout est pour que tout parvienne au Créateur. Et alors, il ne s'appelle pas par son propre nom, car il ne pense pas du tout à lui-même, mais toutes ses pensées sont pour le Créateur. Cela s'appelle Eretz Israël, pays d'Israël, c'est-à-dire qu'il a un désir droit vers le Créateur, c'est-à-dire qu'il n'a pas de désir d'amour de soi, mais d'amour d'autrui. Et pour lui-même, c'est-à-dire qu'il jouisse de la vie, il n'a pas de désir. Et tous les désirs résident en cela, qu'il ait les moyens de donner sans réserve au Créateur. Mais tout ce qu'il nourrit son corps, c'est uniquement afin qu'il ait des forces pour s'engager dans le but d'agir en vue de donner. Et cela ressemble à un homme qui possède un cheval et il lui donne à manger et à boire. C'est-à-dire, toute la nourriture et la boisson qu'il donne au cheval, ce n'est pas parce qu'il a de l'amour pour le cheval, mais parce qu'il a besoin de travailler avec lui. C'est pourquoi tout ce qu'il pense à faire profiter le cheval, ce n'est pas par amour, mais simplement parce qu'il veut exploiter le cheval pour son propre bénéfice, et il ne pense à rien pour le bien du cheval. Et cela s'appelle « Eretz Israël », c'est-à-dire que toutes ses pensées ne sont que « Eretz », désir, afin que tout soit « Yachar El », droit vers le Créateur. Tandis que la terre des nations, c'est Eretz, désir d'amour de soi qui s'appelle Am Haaretz, les gens du pays. C'est-à-dire que tous leurs désirs ne sont que pour le désir du peuple, dont l'intention n'est pas pour le désir du Créateur, mais pour le désir du peuple. Ce qui signifie le désir des créatures qui sont appelées peuple. Tandis que le Créateur, c'est lui qui a créé le peuple, comme il est dit, ki tavo, et tous les peuples de la terre verront que le nom du Créateur est appelé sur toi et ils te craindront. Et il est aussi écrit, Hayesara, et Abraham se leva et se prosterna devant le peuple du pays, devant les fils de Heth. Cela signifie qu'ils ne savent ni ne ressentent rien d'autre que l'aspect du peuple qui est l'aspect de l'amour de soi et que cela seul s'appelle l'aspect des créatures. Tandis que, âme Israël, ils veulent l'annulation de leur essence et de leur existence, qui est l'aspect du désir de recevoir qui a été créé ex nihilo. C'est pourquoi nous disons dans le Kiddush du jour de fête « qui nous a choisis parmi tous les peuples ». Et voici, ces deux dominations,
ne peuvent exister ensemble. Soit le désir de donner domine, soit le désir de recevoir domine. Et les deux ne peuvent subsister, car chacun contredit l'autre, et deux opposés ne peuvent être dans un même sujet. Et de là découle la guerre du penchant, c'est-à-dire que l'homme doit lutter avec lui-même afin de soumettre le cœur où se trouve le lieu de l'habitation de ses désirs et de chasser la domination du désir de recevoir et de donner toute la domination au désir de donner sans réserve au Créateur. Et lorsque l'homme commence à travailler dans le travail sacré, qui consiste à orienter tout son travail pour le bien du ciel, alors commencent les guerres entre ces deux désirs. Et l'homme, par de grands efforts, mérite alors de surmonter et il remporte la guerre. Et alors entre dans son cœur la domination du désir de donner sans réserve au Créateur, et alors l'homme peut dire « Ma force et la puissance de ma main m'ont fait cette réussite. » Et c'est uniquement grâce à son travail qu'il a hérité du cœur, qui s'appelle maintenant « Eretz Israël », car son désir est droit vers le Créateur. Et à cela vient le verset et nous dit « Lorsque tu viendras dans la terre que le Créateur, ton Dieu, te donne. » C'est-à-dire, ce n'est pas toi qui l'as conquise par tes propres forces, mais le Créateur, ton Dieu, te la donne. C'est-à-dire, après que l'homme a fourni les formes nécessaires afin de conquérir le cœur, et que, par les guerres qu'il a menées sans cesse contre les nations du monde, il les a vaincues, il hérite du cœur qui désormais s'appelle la terre d'Israël, et non plus la terre des nations. Néanmoins, il doit croire que ce n'est pas lui qui a conquis la terre, mais que le Créateur, ton Dieu, te l'a donné, et non pas « ma force et la puissance de ma main ont fait cette richesse ». À ce sujet, il faut comprendre ce qui est difficile ici, à savoir que le Créateur a promis à Abraham, comme il est écrit, l'Ech Lecha 7e, et il lui dit « Je suis le Créateur qui t'a fait sortir d'Ur Kasdim pour te donner ce pays afin que tu l'hérites. » Si c'est ainsi, pourquoi a-t-il d'abord donné la terre aux nations du monde et ensuite Israël viendrait et il devrait faire la guerre contre eux, les chasser de leur terre et que toutes les nations du monde auraient des arguments. Pourquoi avez-vous conquis une terre qui n'a jamais été la vôtre et seulement par la conquête que vous avez réalisée par des guerres, vous dites que cette terre est la vôtre. Et tout le monde comprend qu'il aurait été certainement préférable qu'il ne donne pas cette terre aux nations du monde. Ainsi, il n'aurait pas manqué de lieu pour les nations du monde où s'installer. Après cela, d'autres nouveaux pays ont été créés et le Créateur aurait pu faire en sorte qu'ils ne s'installent pas à cet endroit. Mais il n'en fut pas ainsi. D'abord, les sept nations et d'autres rois se sont installés ici, et le peuple d'Israël devait combattre contre eux, les chasser, et toutes les nations du monde crieraient contre le peuple d'Israël « Vous êtes des voleurs, car vous avez conquis les terres des sept nations. » Et pourquoi tout ce labeur, comme le rapporte Rashi dans le commentaire des sages, Bereshit, et voici ces mots, et pourquoi commence-t-on par Bereshit? Parce que la force de ses œuvres, il l'a racontée à son peuple pour donner l'héritage des nations. Car si les idolâtres disent à Israël, vous êtes des voleurs car vous avez conquis les terres des sept nations, ils leur répondent, toute la terre appartient
au Créateur. Il